0: de Tours.
1: Alors déjà une photo, première photo, c'est une photo de mon appart, de notre appart. Enfin, pas forcément l'appart, mais l'entrée. C'est-à-dire que c'était, on était dans une espèce de résidence. Moi, je l'appelle ça des HLM, mais mes parents disent non, c'est une résidence.
0: Là, vous parlez de votre enfance. On est bien
1: d'accord. Je parle de mon enfance. On est d'accord. Je parle de mon enfance. Et ce sont des bâtiments qui sont blancs avec des avec un sol rouge et puis des pare-soleils bleus. Donc j'ai réalisé ça il y a pas très longtemps. Finalement, j'ai fait mon enfance dans un drapeau français, quoi.
0: C'est vrai. Mais c'est marrant que ces couleurs vous reviennent. Effectivement, il y a ce sol qui est rouge, il y a ces voitures avec ces pare-brises que vous venez d'évoquer. Si j'ai bien compris, effectivement, c'était HLM. Plus on avançait dans la résidence, comme disaient vos parents, plus les barres étaient hautes, c'est ça?
1: Oui, exactement. Il y avait le jardin donc Gabriel où on était. Après, il y avait le jardin Hockey Game et après le jardin Bousignac. Ouais. Alors j'ai appris bien longtemps après que c'était des compositeurs de musique. Et effectivement, plus on allait vers l'école primaire, maternelle, primaire et collège, plus les bâtiments devenaient de plus en plus hauts et du coup une faune de plus en plus nombreuse. Alors nous, on était à l'entrée, donc on était peut-être entre guillemets les mieux lotis. Ouais. Voilà.
0: Plus tard, vous irez dans Tours, mais là vous êtes un peu en dehors de Tours. Quel souvenir vous gardez de cette période? Parce que c'est dans ce coin-là qu'il va y avoir la primaire, qu'il va y avoir en tous les cas les premières années de la scolarité. Je sais que vous avez des souvenirs de jouer aux billes, par exemple, sur les grilles. Vous avez une enfance insouciante, agréable, malgré un décorum qui n'est pas le meilleur, on va dire.
1: Ah, j'ai l'enfance d'un gamin qui porte des lunettes. Donc ça, c'est un truc, c'était avant Harry Potter. Là où on était, il y avait un jardin, enfin justement, c'est des jardins. Ouais. Donc il y avait à chaque fois un petit parc, des endroits pour jouer au football. Et donc moi, j'ai passé ma vie à être dans les buts, puisque j'étais choisi en dernier. Et du coup, j'ai passé ma vie à recevoir des ballons dans la figure et à casser des lunettes.
0: C'est moche, ça.
1: Oui, c'est très très moche. Très très moche. Ça m'a donné une certaine aversion envers la masculinité toxique et notamment le foot. Voilà.
0: Alors vous fabriquez des cabanes, je sais pas moi, comme tous les gosses. Vous avez des lieux doudous. Il y a des endroits quand même au cœur de ce foot que vous prenez dans la tronche. Des endroits un peu sympas quand même. Le sapin.
1: Ah bah oui, il y a un sapin. Il y a un sapin. Un seul sapin, derrière lequel j'ai roulé mes premières
0: pelles.
1: Enfin, mes premières pelles, on peut dire ça.
0: Bah oui.
1: Et je me rappelle bien, c'était avec Sandrine et Caroline. On était tous les trois. Okay. Et puis, c'est elle qui m'avait emmené derrière ce sapin. Mmh. Et puis, on s'est entraînés. Voilà. Et ça, j'en ai pas roulé avant 24 ans, ensuite.
0: Ça, c'était pendant 24 ans, vous avez fait une pause de 24 ans.
1: Mais non, mais j'ai fait une pause. J'ai fait une pause de pelle pendant à peu près. J'ai 11, 13 ans.
0: Non, sérieux?
1: Ouais. Ah ouais, je suis arrivé assez tard dans la vie. Sexuelle. Sexuelle d'ailleurs, c'est pas sexuel. C'était dans la vie sentimentale.
0: En tous les cas,
1: assez tard.
0: Ce sont les lieux de vos premiers émois. Pour le reste, on fera une autre émission si vous voulez bien à ce moment-là. Bon, en tous les cas, voilà, ce sont ces premiers lieux de vie. Vous dites d'ailleurs que ce n'est pas de la nostalgie quand vous y retournez, parce que je sais que vous y retournez souvent, ou en tous les cas, vous avez l'occasion d'y repasser. Vous dites que vous y allez pour vérifier que ce lieu n'est pas seulement un rêve dans votre tête.
1: Oui,
0: c'est joliment dit ça.
1: Il y a déjà un truc, c'est moi je rêve en noir et blanc, et quand je rêve souvent de cet endroit-là, je rêve souvent du parking, précisément du parking
0: couvert.
1: Couvert, parking couvert sous les immeubles et avec j'ai une vision très très très très claire et il faut vraiment que je retourne en dehors de ces souvenirs olfactifs du bitume. Il faut vraiment que je retourne régulièrement là-bas pour voir effectivement que c'est en bleu, blanc et en rouge, et peut-être aussi en vert parce qu'il y a les sapins.
0: Luz est votre invité, très coloré malgré ses rêves en noir et blanc. On va continuer de se balader dans votre enfance, on vient juste de commencer le voyage. Mais je vous l'ai dit, on s'échappe un petit peu partout en France, on va aller dans le Gard et dans la Lozère pour un rendez-vous des merveilles avec Benoît Prospero qui nous présente aujourd'hui un passionné, écoutez.
2: Ah, sa passion dans la vie, ce sont les castors. Alors, dit comme ça prête à sourire, hein. Ben oui, si, c'est vrai, mais vous allez comprendre pourquoi c'est merveilleux. Lui, c'est Lionel Coste, professeur de mathématiques Atlantique. Et avec ici Garl Lozer, on vous emmène à sa rencontre. Et pour comprendre comment tout a commencé, d'abord un souvenir d'enfance.
3: Je me souviens de ces odeurs quand on arrivait au printemps, ces insectes qui volaient, cette nature. Les premières fois, on m'a montré les barrages de castors qui étaient revenus. Et c'était pour moi un peu le paradis. C'est quand même des lieux magiques.
2: Voilà, ça c'est donc durant l'enfance de Lionel. Et des années plus tard, de manière assez inattendue, on va lui demander d'écrire un article sur le castor, donc, alors qu'il n'y connaît rien. Et ce qu'il va découvrir va le fasciner. D'abord...
3: Donc, pour observer les castors, il faut sortir la nuit. C'est comme quand vous allez à un spectacle. C'est quand la lumière s'éteint, le spectacle commence. La journée, il n'y a rien. C'est le désert total, à part les plantes qui ne peuvent pas nous fuir. Et là, dès que le soleil se couche, vous avez une faune absolument incroyable. Des fois, je me croirais dans la savane africaine. Il y a tout qui sort devant vous. Et c'est des moments d'émotion que je ne retrouve nulle part ailleurs.
2: C'est pas génial comme histoire. Et vous allez voir, ce qui plaît à Lionel dans le fait d'observer les animaux, c'est pas seulement le côté scientifique. C'est aussi et surtout l'idée de se reconnecter au vivant.
3: Il y a ce côté presque de méditation avec la nature. C'est assez surprenant. Des fois, j'ai des larmes aux yeux, je vois des choses absolument incroyables. Des fois, j'endors pas la nuit.
2: Ah, ça fait envie. Hein. Et au cas où, sachez que les castors, oui, il y en a en France.
3: Dans le Gard, le castor est très présent. La loutre est revenue d'ailleurs il y a presque une vingtaine d'années. Le Gard, la 16, même le Vidourle, vous avez le castor et la loutre partout. Bon, bien sûr, on peut rajouter le Rhône. Hein, et la plupart des petits ruisseaux, enfin des affluents de ces rivières, le castor et la loutre sont présents.
2: Eh ben voilà. Et vous savez ce qui fait avancer Lionel Coste dans la vie? Quelle est sa philosophie de vie?
3: Moi, je pense qu'il faut jamais jouer à l'adulte. On n'est rien, on va mourir demain, on est là de passage. Moi, je suis un enfant, mais sur la sensibilité, quand je vois mes animaux, je suis un vrai enfant. Éternellement émerveillé. Oui, c'est ma curiosité. J'ai envie de vivre, de me sentir vivre, de découvrir. J'ai une soif d'apprendre. J'ai toujours eu cette impression de rien savoir. Parce qu'on me dit souvent, mais tu sais beaucoup de choses. J'ai dit, mais non, je sais rien. Et en fait, il n'y a pas que moi. Nous ignorons quasiment tout.
2: Qu'est-ce que vous voulez rajouter? Continuez à regarder le monde vivant avec les yeux de quelqu'un qui découvre encore le monde. Essayez. Vous verrez, c'est une merveille. Merci Lionel Coste, message bien reçu. Et merci, ici Garl Lozer.
0: Luce, on a écouté l'invité qui dit, j'ai retenu, il ne faut jamais jouer à l'adulte. Parce qu'être dessinateur, c'est jamais jouer à l'adulte.
1: En tout cas, c'est essayer de repousser l'âge adulte, tant qu'on peut.

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2: Et merci encore une fois d'être avec nous sur ICI. Notre voyage à travers les souvenirs continue avec un invité. Alors cette fois qui connaît particulièrement bien les histoires de famille, les lieux de tournage et les paysages qui peuvent donner naissance à une aventure. Réalisateur et scénariste, notamment des films Camping ou encore 3-0, Fabien Onteniente était avec nous cette semaine face à Éric Bastien. Il nous parle de son parcours, de ses souvenirs et de cette France qu'il a traversée au fil de ses projets. C'était lundi dans Il n'y a pas que Paris dans la vie. On réécoute cette rencontre.
3: Bon, on va en parler de cette Dordogne, parce qu'on a parlé des Vosges. Votre enfance, elle est aussi en Dordogne. Qu'est-ce que vous y faisiez?
4: Ah bah, ça a été la deuxième partie de nos premières vacances, qui a duré 7 ans. On y est allé pendant 7 ans. Alors, il y a eu le Périgord noir, puisque c'est, on allait du côté de...
3: On mange très bien.
4: De Sarlat. Et puis après, il y a eu le Périgord vert du côté de Périgueux.
3: On mange très bien aussi.
4: On mange très bien aussi. De toute façon, c'est le dénominateur commun, c'est de manger très bien. Ouais. Et donc, j'aime beaucoup cette région où il fait quand même beau, chaud. Et donc, il y avait un parfum de Dordogne. C'est là que j'ai appris à nager dans le fleuve de la Dordogne.
3: Après les eaux gelées de la Vosges.
4: Voilà, j'ai appris à nager vraiment dans la Dordogne. Ouais. Et j'avais mes copains avec qui je faisais les 400 coups. Et surtout, on y allait, nous, on n'était pas vraiment des juilletistes, on était des Aoussiens.
3: Ouais.
4: Et donc, on y allait après le Tour de France. Donc, on refaisait des étapes.
3: Dont vous êtes fan.
4: Dont je suis énormément fan.
3: Ultra fan.
4: Ultra fan. Et donc, on refaisait le Tour de France. Dans ces petites routes,
3: à vélo, ouais.
4: Sur ces petites routes. Moi, je me rappelle, j'avais un vélo sans vitesse. Donc, ouais. C'était plus dur pour suivre ouais. Les autres, mais c'était extraordinaire.
3: Et vous avez voulu aller jusqu'en Andorre, je crois, à un moment donné.
4: Alors après, oui, c'est plus tard. J'ai eu mes examens, quand j'ai eu mon BTS, on a traversé toute la France avec les copains du lycée et on est allé jusqu'en Andorre en vélo.
3: Ouais. Vous avez pris un train à un moment donné.
4: Ah oui, j'ai pris un train.
3: Quand même, faut être honnête. Une petite étape, voilà. Alors, une grande étape pour vous qui a changé votre vie, c'est à 12 ans. On a écouté le coup de manivelle tout à l'heure pour raconter l'histoire de votre vie. Je retourne à Villiers-sur-Marne. Il y a une voie ferrée qui passait à côté de votre immeuble. Tout le monde pensait que votre famille était garde-barrière, d'ailleurs. Non, c'est vrai, je n'invente pas. Bon, et de l'autre côté de la voie ferrée, il y avait des bidonvilles portugais, pour qu'on comprenne bien l'univers dans lequel vous allez grandir. Vous mangez des prunes à l'époque, qui n'étaient peut-être pas un peu plus polluées aujourd'hui. Et un jour, vous jouez. Et vous apercevez des camions.
4: Ouais.
3: Et vous découvrez un plateau de tournage.
4: Voilà. Dans ce bidonville où vivait une grande communauté portugaise, on voit débarquer des camions, des voitures de luxe et des techniciens qui construisent en 2 jours une maison Louisiane. Ce qui est très étonnant dans ce bidonville. Et évidemment, de ces camions et de ces voitures sortent des comédiens. Bernard Blier, Maurice Birot, Annie Girardot, Jean Carmet.
3: Vous avez 12 ans, c'est énorme là.
4: C'est énorme.
3: Film Elle cause plus, elle flingue.
4: C'était la suite de Elle boit pas, elle fume pas, mais elle cause.
3: Qu'est-ce qu'elle cause,
4: ouais. Et là, Elle cause plus, elle flingue. Et donc c'était signé Michel Audiard. Petit bonhomme avec sa casquette, je le revois encore. Et à un moment, donc moi j'allais de plus en plus sur le tournage et de moins en moins à l'école. Et j'allais voir évidemment ce qui se passait, je voulais comprendre. Ouais. Parce que c'est pas facile à comprendre un tournage de l'extérieur. Surtout ce tournage-là de Michel Audiard. Ouais. Parce que quand j'ai revu le film, je comprenais pas non plus. Donc c'était encore... Donc, je regardais, je m'accrochais, etc. Et il avait dû me repérer. Donc, à un moment donné, Jean Carmet sort de cette maison Louisiane avec une chaussette grise en disant à Jésus, le personnage de Jésus, vous avez oublié ça cette nuit. La script fait remarquer à Michel Audiard que la chaussette, on ne la voit pas parce qu'elle est grise et qu'il faut mieux d'avoir une chaussette de couleur. Donc, à un moment donné, Audiard se tourne vers moi, il voit que j'ai des chaussettes rouges. Il vient vers moi, il me dit, dis-moi gamin, il serait possible d'emprunter des chaussettes juste pour le temps de la prise. Alors je dis, ben oui, bien sûr. Et donc je tends mes chaussettes, moteur, action, et là tout le monde se marre, parce que la chaussette est bien trop petite, je faisais du 32. Donc Audiard revient me voir, il me dit, gamin, la chaussette ne va pas convenir, mais si tu veux, tu peux rester avec nous.
3: Génial.
4: Il m'a donné une pièce de 5 francs
3: vous
4: en
3: avez
4: argent.
3: Un cachet 5 francs, c'est génial.
4: Et le droit de rentrer dans cette maison Louisiane et d'être la mascotte de ce film.
3: Waouh,
4: voilà. Donc
3: c'est le déclic. Me dites pas
4: c'est le déclic.
3: C'est de là que tout part. On est bien d'accord.
4: C'est la piqûre.
3: À 12 ans, vous n'avez pas d'idée de ce que vous voulez faire en ce moment-là.
4: Non, Je pensais juste à déconner. Mais
3: oui. Alors c'est vrai que vous êtes quand même aussi un gros déconneur. Merci pour cette très belle histoire, parce que un petit peu plus tard, vous allez aussi en Dordogne. Vous l'avez dit, pendant 7 ans, grandir, c'est l'adolescence, c'est les premiers amours, c'est les premiers bals, c'est les premières fêtes de village.
5: Dans ma tête,
3: je vous fais un petit clin d'œil à Camping.
4: Ah oui.
3: Pour la petite valse.
4: Petite valse de Michel, Gérard Lenormand.
3: Ouais, c'est dans Camping 3. C'était la fête de village au camping. Et ce sont ces années-là que vous vivez, que ce soit en Dordogne ou sur l'île d'Oléron. C'est cette époque-là où vous allez aussi faire du camping, Fabien Antonio.
4: Ben oui, oui, oui. C'est là que j'apprends à planter des sardines.
3: Sardines, les tentes de l'époque, ils se font plus maintenant, mais bon.
4: Les tentes de l'époque étaient, on les attachait par des piquets métalliques qu'on appelait les sardines. Je dis ça pour nos auditeurs. C'est surtout apprendre à connaître l'autre d'une manière assez facile. Ouais. Dans un camp de camping, on se parle. Tu viens d'où, toi, de Normandie, et toi, tu viens d'où, de Loir-et-Cher. Bon, voilà, on se parle facilement, et on se parle encore plus facilement au moment de l'apéro. Donc, c'est ces souvenirs de rencontres vers l'autre qui m'ont marqué, qui ont fait que ça a inscrit, ça a mis une pièce un peu dans la machine pour que un jour je réalise camping.
3: Je vous propose pas une petite couillette, il a encore un petit peu de temps.
4: Vous savez que cette couillette, l'histoire de la couillette,
3: c'est
4: le bec verseur dans lequel on verse la dose de pastis. Ouais. Mais en fait, c'est Jacques Villeray qui m'avait appris. Et parce que à l'origine, le film était écrit pour Jacques Villeray. Et c'est Claude Brasseur qui l'a fait, parce que Jacques Villeray est décédé entre temps. Ouais. Et voilà, donc la couillette est restée, Jacques Villeray est parti.
3: Il y a quelqu'un qui compte dans votre vie, c'est un oncle qui travaille à la SNCF. Il n'avait pas d'enfant, c'était un peu vous finalement. Et alors lui, avec sa Peugeot 403 à la Colombo, puisqu'il avait vraiment une 403, il va vous emmener partout en France.
4: Ah ouais, une Peugeot 403 bleue. Avec des sièges en sky qui sentaient fort quand il faisait un peu chaud. Ouais. Et il nous emmenait un peu partout en France. Il nous a fait découvrir
3: Compiègne,
4: Pierrefonds, les châteaux de la Loire. Il nous a fait découvrir aussi tous les châteaux. Quand il venait nous rejoindre en Dordogne, tous les châteaux qui existent, et Dieu sait s'ils sont nombreux en Dordogne. Le château de Bénac, le château de Rouffignac, enfin le château de... Et les gorges aussi, les gouffres, notamment les Eysiques, où il y a eu le premier homme préhistorique, il y a encore des traces. Et donc on a visité beaucoup de choses, avec beaucoup de monuments, avec cet oncle Paul, qui était une espèce de tonton Cristobal, qui arrivait avec sa voiture, trois coups de klaxon, on sortait. C'était merveilleux. Et il nous a ensuite fait visiter aussi tout la région de où il vivait, la région du Puy de Sancy, Mont-d'Or.
3: On va aller en Auvergne. Vous pouvez pas, là vous parlez du Puy de Sancy. Boire un petit coup, c'est agréable. On parlait de la couillette il y a un instant, Fabien Antoniante, surtout avec l'entrepreneur du jour. On s'échappe un instant de votre vie pour aller en Auvergne, retrouver Catherine Quicandon. On sort un verre et une paille et on vous suit. Où est-ce que vous nous emmenez donc du coup aujourd'hui?
6: À Thiel, sur Acolin, dans l'Allier, à une vingtaine de kilomètres à l'est de Moulins. Ça pétille. Ça pétille de bonheur pour Jérôme Boireau et sa compagne qui fabrique les limonades Bulle Gourmande.
7: On a investi en masse dans du matériel français dernier cri qui nous permet aujourd'hui de travailler à deux simplement et de pouvoir avoir une forte cadence. C'était primordial. Et aujourd'hui, je travaille tout seul et elle est quand même derrière moi pour donner un coup de main. Mais tout est automatisé. Il n'y a pas grand-chose à faire, mis à part... créer la recette, préparer la recette et tout ce qui est des phases de nettoyage et de réglage.
6: Et si pour la production, il se débrouille seul, enfin presque, Jérôme travaille avec quelqu'un pour les saveurs.
7: Aujourd'hui, nous, on travaille avec des arômes qui sont 100% naturels. On a un aromaticien qui nous fabrique les arômes à la demande. On a une dizaine de jours d'attente à chaque fois. Et on travaille vraiment avec l'essence même des fruits, des plantes, des fleurs.
6: Et cela donne des recettes intéressantes. Il y a par exemple violette, pêche basilic, framboise hibiscus, poire miel, ou encore rose litchi. Pour la couleur, Jérôme a fait appel à un chef pâtissier qui a imaginé des colorants particulièrement flashy, encore un peu et ça brille dans le noir. Les limonades de Jérôme se vendent sur place, à l'usine ou dans les grandes surfaces du coin, et elles se vendent bien, même très bien, et ce, dès le début de l'aventure.
7: On finit l'année 2024 en ayant fait 7000 bouteilles, tranquille. 2025, on a fait 42 000 bouteilles, et on est passé à 10 références. Et là, cette année, on est déjà à 45 000 bouteilles. On en a fait 19 000 sur le mois de juin-juillet.
6: Et oui, cela fait seulement 2 ans que Jérôme est dans la limonade. Avant, son domaine, c'était la bière. Le passage de l'un à l'autre s'est fait par hasard. Un comité des fêtes lui demande de la limonade pour un événement, et voilà. Et comme ça marche bien, il a d'autres projets. L'année prochaine, il sort des thés glacés et un tonique. On ne l'arrête plus, le Jérôme. Plus d'infos sur les pages Facebook et Instagram Bulle Gourmande. Merci à Noémie Guillotin d'ici Pays d'Auvergne pour cette idée qui pétille. Ici, ça entreprend dans l'Allier avec Bulle Gourmande, une limonade qu'on redemande.
3: J'ai compris, Fabien Antoniente, pourquoi vous avez choisi l'Auvergne pour votre prochain film. Vous êtes en repérage en ce moment. Vous connaissez l'Allier d'ailleurs, près de Moulins.
4: Oui, je suis allé il y a pas longtemps pour des dédicaces à Vichy.

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3: Et vous prenez la route ce samedi soir en Île-de-France. Attention, hein, quelques accès restent fermés et mieux vaut le savoir avant de démarrer. Alors, vous avez plusieurs fermetures qui sont signalées, notamment sur l'A3 en direction de Paris, avec la sortie numéro 3 à Romainville, ainsi que sur l'A86 extérieure au niveau de la sortie D19 à Créteil. Sur l'A15 en direction de la province, l'accès de la D311 à l'échangeur numéro 2 est également fermé. Même chose sur la N110 vers Paris avec la sortie numéro 1 à Sèvres. A noter aussi, la bretelle de sortie numéro 8 de la N2 vers la province à Dammartin-en-Gouël reste fermée, tout comme la D1004 entre Vaudois-en-Brie et Cerneux dans les deux sens. Avant de partir, pensez à vérifier votre itinéraire sur Citadin pour éviter les mauvaises surprises. 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
4: Allez, la soirée continue et notre France continue de se raconter sur ICI. Après les artistes et les réalisateurs, place maintenant un visage familier de la télévision, passionné depuis toujours par la transmission et la découverte. Jamy Gourmand était au micro d'Éric Bastien il y a quelques jours. Et avec lui, les souvenirs prennent forcément quelques chemins de traverse. Des lieux, des expériences, comme son arrivée à Paris, des découvertes, comme ses pas sorciers, et cette curiosité qui permet de regarder notre pays autrement. On retrouve cet échange dans Il n'y a pas que Paris dans la vie.
5: Merci encore une fois, Jamy, d'être avec nous. J'ai évoqué ce parcours. Il y a eu Presse Océan. Il y a eu de la radio à Bordeaux également. Vous avez travaillé où à Bordeaux?
6: Alors, ben j'ai travaillé chez vous à Radio France à l'époque.
5: Radio France Gironde à l'époque.
6: Alors, c'était Radio France Bordeaux-Gironde.
5: Radio France Bordeaux-Gironde. On salue l'équipe d'ICI Gironde.
6: Ça, c'était en 88, en août 88. Et puis, j'ai travaillé aussi à peu près à la même époque à Fréquence Nord à Lille.
5: Ah ouais?
6: Voilà, donc je
5: ancêtre aussi de notre radio. Hein,
6: absolument, donc, tout à fait, tout à
5: je
6: fait.
5: Je salue les équipes d'ICI Nord également, et ICI Gironde qui ont fait beaucoup cet été dans la mobilisation aussi par
6: évidemment,
5: rapport aux événements et ce qui s'est passé. Il y a Angers aussi dans votre vie?
6: Non, je suis...
5: Ah, me dites pas non à chaque fois, hein, parce que vous avez reçu un prix.
6: Ah,
5: prix de jeune reporter au Festival International du Scoop, pour une émission que vous aviez fait sur les maternités roumaines.
6: Absolument.
5: Et c'est à Angers que ça se passe.
6: Absolument, tout à fait. Le Festival du Scoop d'Angers.
5: Vous avez un souvenir d'Angers? Une ville que vous avez découvert ou vous n'avez peut-être pas eu le temps?
6: Non, ce jour-là, je n'ai pas eu le temps de découvrir Angers, même si là aussi, il y a un très beau château, le château du roi René, qui est magnifique.
5: On revient toujours au château. Je rappelle le château de votre enfance à Montaigu. Alors, on remonte un petit peu le temps. On vient de parler du fait que vous installez à Paris pour des études de journalisme. Vous installez où à Paris? Dans quel quartier?
6: Alors, je suis d'abord allé dans le 17e arrondissement. J'étais à La Fourche. Voilà. Brochant, exactement.
5: La ligne 13, pour ceux qui connaissent.
6: Brochant, rue Truffaut.
5: Mais il arrivait à Paris, c'est un choc d'émotion?
6: Ah, c'était un bonheur. Un bonheur. Je quitte la région nantaise où je m'ennuie un peu et je me revois débarquer à Paris. C'est presque Rastignac. Hein.
5: C'est Eugène Rastignac. Je me voyais déjà. Et à nous deux Paris maintenant.
6: À nous deux Paris maintenant. Il y a vraiment cet enthousiasme. J'arrive, cette ville.
5: Oui.
6: Je bois, mais parce que j'adore les avenues, les rues parisiennes, les monuments parisiens. Je passe mon temps à me balader. Je ne m'ennuie jamais. Et je me sens bien. J'ai l'impression, en fait, c'est assez étrange, mais j'ai l'impression de rentrer dans une sorte de village. Donc,
5: des fois, certains disent que Paris est un grand village.
6: Hein. Non, mais je vous promets, je me sens, je me sens dans un cocon. Je me sens bien.
5: Oui, mais il n'y a pas les huîtres de Noirmoutier que vous aimez. Elles ne sont pas là. Il manque quand même des choses. Il n'y a pas la brioche vendéenne.
6: Voilà, mais j'en suis pas loin non plus.
5: Il y a une rencontre qui change votre vie, c'est Fred Courant.
6: Oui, Fred. Absolument. Ouais.
5: À quelle occasion vous rencontrez?
6: On se rencontre en En 1989, lui est rédacteur en chef d'une chaîne de télévision qui s'appelle Canal Santé. C'était une chaîne qui était diffusée par satellite et accessible aux professions de santé. Et donc il est rédacteur en chef. Moi, je suis après mon épisode radio, je suis redevenu pigiste et je fais surtout de la presse écrite. Et un peu de télévision.
5: Vous faites une rubrique à ce côté, je crois.
6: Et donc, on va faire quelques reportages ensemble. C'est avec lui, d'ailleurs, que je monte cette expédition-là en Roumanie. Et puis, on va plus quitter. Et quelques années plus tard, on travaille sur une émission de science, un magazine de science, et un magazine assez classique. En travaillant sur ce magazine, on se dit il y a des choses à améliorer, etc. Et on imagine comme ça le midi quand on est au resto notre magazine de science idéale.
5: C'est celui-là ?
6: C'est celui-ci.
5: On peut pas ne pas parler de ces pas sorciers qui fait évidemment partie de votre vie, votre prolongement, c'est Fred, hein, vous êtes tous les deux un peu le Roulin Gras, vous, parce que vous êtes dans un décor, à l'intérieur du camion, décor qui va tourner quand même en France aussi. Hein. Et Fred, lui, c'est l'extérieur, lui, c'est d'ailleurs, parce que vous vulgarisez les choses, vous nous les expliquez, et lui, il est dehors. Vous l'avez bien vécu, de pas voyager comme il a pu le faire ?
6: Ah mais très bien, très bien, parce qu'au départ, c'est un choix. Moi, j'avais été JRI pendant plusieurs années. Fred était au desk à la rédaction. Et à un moment donné, il se trouve que j'allais devenir papa. Et donc, j'avais envie
5: de rester.
6: Voilà. Donc, ça a sûrement aidé. Mais j'avais envie de tenir ce rôle autour de l'explication. C'est vraiment quelque chose dont j'avais
5: envie. Vous êtes expert scientifique.
6: Chacun, je pense que chacun a choisi la place qui lui convenait.
5: Quand on entend ça, on voit le camion, un Kenworth W900. Et on a les images en tête, aériennes, en plongée. C'est en Lozère, c'est sur le plateau de l'Aubrac.
6: C'est sur le plateau de l'Aubrac, absolument.
5: Mais vous n'étiez pas là, à ce moment-là, c'est les images qu'on a
6: tournées.
5: Vous étiez là à ce moment-là.
6: Là, on a, pour le générique, on a participé. D'ailleurs, on nous voit quand le.
5: Je ne revois que le camion.
6: Vous voyez le camion, mais il y a un moment, il y a une image. On voit le camion qui rentre dans le champ, la cabine du camion qui rentre dans le champ, et on s'avance tous les deux vers le pare-brise. Voilà. On est à bord du camion.
5: Je vais regarder à nouveau. Voilà. Alors, pour les fans, c'est entre Rieutort d'Aubrac et le pont de Marchastel.
6: Absolument.
5: C'est dingue. Vous vous souvenez ce jour-là ?
6: Ah, mais je m'en souviens comme si c'était hier. On n'est pas très loin de la gueule.
5: Ouais. Voilà.
6: Et pour l'anecdote, quand on a tourné, donc il y avait ce camion, les images ont été tournées en hélicoptère. Quand la productrice a réservé un hôtel qui était juste à côté, qui était en pleine campagne, elle demande à l'hôtelier s'il y avait un grand parking. Il lui répond oui, elle lui dit oui, parce qu'il va y avoir un camion américain. Il dit vous foutez de moi, et il raccroche. Bon, elle le rappelle, elle dit non, je ne me moque pas de vous, ouais, vous êtes sûr, c'est pas un camion de la radio. Non, je pourrais. Bon, ok, oui, il y a un grand parking, vous pourrez mettre un camion américain. Mais les routes sont tout petites. Elle dit j'ai pas fini. Est-ce qu'on peut faire atterrir un hélicoptère ? Et il raccroche, évidemment.
5: Bien sûr.
6: Il a fallu le convaincre que vraiment, il y avait un hélico qui allait se poser sur le parking de son hôtel et à côté d'un Kenworth.
5: Combien d'années ? Combien de saisons ? Combien d'épisodes ?
6: 570 épisodes, 19 ans.
5: C'est énorme. On va continuer de parler de cet univers. Il y a eu des prolongements, il y a eu le monde de Jamy, et puis encore plein de choses aussi par rapport à votre actualité. Jamy Gourmaud, ça marche ici, qu'en pensez-vous ? Je quitte la Lozère un instant pour aller dans la Drôme. Imaginez un logement étudiant pour un loyer de 0 euro par mois. Rêve. Vous vous dites que c'est impossible ou qu'il s'agit d'une arnaque. Eh bien, pas du tout. Figurez-vous que ça existe bel et bien, votre radio ici a trouvé ce bon plan dans la Drôme, je vous le disais, avec Robin Bernot et Florence Gauthier. Reportage.
7: Un logement étudiant gratuit en échange de quelques heures de bénévolat auprès des seniors.
8: C'est gagnant-gagnant, je trouve.
7: À Valence, le groupe de résidence pour seniors Domitis propose à des étudiants de se loger gratuitement en échange de quelques heures passées aux côtés des résidents. Inès, 18 ans, vient par exemple d'emménager dans l'un de ses appartements. Florence Gaucho est allée à sa rencontre.
9: Mes parents, ils n'arrivent plus à payer un logement étudiant, mais au final, là, j'ai un appart qui est beaucoup mieux. Comparé au logement étudiant, je fais des heures de bénévolat pour pouvoir me le payer, donc c'est mieux pour mes parents et pour moi.
7: L'appartement d'Inès est un T2 tout équipé, déjà meublé, climatisé, lumineux. Il dispose même d'un balcon, le tout pour 0 euros de loyer en échange d'une quinzaine d'heures de bénévolat chaque semaine auprès des résidents. L'étudiante s'engage par exemple à organiser des ateliers de pâtisserie, des sorties au marché ou encore des jeux.
10: Pompiers et militaires. Ouais, c'est facile. Tu croyais être tranquille avec des vieux, hein?
7: Pour Denis, 81 ans, c'est un lien intergénérationnel très précieux.
11: C'est amusant parce que des fois, on dit des choses. Ah non, je sais pas, j'étais pas née. Et elle-même en bénéficie de notre savoir aussi. C'est dans les deux sens.
7: Alors ici, dans la Drôme, ça marche. Mais vous, qu'en pensez-vous? Je suis allé en discuter avec Fabien qui salue l'initiative.
12: Bah, c'est une bonne initiative pour permettre aussi aux jeunes étudiants, s'ils galèrent à trouver un logement, de pouvoir se loger et en même temps de faire une bonne action.
7: Et au-delà du logement, cette solution permet aussi de créer du lien entre les étudiants et les seniors, un aspect important pour Fabien.
12: Totalement, parce qu'on se rend compte qu'il y a de plus en plus aussi de personnes âgées qui se trouvent abandonnées par leur famille parce que trop loin, à la distance ou autre, et qui se retrouvent seules. Et donc je trouve ça bien aussi de permettre à ces personnes âgées d'avoir une activité, des contacts et du lien avec des jeunes.
7: Aujourd'hui, avec cette solution, Inès économise plus de 500 euros chaque mois et ce dispositif Génération Partage a déjà permis à plus d'une centaine d'étudiants de se loger gratuitement.
10: Et c'est là qu'on n'en trouvera pas.
5: Voilà, et cette année, pour la 10e édition de Génération Partage, 44 résidences Domitis participent. Il y a encore des places disponibles sur ces résidences seniors, notamment à Berck, dans le Pas-de-Calais, à Amiens, dans la Somme, à Viarne, dans la Loire, à Moulins, dans l'Allier, ou encore à Gap, dans les Hautes-Alpes.

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2: Et toujours avec vous pour ce best-of de Y'a pas que Paris dans la vie et pour cette dernière rencontre du week-end, on va retrouver un artiste qui connaît particulièrement bien l'univers de la musique et de la télévision. Magali Ripoll, bah oui, tout le monde la connaît. Si, si, vous allez voir, elle était récemment au micro d'Éric Bastien pour évoquer son parcours, ses souvenirs et les endroits qui ont accompagné son histoire. Une conversation pleine de souvenirs à retrouver maintenant avant de refermer cette heure de Y'a pas que Paris dans la vie.
3: Magali Ripoll est notre invitée jusqu'à 21h, musicienne, chanteuse de talent dans la vie et à la télé dans cette émission. N'oubliez pas les paroles avec cette actualité, le rendez-vous des légendes et des duels au sommet. On s'en dira un petit mot, les Masters 2026 qui arrivent la fin septembre pour le tour préliminaire et puis ensuite la grande compétition. Mais j'oublie pas qu'elle a fait également un premier album en 2016, L'amour des lamentations. Elle est également montée sur scène avec Radioactive. Ça, c'était un seul en scène sur où vous avez joué, hein, vous avez chanté, vous avez dansé. Une autorité en tous les cas pour Magali Ripoll qui est mise au service de la télé. Et puis elle a même été animatrice à plusieurs reprises, je pense notamment à Interville, c'était il y a encore quelques temps. Et Interville, ça vous a permis d'aller un peu partout en France aussi.
4: Oui, oui, oui, et de palper l'ambiance du public et cette effervescence dans les régions.
3: Vous avez été où?
4: Alors, on est allé à Gap, on a fait deux Intervilles à Wallers et le premier Interville à Beauvais.
3: Ça, c'est génial parce qu'Interville, voilà, c'est une institution et ça permet de mettre aussi en relief et en avant toute la France. Alors, je sais que dans vos émissions un peu de référence, il y a 40 degrés à l'ombre.
4: Ah ouais.
3: Vous adoriez reprendre cette émission qui était présentée par Vincent Perrault sur FR3 à l'époque.
4: J'adorerais. Alors, moi, déjà, déambuler en France, me balader en région et retransmettre au mieux en direct une ambiance et des couleurs et plein de choses pour tous les spectateurs, c'est quelque chose dont je rêve.
3: Qu'est-ce que vous avez découvert des Français, vous qui avez fait toutes les régions, toutes les villes de France?
4: Ce que je retiens et ce dont j'ai l'impression, c'est que les Français aiment les rendez-vous. Je trouve hyper rassurant quand je débarque dans une ville, quelle qu'elle soit, une petite ville, une petite bourgade ou une plus grande ville. Déjà, on arrive à la gare, il y a plein de petits cafés, il y a plein de... Voilà, les gens se regroupent. Et quand je vais donner un spectacle dans une ville ou que j'accompagnais un artiste qui faisait une tournée, il y a des rendez-vous en province, en fait. On se donne rendez-vous. Tiens, le samedi 23 septembre, on va voir... tel artiste, on se prépare, on y va, on va participer à quelque chose et j'aime ça.
3: Et ça, c'est, à Paris, ça n'existe pas?
4: Alors, oui, ça existe aussi, mais comme Paris est très grand et qu'il y a quasiment autant de spectacles tous les soirs à Paris qu'il en est proposé tout au long du Festival d'Avignon, par exemple, ça fourmille encore plus. Donc, il y a beaucoup, beaucoup, beaucoup de repères pour plein de choses de styles différents. Donc, on s'y perd peut-être un petit peu. Mais en province, voilà, il y a le rendez-vous. Et souvent, il y a des festivités ou des festivals, d'ailleurs, qui sont organisés par un système intercommunal. Donc, voilà, on est dans une vallée, il y a plusieurs petites communes et paf, ça forme un groupe, on se rassemble comme ça, on se donne rendez-vous.
3: Parler d'Avignon, ça tombe bien parce qu'Avignon, vous connaissez, je crois même que vous y avez joué votre spectacle, vous avez décroché le prix du meilleur seul en scène au Festival d'Avignon.
4: Oui, c'est un petit peu l'Oscar d'Avignon.
3: And the Oscars goes to Magali Ripoll. C'est pour Radioactive.
4: Oui, c'est
3: en
4: ça, exactement.
3: Mots, je précise Radioactive.
4: Oui, oui, Radioactive, oui.
3: Ouais, Avignon, le Vaucluse, le Palais des Papes, l'ambiance, l'effervescence du théâtre, c'est un endroit que vous aimez, une ville que vous aimez?
4: Ah, c'est une ville que j'aime et en même temps qui est tellement remuante, parce que on a, d'ailleurs, c'est marrant, parce qu'il m'est toujours arrivé des trucs de dingue à Avignon. Je me suis cassé la jambe, je me suis fait larguer, il m'est arrivé plein de trucs.
3: C'est un peu la ville de la Louse, du coup, pour vous.
4: C'est un peu la ville de la Louse, mais c'est la ville de la... Voilà, il faut se relever de tout
3: vous
4: ça.
3: Vous avez eu un prix quand même pour cendres. Avignon. Donc
4: voilà, c'est ça. Donc tout ça, c'était la cerise sur le gâteau.
3: Alors un petit mot sur les engagements, parce qu'au-delà d'être engagé justement auprès du public, parce que vous donnez énormément et beaucoup d'énergie et beaucoup d'amour, vous avez aussi défendu ces valeurs de la musique à travers différentes associations. Vous voulez peut-être en dire un mot, Magali?
4: Oui, oui, bien sûr, on me sollicite souvent et c'est un grand honneur pour moi pour être présente en tant que marraine ou présidente d'un jury de concours de chant, de festivals et justement de petits festivals qui se montent dans les régions, qui sont des festivals tout à fait très bien organisés et des festivals professionnels, mais on sent que voilà, tout le monde met la main à la pâte et ce sont des petites structures, donc j'essaie de les soutenir et de répondre présente, et je tiens surtout aussi à soutenir et à répondre présente et à être fidèle à des associations qui défendent aussi les droits droits des enfants, les droits des gens en général, et aussi qui viennent en aide médicalement aux enfants. Et je pense à des associations comme Princesse Margot, Princesse Juju, et aussi le Secours Populaire auquel je suis fidèle.
3: C'est très bien d'en parler.
4: Je suis fier de représenter.
3: Et puisque vous parliez justement de ce que vous faites de la musique, j'avais juste noté que vous étiez marraine il y a déjà quelques années du festival Le Salagou. Je me souviens du Salagou, j'ai voulu en parler parce que je me souviens du lac, j'ai passé des vacances. Donc c'est très égoïste de ma part, dans le village de Liosson et Clermont-l'Hérault. Voilà. Et c'est autour d'un lac, et c'est vraiment très joli.
4: C'est magnifique.
3: Magali Ripoll est votre invitée jusqu'à 21h. Vous vivez où aujourd'hui ?
4: Je vis à côté de Vincennes, à l'Est parisien, dans la banlieue proche de l'Est parisien.
3: Vous avez besoin de forêt, de nature, d'environnement, vous n'êtes pas au cœur de la capitale. Quoi,
4: non, voilà. J'ai vécu dans la capitale, dans des arrondissements que j'aime beaucoup et que, dans lesquels je vais me balader, où je donne des rendez-vous de temps en temps. Mais là, je suis en dehors de Paris, mais en même temps très proche, parce que j'ai besoin d'avoir un métro, j'ai besoin d'être en 20 minutes, montre en main, parce qu'il y a un rendez-vous imprévu ou un travail à faire. Enfin voilà, j'aime bien ça. Et en même temps, c'est vrai que le côté, bon, je suis à côté d'un bois, j'ai de la chance, donc je peux aller marcher, et quand je suis un peu énervée, shooter dans des marrons, ça va mieux.
3: Alors, quelques villes comme ça qui seraient votre top 3 en France aujourd'hui. Je sais que vous aimez beaucoup La Rochelle.
4: Oui, j'aime La Rochelle.
3: Qu'il y a les Franco.
4: Il y a les Franco. Ah ouais. Et puis, La Rochelle, j'ai l'impression d'être une éternelle touriste à La Rochelle, parce que je ne viens pas du tout de cette région. Je ne suis pas familiarisée vraiment avec... Et en même temps, je m'y sens bien, j'adore. Je trouve que les gens sont hyper sympas. Déjà, c'est une très belle ville. Je trouve que c'est les constructions, ils sont très préservés. Et puis, il y a une ambiance bon enfant. C'est chouette, on ne se prend pas le chou. Puis j'ai un très, très bon ami que j'embrasse, qui s'appelle Didier, qui se reconnaîtra.
3: Et bah voilà, il y a l'île de Ré, à deux pas, que vous aimez aussi beaucoup.
4: Oui. C'est pareil, l'île de Ré, il y a un côté mystérieux. Je comprends pourquoi les trains sont pleins pour aller à l'île de Ré. Et c'est vrai que rien que d'aller sur cette île, et même pour une journée, on a l'impression d'être au bout du monde.
3: Ce sont les lieux où vous lâchez prise, où vous avez besoin, je ne sais pas si vous voulez vous échapper de votre vie parisienne, de vos tournages, les lieux de réconfort, les lieux où vous ressourcez.
4: Alors le lieu où je me ressource, c'est à Saint-Raphaël, c'est sur la côte. Je peux aller marcher dans l'Estérel pendant une heure, ça y est, tout va mieux. Mais rien que quand j'y vais en train, très souvent, d'ailleurs j'y vais en train, et quand le train commence à longer la côte après avoir quitté Marseille. Oh, mais rien que d'en parler, je sais pas comment vous dire. Je pourrais même rester dans le train et remonter à Paris.
3: Partez,
4: j'aurais changé.
3: Si vous voulez, on arrête l'émission maintenant.
4: J'y vais, il est quelle heure? Non, je vais prendre un train.
3: Presque 21h, là, mais bon. Alors, justement, et presque 21h, vous n'avez pas dîné, moi non plus. Ça tombe bien, il y a aussi la carte de France de la gastronomie. Alors, on mange bien dans toute la région de France, on va pas les opposer. Je vais pas vous demander où est-ce que vous aimez bien manger, mais malgré tout, je sais que vous aimez la ratatouille.
4: Ouais.
3: Et donc, la ratatouille, c'est pas dans le Nord. Hein.
4: Non, c'est sûr, c'est pas dans le Nord. Quoique peut-être que certains...

0: tout de suite. Moi, je vais partir tout de suite pour aller manger. Parce que là, on n'en peut plus. C'est pas possible.
1: Ouais, c'est ça.
0: C'est presque vicieux ce que vous faites, là. Il y a salade niçoise aussi. Hein.
1: Ah ouais, les olives noires.
0: Ouais, donc c'est Nice.
1: Ouais, Nice.
0: La salade niçoise, elle est à Nice.
1: Bien sûr.
0: Avec la soca.
1: Ah, la soca, c'est bon.
0: Alors, c'est quoi la soca?
1: Alors, la soca, c'est une sorte de galette, de crêpe faite à base de farine de pois chiche, tout à fait. Et ça s'effrite un peu comme ça, c'est bien. Oh là là, moi j'aime bien ce qui est un peu gras et qui s'effrite.
0: Est-ce qu'il y a des régions?
1: Je parle de la nourriture.
0: Oui, bien sûr. Est-ce qu'il y a des régions comme ça que vous ne connaissez pas? Et que vous vous dites, oh là là, mais j'aimerais bien découvrir, j'y suis peut-être passé pour un concert, mais voilà. Il y a des régions comme ça en France où c'est votre prochain voyage, quoi, en gros.
1: Alors, je ne sais pas si c'est le prochain, mais il faut vraiment, et je me dois de prendre le temps d'aller découvrir la Bretagne.
0: Vous ne connaissez pas, ou peu?
1: Je connais peu, c'est-à-dire que j'y suis allée vraiment pour des sauts de puce. J'ai été invitée là-bas pour un mariage, j'y ai passé 2-3 jours, et en même temps, bien entendu, voilà, les discours tout faits. Oui, en Bretagne, il fait pas beau, il pleut. Oui, mais bon, j'ai les cheveux qui moussent. Bon, c'est pas grave. Oui, mais j'adore les crêpes. Oui, mais les gens sont sympas. Ouais, leurs traditions sont formidables. Non, mais c'est vrai que la Bretagne, c'est magnifique. C'est très très beau. J'ai vraiment envie d'aller découvrir. J'ai l'impression qu'il y a 1000 paysages différents en Bretagne.
0: Bah, je vous invite à y aller parce que c'était effectivement magnifique.
1: Vous m'invitiez tout court.
0: je crois qu'on a beaucoup d'invitations, Magali. Vous il va falloir qu'on s'organise à un moment donné. Il y a la vallée de la faïence. Alors ça, c'est quelque chose que vous connaissez.
1: Oui, la vallée.
0: Vous recommandez. Et là, on est dans vos recommandations à vous.
1: Ah bah, tous les petits villages de la vallée de Fayence, après avoir longé le lac de Saint-Cassien, sur la route de Grasse, là, voilà, on longe. Alors, il y a Montauroux, il y a Calian, plus loin, il y a Seyan, il y a Fayence, il y a Tourette. C'est magnifique, ces petits villages-là. Oh, puis alors, on y déguste l'été, lors des fêtes du village, une aïoli. Mais vous m'en direz des nouvelles.
0: Ah, si, je l'entends bien. Dans les gorges du Verdon, qu'est-ce qu'on déguste alors là-bas? Ça, c'est un moment que vous nous recommandez aussi.
1: Qu'on déguste, qu'est-ce qu'on déguste? On déguste plein de choses, on déguste la Provence.
0: Bon, en tout cas, c'est un très bel endroit que vous recommandez. Vous avez découvert peut-être récemment?
1: Oui, je l'ai redécouvert récemment, j'ai eu très envie d'y retourner. J'ai eu la chance d'y aller en camping avec mes grands-parents quand j'étais enfant.
0: Et c'est pas là que vous avez vu l'éclipse?
1: Si, exactement. Sur un plateau, dans un champ. Oh là là, l'endroit rêvé.
0: Et le Lavandou?
1: Le Lavandou?
0: C'est joli, le Lavandou.
1: C'est très
0: bien. Il y a de baigner au mois d'octobre.
1: Oui, c'est possible. Vous êtes quand même courageux.
0: Mathilde Mallet a envoyé le générique. Je pense que ça veut dire qu'il faut qu'on aille dîner. C'est surtout que je crois qu'il faut qu'on passe à table. Parce que là, vous nous avez donné vraiment envie. On vous retrouve sur France 2. Je l'ai évoqué pour N'oubliez pas les paroles. Le rendez-vous des légendes et des duels au sommet à partir du 5 octobre, 18h40 avec l'ami Nagui. Le tour préliminaire dès le 29 septembre, c'est dans quelques jours. Les maestros, qui parviendra à détrôner Arsène? Qui va soulever le trophée des masters? Vous y serez.
1: Oui, et ce ne sera pas moi.
0: Ce ne sera pas vous. Et puis tous les beaux projets autour de l'univers de Magali Ripoll, avec les spectacles qu'on a évoqués, avec la télévision. On va continuer de vous suivre. C'était un plaisir, ce Tour de France.
1: Merci pour moi aussi. Merci pour cette invitation, Eric.

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2: Youpi, c'est dimanche. Salut à toutes, salut à tous et bienvenue dans Décibel. Je dis youpi parce que le dimanche, c'est l'émission des auditrices et des auditeurs. Emmanuel, David, Charlotte, Jean-Maurice, Jean et Christophe choisissent les chansons ce soir. Et jusqu'à 20h, on va se régaler. Mais avant de leur laisser la place, je vous donne un rendez-vous. Nous sommes le 4 octobre, donc dimanche prochain, nous serons le 11 octobre, qui devrait être un jour férié puisque c'est le jour anniversaire de Jean-Jacques. Dois-je préciser son nom de famille ? Allez, pour ceux qui dorment au fond de la classe. Jean-Jacques Goldman aura 75 ans dimanche prochain. Alors nous allons lui consacrer une émission complète. Si vous avez envie de participer, envoyez-nous un email. L'adresse de l'émission, décibel, avec un S à la fin, @radiofrance.com. décibel@radiofrance.com. Vous nous mettez dans le mail votre numéro de téléphone pour qu'on puisse vous rappeler et votre chanson préférée de Jean-Jacques. Cette fois-ci, je ne redonne pas son nom de famille et on écoute

0: sera donc à l'honneur dimanche prochain, jour de son 75e anniversaire, pour un décibel spécial avec les chansons préférées des auditrices et des auditeurs. Et puis c'est un petit peu plus loin, mais notez-le déjà dans vos agendas. 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
0: Et il est temps d'accueillir la première auditrice de la soirée, c'est Emmanuel. Bonsoir.
2: Bonsoir Émilie, bonsoir tout le monde.
0: Et après le bonsoir, je dois ajouter un merci Emmanuel, merci infiniment de m'avoir fait découvrir les louanges que je ne connaissais pas.
2: Ben moi non plus, j'ai découvert tout récemment, il y a quelques semaines, et j'ai été enthousiasmée par son travail, et notamment la chanson « Ne me quitte pas des yeux ». Alors, je me suis dit, ben, peut-être que ça pourrait plaire à d'autres personnes, voilà.
0: Ah, mais j'en suis sûre. Alors, moi, je suis toujours très curieuse. Hein, quand un auditeur, une auditrice envoie un mail avec un nom que je connais pas, je me dis, ah bon, tiens, qu'est-ce que c'est? Et là, je suis allée écouter, et dès la première écoute, j'ai trouvé ça fabuleux. Alors, j'ai enquêté un peu, c'est un Québécois. Ouais.
2: Voilà, c'est ça. Et derrière les louanges, en fait, c'est un artiste canadien, donc québécois, ouais, qui s'appelle Vincent Roberge. Et moi, ce qui m'a attiré, que quand j'ai entendu pour la première fois « Ne me quitte pas des yeux », j'ai été scotchée, voire limite hypnotisée par la rythmique, la basse, enfin la rythme, enfin la rythmique très basse. Et je me suis dit « Waouh, qu'est-ce que c'est ? Écoutons mieux. » Et là, j'ai été complètement prise. Et au bout de plusieurs écoutes, je me suis dit « Quand même, je vais écouter, je vais me pencher sur les paroles. » Et c'est là que j'ai encore plus aimé la chanson, parce que les louanges dédient cette chanson « Ne me quitte pas des yeux » aux aidants et aux personnes qui accompagnent les aidants. Et c'est vrai que toutes ces paroles, ça prend encore plus de sens, et ça m'a vraiment touchée. J'aime encore plus cette chanson, quoi.
0: Et on découvre, grâce à Emmanuel et ses oreilles curieuses, les louanges « Ne me quitte pas des yeux ». Merci Emmanuel, à bientôt.
2: Avec grand plaisir, à bientôt, au revoir.
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Après cette jolie découverte qui vient du Québec, les louanges ne me quittent pas des yeux. Deux classiques arrivent dans Décibel. David nous passera du Pet Shop Boys et Charlotte débarquera avec un bon Rita Mitsouko. Belle soirée ici et à tout de suite.

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1: Eh oui, Décibel, le dimanche, la seule émission programmée intégralement par ses auditrices et ses auditeurs, qui en plus sont des personnes de goût. Bonsoir David.
2: Salut Émilie.
1: Comment ça va?
2: C'est gentil. Mais écoute, ça va, ça va. Bah, contre le blues du dimanche soir, il y a Décibel. Et en plus, moi, j'ai choisi un truc un peu festif. Hein.
1: Ah bah oui, j'allais dire, il y a Décibel, il y a les Pet Shop Boys.
2: Exactement.
1: Et effectivement, alors certaines chansons des Pet Shop Boys sont éminemment mélancoliques, mais enfin, c'est pas le cas de celle-ci.
2: Exactement, oui, mais non. Eh ben oui, alors ça, c'est, je me suis dit, les fans hardcore des Pet Shop Boys vont pas être contents parce que, alors j'ai choisi Servidae, That's the way life is.
1: Ouais.
2: Et je pense que c'est pas la chanson préférée des fans hardcore des Pet Shop Boys, mais on s'en fout.
1: Mais oui, mais j'aime bien ces phénomènes, moi, parce que t'as toujours une chanson dans la discographie d'un artiste vraiment impeccable et tout, et t'as toujours une chanson, c'est un peu le bouton au milieu du nez. Mais pour les fans, c'est comme les gens qui trouvent que Dao, Mon manège à moi, la reprise, c'est un peu trop pouet-pouet.
2: Ah ouais.
1: Mais en fait, on s'en fout si ça donne du plaisir aux gens, alors.
2: Pas de snobisme en chanson, et encore moins là avec les Pet Shop Boys, on va pas en avoir.
1: Mais oui.
2: Et on prolonge l'été, alors là c'est l'automne, mais c'est festif. Et en fait, moi j'ai découvert cette chanson à l'époque où il y avait les chaînes de clips.
1: Oui.
2: C'était sur MCM à l'époque. Et ils arrêtaient pas de passer Servidae. Et c'est vrai que moi j'avais découvert les Pet Shop Boys quelques années plus tôt avec des chansons beaucoup plus sombres, enfin, toujours un peu up tempo, mais avec des trucs un peu sombres.
1: Oui, des nappes de synthé un peu crépusculaires et tout. Voilà, oui. Alors que là, c'est vraiment du pur fun, quoi, cette chanson.
2: Ouais, ouais. Et le clip, c'était des gens qui s'amusaient sur un bateau. En vacances, plein soleil, enfin bon, voilà, c'était festif et je me suis dit, tiens, on pourrait passer ça ensemble avec Émilie et voilà.
1: Moi, je trouve que c'est une très bonne idée et surtout, n'oublions pas, on est quand même sur une période un peu charnière de la semaine, qui est le dimanche soir. On a besoin aussi de se sentir comme invité à une fête sur un yacht. Je vois pas pourquoi ce serait que les stars, hein. On est d'accord.
2: Je dois faire un peu de champagne, Émilie.
1: S'il te plaît, chin chin, David. À la tienne. On y va.
2: Ben c'est parti.
1: Allez. Servidae, I love you.
2: I love you.
1: Merci David.
2: C'est du portugais, ça veut dire la vie est ainsi, je crois.
1: Oui,
2: voilà.
1: C'est ça. La vie, c'est comme ça.
2: La vie, c'est comme ça, voilà.
1: Merci David. Chin chin.

0: Florida. Hey, that's the way life is. 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Chantaient les Pet Shop Boys en 96 sur leur 6e album Bilingual.
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0: Voici Charlotte qui vient aussi s'occuper de vos oreilles et de la mémoire de Catherine Ringer que nous avons perdue au début de ce mois de septembre. Bonsoir Charlotte.
2: Bonsoir, bonsoir tout le monde.
0: Bienvenue.
2: Et ouais, j'étais très très très émue parce que c'était quelqu'un qui comptait finalement dans ma vie et je l'ai su que là en fait. Voilà.
0: Bah oui, oui, on s'en rend compte quand ils sont partis que les gens qui étaient là depuis toujours, ils étaient importants parfois.
2: C'est ça. Bon, surtout que moi je l'ai découvert de façon assez impressionnante pour moi.
0: Ah bon?
2: J'avais 8 ans, oui. Ouais. Avec mon papa qui m'avait fait une cassette et qui aimait beaucoup le morceau Petite fille princesse.
0: Alors ça me fait plaisir qu'on écoute, alors on adore les tubes d'Erita Mitsuko évidemment, mais Petite fille princesse, c'est sur un album où il y a Le petit train ou Singing in the Shower, donc des chansons très très connues. Petite fille princesse, elle est moins connue. Qu'est-ce qui plaisait, tu crois, à ton père et à toi d'ailleurs sur cette chanson?
2: Ben, le côté très théâtral, le côté conteur, et puis c'est aussi que ça avait un petit rapport avec la famille aussi, c'est qu'on y retrouvait quelque chose. Moi, j'étais un petit peu, vous voyez, l'enfant un peu, on dirait qu'on m'avait volé, l'enfant de Claude François, très blonde, avec des petites boucles, des petites robes, alors que mes parents étaient rock'n'roll à fond.
0: À fond.
2: Et donc, on aurait dit des fois qu'on m'avait kidnappée, quoi.
0: La petite fille princesse.
2: Donc, la chanson faisait écho, et puis voilà, puis elle est très impressionnante, je trouve.
0: Ah oui, non, elle est incroyable, mais je crois qu'elle passe jamais à la radio, donc c'est vraiment une aubaine. C'est exactement en fait pour ça que ce format d'émission existe. C'est pour que les auditrices et les auditeurs arrivent avec leurs chansons à eux. Donc je suis vraiment, vraiment très, très reconnaissante, Charlotte. Je pense qu'on va passer un très bon moment. Juste, je fais un peu ma curieuse, mais vous avez fini par la voir sur scène après, Catherine Ringer, avec Lerita ou en solo?
2: J'ai vu. Alors j'ai eu la chance de les voir en 94. J'avais tout juste 14 ans.
0: Wow.
2: Il se passe rien dans mon bled où j'étais à l'époque, sauf que un jour la mairie a eu la bonne idée de les inviter, de nous offrir ça, ainsi que Réglisse y avait en première partie.
0: Mais de l'huile, Réglisse,
2: il y avait en première partie. Et en deuxième, eh bien, Catherine est arrivée, a fait le tour de la place 3 fois en bus, nous a fait des coucous de princesse. Et ensuite, ben, la sauce, quoi, qu'elle envoie.
0: Génial, ça doit être inoubliable. Merci Charlotte de partager ce souvenir avec nous. Merci beaucoup.
2: Super, je suis enchantée.
0: Allez, on va faire un tour en 1988, donc sur le classique d'Erita Mitsuko, Marc et

Et si vous avez envie de continuer à rendre hommage à Catherine Ringer, sa vie, son œuvre et son talent, n'hésitez pas, vous êtes au bon endroit. Ici, on l'aimait beaucoup. Elle est venue nous voir d'ailleurs souvent dans Décibel. Et puis, pas plus tard que tout à l'heure, on l'écoutera en solo, puisqu'il y a un autre auditeur ce soir qui s'appelle Christophe et qui avait envie d'écouter un extrait de l'album Chronique et Fantaisie de Catherine Ringer. Donc, ça sera un petit peu après 19h45. Allez, à tout de suite.

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1: Et vous prenez la route ce samedi soir en Île-de-France. Attention, hein, quelques accès restent fermés et mieux vaut le savoir avant de démarrer. Alors vous avez plusieurs fermetures qui sont signalées, notamment sur l'A3 en direction de Paris, avec la sortie numéro 3 à Romainville, ainsi que sur l'A86 extérieure au niveau de la sortie D19 à Créteil. Sur l'A15 en direction de la province, l'accès de la D311 à l'échangeur numéro 2 est également fermé. Même chose sur la N118 vers Paris avec la sortie numéro 1 à Sèvres. A noter aussi, la bretelle de sortie numéro 8 de la N2 vers la province à Dammartin-en-Gouël reste fermée, tout comme la D1004 entre Vaudois-en-Brie et Cerneux dans les deux sens. Avant de partir, pensez à vérifier votre itinéraire sur Citadin pour éviter les mauvaises surprises. 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
2: Les auditrices et les auditeurs de Décibel ont très bon goût. Depuis le début de l'heure, on a écouté les louanges, une découverte qui venait du Québec, les Pet Shop Boys et les Rita Mitsouko. Puis je vous ai passé un petit Jean-Jacques, parce qu'un petit Jean-Jacques du dimanche soir, ça fait du bien. La suite s'écrit avec Jean-Maurice, qui est avec nous au téléphone. Salut Jean-Mo.
3: Oui, bonjour Émilie, bonjour.
2: Un des auditeurs les plus fidèles de l'émission depuis la création de Décibel. Jean-Maurice répond présent. Et alors là, écoute, Jean-Mo, tu me prends par les sentiments. Le petit Stevie Wonder qui va bien. Franchement, ça fait plaisir. T'es fan depuis toujours. T'as été biberonné à Stevie.
3: Oui, oui, j'ai mis un peu de temps pour acheter l'album à l'époque. Je me souviens très bien. Mais... en fait, il n'y a pas une chanson que... C'est peut-être une chanson que je sautais quand j'écoutais le disque.
2: Ouais.
3: Mais franchement, elles sont toutes très très bien. Et je vais t'expliquer en fait ce qui m'a fait choisir Az.
2: Alors avant, que... je vais juste t'interrompre deux secondes, expliquer que l'album dont tu parles, c'est Songs in the Key of Life, qui est un album culte de Stevie et qui fête ses 50 ans cette année, l'album.
3: Ah oui, oui, voilà. C'est important.
2: Et donc dessus, il y a plein de tubes, mais toi, tu as choisi Az. Alors pourquoi? Vas-y, je t'écoute.
3: Alors pourquoi? That is the question.
2: Yes.
3: Parce que ça a été repris, notamment en 99. Enfin, je pense qu'il y a eu d'autres reprises, mais enfin, c'est la plus marquante de George Michael et Mary J. Blige.
2: Oui, oui.
3: Et il y a toutes les sonorités qu'on adore.
2: C'est merveilleux.
3: Voilà.
2: C'est rare d'ailleurs, parce que déjà, il faut y aller. Tu reprends du Stevie Wonder. Alors bon, tu reprends du Stevie Wonder à la kermesse de tes enfants. Personne n'est au courant. Mais tu es George Michael. Tu reprends du Stevie Wonder, t'es obligé de réussir. Et en plus, t'invites Mary J. Blige. Enfin, voilà. Je pense qu'il y avait une pression immense. Mais qu'est-ce qu'elle est belle, cette reprise. C'est vrai. Mais t'as quand même choisi l'original.
3: Bah oui, parce qu'il est quand même là le 15 octobre. Enfin, je pense qu'il y aura d'autres dates. Mais bon, pour l'instant, avec le 15 octobre.
2: Mais parlons-en. Cette annonce surprise, enfin surprise il y a deux semaines maintenant, c'est plus une surprise, trois semaines,
3: oui,
2: du concert de Stevie Wonder à Paris, est-ce que tu as eu des places, Jean-Mo?
3: Oui, j'en ai.
2: Hey, bravo! Mais c'est génial! Écoute, alors, t'es mon premier, parce que je connais que des gens qui voulaient y aller, mais qui n'ont pas eu de place, alors je suis tellement contente pour toi! Tu vas aller voir Stevie Wonder le 15 octobre à Bercy!
3: Oui, c'est très très possible, merci, ma santé le permet.
2: Oh, bah dis ta santé, on s'en fout, hein. Si t'as le Covid, tu fous un masque et tu y vas quand même, hein.
3: Non. C'est pas le cas pour l'instant, donc croisons les doigts d'ici là. Mais franchement, je serais impressionné par la bande-son et je sais qu'il est très très émotif en plus, puisque je l'ai vu chanter du Stevie Wonder en larmes, du Michael Jackson,
2: oui.
3: Pardon, qu'on rectifiait, en larmes sur quelques peu de temps après sa mort. Donc bon, c'est une personne réelle, avec des musiques fabuleuses, donc je sais pas comment louper ça, quoi. C'est pas possible.
2: Non, on ne le loupe pas. Félicitations Jean-Mo pour ces places de Stevie Wonder et merci d'avoir pensé à nous pour écouter Az. Et on a le droit de chanter très fort et très faux, ça va, personne ne nous entend. Merci Jean-Mo, à bientôt.
3: Allez, de rien, à bientôt Émilie.

0: et bien chanté. Oh, quel bonheur. Ah, c'est Stevie Wonder sur son album, je vais dire culte, mais non, lui c'est au-dessus. Cultissime, cultissimo, cultissimissimo. Enfin bref, un album sublime qui s'appelle Songs in the Key of Life. Un album qui a 50 ans cette année.
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0: Alors si comme Jean-Maurice ou un petit peu plus tôt dans la soirée Emmanuel, Charlotte et David, vous avez envie de venir partager vos chansons préférées avec nous, il suffit d'envoyer un email. Notre adresse c'est Décibel avec un S à la fin @radiofrance.com. Décibel @radiofrance.com. Dans le mail, bah faut mettre votre numéro de téléphone pour qu'on puisse vous rappeler et la chanson que vous avez envie de partager. Et la semaine dernière, on a reçu un mail de Jean. Jean avait très envie d'écouter Charles Doré. Et le voilà avec nous à l'antenne. Bonsoir Jean.
2: Bonsoir Émilie Rosier.
0: Comment ça va?
2: Très bien, et vous?
0: Ça va très bien, je vous remercie. Cher Jean, ce Charles Doré est un ami de la maison ici. Il va d'ailleurs très bientôt donner un concert, hein, ici par en live. On se réjouit d'avance. Vous, vous l'avez découvert comment, Charles Doré?
2: Ben justement, je crois que c'était ici. Avec la chanson « La famille ou pas famille », j'ai acheté le CD sur le bon coin. Ouais. Et puis j'ai découvert, il y a plusieurs chansons qui sont succédées, il y a plein de tubes dans ce disque.
0: Beaucoup de tubes, ouais, dans le premier album de Charles Doré.
2: Il y a aussi Hypersensible, oui. Et Hypersensible aussi qui passe, et puis à la radio, mais vous pourrez passer aussi l'autre chanson qui s'appelle La fille de Sanary.
0: Ouais.
2: Sanary-sur-Mer. Et puis il y en a d'autres encore, mais il y a que des chansons bien sur cet album. Hein.
0: C'est vrai. Alors, c'est un garçon.
2: C'est un grand chanteur, l'origine de découvert, je trouve que c'est un grand. Là, il aura un grand avenir, je pense.
0: Il a été découvert par celles et ceux qui regardent la télé, et notamment TF1, dans la Star Academy. C'était en 2024, la saison 12 de la Starac. Et c'était Clara Luciani qui était la marraine de cette édition. Et c'est Marine qui avait gagné. Mais Charles, il avait vraiment été remarqué. Et il fait son petit bonhomme de chemin. Est-ce que vous l'avez déjà vu sur scène, Jean?
2: Non, jamais, non, jamais.
0: Alors, il est en tournée en ce moment. Charles Doré, il est en concert à Lille samedi prochain, ensuite le 30 octobre à Rennes, et puis il y a plein de dates jusqu'au printemps 2027. Il fera une grande date parisienne au Trianon le 2 mars 2027. La chanson que vous avez choisie, Jean, c'est « Si demain tout s'arrête », c'est votre préférée ?
2: C'est la musique qui m'a... C'est un petit teaser derrière la mélodie qui est très belle.
0: Alors,
2: ça m'a frappé tout de suite. Je me dis, c'est encore mieux que famille ou pas famille, qui est la chanson qui va souvent à la radio.
0: Alors, on va la découvrir ensemble. Si demain tout s'arrête et les synthés qui ont beaucoup plu à Jean, c'est Charles Doré sur votre radio ici.

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Charles Doré dans vos oreilles en ce dimanche soir, grâce à Jean qui a craqué sur cette chanson. J'espère qu'elle vous a plu. Aussi, dans la suite de Décibel, et jusqu'à 20h, il y aura un petit Beatles, parce que ça fait pas de mal. Et puis, Catherine Ringer, en solo, sur son album Chroniques et Fantaisies, son dernier album solo. On savait pas à l'époque que c'était le dernier. Une très très belle chanson que Christophe a choisie pour vous. On arrive.

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1: Eh oui, le dimanche, ce sont les auditrices et les auditeurs de Décibels qui assurent la programmation musicale. Pour votre info, le samedi, c'est un ou une artiste invitée qui prend cette grande responsabilité. Puis ensuite, du lundi au vendredi, c'est une émission d'actu musicale. Mais voilà, on est tous les soirs avec vous sur votre radio ici à 19h. Alors là, d'ici à 20h, justement, je vous donnerai quelques infos sur nos invités de la semaine prochaine. On s'écoutera les Beatles, puisqu'il sera question des Beatles la semaine prochaine dans Décibels. Mais là, tout de suite, c'est notre dernier auditeur de la soirée. Il s'appelle Christophe. Salut Christophe.
2: Et bonsoir.
1: Comment ça va?
2: Particulièrement bien.
1: Ah,
2: dimanche, on est détendu, tout va bien.
1: Oh, mais voilà. Et on a un petit accent de Toulouse ou quoi?
2: Oui, complètement, région de Toulouse.
1: Et c'est que j'ai grandi là-bas, moi.
2: Il paraît.
1: Ben oui, mais oui. Deux temps. D'abord, mes parents étaient dans le Gers quand j'avais l'âge de l'école primaire. Donc ça, c'était trop chouette. Et après, j'ai fait, oui, une bonne partie de mon collège, tout mon lycée et le début de la fac à Toulouse.
2: Donc, ouais.
1: Ah ouais.
2: Très belle région où il fait bon vivre.
1: Qu'il est loin, très, mon très pays, région. Qu'il est loin. Bref, haute Toulouse, il n'est pas question de Nougaro ce soir, Christophe, mais d'un hommage encore un à Catherine Ringer, la chanteuse d'Erita Mitsuko, qui vient de nous quitter.
2: Exactement.
1: Enfin, qui vient de nous quitter.
2: Avec Erita Mitsuko, Catherine Ringer.
1: Ouais.
2: Donc, bien entendu, un petit hommage à Catherine Ringer, ça s'est imposé ce soir.
1: Ben, c'est super. Encore. Et en plus, tu as choisi une chanson dont elle était très fière sur son album solo, donc Chroniques et Fantaisies. Et c'est une chanson qui s'appelle Tristessa. Pourquoi tu as choisi celle-là?
2: Exactement. Ben, Tristessa, c'est une chanson qui, moi me plaît beaucoup, énormément. Et puis c'est surtout ce qui est caché dans cette dans les paroles de cette chanson-là, qui est très émouvante, qui prend au trip, puisque c'était une chanson qui avait été écrite en hommage à son mari, guitariste Fred Chichien.
1: Ouais.
2: Et donc beaucoup d'émotions quand on la réécoute. Aujourd'hui, on a l'impression que c'est une chanson qu'on peut lui chanter, ou que c'est un poème qu'on peut lui conter même, parce que c'est très émouvant.
1: C'est vrai. C'est vrai, je suis d'accord avec toi. Elle m'avait dit, donc, l'album Chroniques et Fantaisies sort en 2017. Ça veut dire que ça fait 10 ans que Fred Chichien est mort à ce moment-là. Et il y a des traces de lui un peu partout dans l'album. Mais ce texte-là, voilà, c'est vraiment un poème qu'elle lui avait écrit. Et là où t'as raison, Christophe, en gros, ce qu'elle dit dans les paroles, c'est que bon, bien sûr, il est mort, mais que on peut transcender la mort. Voilà, il est toujours là. Elle entend sa guitare, elle sent la chaleur de son corps dans leur lit, elle voit son visage dans le visage de ses enfants, dans le sourire et tout. Et bien sûr, oui, qu'on peut appliquer ça aussi à Catherine Ringer aujourd'hui.
2: C'est une chanson très, très touchante, qui prend vraiment aux tripes. Et bien entendu, quand il y a quelqu'un qui disparaît, ben c'est une chanson qu'on a envie de lui adresser à elle maintenant, effectivement, pour lui rendre hommage, hein. Tout simplement.
1: Mais c'est vrai, Christophe. Tu retiens quoi d'elle? Là, si tout de suite je te dis Catherine Ringer, c'est quoi l'image qui te vient?
2: Bah, Catherine Ringer, c'était le rock français à l'état pur. C'était une des grandes personnalités de la chanson française, tout simplement. Ouais. Au même niveau que Goldman, au même niveau que Téléphone, au même niveau que Panique, que les plus grands, tout simplement.
1: Oh, bah
2: c'est une grande, très très grande artiste. C'était une grande femme, une grande artiste.
1: Merci pour ce bel hommage, Christophe. On va
2: écouter. Elle mérite tellement.
1: Sa chanson maintenant, grâce à toi. Merci, je t'embrasse et je te souhaite un bon dimanche soir et une bonne semaine à venir.
2: Merci infiniment.
1: Merci,
2: à très
1: Christophe.
2: Bientôt à Toulouse.
1: Ah oui, ah j'espère bien. Voici Tristessa. C'est beau, c'est triste, comme son nom l'indique, mais lumineux aussi, puisqu'à la fin, elle nous dit, Catherine Ringer, et elle a raison, qu'on finit toujours par retrouver ce qu'on aime.

prochaine. C'est déjà demain. Alors, qu'est-ce qu'on vous réserve dans Décibel? Demain soir, il viendra en direct Icar, qui a signé notamment la chanson comeback de Céline Dion.

0: Ricard est l'invité de Décibel. Au rayon revenant, mercredi soir, on sera avec Sinclair. Sinclair, nouvel album, nouvelle tournée. Il va avoir une année 2027 pleine de folie et de musique. Il viendra nous raconter tout ça mercredi. Jeudi, dans Décibel, on sera avec un illustre Québécois.
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0: Robert Charlebois avec son nouveau spectacle en Charlebois-scope qui s'arrêtera à Paris au Grand Rex au mois de mars prochain. On va en savoir un petit peu plus. Vendredi soir, Dominique A sera notre invité. On l'avait découvert dans les années 90 avec Le Courage des Oiseaux. 10.

artistiquement super intéressante, Dominique A, dans Décibel, vendredi soir. Et là, vous vous dites, mais elle a sauté mardi soir. Oui, c'est normal, parce qu'on va terminer là-dessus mardi soir. On sera avec l'auteur de BD et grand fan de musique, Hervé Bourris, qui sort aux éditions Casterman un bouquin consacré à un Beatles parfois un peu sous-estimé. C'est Ringo Starr. Alors, en attendant de parler de Ringo mardi soir, on l'écoute dans Décibel. Bah oui, c'est lui qui chante Yellow Submarine.

Yellow Submarine, les Beatles sur l'album Revolver en 66, et la voix de Ringo, donc, dont nous parlerons la semaine prochaine dans Décibel le 6 octobre. Allez, c'est terminé, les amis, pour ce soir, évidemment. Arrivent les meilleurs moments de Yapak Paris dans la vie, qui va vous accompagner à partir de 20h avec notre cher Benoît Prospero. Merci à l'équipe de l'émission. Il y avait ce soir Antoine Griffin, Diana Alcide et Julien Moulet à la technique. Ah oui, c'était un soir faste pour la technique.

0: Merci l'équipe. Oumaïma Abaz au standard, Iris Guitoni à la réalisation, Thierry Boffa, Thomas Demol de la délégation musique, Mélodie Chaïb à la programmation des invités. Et donc je vous l'ai déjà dit, mais je vous le répète, je vous aime, vous êtes très beaux et à demain, 19h avec Icar. Salut.
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3: Bonjour, bon dimanche, sous vos applaudissements, c'est Willy vient déjeuner chez vous, numéro 1094.
4: Oh là là,
3: la Saphiloche. Bonjour la tribu.
4: Bonjour.
3: Alors, qui est là aujourd'hui? Nicolas Malabeuf, notre enfant de télé. Bonjour, mon bon Nicolas.
4: Bonjour Willy, bonjour tout le monde.
3: Et Fabien Hémou, notre geek. Bonjour mon Fabinou.
5: Bonjour Willy, bonjour à
3: et
5: tous.
3: Jusqu'à 13h30, non c'est rien du tout. On raconte que des... Le problème c'est là, c'est qu'on raconte que des bêtises.
4: À longueur de journée.
3: Et on peut pas vous dire la moitié de ce qu'on reste. Je sais que c'est très frustrant, c'est nul de faire ça. Parce que les gens disent, bah oui, mais pourquoi ils rigolent? Et je ne peux pas vous l'expliquer. Je sais, sinon on sera viré dans les deux minutes. Et je tiens à mon poste. Bon, bienvenue à tous mes amis. Jusqu'à 13h30, vous le savez maintenant, les samedis et dimanches, on vous propose un talk show pas comme les autres, des infos avec nos invités, des sourires avec nos chroniques, de la musique, des cadeaux. Ici, on apprend et on se détend. Ici, c'est la radio utile, alors vite notez les deux dossiers du jour. Dans un instant, si comme moi, vous vous apprêtez à payer votre taxe foncière, si comme moi, jusqu'en décembre, vous payez le reste de votre impôt sur le revenu, si comme moi, vous avez l'impression de payer plus et encore plus et toujours plus, eh bien, restez ici parce qu'on va apprendre qu'on va encore payer plus. Dans une minute. Et à 12h30, la tendance du moment, attention, nos hippodromes sont en danger. Véritable part du patrimoine français, l'hippodrome, où se retrouvent des parieurs, bien sûr, mais aussi des familles qui viennent se balader avec les enfants. Il y en a vraiment partout en France. Et bien, nos hippodromes souffrent de la baisse du nombre de joueurs qui a été divisé par deux ces dernières années. Alors, si comme Guilux, le tiercé, c'est votre dada, eh bien, on en parle dans 20 minutes. Et puis, vous commencez à le savoir maintenant, c'est la nouveauté de cette saison, dorénavant entre 13h et 13h30, alors ça c'est le moment qu'on adore, c'est vous qui avez les clés de cette émission, c'est 30 minutes 100% rien qu'avec vous, venez à l'antenne vous nous raconter vos youpi, vos moments de la semaine, les trucs sympas que vous voulez nous rencontrer, la belle rencontre, la jolie histoire, la bonne nouvelle, venez nous faire un petit coucou, venez réagir sur les thèmes du jour, les impôts, est-ce que vous aimez payer vos impôts, est-ce que vous comprenez pourquoi vous payez des impôts, est-ce que vous êtes joueur ou joueuse de tiercé, ou est-ce que vous pariez à autre chose, venez nous raconter tout ça. Le samedi, c'est youpi la vie, certes, mais le dimanche,
4: c'est youpi aussi.
3: 0810 055 056 et vous repartirez aujourd'hui.
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3: Voilà, vers 13h25.
5: Et vous pouvez réagir aussi en direct au 0810 055 056. Sur le WhatsApp de l'émission, on reçoit vos photos, vos vocaux, vos messages en direct dans notre studio.
3: Merci beaucoup, on a tout dit.
4: On a tout dit.
3: Allez, on démarre. Allez, hop, hop, hop.
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0: Bonjour Olivier Redoulès.
1: Bonjour.
0: Bienvenue ici mon cher Olivier, vous êtes le directeur des études chez Rexcode. Alors, il y a quelques jours, vous avez sorti votre bilan annuel des prélèvements obligatoires. Et alors mon cher Olivier, le moins qu'on puisse dire, c'est que ça pèse lourd, hein. Ça fait mal, ça fait même très mal, ou c'est qu'une impression? Parce que j'ai l'impression que on nous prend de plus en plus, mon cher Olivier.
1: Alors ça pèse lourd et effectivement ça pèse de plus en plus lourd, parce que dans le décompte que nous avons fait, les prélèvements, en tout cas les nouveaux prélèvements nets des baisses éventuelles augmentaient d'à peu près 13 milliards d'euros en 2026. Pour les ménages en fait c'est 6 milliards. 6 milliards c'est à peu près 200 euros par ménage. Mais ça c'est venu après deux hausses de prélèvements en 2025 et 2024. Donc au total on a à peu près 37 milliards de hausse de prélèvements sur ces trois années. Donc, dont la moitié à peu près pour les ménages, et ça représente à peu près plus 600 euros par an, par ménage. Donc, effectivement, la facture pèse lourd.
0: Voilà. Et les ménages, et vous parliez aussi des entreprises, hein. Ça, c'est même elles sont
1: absolument
0: pas épargnées, hein. Voilà, ouais.
1: Non, en fait, sur le total, elles ont pris une partie un petit peu plus grosse. Les ménages, c'est 18 milliards, les entreprises, c'est 19 milliards depuis 3 ans. Avec le sujet, c'est qu'une partie des taxes, des hausses de prélèvements sur les entreprises, ça va in fine peser sur les ménages. Prenez par exemple les allègements de cotisations, si on les réduit, les entreprises auront moins de marge pour augmenter les salaires.
0: Voilà.
1: Pour l'an prochain, le gouvernement veut fiscaliser l'épargne salariale, la faire rentrer dans le calcul des allègements de cotisations. Mais ça va juste tuer l'épargne salariale pour beaucoup de salariés.
0: Exactement. Donc, mon cher Olivier, on va revenir sur les chiffres que nous avez donnés là. En 3 ans, donc plus 37 milliards d'euros supplémentaires en taxes et impôts. Qu'est-ce que vous entendez, pardon, par taxes et impôts? Ça a été prélevé où en plus?
1: Alors, vous avez tout. Vous avez les cotisations sociales sur les salaires, employeur et du côté salarié.
0: Ouais.
1: Les contributions sociales comme la CSG et la CRDS,
0: tout le monde paie.
1: Mais vous avez aussi l'impôt sur le revenu, aussi la TVA, bien sûr. Vous avez les impôts fonciers, vous avez l'impôt sur les bénéfices. Alors, impôts et cotisations, c'est un champ très large. Et il faut savoir que les impôts et cotisations représentent à peu près 44% du PIB, c'est-à-dire de la richesse nationale produite. C'est logique, parce qu'on a aussi un État, une dépense publique qui est très élevée et qu'il faut bien financer. Donc l'un dans l'autre, on s'y retrouve en quelque sorte. Mais la facture s'accroît.
0: Et on entend souvent qu'on est les plus taxés d'Europe, c'est vrai ça?
1: Alors c'est vrai, mais en même temps, en face, on a aussi les dépenses publiques les plus importantes. Le vrai sujet, c'est qu'entre les deux, on a un écart qui est important, ce qu'on appelle notre déficit. Et tout le paradoxe de ces 3 dernières années, c'est que même si on a prélevé 37 milliards d'euros de plus sur les ménages et les entreprises, le déficit est exactement au même niveau, autour de 5,4 points de PIB.
0: Donc on nous prend tout cet argent pour faire quoi? Pour boucher des petits trous,
1: Alors, il y a plusieurs choses. La première, c'est que déjà, la facture des intérêts a augmenté. Et donc, une partie des hausses d'impôts depuis 3 ans a juste servi à équilibrer la hausse de la facture d'intérêt. On parle quand même de cette année de près de 80 milliards.
0: C'est énorme
1: pour 2026. Et ce sera encore plus élevé ensuite. Et puis aussi, sans doute qu'une partie des prélèvements, en fait, on est arrivé à la zone de ce qu'on appelle de rendement décroissant. Le mauvais côté de la courbe de l'affaire, c'est quand l'impôt tue l'impôt. Partie, en fait, des prélèvements qu'on compte en points de PIB, comme font les économistes, en fait, on retrouve pas toujours ces petits.
0: Et Olivier, je vais vous demander un truc vraiment tout bête, mais par exemple, quand je gagne 100 euros, d'accord, mon employeur me donne 100 euros, j'ai combien qui va dans ma poche?
1: Vous avez sans doute un peu moins de, autour de 40 euros qui vont dans votre poche.
0: Mais tu te rends compte?
2: Moins de la moitié.
3: Mais non, mais on donne trop.
1: Mais une partie vous permet d'acquérir des droits à la retraite ou au chômage. Ce qu'on appelle le salaire différé. Donc ce n'est pas neutre.
0: Bon, ce n'est pas neutre. Et juste comme ça pour terminer aussi sur un petit chiffre, pour celles et ceux qui nous écoutent là, qui ont par exemple une activité avec des employés qui sont payés au SMIC, parce que je l'ai vu là dans votre rapport aussi. Si par exemple, je voulais augmenter mon employé de 100 euros. Ça me coûte combien en réalité ?
1: Ça vous coûte très cher. En fait, ça vous coûte, c'est pour, si votre employé est à temps plein autour de 1,2, 1,3 SMIC, ça va vous coûter 520 euros.
0: Pourquoi ? Donc si je veux l'augmenter de 100 euros, ça me coûte 520 euros.
1: Alors, mettons, clarifions ce que veut dire augmenter. Si vous voulez qu'il ait 100 euros de plus la fin du mois.
0: Voilà, c'est ça.
1: Si vous voulez qu'il arrive, qu'il ait 100 euros de plus sur son compte en banque à la fin du mois, le problème, c'est que il va perdre de la prime d'activité.
0: Voilà.
1: Il va perdre de la prime d'activité, donc vous allez devoir payer juste 90 euros de plus pour la prime d'activité qu'il perd. Mais comme vous allez perdre, payer de l'argent en plus, ça va déclencher toute une cascade de prélèvements. Et au total, la perte de la prime d'activité va vous coûter 240 euros plus. Il y a quand même des cotisations de droit commun qui viennent. Et donc là, on est à peu près à 120 euros de cotisations et d'impôts de droit commun, plus 50 euros de pertes d'allègement.
0: Non, mais c'est démentiel. C'est un puits sans fond, en fait.
2: On
0: n'y arrivera jamais. Qu'est-ce qu'on fait ? On met la clé sous la porte, Olivier. Qu'est-ce qu'on fait ?
1: Une solution très simple, c'est quand même techniquement, mais politiquement ultra complexe, mission impossible, c'est de réduire la dépense ces prélèvements financent. Ces prélèvements, ils financent une dépense. Et même quand on dit qu'on a un déficit public, ça veut dire qu'au fond, globalement, en moyenne, on reçoit plus que ce qu'on paie. Ouais. On n'en a peut-être pas l'impression. Il n'y a qu'à voir ce qui se passe dans nos lycées ou collèges cette semaine. Mais globalement, le fait qu'on ait un déficit public, ça veut dire que l'État, la sphère publique française distribue beaucoup plus, exactement à peu près 150 milliards de plus que ce qu'elle prélève.
0: Bon, cachons l'argent.
1: C'est la seule solution de votre modèle.
0: Oui, voilà, faites comme moi, allez tous planquer votre argent en Suisse. C'est le message qu'on peut donner,
2: une
0: Olivier.
2: Une petite astuce.
0: Et Olivier, merci beaucoup, c'était très très clair, merci. C'est vrai que dès qu'on parle complexe, tout ça, c'est vite compliqué, mais avec Olivier, c'était très clair. Merci infiniment. Olivier Redoulès, directeur des études donc chez Rexcode. Allez, si vous voulez réagir là-dessus, à partir de 13h, vous passez à l'antenne, 0810 055 056. Venez nous parler, si vous avez la sensation de payer de tous côtés. Et puis venez nous raconter tout ça, on en parle à partir de 13h. On parle de quoi avec toi dans un instant, mon Fabinou?
2: L'actu web, je vais vous présenter une application qui va plaire à tous les propriétaires de camping-cars.
0: Très bien.
2: Restez ici.
0: Tes parents ont un camping-car,
2: non? Mes parents ont un camping-car.
0: Voilà.
2: Il vadrouille.
0: C'est vrai, il vadrouille?
2: Pas beaucoup.
0: Pas très bien.
2: Ça va.
0: Ça sert à rien qu'ils aient un camping-car. Ils ont une maison, c'est très bien déjà.
2: On parlait des impôts. On est comme par hasard.
0: Avec les Pink Floyd. Money.

0: très bien. Ça, ça j'aime bien démarrer l'émission comme ça. C'était évidemment les Pink Floyd.
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0: Un petit mot sur le groupe Facebook, mon Fabinou, parce qu'on n'en a pas encore parlé. On est bien d'accord que le groupe existe toujours.
2: Ah, mais oui.
0: Comment il s'appelle ce groupe?
2: Alors, il est gratuit. Vous tapez dans votre barre de recherche Facebook, Youpi la vie avec Willy Rovelli, bim, vous tombez sur nous.
0: Voilà, venez, inscrivez-vous là, parce que c'est mou. En ce moment, au niveau des inscriptions, c'est mou.
2: En plus, c'est gratuit, donc profitez-en.
0: Venez, venez, allez.
2: La question du dimanche, avez-vous déjà gagné, vous savez, à des jeux de hasard, loto, tiercé, jeux à gratter? On attend vos réponses.
0: Alors voilà, n'hésitez pas, on vous attend. En attendant, c'est toi.
2: Oui, Je garde la parole.
0: Allez,
2: c'est parti pour toute l'actu web de la semaine. On démarre avec la mobilisation des étudiants partout en France. Les jeunes réclament, vous savez, plus de moyens. Et pour se faire entendre, ils sont dans la rue. Et ce qui a fait rire les internautes cette semaine, c'est le niveau d'humour sur les pancartes, vous savez, de manif.
0: Oui.
2: On a pu lire 8h-18h, on est au lycée ou en garde à vue? Voilà, ça y va fort. Sur une autre, c'était marqué augmenter nos bourses, la bière coûte trop cher. Eh bien voilà un vrai combat. On a pu lire également la nuit, c'est pour faire l'amour, pas pour réviser. Et une petite dernière, une heure de pause, 50 minutes de queue, c'est la 13 ou la cantine. Et oui, ça bouchonne apparemment dans les cantines scolaires. Nos étudiants ont du talent. En tout cas, toutes ces pancartes font un carton sur Internet. Toujours dans l'actu web, alors là, c'est génial. J'ai repéré une application qui va plaire à toutes les personnes qui possèdent un camping-car. Vous l'aurez remarqué, hein, les vacances sont finies
3: On est en octobre.
0: On l'a remarqué. Merci. Non,
2: vous l'aurez remarqué.
0: C'est une info.
2: C'est une info.
0: Ah ouais.
2: Eh bien, la
0: ça,
2: question.
0: Les scoops, c'est chez nous. Hein, déjà.
2: La question qui va se poser pour nos amis camping-caristes. Où stocker les camping-cars cet hiver? Parce que forcément, on n'a pas forcément toujours de la place chez nous.
0: Ou stocker, ou garer peut-être.
2: Ou garer aussi, on stocke aussi les camping-cars.
0: Ah oui.
2: Eh bien, bonne nouvelle, Gerperine, une application géniale qui est gratuite, ça s'appelle Mon Hangar.
0: Ah oui.
2: Mon Hangar, c'est le Airbnb du camping-car. En gros, sur cette application, il y a des agriculteurs qui vous proposent des bâtiments, des granges ou des hangars vides pour stocker votre camping-car. L'utilisation est simple, vous vous connectez donc sur l'application Mon Hangar, vous tapez votre code postal et là, vous verrez des exploitants qui mettent à votre disposition des grands bâtiments sécurisés pour garer votre camping-car tout l'hiver. Alors c'est trop bien et tout le monde est content. L'exploitant, lui, se fait un peu d'argent, entre 40 et 80 euros par mois. Et les propriétaires de camping-cars sont rassurés de savoir que leur maison roulante est à l'abri et en sécurité tout l'hiver. Ça fonctionne aussi pour les caravanes.
0: Ah, très bien.
2: Donc voilà, franchement, moi je trouve ça, c'est une idée géniale. C'est mon appli coup de cœur de ce dimanche et ça s'appelle Mon Hangar et c'est une application française, monsieur.
0: La France.
2: Ah, on passe maintenant au concombre de la semaine.
0: C'est ma vacance préférée. On n'est jamais dedans. C'est dommage.
2: bientôt, vous inquiétez pas.
3: On pourrait.
0: Non, on pourrait largement.
2: Alors, le concombre de la semaine, à l'université de Bordeaux, un prof s'est fait gauler en train de regarder un porno sur son ordinateur. Petit détail, l'ordi était encore branché au vidéoprojecteur de la classe.
3: Ah oui, quand même.
2: Comme ça, tout le monde a pu en profiter. C'est notre champion de la semaine. Alors, l'enseignant concerné a été convoqué et suspendu à titre conservatoire le temps qu'une instruction permet.
0: Il a été quoi?
2: Je cite.
0: Il a été quoi?
3: Suspendu.
2: Suspendu. Oh là là, vous avez vraiment tissé le placé. Alors, donc une instruction est en cours afin de permettre d'établir précisément les circonstances et de déterminer les suites à leur donner.
3: Bon.
2: J'ai rien compris. Voilà une histoire qui va rester dans les annales. Bravo, monsieur.
0: Merci beaucoup. Mon bon Fabinou, hier t'as réparé ton toit. Ouh, il y avait des problèmes de toit.
2: J'ai plein de problèmes.
0: Mais oui, mais t'as
2: quand on accumule les emmerdes.
0: Ah, mais les maisons, c'est dès qu'il y a un truc qui est fini, il y a autre chose. Voilà.
2: Oui, non, mais là j'en peux plus.
0: Voilà.
2: Et puis les entreprises, donc ça prend les devis. Non, mais c'est milliers d'euros. Je dis, je vais le faire moi-même.
3: Et vous, avec votre villa en plus.
0: Moi, j'ai le petit.
2: Votre yacht et votre château.
0: Moi, j'ai un personnel qui s'en occupe, c'est pas moi. Merci beaucoup, mon cher Fabien. Alors, tu sais quoi, dans un instant, on va vous présenter un invité. Pas banal, parce qu'on aime vous présenter des invités.
4: Pas banal.
0: C'est juste après ce jingle. Regarde, écoute.
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0: Et voilà, bim, comme promis, place à la personne pas banale du dimanche. Bonjour Héloïse.
5: Bonjour Willy.
0: Elle est souriante, Héloïse. Bienvenue ici, ma chérie. Alors Héloïse, on va se tutoyer, d'accord? Tu peux me dire tu et je te dis tu. Allez, es lycéenne en terminale, c'est ça, dans les Yvelines?
5: Tout à fait.
0: Voilà. Et il y a 15 jours, pendant une semaine, ma chère Héloïse, tu as fait quoi pendant une semaine?
5: Pendant une semaine, j'ai marché de chez moi à mon lycée et au retour de mon lycée à chez moi, 5 jours.
0: Ouais.
5: Donc ça faisait 10 km aller, 10 km retour, 100 km en tout.
0: Wow. Et, donc à pied, oui. À pied donc entre Houille et Saint-Germain-en-Laye. Donc tout dans les Yvelines, donc 10 km le matin, 10 km le soir, tout ça à pied. Et pourquoi est-ce que tu as fait ça, Laure-Héloïse ?
5: Eh bien, j'ai fait ça pour récolter des fonds pour l'UNICEF, pour l'éducation pour chaque enfant.
0: Voilà. Donc l'idée, c'était que donc, quand tu marchais, on est bien d'accord, tu avais quoi ? Des drapeaux, des vêtements pour qu'on te remarque ?
5: Tout à fait, j'avais un manteau UNICEF et quand il faisait plus beau, j'avais mes drapeaux derrière mon sac et un t-shirt.
0: Voilà, et donc l'idée c'était quoi ? De récolter des fonds ?
5: Oui, il y avait une collecte qui avait été faite en amont et sur un site de collecte pour l'UNICEF.
0: Ouais.
5: Et les personnes qui souhaitaient me soutenir donnaient de l'argent et voilà... pour l'organisation.
0: Et donc, tu t'étais fixé un budget, enfin une somme à atteindre ?
5: Oui, mon objectif, c'était de récolter 1000 euros.
0: Oh, et alors ?
5: Et alors, j'ai bien dépassé cet objectif parce que là, je l'ai doublé.
0: Oh.
5: Donc, je suis à plus de 2200 euros.
0: Oh là là ! Donc, les 1200 euros en plus, tu les gardes pour toi. C'est dans ta poche, Héloïse, c'est dans ta poche.
5: Non,
0: c'est bien, dis donc.
3: Belle
0: initiative. Et pourquoi est-ce que tu as eu cette envie de faire ça ? Parce que je crois que l'idée de t'engager chez toi, elle est présente depuis longtemps.
5: Oui, tout à fait. Bah, quand j'étais petite, en CM2, on avait fait une visite à la maison de retraite. Oui. Ensuite, j'ai fait le service national universel et ma mission d'intérêt général.
0: Oui. Il paraît que t'es scout aussi, il paraît, c'est vrai ça ?
5: Oui, le scoutisme aussi, ça a une grande place aussi pour l'engagement, servir les autres.
0: Voilà.
5: Et j'ai passé plus de 100 heures dans une maison de retraite et je fais des maraudes et tout.
0: Oh là là.
5: Voilà.
3: Tu aimes bien les personnes. T'as que 16 ans en plus.
0: Ouais, elle a que 16 ans, hein, Héloïse. Donc,
5: oui.
0: Tu aimes bien les personnes âgées. Tu peux venir un jour ici, parce que.
3: Il y en a.
0: La maison de la radio, il y en a pas mal. C'est vraiment, tu aimes ça. Tu vois, on est très sympa. Encore très propre. Enfin, pas tous. Globalement. Et donc, ton prochain défi, Héloïse, tu sais déjà, ça va être quoi ?
5: Là, pour l'instant.
0: Elle se repose. Pour l'instant, Héloïse, elle se repose. C'est bien.
5: Voilà. On verra s'il y a un autre projet de MC qui me fait faire un autre projet un peu comme ça.
0: Voilà. Donc, tu as récolté donc, un peu plus de 2000 euros pour les enfants, c'est ça, hein, pour, avec l'UNICEF.
5: Tout à fait.
0: Voilà, c'est ça.
5: Oui.
0: Et en plus, je crois qu'Héloïse, tu rêves d'être médecin. Donc voilà, hein, bon, bah,
5: Exactement.
0: Tu es tournée vers les autres et puis c'est tout, Héloïse. Bah écoute, bravo.
3: Bravo.
0: Héloïse, bravo.
3: Bah, oui.
0: Voilà, ça c'est la jeunesse qu'on aime. Du coup, cette semaine, tu vas faire quoi ? Tu vas aller à pied casser devant les écoles ? Non. Elle est
3: toujours
0: sympa.
3: Des bonnes idées.
0: Elle est sympa, Héloïse. Hein. Moi, j'adore Héloïse. Bravo, Héloïse. Si un jour tu veux venir à pied jusqu'à la maison de la radio, on t'attend avec beaucoup de plaisir. Elle est très sympa.
3: Et Willy ne fera pas de nom.
0: Non.
3: Garde d'argent.
0: Bravo Héloïse. Donc pendant une semaine, tu as fait chaque jour 20 km à pied de chez elle à l'école pour soutenir l'UNICEF. Bravo Héloïse. Voilà, on t'embrasse très très fort et merci d'être passé nous voir.
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1: Et vous prenez la route ce samedi soir en Île-de-France. Attention, hein, quelques accès restent fermés et mieux vaut le savoir avant de démarrer. Alors, vous avez plusieurs fermetures qui sont signalées, notamment sur l'A3 en direction de Paris, avec la sortie numéro 3 à Romainville, ainsi que sur l'A86 extérieure au niveau de la sortie D19 à Créteil. Sur l'A15 en direction de la province, l'accès de la D311 à l'échangeur numéro 2 est également fermé. Même chose sur la N110 vers Paris avec la sortie numéro 1 à Sèvres. A noter aussi, la bretelle de sortie numéro 8 de la N2 vers la province à Dammartin-en-Gouël reste fermée, tout comme la D1004 entre Vaudois-en-Brie et Cerneux dans les deux sens. Avant de partir, pensez à vérifier votre itinéraire sur Citadin pour éviter les mauvaises surprises. 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
4: Allez, partons gaiement vers la deuxième demi-heure de votre talk show du dimanche. Alors ici, c'est comme la messe du dimanche, mais pas pareil.
5: Hein, sinon, c'est la même chose.
4: Dans un instant, attention, hippodrome en danger.
6: Oh là là.
4: Ah oui. Et votre tribu est là, notre enfant de la télé, Nicolas Malabeuf. Tu joues des fois?
6: Alors, je suis allé une fois à l'hippodrome de Longchamp et mon cheval est tombé.
7: C'est
6: Pierre Richard, le gars.
4: Il n'arrive que des poisses. Et ça va, tu l'as mangé le cheval après? Il va bien?
6: Fin du
4: seul. Ah, dire qu'avant je mangeais du steak de cheval.
7: Oh là là, c'est bon.
4: Ouais, ouais.
7: Mais il n'y a plus de boucherie chevaline.
4: C'est vrai.
7: Non, mais c'est vrai.
4: Ouais, c'est vrai.
7: Mais ça gueule.
4: Et notre spécialiste web, oui. Fabien, et moi, toi, tu joues un petit peu.
7: Moi,
4: tu...
7: je joue.
4: Tu joues?
7: Oui, je gratte.
4: Ah, d'accord, t'as gratte. Ah, d'accord, t'as gagné un petit peu
7: Au mois d'août, 100 euros.
4: Oh là là, pas mal. Ouais. Pas mal. Jamais. Moi, je joue jamais. Je gagne. Enfin, je ne gagne pas. J'ai assez d'argent.
6: Vous gagnez déjà plus gros.
7: Mais oui.
4: Trop. C'est la question qu'on vous a posée. Sur le groupe Facebook,
7: pour nous retrouver, vous tapez Youpi la vie avec Willy Rovelli. La question du dimanche, avez-vous déjà gagné à des jeux de hasard? Donc pas mal déjà de commentaires. Francis, lui, il a gagné en 2011 2500 euros.
4: Ah, oh là là, bien.
7: C'est pas mal. Miange, j'ai gagné 60 francs il y a très longtemps.
4: Ah oui, il y a très longtemps. 60 francs il y a très longtemps.
7: Il y a très longtemps. Et Marine, il y a 10 ans, j'ai gagné 2500 euros à l'euro million.
4: Ah, c'est pas mal.
7: Donc continuez à réagir, c'est gratuit. Sur Facebook, voilà. Pour nous retrouver, vous tapez Youpi la vie avec Willy Rovelli.
4: Et appelez-nous à partir de 13h, on vous donne les clés de cette radio pendant 30 minutes. J'adore. C'est unique au monde, ça. Imagine, tu viens, tu dis ce que tu veux pour nous donner vos youpies, la bonne nouvelle du moment, le truc sympa qui vous est arrivé, le coucou que vous voulez passer à nous ou aux autres. Faites ce que vous voulez. Réagir sur les thèmes du jour. On a parlé des impôts, là. Est-ce que vous en avez marre de payer? Est-ce que vous trouvez ça normal d'en payer autant? Est-ce que vous pariez sur des jeux, tout ça? Voilà, 0810, 055, 056. On vous attend et vous repartez.
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4: Voilà, appelez-nous, on vous attend, 0810 055 056. Mais d'abord, si vous n'avez pas suivi l'actu, pas de panique, l'actu vous suit. Il est temps pour moi de mettre les points sur les i.
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4: Et on commence avec la colère des étudiants. À Bordeaux, un prof d'université projette par erreur son porno au vidéoprojecteur. Dès qu'il s'en est aperçu, il l'a vite arrêté. Bah oui, mais faut pas s'étonner après. Tu m'étonnes que les étudiants cassent tout. Ils veulent voir la fin. C'est normal. Ils sont malins. C'est pas un prof d'université, hein, mais un prof de qu'université. En tout cas, voilà une méthode originale en maths pour leur apprendre à compter jusqu'à 69. Dans son nouveau budget, le gouvernement prévoit une nouvelle taxe.
6: Ah ouais.
4: Génial, il y avait bien 24 heures qu'on n'avait pas eu une nouvelle taxe. Quelle joie, mais quelle joie. Cette taxe sera sur les produits sucrés pour lutter contre l'obésité. C'est vrai que c'est tellement plus courageux de créer de nouvelles taxes plutôt que de pousser les industriels à changer leurs recettes. En tout cas, le seul qui continuera à bien être obèse dans ce pays, c'est l'État. Et Gérard Larcher, le deuxième homme de l'État. Selon le renseignement sud-coréen, le dirigeant nord-coréen Kim Jong-un dépasserait les 140 kilos. On rappelle que Kim Jong-un, au petit-déjeuner, au déjeuner ou au dîner, c'est pas l'ami Ricoré du Nord. Dans une déclaration à la presse, le ministre américain de la Défense a déclaré que dans les rangs de l'armée, il devait n'y avoir pas de barbus, pas de gros, pas de trans, pas de cinglés, pas de... Anne Mauvier. Merde, j'en coche déjà trois. Moi qui voulais m'y engager. Claude-François Junior, condamné à 3 ans d'interdiction de gérer une société pour faute de gestion. Mal géré. J'en suis le mal géré. Oui, le téléphone pleure et cette fois, c'est le comptable à l'autre bout du fil. Ça s'en va et ça revient, sauf la trésorerie apparemment. Entre lui et la gestion, le courant passe mal. Son père avait les Claudettes, lui, juste les dettes. Voilà. Bon, je crois que je vous ai toutes faites. Oui, ça va. Après 130 ans d'existence, le chausseur André est placé en liquidation judiciaire. André connaît un sérieux coup de pompe. Il avait pourtant tout fait pour redresser la boîte, même les talonnettes. Un jury de l'émission La meilleure boulangerie viré après avoir dérapé avec une consoeur. Il lui a renvoyé une photo de son sexe. Oh. Ou comme dirait Patrick Bruel, de sa demi-baguette. Ah oui. Enfin, la question du jour. Ah. La fin du chausseur André. Est-ce que c'est parce que les gens se sont lassés?
1: Lassés.
4: Bah, vous avez 2 heures. Alors, heureusement, dans 88 jours, c'est fini 2026.
6: Bravo.
4: Voilà, mon bébé.
6: Vous savez que Kim Jong-un, à chaque fois qu'il va dans un autre pays, il se déplace avec ses propres toilettes.
4: Eh ben,
6: et oui, bah,
4: en même temps, tu vas pas me passer après Kim Jong-un. Ouais. Allez, si vous avez un petit coup de mou,
7: j'ai pas le moral.
4: Si vous faites du mou, eh ben, on a le truc là. Vous avez, à mon signe, vous allez faire palabapapala et tout ira beaucoup mieux. D'accord. Je vous le certifie. Tiens, écoute ça.
7: Là
4: ça
7: va
4: pas bien.
7: Là, je suis pas bien là.
4: Tu passes après Kim Jong-un, t'es pas bien.
2: Musique et
4: à vous. Palabapapala. Et voilà, ça va mieux. Beaucoup mieux. Je vous l'avais dit. Allez, dans un instant, on va parler de l'hippodrome. Après Céline Dion. Pris tous les mots.

0: c'est pas mal. Hein. C'est qui cette chanteuse dont on n'entend pas parler?
1: Ça me dit rien.
0: Ça me... hein. Céline Dion, tu l'as vue toi récemment? Alors,
1: oui,
0: comment c'était?
1: Alors, j'ai perdu au tiercé, mais j'avais ma place pour Céline Dion.
0: Voilà, donc tu as réussi à la voir parce qu'on a vu une
1: oui,
0: photo.
1: Oui, alors.
0: T'étais pas proche.
1: J'étais
0: hein.
1: tout là-haut.
0: T'étais dans la même salle quand même?
1: Oui, oui, quand même.
0: Ah, très bien.
1: Sur le parking.
0: merci Céline Dion, au revoir.
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0: On parle de quoi dans un instant, Monico, avec toi?
1: Eh bien, je vous emmène justement à l'hippodrome, je vais vous faire galoper.
0: Ah, très bien. Mais d'abord, ouvrons notre nouveau dossier.
4: Oui, gardez, c'est mon dada.
0: Hey. Bonjour Géraldine Bagné.
5: Bonjour.
0: Bienvenue ici Géraldine, vous êtes députée Modem de la Mayenne. Et vous avez publié avec une soixantaine de vos collègues parlementaires une tribune qui appelle à sauver les hippodromes régionaux. Alors allez-y, expliquez-nous d'abord pourquoi certains hippodromes régionaux sont en danger.
5: Bah, écoutez, on a 233 hippodromes en France, ouais. Et il y a eu une proposition de France Gallo, d'une task force, qui prenait une préconisation de la Cour des comptes,
0: ouais.
5: et qui propose de supprimer des réunions de galop et de plat,
0: ouais.
5: Ce qui peut mettre en péril une trentaine d'hippodromes en France. Et c'est une décision qui est très descendante. D'ailleurs, c'est France Gallo qui a décidé depuis Paris de faire ça,
0: ouais.
5: Sans consulter les présidents de sociétés d'hippodromes, les élus locaux, voilà. Les bénévoles qui travaillent sur les hippodromes. Donc ça fait un peu des mois dans la filière, parce qu'évidemment, le terrain attend d'être consulté.
0: Et voilà. Et je disais qu'en fait, ce sont surtout les hippodromes régionaux, voilà, qui souffrent plus que Longchamp ou Auteuil, par exemple, c'est ça hein.
5: Pas du tout, il y a une érosion du jeu depuis 20 ans, on a perdu la moitié des parieurs, donc il faut vraiment encourager nos auditeurs à jouer aux courses,
0: ouais.
5: De chevaux, parce que
0: ouais.
5: Si on veut maintenir toute la filière, il faut jouer aux courses. C'est vraiment un des seuls jeux éthiques qui existent en France, parce
0: ouais.
5: Que vous soutenez des entraîneurs, des jockeys, des drivers, etc.
0: Ah.
5: Mais en fait, le choix de viser les petits hippodromes, c'est un choix politique,
0: ah.
5: Parce qu'on peut très bien supprimer des courses sur toutes les réunions, partout
0: d'accord.
5: En France,
0: d'accord.
5: Et ce serait quelque chose de plus équilibré. La ruralité réagit parce que là, ce sont les petits hippodromes de nos provinces auxquels on est très attachés qui sont
0: oui.
5: Les plus concernés.
0: Vous dites que ça fait partie du patrimoine local.
5: Ben oui, l'histoire locale. Alors, vous avez l'hippodrome de Tarbes, par exemple, qui est menacé. C'est un des plus vieux hippodromes de France, quoi. Il date de 1806. C'est avant même Longchamp, où il y a une belle course aujourd'hui, l'Arc de Triomphe, mais c'est 1857, Longchamp.
0: Ouais.
5: Vous voyez, et puis là, je suis aujourd'hui avec le sénateur de la Sarthe. Nous sommes à Segré.
0: Oui.
5: En Maine-et-Loire, c'est un petit hippodrome, et là, il y avait de la musique il y a 5 minutes, c'est champêtre,
0: voilà.
5: Ça fait partie de l'ambiance.
6: Voilà, il y a une vraie ambiance.
5: Il y a beaucoup de monde.
0: Voilà, parce qu'il n'y a pas que, il y a pas que des gens qui viennent parier, c'est aussi la balade, etc.
6: Et le lien social.
5: Bien sûr. Évidemment, si on veut détacher les enfants des écrans, par exemple, c'est une super balade le dimanche. Vous baladez vos enfants pour voir un spectacle de course.
0: Ouais.
5: Et c'est vraiment, ça reste très sain. Et c'est quelque chose qui est fédérateur.
0: Voilà.
5: Quoi. Et en plus, il y a des gens de tous les milieux sociaux.
0: Ouais.
5: C'est formidable.
0: Vous nous disiez qu'il y avait un baisse du nombre de parieurs. C'est dû à quoi, à votre avis?
5: Alors, il y a eu un départ des parieurs vers le pari sportif, notamment, qui s'est beaucoup développé. Donc, les gens parient davantage maintenant sur les champs de les jeux de football plutôt que les hippodromes. Mais il y a aussi une érosion parce que c'est vrai que c'est les parieurs plus jeunes partent vers d'autres activités. Mais il y a du public sur les hippodromes et en fait, c'est le jeu qui s'est un peu érodé. Donc, il faut vraiment encourager le public qui vient encore nombreux sur nos hippodromes à jouer. Parce que c'est un jeu, encore une fois, si on perd, on se dit finalement, je fais profiter toute la filière et je fais perdurer en fait le système des spectacles de course qui est magnifique, qui fait l'histoire de nos territoires.
0: Il y a aussi les défenseurs des animaux qui mettent un peu la pression, vous savez, voilà, sur les courses des chevaux, tout ça, ça
5: alors,
0: rentre en jeu aussi.
5: Alors, je pense que c'est un enjeu pour revoir les courses de chevaux dans les années 80. Donc, quand j'ai grandi, on voyait les courses sur, par exemple, France Télévisions, sur tous les écrans, on voyait les courses avec, vous vous souvenez, Léon Zitrone.
0: Oui.
5: Il y avait des grandes figures comme ça qui portaient les courses. Et c'est vrai que je pense que le lobby, effectivement, animaliste, n'aide pas à montrer, en fait, toute la filière, les jockeys, les drivers, les chevaux, qui sont aussi de formidables athlètes. On les voit moins sur les écrans, peut-être à cause de ce sujet-là. Et c'est bien dommage, parce que depuis toujours, les courses de chevaux, il y en avait déjà chez les Romains dans l'Antiquité. Donc c'est vraiment, ça fait partie de l'identité du... l'identité humaine quasiment de travailler avec le cheval. Donc c'est pas un truc qui doit être caché. On doit montrer effectivement ce qu'on fait. Et il y a eu beaucoup d'améliorations et les acteurs vous le diront sur le bien-être animal. C'est des progrès permanents. Évidemment, on réfléchit au fait du bien-être animal. Mm-hmm. C'est un sujet qui a gagné toutes les couches. Moi qui suis fille d'agriculteur, je peux vous dire que le bien-être animal, que ce soit chez les agriculteurs ou chez les entraîneurs de chevaux, ça progresse.
0: Ça vous parle. C'est une filière qui rassemble 30 000 chevaux de course, 1100 propriétaires, 2500 entraîneurs. Voilà, c'est ça. Hein.
5: 40 000 emplois.
0: Voilà. Il y a Eric Woerth, le président du PMU, qui a dit on parie moins sur le cheval aujourd'hui. Il faut redonner vie au pari hippique. Donc vous êtes dans cette lignée-là, ma
5: oui,
0: chère Gérard.
5: Oui, voilà. Il faut effectivement, on a besoin des médias pour nous aider à populariser ce sport.
0: On est là,
5: l'identité de nos territoires. Et la ruralité, elle a besoin de ce soutien-là parce que c'est une très belle filière qui permet aussi, alors on pourrait en parler des heures, mais il y a aussi des personnes qui sont d'en bas et qui vont se mettre à entraîner, à travailler dans cette filière et qui vont avoir de très beaux parcours. Et c'est grâce au cheval, ça.
0: Voilà.
5: Et c'est assez rare dans nos sociétés. Il faut montrer ces parcours d'exception. J'ai remis une médaille la semaine dernière à une femme qui était entraîneuse en 1980. Première femme à driver des chevaux, à monter des chevaux au monté. Quel parcours extraordinaire d'une femme aussi. Bon. Donc vous avez aussi des histoires extraordinaires.
0: Et le message est passé. Merci infiniment Géraldine Bagné, députée MoDem de la Mayenne. Il faut sauver nos hippodromes locaux. Voilà le message que vous êtes venu passer ce midi chez nous. Merci infiniment. Passez un bon dimanche à l'hippodrome du coup.
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0: 12h46, nous sommes en direct, bien évidemment. Quand il y en a mal, Nicolas Malabeuf, notre enfant de la télé. Alors, mon bon Nicolas.
1: Eh bien, on reste dans le thème. Aujourd'hui, on va retracer l'histoire des courses hippiques à la télé. C'est d'abord en 1836 que se tient à Cherbourg la première course officielle de trot. Et dans les années 1940, les Français galopent de plus en plus dans les hippodromes. Mais c'était quand même une certaine caste.
6: Les courses ont repris. Ce premier beau dimanche de l'année est un prétexte pour les élégantes d'arborer les nouvelles toilettes printanières.
7: Les toilettes de Kim Jong-un, ça n'a rien à voir.
1: Ils sont pas du tout printanières. C'est en 1954 que la télévision diffuse pour la première fois les Grands Prix et on le doit à Guy Lux. Au début des années 50, le jeune Guy travaille dans une quincaillerie de Boulogne-Billancourt. Mais comme il s'ennuie, il organise des pronostics sur le Tour de France. Son idée cartonne dans le quartier. Tout le monde s'empresse. Et alors, parmi les clients, il y avait André Caruche, qui était le PDG de PMU de l'époque, qui décide de faire pareil pour les courses de chevaux. Voilà, c'est comme ça que ça a débuté. Le 22 janvier 1954 se dispute donc à Enghien-les-Bains, le tout premier tiercier de l'histoire, sauf que ça cartonne pas des masses. Et c'est Georges Decaune qui va décider de téléviser les courses, ce qu'il fait pour la première fois le 17 juin 1956. Les Français deviennent fans.
8: Est-ce que vous jouez au tiercé ?
9: Ah oui, monsieur, comme chaque Français, tous les dimanches.
10: Début, on n'avait que les fanatiques. Maintenant, tout le monde s'est habitué à jouer soit son numéro de voiture, soit son acte de naissance, soit son numéro de téléphone ou un numéro quelconque.
11: Moi, je me demande toujours ce que l'on faisait quand il n'y avait pas le tiercé le dimanche.
1: Eh bien oui, qu'est-ce qu'on faisait le dimanche ? Et alors, à l'époque, les chevaux étaient de vraies stars. En 77, Yves Mourougi reçoit sur le plateau du JT de TF1 Bellino 2.
12: Aujourd'hui, je suis content de recevoir sur le plateau de TF1 Actualité, celui qui est notre invité, c'est Bellino 2. Bonjour d'abord à Bellino, bonjour Bellino 2.
1: Il répond pas.
13: Oui. Que l'on appelle un phénomène. Il a eu beaucoup de surnoms, l'appelle notamment le bulldozer de Vincennes, tout simplement parce qu'il écrase ses adversaires.
1: Et B, alors le pauvre Bellino, on lui rend pas assez hommage, je trouve. Bellino 2, 1m68 au garrot, plus grand que vous, Willy. Il est né en Haute-Savoie également. Il aura fait gagner plus de 9 millions de francs, comme vous, vous avez beaucoup de points communs. Et Bellino 2 avait même échappé à une tentative d'enlèvement à Naples, c'est dire. C'est fou. Et alors l'un des commentateurs hippiques qui a le plus marqué, on en a parlé, c'était Léon Zitrone. C'est au lycée que le jeune Léon prend goût aux courses. Il séchait carrément les cours pour aller à l'hippodrome. Souvenir de ses commentaires enflammés.
14: Elle en a passé un, elle en a passé deux, elle en a passé trois, elle en a passé quatre, elle en a passé cinq. Elle vole là-bas en l'espace de 150 mètres. Elle a doublé tout le peloton. C'est proprement inimaginable. Et voici que Rock Épine est en tête. C'est époustouflant. En l'espace de 200 mètres, elle leur a pris 50 mètres. Je vais aux courses depuis 40 ans, j'avoue que je n'ai jamais vu ça.
1: Et alors, sprint final, c'est l'extase pour Léon.
14: Rock Épine entre en tête dans la ligne droite, poursuivi par Querido 2. Rock Épine, le driver, lève la cravache. C'est l'attaque de Querido 2 contre Rock Épine. C'est l'attaque de Querido 2 qui va malheureusement Quel rideau 2 a battu Roquépine. Roquépine est pas parsimise au grand galop.
0: Ils vont nous le tuer.
14: Oh là là là là.
1: Oh là là. Il s'enflamme. Alors, Citron avait un peu la grosse tête. Il demandait à ce qu'on lui bloque l'ascenseur après l'arrivée des chevaux pour être le premier à aller accueillir le gagnant. Willy, on devrait faire pareil avec vous avec l'ascenseur. Et le petit potin, eh bien, à Vincennes, Zitron venait en pantoufle. Il était comme chez lui.
0: Bah, alors, comme à la maison. Merci beaucoup. Dis-donc, tu nous parlais de Naples, comment c'était ?
1: Oh, super.
0: Il est parti à Naples cette semaine, mon bon Nicolas. C'était bien.
1: Ah, bah, je suis revenu bilingue.
0: Mais tu as aimé Naples ?
1: Oui, vraiment, c'était votre plus belle ville.
0: C'est ma plus belle ville du monde. Tu as compris pourquoi j'aime tant Naples.
1: Et voilà. Évidemment.
0: Merci beaucoup. Franchement, vous avez envie d'y aller grâce à Nicolas. C'est vraiment une espèce de miracle. Est-ce qu'on a le temps de passer Gaëtan Roussel ? Oui, on va vous le passer. Bah oui. Non, alors non.
1: Ah non.
0: Vous vouliez écouter Gaëtan Roussel ? Eh bah, bien, tant pis pour vous. Non, mais on va peut-être le passer après. D'accord, on va passer la pub avant, faire toutes les choses proprement. Et est-ce que vous connaissez... Oui. Écoutez-moi bien. Oui. Est-ce que vous connaissez les câlins gratuits ? Ça, vous les connaissez, les free hugs ?
1: Ah oui.
0: Bon, il y a encore un truc mieux.

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1: Allez, de retour ici, c'est Willy vient déjeuner chez vous. On passe à table tous ensemble le samedi et le dimanche en direct entre midi et 13h30. Mais vite, ce sont les 5 dernières minutes avant le journal de 13h.
2: Dépêche-toi.
1: Alors, oui, je me dépêche. Alors, place à la bonne initiative du jour. Ah. Bonjour Mathilde Cressman.
3: Bonjour Willy.
1: Bienvenue ici ma chère Mathilde. Vous êtes la coordinatrice de l'association Les Rencontres du Regard. Alors vous allez voir, c'est très étonnant. De quoi s'agit-il ma chère Mathilde?
3: Alors Les Rencontres du Regard, l'idée c'est que dans un monde où on se regarde plus, on est souvent dans nos téléphones portables, dans un monde où tout va très vite et où l'isolement social grandit, c'est comment proposer dans la ville, dans l'espace public, des petits moments où on se pose et on se met 2 minutes face à un inconnu. Voilà, c'est assez simple.
1: Donc effectivement, je parlais des free hugs. Donc les parfois, il y a des gens qui ont des petites pancartes et qui vous disent « câlin gratuit ». On se prend dans les bras, comme ça, quelques petites secondes.
3: Alors nous, on va pas jusque-là.
1: Bien sûr.
3: Parce que parfois, c'est un petit peu intrusif, le câlin.
1: Bien sûr.
3: Là, c'est vraiment, on est à distance, sur des chaises.
1: Voilà,
3: on a fait ça à la gare de Nantes, par exemple.
1: Lundi.
3: Ouais, voilà.
1: Et donc, on s'assoit face à un bénévole de votre association.
3: Voilà, exactement. Pendant 2 minutes et on ne parle pas.
1: Voilà. On se regarde dans les yeux.
3: On se regarde dans les yeux, dans le plan des yeux, dans le fond des yeux.
1: C'est incroyable.
3: Et c'est très simple. On peut faire ça avec des gens qui ne parlent pas notre langue, avec des enfants, on a fait ça avec un monsieur de la sécurité, par exemple, de la gare. Et voilà, c'est très, très modeste et en même temps, c'est très puissant.
1: Le bénévole qu'on a en face de nous, il a été formé pour ça? Il a été formé pour nous regarder, pour ne pas nous parler?
3: Il a été formé,
1: Incroyable.
3: Enfin bon, c'est assez simple.
1: Oui, bien sûr.
3: Voilà, c'est Florence Pas de souris, c'est...

0: contre, je l'ai fait l'autre fois avec une dame qui avait en plus des yeux magnifiques. Ouais. Et il se trouve qu'on avait le piano de la gare à côté qui jouait un très bel air. Ah, wow. Et il y a eu quelque chose qui est... Enfin, voilà, on a eu les larmes aux yeux. En fait, il y a quelque chose qui se passe de notre humanité profonde.
1: Vous savez ce qu'on va faire, Mathilde? Là, vous êtes toute seule, là? Vous êtes toute seule, là, vous?
0: Ouais, bon, je suis toute seule.
1: Alors, c'est pas grave. Vous me regardez dans le blanc du combiné, d'accord?
0: Je vais regarder.
1: Je vais peut-être regarder Fabien.
2: Je louche un peu, moi.
1: Fabien, je regarde, toi, tu louches. Alors, regarde, on va pas le faire deux minutes parce que c'est un petit peu long. Alors, nous, on est obligé de mettre un petit peu de musique parce que vous savez, à la radio, au bout de 5 secondes, s'il n'y a pas de bruit, il y a un disque de secours qui part. Voilà. Donc, on va mettre un petit quelque chose. On va tenter une expérience jamais faite à la radio.
2: Faites-le aussi à la maison.
1: Et vous le faites à la maison, si vous êtes avec quelqu'un. Si vous conduisez, c'est pas grave.
2: Restez habillés, par contre.
1: Et on va jouer le jeu, d'accord? Pas deux minutes, mais au moins 30 secondes, d'accord, Fabien? On se regarde. Ouais. Et vous, Mathilde, vous me regardez bien dans le blanc du combiné. Hein. Allez, 30 secondes.
0: Je regarde bien, ouais.
2: Je sais pas qui regarder, moi.
0: On ne parle pas.

0: Et bah franchement, non, c'est Fabien.
1: Oui, il y a un truc.
0: Hein? Et Mathilde, je vous assure que c'est pas
2: des
0: bêtises.
2: Vous allez voir deux minutes.
0: Ouais.
2: Et en plus là, vous vous connaissez.
0: Ouais. Et là, on se connaît.
2: Pas la personne.
0: Ouais.
2: Voilà. Là, c'est là où c'est fort.
1: J'ai des frissons.
3: Vous, ouais. J'allais vous pécho là. Ouais.
0: Bah, il va déjà donner son numéro, Fabien. Mais Fabien, c'est non. On insiste. Et Mathilde, c'est vachement bien. Donc ça a commencé lundi à la gare de Nantes. La prochaine date, c'est où et quand alors?
2: C'est à Rennes. J'ai plus la date en tête, mais tout est sur le site.
0: D'accord.
2: Lesrencontresduregard.com. Et donc vous pouvez nous rejoindre pour vous inscrire pour aller aux rencontres en tant que bénévole.
0: Ouais.
2: Vous pouvez organiser aussi des rencontres dans votre ville, parce que nous, on démarre, on est un mouvement citoyen.
0: Ouais.
2: L'idée aussi, c'est que c'est gratuit. C'est vraiment le côté offrir ce moment complètement
0: incroyable.
2: Voilà,
0: c'est un moment suspendu. Moment suspendu.
2: Ouais, exactement.
0: Bravo. Merci Mathilde. Bravo Mathilde. Mathilde Cressman. Elle est très sympa.
2: Merci
0: coordinatrice
2: beaucoup,
0: de l'association Les Rencontres du Regard. Vous vouliez Gaëtan Roussel.
1: Ah oui.
0: Ben ça y est, il est là. Enfin,
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0: on est tous ensemble, mes amis. Et dans un instant, je vous donne les clés de la radio.
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2: Ah oui, de retour ici, c'est Willy vient déjeuner chez vous. On passe à table tous ensemble, vous le savez, hein, le samedi et le dimanche, entre midi et 13h. Et là, 13h30 même, hein, sinon on serait parti. Donc c'est pas logique. 13h30, et là, effectivement, Nicolas Malabeuf, vous venez de l'entendre, votre enfant de la télé. Fabien et moi, notre guide,
3: toujours là.
2: Est toujours là. Et effectivement, c'est le moment qu'on adore, vous le savez.
3: Ah là là, mais ça...
2: Le samedi, c'est Youpi la vie, certes, mais le dimanche,
4: c'est Youpi aussi.
2: Vous avez les clés, là, jusqu'à 13h30. Vous venez, on prend plein d'auditeurs pour discuter de ce que vous voulez.
3: De tout.
2: On est de tout, de tout. Si vous avez une bonne nouvelle, un truc sympa à nous raconter, même un truc banal, vous êtes allé, ce matin, vous êtes allé au marché acheter des poires. Oui. Et alors? Bah, pourquoi pas? Ça peut être une belle chose. Et bah, appelez-nous.
3: Vous avez croisé quelqu'un, on vous a dit bonjour.
2: Dites bonjour, bon sang.
5: C'est les petits bonheurs de la vie.
2: Mais exactement.
3: Oui.
2: Puis vous pouvez aussi réagir sur les thèmes qu'on a développés aujourd'hui. On a parlé des impôts. On paye.
3: Est-ce que
2: vous aimez ça? On a parlé des hippodromes. Est-ce que vous jouez au tiercé? Est-ce que vous jouez à des jeux de hasard?
3: Je vais m'y remettre, moi, je pense.
2: Eh ben voilà, 0810 055 056. On prend le premier appel dans quelques minutes.
5: Et vous ne rêvez pas,
2: non,
5: un séjour Bellambra est en jeu.
2: Oui.
5: Il vaut 2000 euros et il tombe en fin d'émission chez l'un d'entre vous.
3: Mais bien
2: exactement,
3: sûr.
2: Le groupe Facebook.
3: Il y a le groupe Facebook. Pour nous retrouver, vous tapez Youpi la vie avec Willy Rovelli. On vous a demandé, tiens, si vous avez déjà gagné à des jeux de hasard. Sophie nous a répondu, au loto, j'ai gagné 1677,80 €. Pour 2,50 € de mise.
5: Bah, c'est bien.
3: Eh bien, c'est pas mal. Continuez à réagir.
2: Voilà.
3: On a posté aussi une photo. Pour nous retrouver, vous tapez Youpi la vie avec Willy Rovelli sur Facebook.
2: Allez, 0810 055 056. Appelez vite. On prend le premier appel juste après. Ah, bah, c'est mon chanteur préféré.
3: Ah.
2: Mon chanteur mort.
3: Ah oui.
2: C'est lui, il est bien mort. C'est Michael Jackson. Avait...
5: Ah, on n'est que rien.
2: Mais non, il est sur une île.
5: Sur l'île.
3: Sur l'île.
5: Avec Clo-Clo.
3: Avec Clo-Clo.
2: voici La Bayer. Bon, enfin, vous savez.
3: Ouais.
2: Bon, écoutez ça.

0: Ah mais franchement, Michael Jackson, mais
1: et comme par hasard, on passe le disque en entier, c'est rare.
0: Oui, hein. oui, c'est vrai.
2: 6 minutes quand même.
0: Et
2: hein.
0: J'ai même te dire, on va le remettre tout de suite. Remettez-le.
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0: Vas-y. Ah, oh, dis donc, on n'a pas salué Yann depuis hier. Attends. Faut qu'on salue Yann. Vas-y, tu peux laisser Michael Jackson. On salue Yann. Alors, Yann, parce que jusqu'à la semaine. Vas-y, Yann, tu peux laisser Michael Jackson. La semaine dernière, Philoche, notre réalisateur,
4: est
0: parti à la retraite, puisqu'il a 700 ans. Et Yann vient d'arriver. Alors, on appelle Yann. Bienvenue, mon Yann. Pour l'instant, dis donc, zéro faute.
1: Non. C'est trop parfait.
0: C'est trop parfait, Yann. Faudrait que tu nous plantes un peu des choses. on n'est pas habitué à ce que tout aille bien, mon Yann. Alors, n'hésite pas à faire des trucs qui vont pas. Tiens, on va réécouter Michael Jackson.
4: Ah oui.
0: Je sais que ça fait plaisir à Christophe. Ça va, Christophe, t'es là?
5: Ah, ça va, Willy, toi?
0: Ça va très... Eh, Christophe...
1: Il chantait pendant 10
5: minutes. La vie n'est mélodée, c'est là que ça nous... La vie n'est ni que...
0: C'est du à peu près.
2: C'est Michel Jackson.
0: Oui, c'est déjà pas mal. Ça va? Tu nous appelles d'où, mon cri-cri?
5: Évry.
0: Qu'est-ce que tu fais de bois, Évry, mon Christophe?
5: Je travaille avec des personnes âgées, voilà. Je suis donc, en fait, à SH.
0: D'accord, très très bien, mon Christophe. Et aujourd'hui, qu'est-ce que tu as fait depuis ce matin? Tiens, j'ai envie de savoir. Qu'est-ce que tu as fait ce matin? Déjà, à quelle heure tu t'es levé?
5: 5h45.
2: Ah oui.
0: Tu te lèves tôt tous les jours.
2: Tu te lèves tôt un dimanche?
5: Même si je ne travaille pas, une petite horloge en fait dans ma tête.
0: Et Christophe, c'est exactement, je suis exactement comme toi.
2: Pareil.
0: Ah ouais, je suis pareil. Je me lève très très tôt. J'adore me lever tôt en plus. Et même quand je bosse pas, tic, t'as la petite horloge effectivement. Donc alors, levé 5h40. Est-ce que tu as bu de la ricorée? Tu as bu du thé?
1: Ricard.
0: Tu as bu du Ricard?
5: Oui, j'ai bu donc en fait un pastis à 6h du matin.
2: Ah oui, quand même.
4: Ah oui, c'est normal.
0: Tout
4: est normal jusque là.
0: Là, ça va, ouais.
2: C'est nos auditeurs.
5: Voilà, et puis j'ai donc en fait enchaîné avec un Jacques Daniel après.
0: Ah, très très bien. C'est parfait. On a les auditeurs qu'on mérite. Et puis c'est tout.
4: Connaisseur en tout cas.
0: Et mon Christophe, tu voulais nous parler des hippodromes, c'est ça, du tiercé dont on a parlé tout à l'heure?
5: Ouais, c'est alors, ça. Alors, pour être franc honnête, en fait, moi, ça fait pas très longtemps que je joue à ça.
0: D'accord.
5: Mais j'ai eu la chance de venir en fait à l'Arc de Triomphe, voilà, pour le tiercé en fait.
0: Oui.
5: Et je vois l'ambiance.
0: Ah voilà.
5: Voilà.
0: Toi, c'est-à-dire voilà, que au-delà,
5: j'ai vu en fait l'ambiance, je me suis dit bon, pourquoi pas.
0: Ouais.
5: Et le problème, c'est que j'ai en fait joué et maintenant le souci, c'est que je suis trop.
1: C'est devenu un peu.
0: Ah,
5: il faut faire attention à ça. En fait, pour être honnête, je gagne. Enfin, je perds plus en fait.
0: Ah ouais. Ah là, ouais. Ah là, t'es tombé dedans. Alors attends, parce que toi, tu nous disais, je suis allé voir une course et t'as apprécié aussi l'ambiance.
5: Oui, c'est ça. Voilà. Oui, c'est ça. En prenant des exemples sur en fait l'Arc de Triomphe et les festivités, c'est en fait une fois tous les. C'est une fois par an, tu
0: ouais,
5: vois.
0: Ouais.
5: Et l'ambiance, les festivités, tu vois même des jeunes,
0: c'est ça.
5: Vois des moins jeunes et tout ça. Je dis bon, pourquoi pas essayer.
0: Aïe.
5: Et le problème, c'est que je suis trop à ça.
1: T'as perdu beaucoup d'argent?
5: Pardon?
1: Tu as perdu beaucoup d'argent?
5: Après, je sais donc en fait l'idée, voilà, je pars à 150€.
0: Ouais.
5: Et voilà. Et en fait, dis bon, voilà, il faut que ça soit pas plus, quoi.
1: Tu te mets des limites.
4: Il faut se limiter, bon, sinon.
5: Voilà, c'est ça.
0: Alors, tu as raison. Tu sais ce qu'on va faire? Tiens, mon Nico, comme tu es devant ton ordinateur, tu veux bien chercher le. Je crois qu'il y a un numéro de téléphone. Tu sais qu'il faut appeler quand les gens se sentent un petit peu oppressés par ça. T'as essayé de faire aider, mon Christophe? Parce que.
5: Non, mais attends.
0: Ça va, c'est pas.
5: Je vais bien.
0: Voilà, tu vas bien. D'accord. D'accord. D'accord. T'es pas tombé dans le surendettement ou je sais pas quoi à cause de ça. C'est ça que je veux dire. Tu
5: arrives.
0: Bon, ça va.
4: Il a réussi à s'éliminer.
0: Tu me rassures.
5: Je sens fait, chérie.
0: D'accord.
4: Ouais, c'est ça.
5: Sauf que.
4: On peut basculer
5: en fait,
4: assez vite.
5: Moi, bon, pour ton fait de donner en fait un exemple, en fait moi je mise souvent sur en fait grosse pot. Tu vois, c'est ça passe, ça casse.
0: Donc, ah oui, oui.
5: Souvent, je mise 10 ou 20 euros.
0: Ouais.
5: Tu vois, donc en fait, si c'est là, et ben je comprends que le chef pot. Pas là, bah, je rentre à la maison.
0: Voilà, bon, j'ai bien. Compris. Ça, d'accord, d'accord. Donc tu sais t'arrêter à temps, c'est l'essentiel.
5: Oui.
0: Mais voilà, là c'est quand même devenu un petit peu une petite drogue pour toi, quoi. Donc c'est quoi ? C'est que tu mises toutes les semaines ? C'est ça, hein ? À peu près ?
5: Ouais.
0: Ouais.
5: Ouais, c'est ça, bon. Ouais. Après, même, je touche pas énorme.
0: Ouais, ouais.
5: Mais bon, voilà, je sais faire la part des choses.
4: Ah
5: voilà.
4: Bravo,
0: mon Christophe. Je compte sur toi. Tu continues à faire la part des choses et que ça reste une fête et un amusement,
4: un
0: tu
4: amusement,
0: vois,
4: ouais.
0: Et que ça ne tombe pas dans un truc insupportable. Tu as trouvé ce
5: numéro ? Voilà. Mais oui. Après, Willy, je le conseille à tout le monde et de voir, en fait, voilà. Une course à l'hippodrome.
0: C'est ce qu'on disait tout à l'heure.
5: En fait,
0: voilà.
4: Le spectacle est beau.
5: Je conseille à tout le monde. Ouais. Et franchement, c'est en fait une fois à voir en fait, dans sa vie parce que c'est en fait magnifique.
0: Alors, je suis d'accord avec toi.
5: Pour les adultes, pour les enfants.
0: Ouais, ouais.
5: Franchement, c'est magnifique d'avoir.
0: Eh bien, le message est passé. Merci, mon Christophe. Prends bien soin de toi. Et
1: pour ceux qui souffrent d'addiction liée au pari hippique, le numéro, c'est le 09 74 75 13 13.
0: Voilà, c'est pas le cas de Christophe, mais on en profite pour le dire pour s'il y a d'autres qui sont un peu plus concernés. Christophe, merci infiniment. Prends bien soin de toi. Oui, oui, mon Christophe.
5: Oui, dernière petite chose. J'habite sur Évry. Est-ce que tu peux venir au.
0: Chez toi
5: sur en fait Évry ou pas du tout.
0: Pourquoi faire pour se promener? Je peux me promener à Évry. Si c'est que ça, je peux me promener à Évry.
5: Un petit bisou d'amour déjà pour commencer.
0: Oui.
5: Pour te voir en fait en spectacle.
0: Ah d'accord. Oui. Alors écoute, pour l'instant, on n'a pas de date de prévu par là-bas, mais.
4: Mais si tu es en région parisienne.
0: Tu te déplaces facilement, Christophe, ça va ou?
5: Ça va.
0: Bon, parce que là, on joue à Boulogne dans pas longtemps, Boulogne-Billancourt. Si tu veux venir.
5: En fait, tu m'offres une place ou deux.
0: Bah oui, je te les offre. Mais on te les offre, on t'en offre deux, on va pas en offrir qu'une. Tu as quand même des gens. Tu aimes bien des gens autour de toi qui veulent venir avec toi, mon Christophe.
4: Viens avec un cheval.
0: Viens avec un cheval. Exactement.
5: Willy, en fait te venir avec Céline. Parce que. Elle serait tellement contente.
0: Va pour Céline. Mon Christophe, merci beaucoup. On t'embrasse fort et on s'occupe des places. Tu t'inquiète pas, on te les fera parvenir pour Boulogne. On joue quand Boulogne?
1: C'est le 14 novembre, au théâtre de la Clarté.
0: Oui, et ce vendredi, on en profite pour dire qu'on joue
1: à Lyon.
0: À Lyon.
1: Au théâtre à l'Ouest.
0: Théâtre à l'Ouest à Lyon. Ce vendredi, venez nombreux. Christophe, on t'embrasse.
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0: Et on a que Jocelyne. Ça va, Jocelyne ?
7: Oui, bonjour, Willy, bonjour l'équipe.
0: Ça va, bonjour, Jocelyne, tu vas bien ?
7: Bonjour, ouais, je vais super bien.
0: Bon, tu nous appelles d'où ? Oui, bah oui, tout va bien.
7: Moi, je vous appelle de Haute-Rive. Haute-Rive, c'est un petit village de la Drôme.
0: Tout à fait.
7: Qui est célèbre parce que dans ce village, il y a le palais idéal du facteur cheval.
4: Ah oui, je l'ai fait cet été.
0: Alors, Nicolas l'a fait cet été, alors il vaut mieux.
7: Nicolas.
1: C'est dans la Drôme.
0: Alors,
4: c'est ce qu'elle vient de dire.
0: Ouais. Alors il vaut mieux que tu vendes toi ça, Jocelyne, que Nicolas, parce qu'il n'est pas très bon pour vendre les choses. Alors c'est quoi exactement ce dont tu viens de nous parler?
7: Alors le palais idéal du facteur cheval, c'est une construction qui a été faite par un facteur qui faisait 33 km à pied dans la campagne de notre village. Un jour il a buté contre une pierre qu'il a trouvée très belle, il l'a ramenée dans son jardin et pendant la nuit il a rêvé qu'à partir de cette pierre il construisait un palais pour sa petite fille. Et après, il n'a cessé de ramasser des pierres et de les ramener dans son jardin. Et après, pendant 33 ans, il a fait quelque chose de fabuleux.
0: Donc c'est un vrai truc, c'est pas un conte, c'est pas une légende.
4: Non, vous pouvez le visiter.
1: Tout est vrai.
7: Non, ça n'est pas un conte, il a appelé ça son palais idéal. Ça n'est pas une maison, ça n'est pas habitable, mais c'est...
0: C'est moche.
7: Ça a été classé par André Malraux.
0: Oh oui, ça pourrait être moche quand même. Hein. André, il n'avait pas de journée. Je plaisante, ma Jocelyne.
7: Ça a été classé comme chef-d'œuvre de l'art naïf.
1: Et on peut le visiter et arpenter les allées du palais.
0: Dis donc.
7: Voilà, il y a des petits passages, il y a des escaliers, il y a une galerie, il y a une terrasse. Voilà. Et l'été, nous avons de fabuleux concerts.
4: Oui, concert. Il y a des concerts.
0: Ah oui, Nicolas, t'as vu un concert toi?
1: Non, quand même pas.
0: C'est concert de.
7: Nous avons eu Véronique Sanson.
0: Oh, dis donc.
4: C'est pas mal.
0: C'est pas mal,
7: c'était
0: Véronique.
7: C'était son premier concert après après son retour.
0: Bien.
7: Ouais, c'était très chouette, c'était fabuleux. Et puis bon, j'en passe des meilleurs. Il y a eu des artistes fabuleux qui sont venus chez nous.
0: Bah voilà. Et qu'est-ce que tu fais toi là-bas dans la vie, ma Jocelyne?
7: Alors moi, je ne travaille plus, mais j'étais commerçante dans ce merveilleux petit village.
0: Ah, ça se voit, ça se voit que ça se voit. S'entend. Ouais, ça s'entend que t'étais commerçante. T'as un truc de bonjour, bonjour.
4: Avec ceci.
0: Ouais.
4: Ce sera tout.
0: Ouais. Tu disais bonjour, bonjour un peu en chantonnant. Souvent les commerçants. Bonjour. Voilà, voilà, voilà. T'as vu. Au revoir, au revoir. Voilà. Marrant, hein. Ouais, voilà, ouais. Voilà. Et tu vendais quoi?
7: Mais Willy.
0: Oui.
7: Alors j'avais un bar restaurant souvenir.
0: Ah, bien. Ben, on adore tout ce qui est bar resto, nous on adore. Tu voulais nous dire quoi, ma Jocelyne? Pourquoi tu es?
7: Je voulais dire que j'étais commerçante, mais qu'hier il m'est arrivé un drôle de truc.
0: Alors vas-y.
7: Alors je vous raconte et j'ai pensé à Fabien tout à l'heure en début d'émission.
0: Oulala.
7: Hier, ben dans notre dans notre région, il y a une foire annuelle.
0: Oui.
7: Où nous allons de temps en temps quand les besoins se font sentir et qu'on se dit on va te faire des affaires ou trouver des choses intéressantes. Et il se trouve que nous avons, tout comme Fabien, fait des travaux dans la maison.
4: Et
7: quand on commence, on a refait tout le carrelage, donc la maison est flambant neuve. Mais quand on refait le carrelage, on abîme un peu les peintures, on abîme les plaques, on abîme
0: le type. Donc tu as refait toute la maison.
4: Ouais.
7: Alors pour l'instant non, et justement on en est aux peintures et on cherchait des idées pour aménager ce petit coin d'une façon différente, etc. Donc on a arpenté les allées, on a pris des idées, mais voilà, des cartes de visite comme on fait quand on est dans les foires.
4: Bravo.
7: Voilà.
0: Et
7: à un moment nous sommes allés dans le hall du mobilier.
0: Ah oui, hall du mobilier.
7: Voilà.
0: Oui.
7: Et là on rentre dans les allées, on arpente les allées. Toujours avec nos amis, et puis on s'assoit sur un canapé qui nous plaisait bien, il était beau, il était beau.
4: Bon, et alors
7: le prix sympathique également, et puis évidemment, on a une vendeuse charmante qui s'est approchée de nous, qui a commencé, à nous faire
4: un article,
7: etc. Alors que nous n'étions pas venus pour acheter un canapé, nous sommes repartis deux heures après avec un bon de commande.
0: Bravo!
4: Bravo, alors ça!
0: Excellente vendeuse! Elle s'est bien fait avoir!
4: Ah oui, là!
0: Mais t'es reparti avec la peinture quand même ou pas?
4: Mais c'est toujours comme ça.
0: Voilà, c'est toujours comme ça que ça se passe.
7: Mais on a un canapé qui arrivera à la maison dans 4 ans.
0: T'avais besoin d'un canapé à la base ou pas du tout?
7: Parce que quand on refait la maison, on a envie de changer.
0: Moi aussi, je me fais avoir tout le temps.
7: C'est vrai.
0: Tout le temps.
7: C'est fou, hein. Mon époux et moi-même sommes deux anciens commerçants. On s'est quand même fait avoir. On l'a bien voulu, bien sûr, je me doute bien.
0: Jocelyne, reste avec nous une petite seconde. Tu repars évidemment avec
1: ta sélection. On se rappelle peut-être dans 5 minutes pour le séjour Bellambra, enfin le bon de commande.
0: Voilà. Pour l'instant, bouge pas, Jocelyne. Tiens, on va accueillir Florian. Ça va, Florian?
8: Oui, ça va.
0: Ça va et toi, mon Flo-Flo?
8: Youpi la vie, hein.
0: Bah, youpi la vie, évidemment. Tu nous appelles d'où, mon Flo-Flo?
8: Je vous appelle de Seine-et-Marne. J'ai eu la chance parce que je fais partie d'un club des supporters. J'étais au premier match de Zizou au Stade de France.
0: Vendredi.
1: Contre l'Italie.
8: Vendredi, ouais.
0: Voilà.
8: Ouais.
0: Et alors?
8: J'ai vu une banderole, il y avait marqué Youpi la vie.
0: C'est parce que les gens nous aiment. C'est Zizou qui l'a demandé.
8: Et donc, c'était génial. J'ai fait un selfie avec Fabien Barthez. Mais je me suis aperçu que c'était un.
0: Non.
8: Le gars, il avait bien fait son jeu, parce que le mec, il avait le maillot et tout, c'était pas lui, en fait.
4: C'est un sosie.
8: Un sosie, voilà.
0: Genre, c'était un show, tu t'es dit, et hop, c'est lui.
8: Voilà. Non, c'est bien, ils ont fait un hommage à Zizou, ils ont fait un chiffon, il y a feu d'artifice et tout.
0: Oh là là,
8: et c'est vrai que c'est émouvant de retrouver Zizou après 98, parce que moi, je l'avais vu en finale en 98.
0: Et alors, ça l'a fait,
8: génial,
0: quoi. Ça l'a fait. Voilà, ça l'a fait.
8: Il a fait.
0: C'est là où il a joué un peu?
1: C'était le match d'avant. Pour l'instant, il y a eu deux victoires, un match nul, et le prochain match, c'est demain contre la Belgique.
0: Ah, très bien. Là, tu sais tout.
8: Et j'y retourne.
0: Tu retournes. C'est un fan.
4: C'est encore au Stade de France, c'est ça?
8: Stade de France, ouais.
1: Tu vas peut-être voir le vrai Fabien Barthez, ce coup-ci.
8: J'espère,
0: T'es fan. Et comment tu le sens, alors? Tu sens qu'il va mener l'équipe haut?
4: Il va se passer un truc,
8: Je pense que, parce que moi, je l'ai vu, pour ceux qui s'occupent de foot, je l'ai vu, moi, au Real, et c'est vrai qu'au Real, les gens l'écoutaient, il a un aura extraordinaire, il sait vraiment se faire écouter, et je pense bon. Qu'en équipe de France déjà il a remis Mbappé à gauche alors qu'Mbappé voulait rester au centre, et donc je pense qu'il peut faire de bonnes choses là. Il faut absolument battre les Belges, hein, malheureusement bon. Mais voilà
9: ah oui, on va les battre bon.
1: En tout cas il y a un effet Zidane sur les audiences. France-Italie 7,2 millions quand même.
0: Ah oui, quand même. Voilà. Bah oui bah, ouais, bah, décidément il n'y a pas de Flo qui aime Zidane attendu. Bon Florian, merci beaucoup d'être passé oui. nous voir. Effectivement, alors tu sais quoi, c'est pas mal poli ce que je te demandais, mais Florian, il faudrait que tu raccroches tout de suite. Me dis même pas au revoir, oui. raccroche, parce que là on va faire le tirage,
9: le tirage
0: et peut-être
9: le...
0: qu'on oui. te rappelle. Donc Flo, on t'embrasse fort. Ben oui. Jocelyne, oui. on t'embrasse aussi très fort. Bisous. Raccroche vite, raccrochez vite.
1: Allez-vous-en.
0: Allez-vous-en. Sors.
1: Prends la clé.
0: Nafort Boyard. Voilà, hop, on raccroche parce que là le tirage.
9: Le tirage est maintenant.
0: Le tirage est maintenant.
9: C'est le stress.
0: Peut-être qu'on va rappeler Flo, peut-être qu'on rappelle Jocelyne, peut-être qu'on rappelle Christophe, peut-être qu'on rappelle l'un de nos auditeurs qu'on
9: d'hier,
0: a eu hier.
9: Hier voilà. aussi. Hein.
0: Vous rendez compte, quand vous passez, vous avez voilà, une chance sur 7. Enfin, voilà, ouais. c'est rien. Hein. C'est rien du tout. Allez, on appelle. Je vous rappelle qu'il y a gagné donc, un séjour bel en bras d'une valeur de 2000 euros. Oh, allô. Ah non, écoute. Oui. Hein. oui. Est-ce que c'est Frédéric qui est là?
10: C'est Frédéric.
0: Incroyable. Frédéric, pour l'instant, tu n'as pas gagné.
10: Willy
0: ouais, mais,
10: c'est Willy.
0: Mais pour l'instant, tu n'as pas gagné.
9: Reste concentré. Ah, okay. Il faut rester concentré.
0: Ah, voilà. Alors, Fred, okay. tu es où là? Tu es à la maison? Tu es où là?
8: On est en famille là, du coup.
0: Ah, ouais. tu es à côté de ta chérie?
8: Oui, elle est à côté.
0: Tu vas la voir, tu dis rien. Tu vas la voir et tu lui susurres à l'oreille, mais très sexuellement, très. Je veux que ça soit chaud. Ah, je m'en fous. Je veux que ça soit sexuel, sinon je garde le cadeau. Et je veux que tu lui dises, oh, ici.
8: Vas-y, elle va rien comprendre.
0: Ouais, tant mieux. Vas-y.
8: Chérie. Oh, ici.
9: Bravo! C'est
0: là,
9: gagné.
0: C'est très bien.
9: Ah ouais.
0: Oh là là, c'est chaud, hein. Et là, il est chaud, là. Et il est chaud là.
8: Oh, c'est génial. Franchement, bravo. Je suis trop heureux.
0: Eh hey, mon Frédéric, dis donc.
8: Merci.
0: Hein. Tu sais, ouais. tu sais déjà où vous allez partir? Parce qu'effectivement, vous.
1: T'es pas obligé de partir avec ta chérie. Hein.
0: Non, tu peux partir avec la femme que tu veux.
8: Je voulais partir avec Willy et toute l'équipe.
0: Ah bah, exactement. Voilà, ça nous arrange. Bravo, c'est donc un séjour Bel en Bras Club. Allez, d'une valeur de 2000 euros, Bel en Bras Club, numéro 1 des clubs de vacances en France. Tu vas être chouchouté. Et tu iras où tu veux.
8: C'est trop bien. Franchement, vous nous régalez. Vraiment, merci infiniment. On vous écoute tous les week-ends. On adore votre émission. Elle est vraiment géniale.
0: Te force pas, Fred, tu l'as le cadeau, donc te force pas à nous dire tout ça.
9: C'est non, mais c'est bien, si on ne pas de l'écoute, c'est toujours bien.
0: C'est, oh, c'est super. Merci beaucoup, mon Frédéric.
9: Bravo.
0: On t'embrasse très fort.
8: Merci.
0: Tu embrasses ta chérie aussi. Merci infiniment pour votre fidélité. Voilà, mes amis, c'est fini.
9: Oh là, non, c'est pas possible.
0: Ça passe vite, hein. On nous a donné une demi-heure en plus. On nous a enlevé une heure, je suis sûr.
9: J'en suis sûr.
0: Ça passe trop vite.
9: Il y a un bint.
0: Et j'adore ces moments avec vous, mes amis. On est tellement heureux de faire de la radio avec vous. C'est tous les samedis, tous les dimanches. N'oubliez pas le One Man Show heureux. On se retrouve ce vendredi à Lyon. Toutes les dates sur willy-revelli.com. Belle semaine.
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1: Bonjour à tous, je suis ravie de vous retrouver pour parler cinéma avec un plateau d'invités absolument passionnant. Toujours avec nous ce dimanche, Kev Adams et Chantal Latsou à l'affiche du film La Maison de nos rêves qui sort au cinéma mercredi prochain. Et puis grand plaisir de recevoir un vrai magicien du cinéma. Il s'appelle Olivier Afonso et vous avez déjà vu son travail sans le savoir puisqu'il fabrique des fausses blessures pour le cinéma. On lui doit aussi le personnage du Marsupilami dans le film de Philippe Lachaud, des effets spéciaux de Brice de Nice. Et il a même conçu de faux seins pour Chantal Latsou. Alors on va en parler dans quelques instants. Mais d'abord, un souvenir de cinéma. Film culte datant de 2002, à mi-chemin entre le polar et la comédie musicale.
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2: Et c'est à revoir.
1: À revoir, absolument. Un film du début des années 2000 qui réunit les plus grandes actrices de l'époque.
3: 8 femmes, 8 suspectes.
1: 8 femmes de François Ozon. Et ces 8 femmes sont Catherine Deneuve, Fanny Ardant, Virginie Ledoyen, Emmanuel Béart, Ludivine Sagnier, Daniel Darieux, Isabelle Huppert et Firmine Richard. Un casting démentiel pour un film exceptionnel, sorte de Cluedo géant où les actrices qui interprètent les membres d'une même famille se crêpent le chignon un matin de Noël. Un matin de Noël où le seul homme de la famille, à la fois père, mari, patron, frère, amant, beau-fils, est retrouvé assassiné dans son lit. Femme est un régal, une comédie musicale entièrement en huis clos où les répliques fusent entre les personnages qui tour à tour s'accusent, complotent dans le dos des unes et des autres et entre deux disputes chantent et dansent sur des titres de Corinne Charby ou de Françoise Hardy. Merci.

0: Message personnel de Françoise Hardy, repris par Isabelle Huppert, qui campe le personnage de la tante, colérique et totalement coincée, un rôle de composition excentrique mais délicieux. Huit femmes est adapté d'une pièce de théâtre et ça se ressent dans l'écriture extravagante, notamment dans les répliques hyper théâtrales.
1: Mais laisse-la dire, ma chérie, ta tante est dévorée de haine et de jalousie à mon égard.
2: Mais c'est normal, je suis belle et riche alors qu'elle est laide et pauvre.
0: Au-delà de la comédie musicale, du thriller et de l'aspect hyper esthétique du film, Huit femmes porte un message féministe. Puisque malgré les rivalités stéréotypées, il met finalement en scène des femmes des années 50, libérées de la figure patriarcale toute puissante et des rapports de force qu'elle implique. Elles tentent donc une à une de prendre le pouvoir, même si c'est souvent, je vous l'accorde, dans la maladresse. Mais il y a derrière chaque personnage une grande souffrance. Et c'est pour ça aussi que le film nous bouleverse autant. Parce qu'il n'est pas qu'une farce, mais une mise en scène hyper esthétique, soit de la frustration de ces femmes qui ont toutes un très lourd secret et qui jouent à pile ou face, comme le chante Emmanuel Béard.

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3: Et bienvenue dans Ça tourne, l'émission de radio qui vous invite au cœur des coulisses du cinéma avec celles et ceux qui le fabriquent dans l'ombre. Tout comme notre invité du jour qui est maquilleur, effets spéciaux. Bonjour Olivier Afonso.
4: Bonjour.
3: Je vous présente Chantal Latsou et Kev Adams. Qui...
5: Bonjour.
6: Bonjour Olivier.
5: Bonjour Olivier.
3: Vous vous connaissez?
5: Oui.
3: Oui. Ah, Chantal aussi, vous le connaissez?
5: Ben oui, parce qu'il m'a fait une très très jolie poitrine.
3: Ah bon?
5: Pour un film de Lachaud, je sais plus quel c'était.
3: Oui, Philippe Lachaud, c'était quoi comme film?
4: Je me souviens peu, parce que pareil, Philippe, on
5: c'était l'adaptation d'une bande dessinée, je crois.
4: Ouais, c'est possible, parce qu'on a trois
5: c'était
4: Nicky
5: Larson, c'était pas Nicky Larson.
3: Ah, d'accord.
5: Une voiture merveilleuse que j'ai gardée le soir, d'ailleurs, pour le tournage. Et le mari était ravi, et le lendemain, elle était complètement tombée.
3: Génial, vous faites aussi les poitrines, donc.
4: Ouais, d'ailleurs, j'avais fait celle de Margaret Qualley dans The Substance.
3: Ah oui, ouais,
4: on avait travaillé là-dessus, quoi. Alifer Jam m'avait appelé pour ça. C'est vrai qu'on a un peu... c'est un travail assez intéressant, parce qu'il faut que ça soit invisible.
3: Et c'est
4: et
3: ça.
4: Donc, c'est pas mal.
3: Donc, vous êtes maquilleur effets spéciaux pour l'Atelier 69, que vous avez rejoint en 2004. Mmh. Ça fait quoi exactement un maquilleur effets spéciaux, à part une poitrine pour Chantal Latsou, si on doit globaliser?
4: En fait, c'est un terme, maquilleur effets spéciaux, c'est un terme assez fourre-tout, parce qu'en fin de compte, moi je dis souvent que ça fait tout ce qui est vrai, tout ce qu'on peut toucher. Ça peut être un vieillissement, une transformation physique, un ventre de femme enceinte, des cadavres, des monstres, des zombies, voilà. En fait, c'est tout ce qui est effets spéciaux, mais en vrai.
3: Alors,
5: ah oui, ça faisait vraiment vrai, la peau, tout ça, c'était...
3: Et vous croyez que c'était vos vrais seins, quoi.
5: C'était fait sur moi, deux, trois heures.
3: Kev Adams, vous nous avez dit, quand Olivier est entré dans ce studio, qu'on ne pouvait pas avoir fait de cinéma sans être passé par l'expérience d'Olivier.
6: Oui, il fait partie des pontes, on appelle ça maquilleur effets spéciaux, mais moi je dirais même c'est des... Il fabrique, on rêve de faire du cinéma, et qui plus est qu'on a grandi avec un peu du cinéma fantastique. On parlait de zombies, mais moi j'ai grandi avec les films comme Les Seigneurs des Anneaux, évidemment, oui. Les Harry Potter. Quand vous arrivez dans l'atelier d'Olivier et de ses associés, c'est un monde extraordinaire, c'est complètement fou, et ça donne, pour les gens qui écrivent des films, même pour les créatifs, ça donne des idées complètement folles, quoi. C'est-à-dire que moi je l'ai rencontré de nombreuses fois sur différents projets au fur et à mesure de ma carrière, et à chaque fois ouais, c'est avec joie que tu te dis, mais il faut absolument qu'on écrive un truc où il y a des gobelins, des monstres, parce qu'en fait chez eux tout est possible. C'est-à-dire que c'est quand même parmi les rares humains sur Terre, tu vas les voir, tu te dis bah en fait j'ai une idée, c'est des gobelins qui se battent contre des elfes avec une espèce de ptérodactyle, tu vois, c'est pas vraiment un oiseau, pas vraiment un dinosaure, mais un peu entre les deux, et le mec il va te dire ouais, je vois, je te le fabrique, ouais,
3: je te le fais, ça
6: mais c'est dingue, en fait. Tu vois, c'est quand même dingue, ça touche au plus beau de ce qu'il y a dans l'imagination, dans le rêve. Et leur atelier, c'est ce que je disais quand il est arrivé.
3: L'atelier,
6: quand
3: tu 69, vas à l'atelier, ouais, vous y êtes allé, évidemment.
6: Tu vois des trucs de fou, quoi. C'est dingue. Franchement, ils ont gardé
4: des accessoires.
6: J'allais dire des samples, des extraits de chacun des projets, quoi.
3: Ah,
6: tu
3: oui,
6: vois.
3: Oui, bien sûr. Alors, pour aller dans ce sens-là, vous avez travaillé effectivement sur un nombre incalculable de films. The Substance, vous l'avez dit. Titan, le Marsupilami, Astérix, OSS 117, Brise de Nice aussi. Pieds-pouces, c'est vous,
4: ouais,
3: c'est ceux qui ont la ref.
4: En fait, pour le deuxième, il fallait qu'on fasse des pieds-pouces qui prennent toute la jambe, donc c'était un petit peu un défi. Mais on a fait comme des grandes chaussettes, quoi.
3: Vous souvenez de ce... Ah, c'était une chaussette. Ouais. Vous souvenez de ce pied-pouce dans Brise de Nice, Chantal Latsou?
5: Mais The Substance, c'est incroyable ce qui se passe.
4: Ouais. Alors, avec on a partagé avec un autre atelier de
3: avec
4: pop.
3: Pierre-Olivier Persin,
4: qui a pris un Oscar, qui a gagné un Oscar d'ailleurs, grâce à ce projet.
6: Et d'ailleurs, c'est les deux pontes de ce métier. Moi, j'ai eu la chance de travailler aussi avec Pop. Et c'est vrai que les deux, et d'ailleurs tu vas dans les deux ateliers, ça se ressemble beaucoup, tu sens la passion, tu vois, chez ces équipes là la passion du travail bien fait. C'est pas on va faire un cadavre, bon de toute façon il est mort, il sera en arrière-plan, on s'en fout. non, le cadavre tu le regardes de près, tu dis non, c'est flippant les gars, vous avez tué quelqu'un, c'est pas possible, quoi, tu vois.
3: Ah ouais, alors en fait
4: ce qui est intéressant avec cet exemple, c'est que à chaque fois pour des raisons de coût. Et souvent, les productions essayent de minimiser l'importance des détails, etc. Mais on n'est jamais à l'abri qu'une réalisatrice ou un réalisateur aille chercher des détails. Et c'est ce type de petits détails, de petites, la possibilité que tout soit parfait qui donnera la possibilité aussi à la réalisatrice et au réalisateur d'être, enfin, on va dire, plus précis dans ce qu'il veut raconter.
3: Alors, vous avez apporté quelque chose, je ne sais pas ce que c'est, je vous invite à le sortir, on va le découvrir tous ensemble en direct, quelque chose qui vient de votre atelier. Vous nous confirmez donc que tout est fait à la main. Oh, waouh!
5: Incroyable!
3: Alors, Chantal, est-ce que vous pouvez décrire ce qu'on voit là?
5: Alors, c'est une femme qui a l'air pas très vivante et elle a mauvaise mine, elle a une énorme cicatrice sur la tête, une tête coupée, les yeux cousus. Ouais. Dis donc, c'est incroyable.
3: Hein. Ah ouais, ouais, ça
5: c'est
3: fait
5: magnifique parce que ça fait très vrai.
3: Ça fait tous ces Kev Adams.
6: Ah bah c'est dingue quand même. Ah ouais. C'est pas tous les jours que t'as quelqu'un qui te sort un crâne de son sac.
4: Tu vois. Pour rentrer à l'accueil, il y a le service de sécurité. J'ai dû prévenir. J'ai dit attention, j'ai une tête dans un sac. Et le monsieur m'a regardé d'un air comme ça, une tête dans un sac. Ça fait toujours un petit effet. Il m'a dit heureusement que vous m'avez prévenu.
3: Ah oui, oui, oui, c'est très impressionnant. Alors,
5: elle fait très vrai.
3: J'ose pas la toucher, mais je vais quand même le faire.
6: Si
3: je
6: touche, ça fait plaisir.
3: Non, mais pas. Ah, c'est très, très perturbant. Parce que, évidemment, avez. C'est en silicone, hein, c'est ça? Tout est fait à la main, c'est ce que j'ai. Donc là, on a vraiment le grain de peau. Vous voulez la prendre, Chantal? C'est vraiment très, très déstabilisant. Vous fabriquez complètement l'entièreté donc, de vos objets à la main.
5: Ouais, c'est le toucher de mes seins, ils étaient comme ça.
3: Le silicone.
6: Ils ont refait ça avec tes seins.
3: De Chantal là-dessous. Ouais. Voilà.
4: Bah, oui. Ce qui est intéressant avec une chose comme ça, c'est que ça contribue à la narration, en fin de compte, tout de suite, les cicatrices.
5: C'est incroyable. Hein.
3: Mais oui, tout est fait. C'est quoi? C'est de la peinture? Vous faites.
4: Oui, c'est une peinture. C'est de la peinture qui est projetée à l'aide d'un aérographe. Mm. C'est projeté avec de l'air.
3: D'accord. Vous n'avez pas osé la prendre dans vos mains, Kev Adams? Non, c'est vrai. Non, mais ça veut dire à quel point ça peut être perturbant aussi.
6: Je vous fais une photo quand même qui est vraiment énorme. Hein, là, je vous le dis. Cette photo-là, elle est quand même grandiose.
3: Les coulisses de cette photo que vous entendez donc sur ici.
5: C'était pour un film.
4: Ouais, c'est mon film en fait.
3: Oui, c'est ton film. Vous avez aussi réalisé. Ça prend un temps fou de fabriquer un objet pareil. Là, on parle d'une tête, mais.
4: Alors, comme c'était mon film, j'ai essayé d'aller très très vite. Mais effectivement, ça peut prendre un temps considérable, surtout les cheveux en fait, qui sont implantés un à un.
5: Incroyable. C'est fou ça.
3: Combien de personnes travaillent sur un objet comme celui-ci?
4: Je pense qu'il doit y avoir 5 personnes différentes parce que c'est les départements. Il y a sculpteur, mouleur, poils, cheveux, peinture, etc.
3: D'accord.
4: Donc ça fait minimum 5 personnes. Ouais.
3: Quels sont les effets spéciaux que vous fabriquez qui sont partout au cinéma mais dont on ne se doute pas, qu'on ne voit pas forcément?
4: Bah, les plus récurrents, ça reste quand même les blessures, les nez cassés, les déformations physiques suite à des coups. Ouais. Il y a les femmes enceintes, beaucoup. Il y a, alors quand on a la chance que ce soit bien fait, il y a les vieillissements.
3: Les vieillissements,
4: Et voilà, après, ce qui est intéressant avec notre métier, moi ce que je dis souvent, c'est que ça se voit, c'est que c'est raté. Donc il faut vraiment que ça intègre l'histoire, en fait.
5: Exactement.
6: Mais ça peut être des choses très anodines, on en parlait il y a un instant. Moi, ils m'ont aidé, Yves et ses équipes, il y a quelques années, j'avais fait un sketch où je m'étais grimé en haters qui m'auto-critiquaient sur scène, et ça avait fait d'ailleurs beaucoup couler d'encre, et en fait, c'était juste...
3: C'était vous-même, c'était votre avatar.
6: Exactement,
3: on va dire,
6: moi sur scène, et je faisais des blagues, entre hyper méchante contre Kev Adams, et la vidéo avait fait un peu un buzz que les gens disaient mais cette méchanceté c'est fou, et puis finalement c'était moi, et en fait ils avaient fabriqué un faux nez, je me rappelle, comme un peu des pommettes, etc. Et ce truc là c'est con, mais ça faisait tellement réel, tellement vrai, que d'un coup il y a pas besoin de rentrer dans l'ultra fantastique. On avait juste besoin de ça, et je me rappelle que la pause, déjà ça avait pris genre 1h30 ou 2h de mettre ça en place, et de créer en fait un autre personnage. Parfois ça peut être vous lui posiez la question de c'est quoi le plus courant, je pense que c'est vraiment les prothèses. Pour le coup, prothèse de nez, d'oreille, on grossit, on amincit, on change un peu le visage. Ça, pour le coup, il n'y a même pas besoin de faire un film fantastique, entre guillemets, ça peut être dans n'importe quel film.
3: Et ça peut être perturbant aussi. Est-ce que vous avez des exemples de comédiens, par exemple, que vous avez maquillés, qui se sont vus dans la glace, qui ont eu des sueurs froides
4: En fait, ça arrive très souvent. Je me souviens de Rock'n'Roll avec Guillaume Canet. On l'avait botoxé, et en fait, à chaque fois qu'il se regardait dans le miroir, c'est comme s'il découvrait un nouveau comédien, comme il réalisait. En fait, c'est vraiment au moment où il se regardait dans le miroir qu'il disait « Ah ok, je suis ce personnage », et ça le déstabilisait, et après il partait même dans son attitude, il créait quelqu'un d'autre, quoi. Et c'est vrai que m'arrivait aussi des fois de maquiller des gens en zombies ou en monstres, et quand ils vont aux toilettes, ils oublient, et quand ils vont aux toilettes, ils se mettent à... Bah, il y a des cris, des fois, parce qu'ils découvrent leur visage.
3: Des gens qui hurlent depuis les toilettes parce qu'ils ont oublié.
4: Ça les surprend, ils ont oublié qu'ils sont maquillés. Voilà, donc nous, ça nous amuse. Bon, parce que ça reste quand même un jeu, et c'est ce qui est intéressant avec ce travail.
3: Vous écoutez Ça tourne aujourd'hui avec Kev Adams, Chantal Latsou et le maquilleur FX Olivier Afonso. Tiens, pourquoi on dit FX ? Ça veut dire quoi ?
5: François Xavier.
3: François-Xavier, bah oui, c'est bon, François-Xavier, merci Chantal.
4: Ça vient de l'anglais, Special Effect, c'est SFX en fait.
3: SFX. Voilà. Olivier, c'est l'heure de la séquence, comment on fait ? Olivier Afonso, comment on devient maquilleur effets spéciaux pour le cinéma ?
4: Alors pour ma part, on devient par hasard, parce que moi j'aime en fait la peinture, la sculpture et le cinéma, et je me suis dit tiens, c'est marrant, ça relie tout ça. Et
3: c'est quoi votre formation ?
4: J'ai fait une école d'art à Paris qui s'appelle Olivier Serre.
3: Ah oui.
4: Et en fait, comme dit Kev, bah, c'est l'influence de tous les films qu'on a vus quand on était petit. Pour ma part, c'est les Goonies, Sinoc, le personnage de Sinoc. Le jour où j'ai réalisé que c'était
3: une espèce de monstre déformé, vous croyez que c'était un vrai
4: personnage ? Moi, le jour où j'ai réalisé que c'était du maquillage, je me suis dit mais je veux faire ce métier, quoi.
3: Ah ouais. Mais est-ce que à l'heure actuelle, il existe des formations, des écoles pour justement faire ce métier-là ?
4: Ouais, il existe des écoles. C'est principalement des écoles privées, malheureusement. Mais je pense que déjà avoir un cursus d'art, de la sculpture, de la peinture, du dessin, ça aide à avoir des compétences pour faire ce métier.
3: Est-ce que l'avenir de votre métier est menacé par l'intelligence artificielle ?
4: La fameuse question.
3: Eh ben oui.
4: Moi, je reste persuadé d'une chose, c'est-à-dire qu'il y a un truc assez amusant avec l'IA. J'ai l'impression d'avoir ce gars un peu frustré qui n'avait pas de copine, qui n'avait pas de copain et qui a voulu foutre le bazar un peu partout et qui décide aussi de foutre le bazar dans l'art. Et en fait, je pense qu'à partir du moment où l'art est une décision artistique et humaine, l'IA sera toujours derrière ça. Ouais. Parce que l'IA ne fait qu'imiter. Une création ne fait qu'imiter ce que des gens comme nous ont inventé. Donc, il y aura toujours besoin d'humains pour ça. L'IA va juste aider certaines choses, peut-être faciliter.
3: Oui, mais
4: est-ce que ça va remplacer ?
3: Parce que là, vous faites tout à la main. Par exemple, je reprends cette tête-là que j'ai dans les mains que vous avez apportée. Ça, vous l'avez sculptée. Ouais. Vous l'avez. Est-ce que.
6: Vous prenez beaucoup de plaisir à la tenir, d'ailleurs.
3: Oui, c'est très flippant. Oui. Je me suis habituée. Est-ce qu'il n'y a pas des étapes qui peuvent être sautées ?
4: Si, sûrement. Mais la plus importante, c'est la création. Et cette création, si c'est que l'IA qui l'a fait, ça sera on va imiter. Alors qu'inventer, ça reste quelque chose de nouveau.
5: Bien sûr.
3: Chantal Latsou, Kev Adams, est-ce que justement cette question de l'IA dans le domaine du cinéma, ça vous fait peur ? Vous y pensez ?
5: L'humain est très important. C'est le créateur, quoi, à la base. Il peut faire des choses, des imitations, mais pas vraiment.
6: Moi, ça me fait pas peur du tout.
3: C'est vrai ?
6: Non. J'ai l'impression que le monde évolue, il faut évoluer avec. Je me rappelle quand j'étais petit, d'un coup il y avait les DVD qui arrivaient, on arrêtait de regarder les cassettes, maintenant c'était les DVD, après les DVD disparaissent. Enfin, je veux dire, je crois qu'il faut savoir vivre avec son temps, avec son monde. Je crois qu'il y aura toujours la place pour les gens qui ont des idées, pour les créatifs. Et au contraire, il faut se servir des outils. Moi, je crois que l'IA aujourd'hui, pour des gens comme Olivier, c'est presque même une super aide. Ça peut permettre de sauter certaines étapes de fabrication, d'aller encore plus vite, donc de fournir encore plus de films, d'être encore plus créatif, peut-être d'optimiser les coûts aussi, et donc peut-être des plus petits films qui n'avaient pas accès à ce genre d'effets spéciaux hier au lendemain.
3: Oui, c'est vrai qu'on peut le voir.
6: Enfin, je veux dire, j'ai l'impression que dans la vie, il y a toujours deux manières de voir les choses, la négative et la positive. Et moi, je suis plutôt du style positif.
3: Yes, on adore ça. Mais alors, justement.
5: Mais ça ne remplacera jamais l'humain.
3: Mais oui, on est d'accord, Chantal Latsou.
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3: 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Ça tourne la suite, toujours en compagnie de Kev Adams, Chantal Latsou et du créateur d'effets spéciaux Olivier Afonso. Olivier, vous êtes combien en France à faire ce métier ? À la louche.
4: À la louche, on doit être une centaine.
3: Une centaine, ouais. C'est pas beaucoup en fait.
4: Non, c'est pas beaucoup, non.
3: Est-ce que vous...
6: Une centaine, tu dis, mais attends, mais pas sans atelier.
4: Non, de personnes. De personnes.
6: Ah oui, d'accord, ok.
4: D'atelier, on n'est pas... D'atelier comme le nôtre, on doit
3: l'atelier
4: être 3...
3: Ouais,
6: c'est ça, 3,
4: ouais. 3, 4, quoi.
3: Mais vous carburez sans arrêt, alors, j'imagine.
4: Bah, en fait, on a beaucoup de demandes. En fait, ce qui s'est passé, c'est qu'il y avait plein de petits ateliers. Puis à un moment, on s'est dit, si on se regroupait, ça nous permettrait de mieux vivre et d'avoir beaucoup plus de compétences réunies.
6: Moi, les deux que je connais, c'est-à-dire Atelier 69 et celui de Pop, Pierre-Olivier Persin, les deux que je connais avec qui j'ai travaillé, les deux, hein. Tu leur fais une demande, ils te disent « on n'est pas dispo avant 2029 ». Non, mais c'est vrai.
3: C'est comme chez le médecin, quoi.
6: Ils sont toujours sur 250. Parce qu'il faut préciser un truc qui Olivier dira peut-être pas par humilité. Ils bossent pas qu'avec des projets français.
5: C'est ça.
6: Ça veut dire que ça bosse pour le monde entier, quoi. C'est du Walking Dead, c'est non-stop, quoi. C'est un truc de ouf.
3: Ah oui, vous êtes aussi demandé, donc, à l'étranger. Vous êtes réputé auprès des productions internationales.
4: Ouais. D'ailleurs, la preuve, Pop a eu un Oscar. Ouais. Avant, c'était Didier Laverne, français aussi, qui a eu un Oscar. Il y a des films français qui vont aux Oscars. Donc, puis il y a quand même un goût aujourd'hui. Peut-être pour cette raison, c'est-à-dire le côté artisanal. On continue à fabriquer plein de choses. On travaille aussi beaucoup avec du direct, c'est-à-dire on n'a pas forcément de la retouche numérique derrière, ce qui est le cas de beaucoup de films américains. Et il y a cette reconnaissance à l'international qui fait que bon, on est sollicité, quoi.
3: Ah ouais. C'est l'heure de notre quiz cinéma. Chantal Latsou, quel autre métier de l'ombre du cinéma vous fascine sur un plateau de tournage ?
5: Moi, je regarde un plateau, c'est une ruche où tout le monde a chacun a son travail bien précis. S'il y a un truc qui se passe pas, tout est déréglé. C'est ça qui est fabuleux, de voir tous ces gens, tous ces métiers du cinéma qui travaillent ensemble. C'est fascinant, je trouve.
3: Ouais. Kev Adams, est-ce qu'il y a justement un métier dont on ne parle jamais, puisque ces métiers qui défilent sur les génériques de fin, on ne sait pas forcément qui c'est.
6: Chacun de ces métiers est passionnant et hyper intéressant. Je dirais quand même que les grippeurs, c'est ceux qui arrivent les premiers le matin.
3: Alors, qu'est-ce que c'est qu'un grippeur ?
6: C'est ceux qui viennent poser sur un tournage, vous avez besoin de camions et il faut, quand vous tournez dans une ville, dans un village, peu importe, il faut pouvoir garer les camions. Et donc, vous avez des gens qui arrivent avant tout le monde, à 3h du matin, à 4h du matin, pour poser finalement les endroits, pour pas que les places soient prises et que les camions qui arrivent à 6h puissent se garer. C'est un métier dont on n'entend pas parler.
3: Non.
6: Mais sans ces gens-là, il n'y a pas de tournage.
3: Et ouais, c'est ça.
6: C'est aussi simple que ça. Il n'y a pas de camion, pas de matos, pas de tournage.
3: On va faire venir un grippeur dans cette émission, c'est obligé. Olivia Afonso, est-ce que vous êtes sur les plateaux de tournage quand justement... Ouais. Systématiquement, quand il y a une de vos œuvres.
4: Non, ça dépend si j'envoie des équipes, etc. Mais la trois quarts du temps, oui, je suis sur les plateaux.
6: Et puis il y a du moulage. Moi, j'ai fait ça avec Olivier.
3: Le moulage.
6: Ouais, le moulage, c'est pour un acteur, c'est un truc assez dingo.
3: Est-ce que vous pouvez nous décrire
6: C'est-à-dire que tu vas dans leur atelier et ils te mettent une espèce de pâte/slash peinture. Ça, je sais pas comment t'expliquer. Moi, pour le coup, je l'ai fait avec lui sur le visage. C'est un truc assez flippant, en fait. C'est-à-dire qu'on te recouvre l'intégralité de la tronche avec cette espèce de pâte, enfin je sais pas ce que c'est
4: quoi. Un silicone,
6: avec des trous comme ça là pour respirer, tu vois, mais tout le reste tout le reste est totalement étouffé. Et en fait, ils prennent
3: l'empreinte
6: de ton visage, et après, une fois qu'ils ont cette empreinte, ils vont pouvoir fabriquer de la prothèse de nez, de yeux, de ce que tu veux, tu vois.
3: Ah oui, donc dès qu'on parle de prothèse de vieillissement, de blessure, machin, il faut absolument faire un moulage, comme dit.
4: Alors maintenant, aujourd'hui, ce qu'on utilise, c'est des techniques plus contemporaines qui sont des scans. On scanne les visages. C'est plus confortable, mais c'est vrai que le moulage, ça donne une définition beaucoup plus précise.
3: Et rapidement, vous travaillez sur quoi là en ce moment ?
4: Alors en ce moment, j'ai fini troisième main de Azanavicius.
3: Et vous faites quoi ? Vous fabriquez quoi ?
4: Là, on a fait une troisième main.
3: Une troisième main, je crois que c'était le nom du film.
4: C'est le nom du film aussi.
3: C'est passionnant.
4: Après, je sais plus, il y a plein de projets en ce moment. Des films d'horreur. Ah, il y a un film d'horreur là, carrément.
3: Il y a
4: par exemple, précisément, l'IA n'arrive pas à faire des images d'horreur.
3: Ah bon ?
4: C'est pas possible. Elle y arrive pas. Pour elle, c'est impossible. Donc, on a encore beaucoup d'espoir à faire plein de films d'horreur.
3: Vive l'artisanat. Merci beaucoup d'avoir été avec nous, Olivia Afonso. Je rappelle que vous êtes maquilleur, créateur d'effets spéciaux pour le cinéma à l'Atelier 69. Merci, Chantal Latsou, Kev Adams, d'être venu dans sa tourne.
6: Merci à vous. C'était super.
3: Beaucoup. Et je rappelle que le film La Maison de nos rêves, un film ici qui est absolument irrésistible, le seul où vous verrez Chantal Latsou faire du wakeboard et le grand écart, ça sort mercredi prochain au cinéma.
6: Exactement.
3: C'est avec Jonathan
6: Allez-y,
3: Lambert.
6: Vous allez vous marrer.
3: Jonathan Lambert, génial dans ce film.
6: Génial.
3: Camille Aguilar, Michel Jonas, Daniel Prévost, Bernard Farcy et vous, Kev Adams. Merci d'avoir été avec nous.
6: Merci à vous de nous avoir reçus.
5: Merci, il ne faut pas rater ça.
3: Non, il ne faut pas rater ça. Ça tourne, ça revient la semaine prochaine, samedi dès 13h30. Nous serons en compagnie d'Elise Moon et Émilie Camp pour le retour de Ducobu. Bon dimanche à tous et merci d'avoir choisi votre radio ici.

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1: Face à la mobilisation des lycéens et à la crise de l'éducation nationale, Fabien Roussel, secrétaire national du Parti communiste français et candidat à l'élection présidentielle, présente un plan d'urgence pour la jeunesse et l'école publique.
2: Les violences qui secouent le monde lycéen font la une de vos médias. Et le gouvernement a fait le choix d'une répression violente, inédite, qui vise à faire taire la contestation. C'est une répression qui cherche à mettre la jeunesse sous couvre-feu, à la museler, à lui faire peur, à la décourager, à se mobiliser. Aucun gouvernement, aucun pays ne devrait envoyer ses forces de l'ordre charger sa jeunesse. Ce qui se produit en France aujourd'hui, depuis quelques jours, est extrêmement grave. La répression est sévère, violente. Ce n'est pas comme ça que nous allons répondre à la crise qui secoue notre pays. Cette répression, tout comme les violences que nous avons pu observer ces derniers jours, de la part de personnes isolées, qui ne sont pas le fait des organisations de jeunesse, toute cette violence est inacceptable.

0: et face aux épreuves comme le bac qu'ils doivent passer. Dès lors, faut-il s'étonner que la révolte gronde ? Ce scandale, cette situation, elle frappe surtout l'école publique, l'école républicaine. Comme communiste, je place la personne humaine au cœur de mon engagement, au cœur de mon combat. C'est le mot d'ordre que nous avons, l'humain d'abord. Et il nous oblige à faire de la jeunesse une priorité. Aux lycéens et aux étudiants, je veux leur dire ceci. Le respect, l'écoute et les moyens de réussir sont possibles. Mieux encore, nous vous les devons. Nous vous devons l'accès à la meilleure éducation, à la meilleure formation, quel que soit votre milieu social, votre lieu d'habitation, votre origine. Je veux une école et une université de la réussite pour chacune et pour chacun, et je veux que nous nous en donnions les moyens, que le pays lui-même s'en donne les moyens. Notre pays sait mobiliser des dizaines de milliards d'euros pour augmenter les dépenses militaires ou pour verser des milliards d'euros d'argent public à des groupes qui n'en ont pas besoin. Il s'agit donc de questions de priorité, une question de choix politique, et ces choix, nous les faisons, nous voulons les faire en faveur de notre jeunesse, et c'est pour cela que je propose un pacte d'urgence, et ce pacte d'urgence pour la jeunesse et pour les enfants de notre pays, je propose qu'il soit partagé par l'ensemble des forces politique face à la situation que nous vivons. Nous voulons faire de la jeunesse et de l'éducation une grande cause nationale pour cette année, mais pour les prochaines années. Prenons ce temps nécessaire pour inscrire notre action dans la durée et permettre aux jeunes d'en mesurer les effets tout au long de leur parcours. Ce pacte que je propose constituera la colonne vertébrale de notre action gouvernementale en matière d'éducation dans les 5 ans qui viennent. Il donnera un cap à la mobilisation générale de toutes les forces vives de la nation. Les structures éducatives, les élus et le monde économique. Pour les jeunes, ce pacte républicain touche à l'essentiel, leur capacité à construire leur vie. Et pour le pays, il engage notre capacité à réparer la France et à relever les défis du siècle. Une jeunesse hautement cultivée, hautement formée et forte donne à la France les moyens d'être forte. Et je veux insister sur ce point décisif. Donner à un jeune, quel que soit son milieu, les moyens de se cultiver, de se former, c'est lui donner les moyens d'être libre. Libre de comprendre le monde, libre de choisir sa voie, libre de décider de sa vie, libre d'agir sur la construction du monde. Une France où les femmes et les hommes puissent vivre libres, affranchis de la dictature des marchés et de la loi du profit. Voilà notre ambition, voilà le projet présidentiel que nous proposons à nos concitoyens, nos concitoyennes, à travers un pacte populaire de confiance et de progrès pour chacun et qui comprendra lui-même ce pacte pour la jeunesse et l'éducation. J'ai confiance en la France, en sa jeunesse et en notre capacité à lui ouvrir un bel avenir.
1: C'était Fabien Roussel, secrétaire national du Parti communiste français et candidat à la présidentielle. Retrouvez toutes nos propositions pour l'éducation et la jeunesse sur fabienroussel2027.fr.
2: Bonjour à tous, il est 5h59, bonjour Cyril Ardo-Redon.
3: Bonjour Ambline, bonjour à tous.
2: Ravie de vous retrouver pour vous accompagner ce matin sur votre radio ici. Je ne sais pas si vous suivez un petit peu les enfoirés vous Cyril.
3: Ouais, j'aime bien.
2: Eh bien rendez-vous mardi. Oui, puisque c'est la billetterie donc, qui va ouvrir à partir de 10h pour le spectacle des enfoirés 2027. Ce sera à Strasbourg du 12 au 18 janvier, donc sortez les agendas, mettez-vous une petite alarme aussi.
3: Hein. Mardi 10h, c'est bien noté.
2: Exactement. Et en plus de ça, je rajoute, il y a la petite sœur qui vient de sortir, ça s'appelle Les Enflures.
3: Qu'est-ce que c'est ?
2: Alors, c'est la même chose que Les Enfoirés. Les Enfoirés, c'est les chanteurs. Mm-hmm. Et Les Enflures, eh bien, c'est les humoristes.
3: Ah, et ben on va rire alors.
2: Avec Jarry, Kev Adams, Elodie Pou, Claudia Tagbo et tant d'autres. Bon, et là, vous pouvez donc dès maintenant prendre vos billets, puisqu'ils sont en ligne. Et le spectacle, ce sera les 4 et 5 avril 2027. Très belle journée avec nous.
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2: 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Belle journée avec ICI.
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2: Bon réveil.
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2: On passe la matinée ensemble. Bienvenue, il est 6h. Les informations, Cyril Ardo-Redon. Le Premier ministre a annoncé une dotation nouvelle pour les communes rurales.
3: 50 millions d'euros fléchés vers quelques 9000 communes pour entretenir

0: Les routes ou les espaces naturels. Annonce faite hier en marge du congrès de l'Association des maires ruraux de France. Sébastien Lecornu promet également une réponse spécifique aux stations-service de ces territoires ruraux pour qu'elles puissent baisser les prix du gazole. Car vous l'avez constaté à Royères-de-Vassivière dans la Creuse, Thibaut Pointeau, à ces pompes, plus qu'ailleurs, les prix explosent.
1: Il y a les personnes qui n'y mettent jamais les pieds.
2: Ici, moi j'habite ici, mais je ne prends pas le gasoil ici parce qu'il est toujours plus cher qu'ailleurs.
1: Mais d'autres n'ont tout simplement pas le choix.
3: Bourganeuf est à 18 km, enfin 20 km, aller-retour ça fait 40. Pour aller chercher de l'essence, c'est le plus près.
1: Et dernier prix affiché à Royères, 2,65 euros le litre de gasoil et 2,50 euros le sans-plomb 98.
4: Eh bien, je m'appelle Johanna Drouin, adjointe à la mairie. Et la station reste importante, malgré effectivement les tarifs exorbitants. Ça fait office de service public.
1: Avec 270 000 litres de carburant vendus l'an passé à Royères.
4: Là, la dernière fois, j'ai dû patienter parce qu'il y avait une groupe d'une dizaine de motards devant moi. Voilà, eux aussi, il faut qu'ils fassent le plein pour faire leur virée autour du lac.
1: Mais pourquoi alors des prix aussi élevés, 30 centimes de plus que la moyenne en Creuse?
5: On n'a pas trop le choix, en fait.
1: Martine Laporte, présidente de la communauté de communes Creuse Sud-Ouest.
5: C'est cher, mais nous, comme on n'est quand même qu'une petite station, on n'a pas de tarif préférentiel au niveau du fournisseur. On a essayé de voir si on pouvait être livré par d'autres fournisseurs et tout le monde refuse. En fait, c'est le seul qui accepte de venir nous fournir en essence et en gasoil.
1: Et la Comcom ne prend que 10 centimes de marge. Cet argent sert à autofinancer la station-service.
0: Thibaut Pointeau, ici Creuse. Et demain, l'ensemble des distributeurs et des opérateurs pétroliers sont réunis à Matignon autour du Premier ministre pour obtenir une baisse du prix du gasoil de 12 à 18 centimes par litre après la libération de 10 millions de barils de nos stocks stratégiques.
6: Les lycéens ne veulent pas voir leur mouvement retomber.
0: 150 lycées bloqués vendredi et une nette décélération de la mobilisation, dit le gouvernement, malgré un nouvel appel à manifester pour mardi. Alors, hier, des élèves de toute la France se sont réunis en assemblée générale à Paris avec Fleur Catala, beaucoup de détermination et de la suite dans les idées.
7: Milena est venue exprès de Toulouse pour assister à cet AG. Pour elle, le mot-clé, c'est de continuer à ne rien lâcher.
8: Bah, en fait, il faut réussir à se motiver parce que c'est vrai qu'on commence à être fatigué un peu parce que ça fait plusieurs semaines, mais en fait il faut se motiver et se dire qu'en fait on n'arrêtera pas tant qu'on n'aura pas ce qu'on demande.
7: Mais les élèves les plus motivés ne suffiront pas, il faut aussi convaincre les autres, c'est ce que soutient Maxime, lycéen à Nancy.
9: Il faut essayer de convaincre un maximum de gens, et pas forcément que des lycéens, il faut aussi faire revenir les travailleurs dans la lutte, mais aussi nous de notre côté, il faut qu'on aille tracter sur notre lycée, il faut aller tracter dans l'entreprise pour amener un maximum de gens et se coordonner en assemblée.
7: Les réunions, voilà ce en quoi croient ces lycéens pour faire vivre le mouvement. Certains sont prêts à en tenir même pendant la Toussaint, comme Giovanni en terminale à Montreuil.
10: On va essayer de faire des AG, on va essayer de se coordonner justement pour les vacances, pour continuer le mouvement, potentiellement bloquer d'autres trucs que des lycées pendant les vacances. Moi je pense que ça peut durer. Je sais qu'on va continuer la mob la semaine prochaine, je sais qu'il y a un appel le 17 et ça c'est sûr qu'au moins jusqu'au 17 on va continuer.
7: Le 17 octobre, date marquée d'une croix dans les calendriers des lycéens, bien décidés à se rallier aux nombreux appels à se mobiliser ce jour-là, initialement prévu pour protester contre la vie chère et le coût des carburants.
0: L'adolescent qui a eu la main arrachée par une grenade assourdissante lundi à Lens dément avoir ramassé le projectile, contrairement à la version retenue par le parquet. Le policier à l'origine du tir a agi conformément au protocole, selon l'IGPN, la police des polices. Le lycéen de 15 ans est toujours hospitalisé et doit être entendu dès que son état de santé le permettra. Une nouvelle fuite de données, elle touche cette fois le dispositif VACAF, d'aide aux vacances des caisses d'allocation familiale. Elle remonte à vendredi, on l'a appris hier, les noms des allocataires et de leurs enfants, les cautions familiaux ou encore les réservations et les séjours font partie des informations touchées. L'auteur de la cyberattaque revendique plus d'un million de dossiers de bénéficiaires entre ses mains, un chiffre que la CAF n'a pas confirmé.
6: Le cycliste Paul Sexès, monumental hier.
0: Le jeune Français a remporté le Tour de Lombardie, la dernière grande course de la saison. C'est aussi sa victoire sur la plus grande course depuis le début de sa carrière. Et Paul Sexas devient le plus jeune vainqueur de l'histoire du Tour de Lombardie.
11: Forcément, après les championnats, je ne pouvais pas annoncer que j'allais gagner, forcément. Mais je savais que j'étais dans la bataille pour la victoire comme championnat. Des fois, il y a des erreurs qui sont faites et il faut apprendre de ces erreurs. Et aussi, des fois, il y a des journées où ça le fait et d'autres où ça le fait pas. Mais le plus important, c'est de se battre toujours et de savoir se relever aussi. Je pense que je suis content d'avoir pu me relever de ces championnats pour venir ici et pour gagner. Et voilà, c'est incroyable.
0: Voilà, et le dernier Français qui avait gagné un monument avant Paul Sexas. Les monuments, c'est ces courses extrêmement prestigieuses. Et bien, c'était Julien Alaphilippe lors de la Liège-Bastogne-Liège en 2019. Un mot de foot, sixième journée de Ligue 1. Lille bat le Havre 1-0. Monaco et Toulouse se neutralisent de partout. Le PSG en forme contre Le Mans s'impose 3-1. Et Brest atomise Angers 5-1. Trois affiches à suivre aujourd'hui. Nice-Strasbourg à 15h. Rennes-Auxerre à 17h15. Avant 3, Marseille en clôture à 20h45.
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0: La météo Omblin est 11 degrés ce matin à Lille.
6: Avec quelques éclaircies, oui. Profitez-en par exemple pour découvrir le village passionné italien. Quel accent.
0: Ah bah vous êtes
6: place...
0: italienne, non?
6: Non, pas du tout. Place du théâtre qui se tient jusqu'à demain. À Brest, il fait 14 degrés sous un ciel nuageux. Prévoyez donc une veste pour une promenade par exemple sur le port. Strasbourg, 11 degrés, un ciel chargé. Direction la fête de la science au Jardin des Sciences avec des animations qui sont gratuites jusqu'à 17h. Cet après-midi, les températures vont grimper un petit peu. 17 degrés à Caen, 18 à Paris, 16 à Nantes, 17 à Lyon et jusqu'à 22 degrés à Marseille. À Caen, par exemple, vous pouvez profiter d'une éclaircie pour une balade autour du château. À Lyon, rendez-vous au Festival des Courges et de l'automne qui est gratuit au Parc de la Tête d'Or. Bref, vous avez de quoi faire. En tout cas, très belle journée avec votre radio ici.
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6: Bonjour à tous ceux qui nous rejoignent. Bon dimanche. Nous sommes le dimanche 11 octobre et aujourd'hui c'est un jour très spécial.
0: Hein, oui, un jour on a le droit de chanter faux, de sortir les vieilles vestes en jean et de se prendre pour une star des années 80.
6: Exactement, puisque aujourd'hui on fête les 75 ans d'un monument de la chanson française. On parle bien sûr de Jean-Jacques Goldman. Hein.
0: 75 ans et toujours aucune ride dans nos playlists.
6: C'est vrai. Et toute la journée sur votre radio, retrouvez toutes les heures vos chansons préférées de Jean-Jacques Goldman. Les incontournables, les souvenirs, les refrains qu'on connaît tous par cœur. Alors pour célébrer ces 75 ans comme il se doit, on attaque tout de suite avec un titre qui nous rappelle que parfois il faut croire en soi et se donner les moyens d'y arriver.
0: Petit message de motivation signé Jean-Jacques Goldman.
6: C'est sur votre radio ici. Il faut

0: Jean-Jacques Goldman qu'on vient d'écouter sur Ici. Belle journée à tous.
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0: On est le dimanche 11 octobre et aujourd'hui c'est la Saint-Firmin. Alors bonne fête à tous les Firmins hein, qui nous écoutent. Si vous vous appelez Firmin, on vous souhaite une belle journée, aussi belle que votre prénom original. Mais c'est pas tout parce qu'aujourd'hui c'est aussi la journée mondiale de la fille. Alors filles, aujourd'hui c'est notre journée. Même si, bon, on va être honnête, on n'a pas vraiment besoin d'une journée officielle hein, pour avoir le dernier mot, Cyril.
3: Quelle heure est-il? 6h11, mon épouse n'écoute pas encore. Bon, je peux vous donner tort alors. Sinon j'ai peur de ne pas rentrer chez moi.
0: Mais je peux comprendre. Il y avait un spectacle hier à la télévision, c'est la Star Academy, une nouvelle promo, des talents, des voix incroyables. Franchement, ils chantent super bien.
3: Absolument.
0: Regardé.
3: Quel talent.
0: Aussi bien que moi sous la douche, tiens.
3: Oui.
0: Ça résonne. Mais oui, sous
3: vous
0: la douche.
3: Vous me direz, je ne suis pas là quand vous prenez votre douche, mais.
0: Et justement, je voulais vous parler de Marine, la grande gagnante de la saison 12. La nordiste, elle trace sa route hein, tranquillement. Elle a sorti son premier album qui s'appelle Cœur maladroit. Et elle enchaîne les concerts. Là, elle ne compte pas s'arrêter là, puisqu'elle vient d'ajouter des nouvelles dates pour sa tournée de mars 2027 dans des grandes salles. Le Zénith de Paris, Lyon, Toulouse, Nantes, Lille, Rennes. Bref, elle voit grand.
3: Et les billets sont déjà en vente. Alors si vous avez un fan de Marine dans votre entourage, vous savez quoi mettre sous le sapin.
0: Marine, elle arrive sur Ici, à tout de suite.
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0: Marine, qui a d'ailleurs quitté le nord de la France et qui s'est installée dans la capitale. Elle est sur ici. Et on pense souvent à renforcer ses cuisses hein, ou même ses abdos, ses plaquettes de chocolat, mais beaucoup moins ses chevilles.
1: C'est dans vrai,
0: deux minutes pour être en forme. Avec notre coach sportif Nordine Attab, il nous propose des solutions simples pour renforcer cette articulation particulièrement sollicitée.
2: Nos chevilles jouent un rôle essentiel dans nos déplacements. Pour marcher, courir, monter les escaliers, mais également nous adapter aux irrégularités du sol. Et pour entretenir leur solidité, il ne suffit pas simplement d'effectuer de la mobilité. Bah oui, faut les renforcer également. On débute par un premier exercice, monter sur les pointes de pied. Vous êtes debout, les pieds écartés de la largeur du bassin, les bras le long du corps. Et à partir de là, en expirant, vous allez pousser sur les orteils pour lever les talons. Vous essayez de maintenir l'équilibre, allez, on s'accroche et on repose les pieds. On reprend, je pousse sur les orteils, je lève les talons et je reviens poser les pieds. Et vous pouvez effectuer 2 à 3 séries de 10 répétitions. Et grâce à cet exercice, vous allez solliciter notamment les muscles démolés qui participent à la propulsion et à la stabilité de la cheville.
1: Et pour améliorer la stabilité de nos chevilles de manière plus dynamique, quel exercice peut-on réaliser facilement ?
2: Un exercice d'équilibre sur une jambe de manière dynamique. Vous êtes debout, les pieds légèrement écartés et les bras le long du corps. À partir de là, mettez-vous en appui sur un pied, par exemple le pied gauche. Et là, vous effectuez un petit saut latéral sur la droite. Et vous retombez en appui uniquement sur le pied droit. Oh là, c'est pas stable, hein ? Allez, on pousse. Hop, je fais le petit saut, j'atterris sur le pied gauche. Je stabilise, n'hésitez pas à utiliser les bras pour bien stabiliser. Et vous reprenez un petit saut de l'autre côté. Et vous pouvez effectuer 2 séries de 8 sauts de chaque côté. Grâce à cet exercice, vous allez solliciter notamment les muscles stabilisateurs de la cheville et renforcer ce qu'on appelle la proprioception. Concrètement, c'est l'équilibre. Pour terminer, n'attendez pas de vous tordre une cheville pour commencer à les renforcer. Quelques minutes régulièrement peuvent contribuer déjà à améliorer votre stabilité et à réduire le risque de certaines entorses. Allez, à vous de jouer.
0: Merci beaucoup Nordine Attab. Et en parlant de cheville, aujourd'hui se tient la 48e édition de l'Harmonie Mutuelle 20 km de Paris. Près de 35 000 participants venus de toute la France sont attendus pour parcourir les rues de la capitale dans un cadre vraiment exceptionnel. Certains ont fait le déplacement depuis Nîmes, depuis Toulouse, du Var aussi, dès vendredi pour récupérer leur dossard. Et on est allé à leur rencontre entre derniers préparatifs, excitation et impatience à l'approche du départ.
3: Je réalise que ça va vraiment arriver, donc j'avoue, j'angoisse un peu.
4: Je viens de Toulouse, j'ai récupéré le dossard.
5: J'arrive du Var et je viens faire les 20 km de Paris. C'est ma première grande course. Je cours depuis un an et demi. Besoin de m'évader, besoin de dépassement de soi.
6: Je m'y suis mis il y a quelques années parce que je fais pas mal de sport à côté. Je fais de la gymnastique rythmique, je sais pas, du ski, de l'escalade, plein de trucs. Je courais comme ça avec ma mère au début et puis après, des petits objectifs sur des courses commençaient à venir. Donc voilà.
7: J'ai l'impression qu'il y a de plus en plus de monde qui s'y est mis et c'est important, évidemment, pour la santé, pour la forme, pour le mental, à tous les niveaux. C'est vraiment, je trouve, un loisir, presque un sport qui est vraiment, qui amène beaucoup de choses.
0: Et bah bon courage aux coureurs. Si vous passez sur Paris aujourd'hui, vérifiez bien votre itinéraire avant, puisque certaines routes seront fermées suite à la course qui démarre à 9h. Vous avez tout mon respect. Franchement, je ne sais pas courir, mais je sais danser par contre.
1: Ah.
0: Et si vous voulez, je vous montre mes talents de danseuse.
1: Ah, je veux bien, oui.
0: Sur Glen Frey.
1: S'il vous plaît.
0: Et on fait un débrief juste après, ça vous va ?
1: On débrief. Promis.
0: Belle matinée avec ici. Bon week-end à tous.

0: Merci. Pas mal, hein, ma petite danse, Cyril.
1: Oui, c'était magnifique. J'adorais.
0: Allez, on parle de radio avec ici la radio qui vous suit partout. 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
0: Et on retrouve Patrice Gascoigne avec ses coulisses TV.
3: Oui, il y a encore quelques mois.
1: Et aujourd'hui, Patrice, vous nous proposez d'en savoir plus sur l'ICE, cette police anti-immigration, chère à Donald Trump.
3: Il y a encore quelques mois, rares étaient ceux qui savaient ce que c'était que l'ICE, cette police fédérale de l'immigration qui met violemment en application le programme d'expulsion massive de l'administration Trump.
4: Le chef de l'ICE, la toute-puissante police de l'immigration, aime particulièrement se mettre en scène au milieu de ses agents masqués. En quelques mois, Grégory Bovino est devenu le visage de la politique migratoire très répressive de l'administration Trump. Ses méthodes sont violentes et il les assume.
3: Extrait de la passionnante enquête que vous allez découvrir ce soir sur France 5. Enquête qui s'intitule ICE, la chasse à l'homme. L'ICE désigne donc l'agence américaine de l'immigration et des douanes. Le retour au pouvoir de Donald Trump l'a brutalement fait changer de dimension. Ses moyens ont augmenté, ses effectifs aussi. Aujourd'hui, il y a plus de 20 000 agents pour traquer, arrêter, enfermer, expulser à travers le pays. ICE, la chasse à l'homme, est signée Christophe Astruc et Julie Perrard. C'est à cette dernière que j'ai demandé comment elle avait obtenu l'autorisation de filmer embarquée dans la voiture d'une patrouille de ICE. Écoutez la réponse de Julie Perrard.
5: Au départ, ça ressemble à une mission impossible. Beaucoup de médias américains cherchent à obtenir cet accès. Nous, on a décidé qu'on voulait essayer d'entendre tous les acteurs de la confrontation, ceux qui subissent la politique, ceux qui lui résistent, mais aussi ceux qui la conçoivent et l'appliquent. Donc sur cette partie, je travaille avec Marine Pradel, ma co-autrice, journaliste et réalisatrice française installée à Washington. Elle connaît plusieurs de ces acteurs, elle a construit des relations de confiance. Et de mon côté, je travaille pour un autre projet également, sur l'influence de ces réseaux en Europe. Et c'est là qu'on trouve une ouverture. Ces responsables se méfient des journalistes européens, mais ils veulent aussi, paradoxalement, parler aux Européens. Il y a un document qui s'appelle le National Security Strategy, où l'administration évoque un risque d'effacement civilisationnel en Europe. Elle voudrait changer cette dynamique et faire de l'Europe un nouvel allié. Notre proposition au DHS, qui supervise ICE, c'est en substance, vous voulez que l'Europe change de politique migratoire, expliquez-nous pourquoi. Après 6 mois de demandes, de relance et plein de discussions, on a obtenu donc un ride along. C'est la possibilité d'accompagner une patrouille, un entretien de Todd Lyons, le responsable principal d'ICE au moment de notre tournage.
3: Voilà pour les coulisses de cette enquête à voir ce soir sur France 5, ICE, la chasse à l'homme.
0: Merci beaucoup. Sortez les couronnes, les paillettes, le roi soleil est de retour et qui retrouve donc son trône, c'est Emmanuel Moir. 20 ans après, la comédie musicale culte revient avec Amel Wally et part en tournée hein, dans toute la France en 2027.
1: Oui, du 6 février 2027 à Caen, au Zénith, et le 22 mai 2027 à Lyon, à la LDLC Arena. Il fallait juste que je retrouve dans mon agenda toutes ces dates que j'ai notées depuis très longtemps.
0: On écoute Emmanuel Moir sur ICI.
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0: Emmanuel Moir qui vous accompagne à 6h28 sur ici. L'horoscope de votre journée en ce dimanche 11 octobre, c'est tout de suite avec Catherine Vigui. Trois signes qui se renouvellent.
1: Nos trois signes d'air, les Gémeaux, les Balances et les Verseaux.
2: Bélier, votre actualité est liée à la vie relationnelle, à une signature de contrat pour certains.
3: Taureau, c'est délicat, il s'agit de tourner une page, mais vous y parviendrez.
4: Gémeaux, vous avez l'audace de changer ce qui doit l'être dans votre vie.
5: Cancer, pour agir comme vous le souhaitez et ne pas subir, il faut parler, lui parler.
6: Lion, à nouveau une jolie journée, vous conversez, vous voyagez, enfin vous êtes bien.
7: Vierge, demandez de l'aide si vous en avez besoin, matériel comme psychologique.
8: Balance, un signe intérieur vous donne l'impulsion pour vivre différemment comme vous le souhaitez vraiment.
9: Scorpion, alors c'est sans doute difficile, mais il faut vous armer de patience en tout.
10: Sagittaire, qu'il s'agisse d'une invitation pour une fête ou autre, vous allez passer une super journée.
11: Capricorne, ce soir, vous pourriez avoir remporté une super victoire.
12: Verseau, vous pouvez vous exprimer et ça vous libère, vous êtes moins seul.
13: Poisson, vos émotions, vos déceptions, faites-en part à une personne de confiance.
14: Et pour nous tous, on respire cette bouffée d'air pur.
0: Merci beaucoup Catherine Viguier. L'actualité en France et dans le monde en 90 secondes, Cyril Ardo-Redon.
15: Une nouvelle plainte collective va être déposée contre la ville de Paris dans le scandale des violences sexuelles dans le périscolaire. Une vingtaine de familles au total dont les enfants ont été victimes d'animateurs mis en examen ou exposés aux risques représentés par ces personnes. Dans la capitale, depuis le début de l'année, près de 200 animateurs ont été suspendus. Le principal suspect du cambriolage au musée Renoir de Cagnes-sur-Mer dans les Alpes-Maritimes a été mis en examen hier, confondu par des traces d'ADN. Les deux tableaux volés début septembre viennent d'être retrouvés près de Montpellier. Et déjà plus de 107 000 votants à la primaire de la gauche social-démocrate. Au total, 140 000 inscrits ont jusqu'à ce soir 18h pour départager les 5 prétendants Raphaël Glucksmann, Ségolène Royal, Olivier Faure et les députés Jérôme Gadge et Emmanuel Morel. Manifestation sans débordement majeur, dit la préfecture du Tarn, pour les opposants à l'autoroute A69 entre Toulouse et Castres. Les manifestants sont toujours présents sur leur campement ce matin, alors que l'axe controversé doit ouvrir début novembre, selon le concessionnaire. Il est temps pour l'Ukraine d'avoir un nouveau président, dit Donald Trump, et ce, afin de mettre fin à la guerre, estime le président américain. Volodymyr Zelensky avait peu avant critiqué un accord sur le pétrole entre les États-Unis et la Russie. Et puis la 6e journée de Ligue 1 de foot, l'actuel leader Monaco bute de partout face à Toulouse. Le PSG s'impose 3-1 sur Le Mans et Brest écrase Angers 5-1. Trois affiches à suivre aujourd'hui, dont 3 Marseille à 20h45.
0: Mais où s'arrêtera Paul Sexas?
15: Le plus loin possible, on l'espère. Le jeune cycliste a été une nouvelle fois monumental hier en remportant le Tour de Lombardie, la dernière grande course de la saison et la plus grande course de la carrière du Lyonnais âgé de seulement 20 ans. Cédric Guillou, une nouvelle fois, Paul Sexas entre dans la légende.
16: La Marseillaise, le drapeau tricolore hissé à Côme sur le site d'arrivée du Tour de Lombardie. Et un Paul Sexas, tout sourire sur le podium, fier, ému, le menton relevé, la main sur le cœur. Paul Sexas a assommé ses adversaires hier en Lombardie. Un rythme effréné dans le Siviglio, une côte de 4 km avec de forts pourcentages. Le Lyonnais a géré son effort derrière, irrésistible, pour triompher en solitaire après 239 km de course.
17: Je me suis senti super bien toute la journée, je l'ai dit à mes coéquipiers. J'avais vraiment de la force et voilà, c'était une très bonne journée. Ça l'a fait quoi.
16: À seulement 20 ans et 16 jours, Sexas est devenu le plus jeune vainqueur en 120 éditions du Tour de Lombardie. Lui qui avait déjà gagné cette saison le Tour du Pays Basque ou encore la Flèche Wallonne et terminé quatrième du Tour de France.
17: Il y a un an, j'y aurais pas cru. C'est incroyable et ça me motive encore pour la suite, mais pour l'instant, on va prendre un repos bien mérité, je pense.
16: Au palmarès du Tour de Lombardie, Paul Sexas a succédé à Tadej Pogacar qui était absent cette année après sa lourde chute sur la Vuelta. Mais tous les autres cadors étaient là et Sexas les a dominés de la tête et des épaules.
15: Cédric Guillou sur ici est le dernier Français à avoir gagné un monument. C'était Julien Alaphilippe lors de Liège-Bastogne-Liège en 2019. Thibaut Pinot est le dernier tricolore à l'avoir emporté sur le Tour de Lombardie. C'était en 2018. Ce matin, 12 degrés à Rennes-Omblin.
0: Notamment avec un ciel variable. Si les nuages dominent, gardez l'idée d'une visite culturelle par exemple. À Bordeaux, il fait 15 degrés avec un temps plus favorable aux activités de plein air. Les dimanches sportifs vous attendent gratuitement au jardin public de 10h à midi. À Dijon, comptez 11 degrés avec un ciel partagé entre nuages et éclaircies. Et pour cet après-midi, le thermomètre affichera 17 à Rouen, 18 à Paris, 18 également à Bordeaux, 18 à Toulouse et jusqu'à 22 degrés à Nice. Le bord de mer, ça peut être sympa.
15: Sympa, hein, agréable. Hein,
0: franchement, pour une petite balade. En tout cas, très belle journée avec ici les 6h34.
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0: Et on est ensemble pour ce dimanche. Installez-vous confortablement, profitez de votre café, de votre canapé, de votre grasse mat, hein, aussi, si vous avez réussi à négocier 5 minutes de plus avec votre réveil. En tout cas, nous, on est réveillés, motivés et prêts pour vous accompagner toute la journée. Et pour mettre un petit peu de soleil dans ce dimanche, on vous propose un titre qui va vous donner envie de taper du pied.
15: Ouais, attention quand même aux voisins et aux meubles. Hein.
0: Évidemment, voici Amy Stewart pour vous accompagner. Sur ici, merci de nous faire confiance.

0: Amy Siwa. Rien que pour vous sur ICI. Bon week-end, bon dimanche avec nous.
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0: Allez, on fait le plein de bonnes nouvelles pour démarrer ce dimanche. Et vous savez quoi ? Aujourd'hui, on se donne une mission toute simple. Répandre un petit peu de bonne humeur autour de vous. Un sourire au boulanger, un petit message à un ami, un café aussi offert à quelqu'un. Ça coûte pas grand-chose, mais ça peut vraiment changer la journée de quelqu'un.
3: Oui, si vous m'offrez un café, je vous garantis que ma journée sera tout de suite meilleure.
0: Voilà, on a trouvé le secret du bonheur de Cyril. Allez, profitez bien de votre week-end avec nous.
3: Et puis si vous ou vos enfants rejoignez un club de sport en cette rentrée, attention, dans Vie numérique, vie privée, ce matin, Valentine Letès, vous nous alertez sur toutes les données collectées à l'inscription.
4: Certaines ne sont pas obligatoires et depuis les Jeux de Paris, les fuites de données au sein des fédérations et des clubs explosent. Mieux vaut donc faire le tri soi-même et ce n'est pas forcément évident. Dans les formulaires remis par les clubs, certaines informations demandées n'ont en fait aucune utilité pour votre inscription. La vôtre ou celle de votre enfant d'ailleurs, il y a peu de différence entre les deux. Je vous donne un exemple, si votre âge, votre nom ou vos coordonnées sont nécessaires pour établir votre niveau ou la création de votre licence, votre taille ou votre pointure le sont uniquement à des fins statistiques. Pour gérer l'équipement, négocier des offres promotionnelles pour des maillots ou des places pour assister au match. Si ces données justement ont vocation à être transmises à des partenaires, on doit vous donner la possibilité de refuser.
3: Alors Valentine, comment savoir ce qui est obligatoire ou non ?
4: Là aussi, dans le formulaire, on doit vous l'indiquer. Posez la question si ça ne l'est pas. Le principe, comme dans n'importe quelle collecte de données, rappelle la CNIL, la Commission nationale de l'informatique et des libertés, c'est la minimisation. En clair, récupérer uniquement les informations nécessaires à la pratique, comme un certificat médical d'aptitude. Mais la fédération n'a pas besoin de connaître la pathologie exacte dont vous souffrez. Le club, en revanche, aura peut-être besoin d'informations supplémentaires pour adapter la pratique. C'est aussi toute la difficulté, savoir qui récupère ces informations. Vous avez un droit d'accès à vos données. Vous pouvez donc demander au club comme à la fédération tout ce qu'elle sait de vous ou de vos enfants et lui demander de supprimer des informations comme de les modifier.
3: Valentine Letès, c'est tout ce qu'il faut savoir sur votre droit d'accès justement. C'est à retrouver sur ici.fr, page vie numérique, vie privée.
0: L'automne est là, les feuilles qui tombent, mais au jardin il y a encore du boulot. Alors qu'est-ce qu'on peut planter là en ce moment ? On se pose la question, des fleurs, des légumes, des arbres, ou est-ce qu'on ferait mieux de ranger les outils et d'attendre le printemps ?
3: Ouais, moi j'ai fait ça moi.
0: Ah bah j'imagine.
3: La flemme. Hein,
0: bah voilà, exactement, la flemme Cyril Ardo-Redon. On fait le point sur les bons gestes et les plantations de saison avec Alain Delavie, rédacteur en chef chez Rustica, juste après, à tout de suite.
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0: Et avant les infos de 7h, c'est désormais un voyage dans le temps proposé par Stéphane Bern, le meilleur de ses histoires le week-end. Et ce matin, on va voyager au temps des scriptoriums et des tavernes.
13: Un roi, une dame, un valet, une simple soirée carte entre amis? Eh bien, au Moyen-Âge, cela suffisait à affoler les moralistes. Et tout commence avec un moine très observateur, l'œil affûté sous la capuche. Nous sommes en 1377. Dans un couvent de Fribourg, en Allemagne, un frère dominicain du nom de Johannes von Rheinfelden rédige un traité inattendu. Il y analyse un nouveau jeu arrivé sans doute par les routes marchandes d'Italie. Il décrit des cartes ornées de rois, cavaliers, valets et symboles colorés. On est encore loin des cartes Pokémon. Pour lui, chaque figure reflète un ordre social. Et surtout, il constate que ce jeu mystérieux gagne l'Europe à une vitesse folle. Et il a raison. Les cartes débarquent dans les tavernes où les soldats misent un peu trop, dans les tripots où les disputes éclatent, puis jusque dans les cours royales où l'on commande des jeux luxueux peints à la main. Devant cet engouement, certaines villes tentent même de les interdire. Trop de paris, trop de distractions, trop de tentations.
14: Jouer avec excès comporte des risques.
13: Au fil de leur diffusion, les cartes changent de visage. En Italie, on garde les enseignes latines. Bâton, denier, épée. Du sobre, du classique, du très sérieux, quoi. En Allemagne, les chênes, les glands et les feuilles remplacent tout. Un jeu très nature, presque écolo. En France, on invente les cœurs, les carreaux, les trèfles et les piques. Un coup de génie, simple, efficace, exportable, un standard mondial.
15: Tu me prends le cœur.
13: Strasbourg devient d'ailleurs un important centre de production de cartes à jouer dès le 15e siècle. Cocorico. Aujourd'hui, il se vend plus de 3 milliards de jeux de cartes par an dans le monde. Belote, rebelote et 10 de terre. Amen.
0: Toutes les histoires de Stéphane Bern de la semaine prochaine sont déjà écoutées hein, sur le site ici.fr et notre application ici. N'hésitez pas à retrouver tout ça. On continue bien sûr de vous accompagner en musique avant de se lancer sous son propre nom. Elle a travaillé dans l'ombre comme autrice, compositrice, notamment pour Céline Dion, pour Maëlle, pour Ziévner. Elle écrivait donc pour les autres. Et maintenant, c'est elle qu'on écoute. Manon Lisa sur ici.

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1: Manon Lisa, le petit pêcheur. Manon Lisa qui sera notamment à Paris, à l'Alhambra, le 24 mars 2027. Puis à Lille, au Splendide, le 7 avril 2027.
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4: Et si, contrairement aux idées reçues, l'automne était l'un des meilleurs moments pour préparer un jardin plein de vie au printemps, que ce soit les pois, les fèves, les lentilles, engrais verts, Rustica nous donne les clés pour mettre les mains dans la terre dès maintenant. Et avec nous, Alain Delavie, qui est donc directeur de la rédaction de chez Rustica, expert jardin et nature. Bonjour Alain.
5: Bonjour.
4: Pois, fèves, lentilles à semer maintenant. Pourquoi ces légumes ont-ils tous intérêt à être semés là, à l'automne ?
5: Eh bien, parce que déjà, on a pas mal de place dans le jardin potager. Hein. Tous les légumes d'été sont partis et ceux d'automne laissent la place. Donc, ça permet d'occuper le terrain. Et on sait très bien que dans le potager, on ne doit jamais laisser le sol complètement nu. Ça, c'est la première chose. La deuxième chose, c'est qu'en fait, à cette saison, eh bien, on espère qu'il y a plus de pluie qu'on en a eu pendant tout cet été et ce printemps beaucoup trop chaud et sec. Donc, les pluies sont plus fréquentes et ça fait du bien à ces légumes qui ont besoin d'eau au début de leur démarrage. Il y a aussi un peu moins de... Il fait plus frais, donc les mauvaises herbes ont tendance à moins pousser, même si elles poussent quand même. Donc, elles envahissent moins le terrain, on a moins à intervenir. Donc, c'est autant de repos pour le jardinier. Et puis, ces plantes apprécient aussi le sol. Il y a un peu d'azote dans le sol qui reste et elles vont s'en contenter et elles vont bien pousser. En fait, elles vont prendre pas mal un démarrage beaucoup plus tranquille, beaucoup plus costaud que quelquefois au printemps où on peut très vite avoir un coup de chaud, un coup de sec, ce qui perturbe la croissance avant de pouvoir récolter.
4: Et alors pour un jardinier là débutant, lequel vous conseillez en priorité ? Pois, fèves, lentilles ?
5: Alors, les lentilles, c'est pas que c'est difficile, c'est juste qu'au moment de la récolte, c'est un peu pénible. Il y a deux petites graines dans une gousse, on appelle ça une silique. Et c'est vrai que pour récolter et récupérer les lentilles, c'est un peu difficile. Moi, j'aime bien les pois et les fèves. Les fèves, c'est assez traditionnel. Et puis, les fèves très tendres que l'on mange au tout début du printemps, c'est assez sympathique. Ça pousse bien, c'est pas difficile. Les petits pois aussi, ça pousse très très bien. Donc, choisissez suivant vos goûts. Faites les deux, comme ça vous allez vous faire des petites jardinières au printemps. Je ne vous dis que ça.
4: Merci beaucoup Alain Delavie pour ces conseils, directeur de la rédaction. Donc un peu de terre, quelques graines et les bons gestes maintenant. Et puis c'est le printemps qui vous dira merci. Merci beaucoup Alain.
5: Bonne journée.
4: Allez, on fait un petit voyage dans les années 80 avec un groupe qui savait mélanger rock, pop et grandes ambitions cinématographiques.
1: The Alan Parsons Project. C'est notamment Don't Answer Me, sorti en 84. Un titre porté par la voix d'Eric Wilson avec une mélodie qui reste en tête.

0: sur ici. Je vous souhaite un bon réveil avec votre radio. Et c'est le moment de jouer ensemble. Bonjour Yolande.
1: Bonjour Yolande.
2: Bonjour Cyril, bonjour Amblin.
0: Vous êtes dans la Creuse, dans le 23. J'ai fait une petite devinette à Cyril Ardo-Redon pour savoir s'il connaissait le numéro du département. Bah, directement, il a répondu 23. On a bon, hein ?
1: Elle était déçue.
2: Ah oui, c'est ça.
0: Bon, c'est quoi le programme de la journée pour vous, Yolande ?
2: Eh bien, le travail.
0: Ah ok, vous aussi. Bon, on vous rejoint. Bon courage, qu'est-ce que vous faites ?
2: Je suis aide-soignante.
0: D'accord, ok. Donc là, vous êtes en direction de l'hôpital.
2: Voilà, tout à fait. Oui.
0: Et vous vous êtes dit, le poste de radio ici, il me le faut à la maison pour l'emmener partout avec vous. Ça peut être pratique, ça, hein ? À l'hôpital, vous pourrez le transporter dans toutes les chambres, ça, c'est pas mal.
2: Oh non, je vais le garder pour moi.
1: Ah, ah, partage pas, Yolande.
0: Partage pas, oui.
1: Elle a raison. Elle a raison, c'est un super cadeau.
0: Petit, ouais, pratique, exactement. Solaire, USB, Bluetooth, avec en plus une petite lampe. Je vous pose la question.
2: Oui.
0: Allez, c'est parti. Les enfoirés ont maintenant un petit frère qui s'appelle les enflures. Mais alors, quel est le but de ce nouveau spectacle ? Est-ce que c'est de réunir des humoristes pour soutenir les Restos du Cœur ou alors organiser un concours de la meilleure blague ?
2: Réunir les humoristes.

0: les personnes qui m'auront reconnu.
1: Eh ben, gros bisous, on les embrasse. Effectivement, belle journée, à très bientôt Yolande. Au revoir. La revue de presse, décalée chaque week-end, la rediffusion de Willy Rovelli qui met les points sur les i, c'est maintenant sur ICI.
2: Bonjour, bonjour. Et on commence avec le blocage des lycéens. Sébastien Lecornu a annoncé une suspension des cours pour un temps de démocratie interne. Traduction, j'essaie de noyer le poisson, arrêtez de me casser les couilles, les boutons. Lors d'une manifestation, un lycéen perd une main en récupérant une grenade lancée par un CRS. Bah oui, mais pile au moment où les lycéens reprennent la main sur le gouvernement, faut pas la laisser filer aussi. Bah oui, mais sans malin. Attention, les producteurs alertent qu'à cause de la canicule de cet été, les fruits et légumes seront plus petits, plus moche et plus cher. Plus petit, plus moche, plus cher. On dirait moi, dis donc. La guerre au Moyen-Orient a fait bondir le prix de l'eau en bouteille de 2,3% pour les eaux plates nature. À ce rythme-là, ça coûtera bientôt moins cher de boire du sans-plomb 95. Après, je préférerais toujours le sans-plomb 95 à de la Contrex. Hein, ça, c'est dégueulasse. Ça fait pisser, c'est mais vrai. C'est dégueulasse. Voilà, en tout cas, une bonne raison de se remettre à picoler, hein, mon bébinou.
3: Oui.
2: Cédric Jubilard, surpris en plein acte sexuel au parloir de sa prison où il rencontrait une nouvelle visiteuse. L'assassin à la tête de gland s'est fait pomper le sien. Un nouvel épisode de l'amour est dans le prétoire. Le château de Versailles ferme ses portes au public en raison d'une panne d'électricité. Bah oui, bah à force de dire c'est pas Versailles ici, bah ça a plus et c'est Versailles du tout. Mercredi soir, Céline Dion chute sur scène en plein concert après son tube Dansons, tombons.

0: Oh bah c'est pas pire que la version originale.
1: Non.
0: Chanson toujours, Hugo Frey, 97 ans, victime d'une tentative de cambriolage à son domicile de Marly-le-Roi. Il a remis à ses voleurs tout ce qu'il avait sur lui, son dentier et sa prothèse de hanche. Les voleurs d'Hugo Frey qui sont partis une fois l'alarme déclenchée. À 97 ans, c'est pas une alarme Vérissure, hein, c'est Vérissour. À Marseille, un enfant de 9 ans interpellé au volant d'une voiture avec son père à ses côtés. Visiblement à Marseille, il y a la bonne mère, mais pas le bon père. Enfin la question du jour. Le gouvernement promet une baisse du prix de l'essence ces prochains jours. Est-ce que c'est un peu de douceur dans ce monde de pétrole brut?
1: Pétrole brut,
0: c'est pas mal, hein. Bah vous avez 2 heures. Allez, passez un bon dimanche et à tout à l'heure midi.
2: À tout à l'heure, Willy. Willy viendra déjeuner chez vous à partir de midi sur votre radio ici. Cyril Ardo-Redon, merci beaucoup pour cette matinée passée ensemble.
3: Merci à vous. On se retrouve à 7h30 pour l'information en France et dans le monde en 90 secondes.
2: Très belle journée et vous poursuivez bien sûr votre matinée avec les équipes hein, d'ici matin dans vos régions. Belle journée, merci de nous avoir choisis. Et n'hésitez pas également à nous suivre sur nos réseaux sociaux.
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2: Excellente journée avec nous sur Ici Paris-Île-de-France, il est 7h. Les informations.
4: Omblin Brumain.
2: Les informations avec Myriam Roch-Massarin. Bonjour Myriam.
8: Bonjour Omblin.
2: Une mère en deuil 15 jours après la mort accidentelle de sa fille à Belleville.
8: Elle organise une marche blanche cet après-midi en sa mémoire. Iliana Zélie, 17 ans, a chuté du 7e étage après être montée sur un toit d'immeuble lors d'une soirée entre amis. C'était boulevard de Belleville dans le 20e arrondissement de Paris. Aujourd'hui, la mère de l'adolescente se souvient de la personnalité solaire de sa fille. Elle s'est confiée à votre micro, Melvin Herman.
9: 15 jours après le drame, les enquêteurs privilégient sérieusement la piste de la glissade accidentelle alors qu'Iliana Zélie serait montée sur

0: sur un toit avec ses amis au cours de sa soirée d'anniversaire. Les investigations se poursuivent et Stéphanie, la maman de la jeune fille, fait entièrement confiance au service de police pour faire toute la lumière sur les circonstances exactes.
1: À minuit, une de ses copines m'a envoyé une vidéo où elle est en train de souffler ses bougies. Elle était très joyeuse et riait aux éclats jusqu'à 1h17. On échangeait et après je me suis endormie parce qu'il était tard. Je pense que c'était la dernière fois que j'avais les nouvelles de mon bébé.
0: Ce n'est que le lendemain, vers 11h, que les enquêteurs viennent lui annoncer le décès de sa fille, une adolescente très intégrée socialement.
1: Elle est sortie toute pétillante, toute en joie. Je ne m'attendais pas à ce qu'à 11h, on vienne me dire qu'elle n'est plus. Je lui dois cet hommage, parce que c'est ce qu'elle méritait. C'était quelqu'un de très posé. Elle aimait voir tout le monde. Et moi, j'entends encore ses rires résonner. Parce que même quand quelqu'un a connu Ilana un seul jour, il est très bouleversé.
0: Autant d'amis et de proches qui se sont donc donné rendez-vous à 14h, place de la Nation.
2: Le parcours de la Marche Blanche se terminera boulevard de Belleville, là où le drame a eu lieu. Un autre hommage sera également organisé ce mercredi au lycée Victor Hugo, dans le 3e arrondissement où Ilana Zeli était scolarisée. Une vingtaine de familles déposent plainte contre la mairie de Paris dans le cadre de l'enquête sur les violences sexuelles dans le périscolaire. Leurs enfants étaient élèves de maternelle à l'école Saint-Dominique dans le 7e arrondissement et à Volontaire dans le 15e. Ils auraient été victimes d'animaux périscolaire actuellement mis en examen pour viol et agression. Depuis le début de l'année, 195 animateurs ont été suspendus par la mairie de Paris. Plus de la moitié sont suspectés d'avoir commis des violences sexuelles sur mineurs. Ils refusent que des arbres soient coupés pour agrandir la ligne 1 du métro parisien. Cet après-midi, le collectif Touche pas à mon bois manifestera dans le bois de Vincennes. Ils dénoncent l'abattage d'environ 300 arbres pour prolonger la ligne du métro du Château de Vincennes jusqu'à Val-de-Fontenay dans le Val-de-Marne. Départ de la manifestation prévu à 14h30 depuis le terminus actuel devant la station Château de Vincennes.
3: 10 degrés à Rambouillet, 12 degrés à Nemours. Ce matin, il fait froid. Hein,
2: ouais, depuis quelques jours, les températures ont bien baissé en Ile-de-France. Retour du froid donc, mais retour aussi des virus de l'automne. Le Covid-19 circule activement dans notre région. Difficile d'échapper aux maladies saisonnières. C'est le cas partout en France, comme à Valence, dans la Drôme, Pauline Aubel.
4: La nuit a été compliquée pour Pierre. Sa fille de 3 ans est tombée malade.
5: Elle a eu de la température et elle n'a pas beaucoup dormi. Retour des maladies, on commence à se regarder en chien de faïence en se disant qui sera le premier qui flanchera de cette baisse des températures.
4: Noan, 12 ans, lui, a attrapé une rhinopharyngite cette semaine.
6: J'arrivais plus à parler, j'avais plus de voix.
4: Sa maman Fanny connaît bien le scénario, car évidemment, chaque année, c'est la même chose.
7: Entre la reprise de l'école et la baisse des températures, on sait qu'en général, au mois d'octobre, les microbes arrivent aussi.
4: Thierry, lui, espère bien réussir à les éviter, ces microbes.
8: J'ai eu un des collègues, il avait un bon rhume, quoi. Ça l'a bien séché, comme on dit.
9: Vous n'avez pas été malade, vous ?
8: Non, non, pour l'instant, non. On touche du bois ou on croise les doigts.
4: En tout cas, parmi ceux qui ont bien remarqué ce retour des petites maladies, les professionnels de santé. Daphné est préparatrice dans une pharmacie du centre-ville de Valence.
10: Ça fait déjà 10 jours, à peu près, qu'il y a le chaud froid. Donc, il y a beaucoup de rhumes, de rhinopharyngite, mal de gorge. Tout le monde est malade. C'est des rhumes qui sont transitoires avant les grosses grippes, tout ça, qui durent 3 jours quoi, en général.
4: Alors, son conseil, pas d'antibiotiques. Ils sont de toute façon inefficaces contre les virus. Quelques médicaments pour faire baisser la fièvre éventuellement, mais surtout, attendre que ça passe.
2: La campagne de vaccination contre la grippe et le Covid-19 démarre, elle, après-demain. Objectif, éviter une épidémie de grippe aussi sévère que celle de l'année dernière. Qui sera le candidat de la gauche à l'élection présidentielle ? Réponse ce soir, s'il n'y a pas de deuxième tour. À 18h, la plateforme en ligne de la primaire social-démocrate clôt les votes. Parmi les prétendants au poste, 3 députés franciliens, Olivier Faure, Jérôme Gadge et Emmanuel Morel, mais aussi Ségolène Royal et Raphaël Glucksmann, favoris du scrutin. Plus de 100 000 votants ont déjà participé, c'est plus de 3/4 des inscrits. Le vote a été prolongé jusqu'à aujourd'hui après une cyberattaque survenue avant-hier.
3: Les supporters du Paris Saint-Germain rassurés.
2: Après la victoire du club hier soir, 3-1 face au Mans au Parc des Princes. La première victoire à domicile depuis le début du championnat. Tout s'est joué dans la dernière demi-heure de jeu, Julien Froment.
9: La 58e minute de jeu au Parc des Princes, à la surprise générale, Paris est tenu en échec par Le Mans un partout quand Luis Enrique décide enfin de faire rentrer la cavalerie. Fabien Ruiz, Vitinhac, Varaskrelia, Zaïre Emery, de quoi donner le tournis à l'entraîneur manceau Patrick Videra.
11: Je l'ai dit ouvertement à Vitinha, je lui dis Vitinha, va doucement s'il te plaît. Donc voilà, on a pu avoir un petit sourire ensemble, mais c'est exactement ça. Vous savez que c'est du lourd qui va rentrer.
9: Deux des nouveaux entrants sont impliqués sur le deuxième but parisien, Fabien Ruiz et Guichac Varaskrelia, le géorgien qui ouvre enfin son compteur but en Ligue 1 cette saison. L'entraîneur espagnol Luis Enrique a apprécié ces 30 dernières minutes qu'il qualifie de très haut niveau, mais au moment de désigner l'homme du match, il prend tout le monde à contre-pied en optant pour Marnès Akliouche, auteur de son tout premier but avec le Paris Saint-Germain.
12: Pour moi, Marnès a été le meilleur joueur de cette match. J'aime tout de Marnès Akliouche. Sa capacité technique, physique, c'est une belle surprise pour nous et je suis très content de l'avoir.
9: Avec ce résultat, le PSG se repositionne au classement mais surtout se rassure avant sa première grosse échéance européenne, mercredi face à Manchester City.
2: Le PSG désormais 5e au classement de Ligue 1, l'AS Monaco toujours à la première place. La judokate francilienne Romane Dico remporte la médaille d'argent hier au championnat du monde de judo de Bakou en Azerbaïdjan. L'athlète originaire de Clamart dans les Hauts-de-Seine n'a pas réussi à décrocher l'or comme elle le voulait. La double médaillée olympique s'est inclinée en finale des plus de 78 kilos face à son adversaire sud-coréenne. Les Bleus n'ont donc pas remporté de médaille d'or en individuel dans ces mondiaux. Une première depuis 23 ans. Météo aujourd'hui, éclaircie, quelques nuages, Ombline, c'est ça?
3: C'est partagé, oui. Une journée plutôt fraîche hein, nous attend ce matin. Vous en avez parlé, bien sûr, avec un ciel souvent nuageux et quelques éclaircies au fil des heures. Ce matin, les températures vont 10 degrés à Paris, 9 à Melun, en Seine-et-Marne. Dans l'après-midi, le mercure pourra atteindre 17 degrés dans la capitale, contre environ 14 degrés du côté de Meaux. Donc une ambiance bien automnale, avec quelques belles éclaircies possibles pour cette journée. Il est 7h08 et c'est le moment de regarder vos conditions de circulation à Paris et en Ile-de-France avec 1 km de bouchons cumulés. Pas d'accident à vous signaler, tout est en vert pour le moment. Attention à ce véhicule en panne sur l'A6. En quittant Paris, on est au sud de la capitale, de Savigny-sur-Orge vers Viry-Châtillon. Sur 3 voies, c'est la voie de droite qui est fermée. Et puis je vous rappelle qu'à partir de 9h, il y a donc les 20 km de Paris. Il risque d'y avoir des routes fermées, bien évidemment, notamment secteur de la Tour Eiffel, Pandiena, place de Varsovie, quai Jacques Chirac, avenue de la Bourdonnée aussi, quai Branly. Vous avez aussi les quais de Seine et les périphes qui sont, le périph qui est bloqué, voie Georges Pompidou jusqu'à la place de la Concorde puisque ça passera aussi dans le 16e et vers Boulogne. Donc n'hésitez pas à vous renseigner et si vous pouvez éviter bien évidemment l'ouest de Paris, eh ben faites-le. Hein. Côté transport en commun, il y a un problème aussi sur la ligne 6 du métro. Le trafic est interrompu sur toute la ligne en raison de travaux de modernisation. Il y a des bus de remplacement. Pas de service le matin, jusqu'à midi environ. Mais apparemment, l'après-midi, ça devrait revenir. Voilà. Belle route, 01 42 30 10 10. Vous avez ce numéro à votre disposition.
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3: Bon dimanche sur Ici Paris Île-de-France. On se réveille ensemble ce dimanche 11 octobre. Et puis ce matin, on met à l'honneur un artiste. Un artiste qui accompagne nos vies depuis des décennies. Jean-Jacques Goldman, il fête ses 75 ans. Et pour l'occasion, c'est lui la star sur Ici Paris Île-de-France. Alors, tout au long de la journée, chaque heure, on retrouve vos chansons préférées de Jean-Jacques Goldman. Des titres qu'on connaît par cœur, des refrains qui nous rappellent des souvenirs, des moments de vie, des histoires d'amour. Bref, Goldman, ça nous parle. Et justement, j'ai envie de vous poser une question ce matin, c'est quoi votre chanson préférée de Jean-Jacques Goldman? Quand la musique est bonne, je te donne, puisque tu pars, envole-moi, je sais pas. Vous avez une suggestion, n'hésitez pas, 01 42 30 10 10, vous nous appelez ou alors vous nous envoyez bien sûr un message sur WhatsApp. On se réveille tranquillement donc avec Jean-Jacques Goldman, un bon anniversaire à lui sur Ici Paris Île-de-France.
15: Début de

0: bonne idée.
1: Jean-Jacques Goldman qui est là pour vous. Belle journée et bienvenue.
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1: J'espère que vous allez bien, que vous êtes bien réveillés, vous avez pris un petit café, voilà, vous avez vos deux chaussettes. Bon bah parfait, on peut commencer la journée. Allez, aujourd'hui à Paris, il y a donc du sport, évidemment, même si vous, votre plus grande performance du matin, c'est peut-être d'avoir réussi à sortir du lit. Eux sont partis pour 20 km, c'est la 48e édition des 20 km de Paris. Près de 35 000 coureurs sont attendus dans les rues de la capitale. Il y en a qui vont pouvoir courir 20 km avec le sourire, ce qui est quand même assez rare. Mais attention, si vous prenez la voiture ce matin, l'ouest de Paris est sérieusement concerné par les restrictions de circulation. Le pont d'Iéna, les quais de Seine, l'avenue Marceau, etc. Donc n'hésitez pas à regarder avant de partir de chez vous. On va faire travailler nos neurones là, sans leur mettre la pression bien évidemment. Place au jeu bien sûr. €50 pour équiper votre maison comme vous voulez. Ça vous tente? Allez, c'est le moment de tenter votre chance. €150 de pouvoir d'achat que vous allez pouvoir dépenser comme bon vous semble. Niveau électroménager. C'est l'anniversaire de Jean-Jacques Goldman aujourd'hui, je vous en ai parlé. Mais dans quelle chanson Jean-Jacques Goldman dit un peu de swing, un peu de king? Vous connaissez la bonne réponse? Est-ce que c'est quand la musique est bonne ou alors envole-moi? La bonne réponse, vous l'avez, 01 42 30 10 10. Vous nous appelez dès maintenant. Bonne chance.
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1: Ici Matin, votre émission qui vous accompagne en ce dimanche. Alors, on les sort à toutes les sauces, parfois même sans savoir ce que ça veut vraiment dire. Mais au fait, qui a inventé ces expressions-là qu'on utilise tous les jours? Pas besoin de sortir le dictionnaire, d'appeler l'Académie française, non, puisque Jérôme Prodhomme a remonté le fil de nos mots et il nous raconte tout.
7: Pourquoi on dit un charivari? Alors
8: Attendez, je devine, c'est un plat.
7: Non.
8: Ah si, un plat italien, genre avec de la mozza et des pastas.
7: Non.
8: Un acteur alors, John Charivari dans La Conquête du Panama.
7: Ah là, non, bon, et dépêchez-vous, on n'a pas le temps.
8: Alors une maladie genre, elle a attrapé le charivari, elle éternue tout le temps celle-là.
7: Mais non, un charivari, c'est du bruit.
8: Hein?
7: Ben oui, faire tout un charivari, c'est faire du bruit. Beaucoup de bruit, un véritable tintamarre, un peu comme on le faisait autrefois pour une occasion bien précise, un mariage.
8: Ah, mais normal, la fête, mec.
7: Eh ben non, justement, et c'est même tout le contraire. Au Moyen-Âge, quand le village ou une partie du village désapprouvait un mariage, on organisait un charivari. On désapprouvait par exemple le mariage d'un homme beaucoup plus âgé avec une jeune fille. Pour mettre la honte à ce couple, les gens se rassemblaient en pleine nuit avec tout ce qu'ils pouvaient trouver de plus bruyant. Casseroles, cressets, les gens passent, et ils faisaient charivari en chantant faux des chansons très très très grossières et techniques, et en faisant le plus de bruit possible pour perturber la nuit de noces. Très respectée pendant des siècles, cette coutume a fini par s'éteindre à la fin du 19e siècle, mais l'expression est restée pour parler d'un bruit volontaire et désordonné. Voilà pourquoi on dit un charivari, alors qu'on ne sait plus vraiment pourquoi. Encore que vous maintenant, vous savez...
8: Avec du temps, j'aurais pu deviner quoi.
7: Ouais, ouais, et la marmotte, hein.
1: Merci beaucoup. On va continuer bien sûr de vous accompagner. Alors c'est vrai que ces expressions-là, de quoi épater la galerie au repas de famille du dimanche comme aujourd'hui par exemple. Vous savez ce repas où vous retrouvez tout le monde, où ça parle dans tous les sens tout ça. Et puis il y a tonton aussi qui ressort ses meilleures blagues pour la 15e fois. Bon, justement le dimanche c'est souvent l'occasion de se retrouver, de partager un bon repas, de prendre des nouvelles aussi. Alors on prolonge ces retrouvailles en musique avec Vanessa Paradis et son titre Rendez-vous sur ICI Paris Île-de-France.

0: Vanessa Paradis, elle sera le 17 novembre à Paris en concert. J'espère que vous avez vos places, hein, parce que c'est full, il n'y a plus aucune dispo. Il est 7h21 et c'est le moment de regarder vos conditions de circulation à Paris en Ile-de-France avec toujours 1 km de bouchons cumulés. Pas grand chose à vous signaler pour le moment, ça roule super bien. Attention tout de même à ce véhicule en panne. On est au sud de la capitale sur la 6B en direction de Paris, de L'Haÿ-les-Roses vers Arcueil. Sur 3 voies, c'est la voie de droite qui est fermée. Donc prudence si vous êtes dans le secteur. Pour les transports en commun, sachez qu'aujourd'hui, le métro 6 est interrompu sur toute la ligne en raison de travaux de modernisation. Il y a des bus de remplacement, alors pas de service le matin jusqu'à midi environ, mais à partir de cet après-midi vous pourrez donc emprunter les bus à la place du métro 6. Concernant le RERC, le trafic est interrompu entre Invalides et Paris-Austerlitz et puis de Choisy-le-Roi et Juvisy, et pareil concernant le RERD, le trafic est interrompu entre Stade-de-France, Saint-Denis et Creil. N'hésitez pas à regarder avant de partir votre trajet pour éviter les mauvaises surprises. 01 42 30 10 10, vous avez ce numéro à votre disposition pour nous tenir au courant de la circulation.
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0: On retrouve Loïc Landreau. Alors aujourd'hui, vous vouliez nous parler des maisons du vélo qui se développent à vitesse grand V hein, en Ile-de-France. C'est quoi? Un magasin, un loueur, un réparateur, Loïc?
2: Eh ben, c'est un peu tout ça à la fois, figurez-vous, et même bien plus encore. Les maisons du vélo, ce sont des espaces pensés et opérés par Ile-de-France Mobilité pour tout ce qui concerne les bicyclettes. La location courte et longue durée, l'entretien avec notamment des pompes et des petits outils en libre-service, la participation à des ateliers de réparation, de vélo-école ou de remise en selle, des conseils sur les aides à l'achat et puis tous les jolis itinéraires de notre région. On peut même essayer différents vélos pour voir celui qui nous convient le mieux et bénéficier d'un accompagnement spécifique si on est une personne à mobilité réduite ou un professionnel. C'est vraiment, vous le voyez, un guichet unique.
0: Et est-ce que c'est gratuit ?
2: Pas tous. Les conseils, évidemment, ne sont pas facturés. Ce sont surtout les services utilisés qui sont payants. Par exemple, si vous louez un vélo mécanique, il vous en coûtera 10€ par mois. 22€ pour un vélo pliant, 44€ pour un vélo électrique classique et jusqu'à 88€ par mois pour certains vélos cargo. À savoir qu'il y a des tarifs réduits pour les publics éligibles et si vous utilisez ce vélo pour aller travailler, eh bien votre abonnement peut être pris en charge à 50% par votre employeur. Ce qui est facturé aussi, ce sont les réparations que vous ne pouvez pas réaliser par vous-même, ainsi que certaines formations spécifiques, tout simplement parce que les maisons du vélo font appel à des partenaires privés. Donc, il y a des rendez-vous gratuits et d'autres payants. Et je ne peux pas vous donner de fourchette, puisqu'il n'y a pas encore de grille unique. Chaque structure propose des offres différentes.
0: Et où est-ce qu'on peut les trouver alors, ces maisons du vélo ?
2: Alors, actuellement, il y en a 5 en Ile-de-France, à Hermont-Aubonne, Juvisy-sur-Orge, Croix-de-Bernie-Antony, Aulnay-sous-Bois et Maison-Alfort-Alfortville. 4 autres sont prévus d'ici la fin 2026 à Évry-Courcouronnes, Houille-Carrière, Cergy-Préfecture et Palaiseau-Polytechnique. À savoir également qu'il existe 7 maisons du vélo mobiles, donc qui se déplacent dans les territoires à votre rencontre. Et pour savoir si elles passent dans votre ville, il n'y a pas de calendrier régional unique pour le moment. Il faut guetter les annonces sur le site internet de votre commune.
0: Trop bonne idée, merci beaucoup en tout cas Loïc. Piège dit sur ici par Île-de-France. Si vous partez en vadrouille, en voiture, c'est toujours un peu la galère de trouver de l'essence. Surtout qu'on veut payer le moins cher possible, et ben rendez-vous sur ici.fr pour découvrir notre carte interactive. Elle va vous permettre de trouver l'essence la moins chère près de chez vous. Très utile, surtout en ce moment. Allez, on continue donc la matinée, on se réveille tranquillement avec PhD sur ici Paris-Île-de-France.

0: qui vous accompagne ce dimanche sur et séparé Île-de-France. Les gens qui font briller notre région, c'est tout de suite. À tout de suite.
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8: Nouvelle plainte déposée par une vingtaine de familles contre la mairie de Paris dans le cadre de l'enquête sur les violences sexuelles dans le périscolaire. Leurs enfants étaient scolarisés dans deux écoles maternelles du 7e et du 15e arrondissement. Face à la flambée des prix du carburant, le Premier ministre Sébastien Lecornu annonce une aide de 50 millions d'euros pour les communes rurales. Pour économiser de l'essence, de plus en plus de personnes font le choix du vélo électrique. Nous y reviendrons dans un instant dans l'info d'ici. Mais juste avant, c'est l'info en 90 secondes en France et dans le monde. Avec vous, Cyril Ardo-Redon. Nous nous retrouvons juste après. Merci d'écouter ici Paris, Île-de-France. Cyril Ardo-Redon, c'est à vous.
9: 50 millions d'euros pour 9000 communes rurales afin d'entretenir les routes ou les espaces naturels. C'est l'annonce de Sébastien Lecornu hier devant le congrès de l'Association des maires ruraux de France. Le Premier ministre promet aussi une réponse spécifique aux stations essence de ces territoires afin qu'elles puissent baisser les prix. Il est toujours hospitalisé mais il dément la version du parquet de l'IGPN. Le lycéen de 15 ans dont la main a été arrachée lundi à Lens par une grenade assourdissante dément avoir ramassé le projectile. Il doit être entendu dès que son état de santé le permettra. Les données de potentiellement 1,2 million d'allocataires des caisses d'allocation familiale dans la nature. Une nouvelle cyberattaque a visé le dispositif VACAF, l'aide aux vacances. Les noms des allocataires de leurs enfants ou les cautions familiaux font partie des données entre les mains des pirates. Les opposants à la ligne aérienne à très haute tension en Camargue demandent d'être reçus par Emmanuel Macron afin de présenter leur solution alternative qui passe par un enfouissement partiel. Cette ligne doit alimenter Fos-sur-Mer en électricité, mais présente un danger pour l'environnement au sein du parc naturel de Camargue, selon les détracteurs. Il devient le plus jeune vainqueur du Tour de Lombardie. Le cycliste Paul Sexas, 20 ans, a été magistral hier. C'est aussi sa victoire sur la plus grande course depuis le début de sa carrière. Et puis au Mondial de Judo, Roman Dico décroche l'argent. Les Bleus n'ont aucune médaille d'or en individuel. Une première depuis 2003. Il reste l'épreuve par équipe aujourd'hui pour tenter de clore la compétition sur une note positive.
8: Troquer sa moto pour un vélo électrique, c'est le choix fait par de plus en plus de conducteurs face à la flambée des prix du carburant. Si les stations Total Energy font exception avec un plafond à 1,99€ le litre, dans le reste des pompes à essence, le litre de gasoil dépasse largement les 2€, 2,47€ à Maison Lafitte par exemple, 2,52€ à Fontainebleau. À Gennevilliers, la vente de vélos électriques est en hausse dans le magasin Upway où vous vous êtes rendu, Léonie Cornet.
10: Cargo, VTT ou pliant, ces vélos sont tous électriques et reconditionnés.
11: Bonjour monsieur.
10: Arthur entre dans la boutique.
12: Ma compagne a acheté un vélo chez vous et ça m'intéresse d'avoir quelques infos pour éventuellement en acheter un deuxième, mais un petit peu différent.
11: Je vais vous faire une sélection.
10: D'habitude, Arthur se déplace à moto, mais depuis la hausse des prix du carburant, c'est devenu très compliqué.
12: Je mets 25 balles d'essence par semaine dans la moto, je vais moins vite qu'à vélo, ça fait plus de bruit, c'est plus difficile à entretenir.
10: Après quelques coups de pédale, alors ?
12: C'est incroyable, je sens vraiment une différence, c'est hyper confortable. Je sens que ça peut monter n'importe quelle côte.
10: Comptez quand même 1200€ le vélo.
12: C'est un budget, mais ça fait économiser de l'argent, je pense, sur le long terme. Je vais revendre ma moto qui coûte 2000 balles, je vais économiser de l'essence. Donc je pense qu'au global, ce sera plutôt positif pour mon portefeuille.
10: Des témoignages comme celui-là, il y en a des dizaines depuis quelques semaines. Pour cette entreprise de vélos électriques reconditionnés, les ventes ont bondi de 20% depuis le mois de juillet. C'est ce que nous dit
7: Jean-Adrien Monlot, le directeur France pour la société Upway. Dans nos discussions récentes, l'argument des prix du carburant revient de façon beaucoup plus présente. Passer sur le vélo électrique plutôt que sur la voiture allait lui permettre d'économiser entre 50 et 70 euros par mois.
10: Un phénomène qu'il faut nuancer, selon Virgile Caillet, délégué général de l'Union des entreprises sport et cycle.
11: Je serais quand même prudent pour associer immédiatement le phénomène avec la hausse des coûts des carburants. Ça peut être vrai sur les milieux urbains. En revanche, dans les milieux ruraux, c'est beaucoup plus compliqué de transférer ces déplacements de la voiture vers le vélo, quand bien même on utilisera un vélo assistance électrique. C'est plutôt une tendance de fond, avec peut-être une accélération liée à ce phénomène de la hausse des carburants.
10: D'autres enseignes comme Decathlon, Culture Vélo et Intersport confirment que les ventes de vélos électriques augmentent ces derniers mois jusqu'à 30% de plus par rapport à l'an dernier.
8: Le Premier ministre Sébastien Lecornu a annoncé qu'une réponse spécifique serait apportée aux stations-service rurales pour baisser le prix des carburants. Des éclaircies ombline aujourd'hui.
0: Et ça restera quand même assez partagé entre nuages et éclaircies hein, concernant le temps aujourd'hui en Île-de-France. Au réveil, il fera frais avec 10 degrés à Paris, 9 en Seine-et-Marne. Dans l'après-midi, les températures vont monter doucement, tranquille, hein, cool, c'est dimanche, pour atteindre jusqu'à 17 degrés à Paris, tandis que le secteur de Melun devrait rester plus frais, autour de 14 degrés. Donc pensez à prendre une veste pour sortir parce que la fraîcheur se fait sentir dès le début de la journée. Il est 7h35 et c'est le moment de regarder vos conditions de circulation à Paris et en Île-de-France avec 1 km de bouchons cumulés. Attention à ce véhicule en panne. On est au sud de la capitale sur l'A6B en direction de Paris, de l'Île-et-Rose vers Arcueil sur 3 voies. C'est la voie de droite hein, qui est fermée. Vous avez également, concernant les transports en commun, un trafic interrompu sur le métro 6. Oui, le trafic est interrompu sur toute la ligne en raison de travaux de modernisation. Il y a des bus de remplacement, pas de service le matin, donc attention, hein, si vous deviez prendre la ligne 6, c'est pas possible ce matin. Les bus, c'est pas possible non plus. Donc n'hésitez pas à regarder sur le site de la RATP pour voir quel est le meilleur tracé. À partir de midi, normalement, ça devrait revenir à la normale. Le RER C, le trafic est interrompu entre Invalides et Paris et Austerlitz et Choisy-le-Roi et Juvisy. Donc pareil, n'hésitez pas à vous renseigner avant de partir. Et puis je vous rappelle qu'il y a la course aujourd'hui, hein, les 20 km de Paris qui vont passer dans tout l'ouest de Paris, de la Tour Eiffel bien évidemment, dans le Bois de Boulogne, etc., Pont-d'Iéna. Donc évitez ce secteur au maximum, sinon vous allez tomber dans les bouchons, tout sera fermé.
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0: Bonjour à tous, bienvenue en ce dimanche sur ICI Paris Île-de-France. Prêt à attaquer cette journée, c'est parti. Entre le café, le marché, le repas de famille, on n'oublie pas l'essentiel, la bonne humeur bien évidemment. Et pour mettre un petit peu de soleil là, dans votre dimanche, Eli Madero avec A Bailar Calypso. C'est rien que pour vous, je vous mets un petit peu d'ambiance là, histoire qu'on se bouge un petit peu, on s'échauffe, histoire de passer une bonne journée. On se dérouille un petit peu les hanches.

0: Lee Medeiros, je vous avais promis de bouger un petit peu les hanches, ça a super bien marché. Hein. Vous écoutez ici Paris Île-de-France, bienvenue si vous nous rejoignez.
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0: Et hier, c'était le lancement de la nouvelle saison de la Star Academy. Ça y est, ils sont rentrés dans le château de Damary-les-Lys, chez nous, en Seine-et-Marne. Trop bien. J'ai un petit peu regardé. J'avoue que vu que je me lève à 3h, je me suis couché tôt. Mais s'il vous plaît, ne me spoilez pas. Je veux absolument regarder cette nouvelle saison qui a l'air quand même assez folle. Bon, j'espère que vous allez bien. Ce dimanche, on passe la matinée ensemble. Et c'est le moment de retrouver Romain Bruneau. Romain Bruneau va à la rencontre de celles et ceux qui font briller notre région. Et aujourd'hui, la personnalité en question a même reçu une médaille étincelante pour avoir réalisé un véritable acte de bravoure. Romain, vous êtes à Sergi avec ce jeune homme et sa belle médaille qu'il vient de recevoir.
3: Et sa médaille, elle est juste en face de moi. On va en reparler d'ailleurs, mais juste avant, il est avec moi ce jeune homme qui a, oui, réalisé un acte héroïque en neutralisant un homme armé d'un couteau. C'était en 2026. Mohamed Ali Bouadjar. Bonjour Mohamed Ali.
4: Bonjour.
3: Est-ce qu'on peut replanter le décor ?
4: Ça s'est passé fin juillet. Je travaillais sur Paris, du coup, en sortant d'un magasin, parce que moi, en gros, je visite les magasins, je vends des produits. Du coup, je me rendais à la station de métro de Porte de Clichy. Et en avançant vers la station de métro, je me rends compte qu'au niveau de la station de tramway, il y avait un mouvement de foule. Et là, je vois un homme surgir de nulle part, armé de deux grands couteaux de cuisine. Et à partir de ce moment-là, il y a deux, trois jeunes qui avancent avec moi, dont un avec une valise, et cette personne avec la valise lui jette au niveau du torse, ce qui fait que ça le désarme, et moi à partir de ce moment-là, je l'attrape et je lui mets, on va dire, cette fameuse balayette.
3: Et vous avez reçu des mains du maire une médaille, vous pouvez lire ce qu'il y a gravé sur la médaille.
4: Avec les compliments du maire et de l'équipe municipale, en l'honneur de monsieur Mohamed Ali Bouadjar pour son acte héroïque.
3: Ça vous a fait quoi quand il vous a lu d'ailleurs ce que vous venez de me dire en vous tendant la médaille?
4: J'ai ressenti comme un remerciement et aussi une certaine considération que mon acte, avec l'aide, bien sûr, d'autres personnes, soit récompensée.
3: Cette médaille, où est-ce qu'elle trône maintenant?
4: J'ai mon armoire, là où je m'habite, et tous les jours, quand je me change, eh ben, elle est là devant moi et j'aime bien la regarder. Je vous dis la vérité.
3: Mohamed Ali, est-ce que vous avez un message à adresser, je sais pas, aux jeunes, par exemple?
4: Faut pas se dire qu'on fait quelque chose pour avoir une récompense, faut le faire de bon cœur. Toutes les bonnes choses se font récompenser.
3: Est-ce que rétrospectivement parlant, on se dit « Waouh, j'ai quand même risqué ma vie, quoi ».
4: Bien sûr qu'on se dit ça. Pour être honnête avec vous, au début, j'ai eu un petit stress post-traumatique, on va dire. C'est-à-dire que, je sais pas, au feu rouge, quand il y avait des personnes un peu bizarres qui marchaient à côté de ma voiture ou bien dans la rue, je les regardais en se disant peut-être qu'ils sont bizarres. Mais avec du recul, en me baladant à Sergi, j'ai vraiment eu plusieurs personnes qui m'ont félicité. On me dit vraiment, on sait ce que t'as fait et merci beaucoup. C'est vraiment un remerciement qu'on fait. Même en voyant tous les commentaires en dessous de la vidéo du maire, et ça m'a vraiment fait plaisir et chaud au cœur.
3: Et bien voilà la rencontre d'une personnalité qui fait briller notre région. Ce qui brille également, c'est cette jolie médaille d'honneur pour son acte héroïque, Mohamed Ali. Donc félicitations, bravo et merci pour ce que vous avez fait.
4: Tout d'abord, je voulais vous remercier de m'avoir écouté et qu'on ait échangé. Et je voulais aussi remercier la radio ici Paris Île-de-France.
3: On va peut-être la ranger précieusement, cette médaille.
4: C'est ça, je vais la mettre sur mon étagère.
0: Gardez-la bien, bien précieusement. Et vous avez raison, cette magnifique médaille, elle est amplement méritée. Bravo à vous, Mohamed. Donc fraîchement décoré par la ville de Sergi hein, pour cet acte héroïque. Parce que les héros du quotidien, eux, ne portent pas forcément de cap. Parfois, ils portent une médaille. Et merci aussi à Romain Bruneau hein, pour cette belle rencontre. Si vous avez raté ce portrait, pas de panique, vous pouvez le retrouver. Les gens d'ici en replay sur ici.fr et puis bien sûr en vidéo sur Instagram, ici Paris Île-de-France. On continue ce dimanche ensemble avec Julien Lib. Il n'a pas eu une médaille de la Starac, hein, parce qu'il était quand même en finale. Mais bon, c'était la promo de Pierre Garnier, souvenez-vous. Mais il réussit quand même tout autant. Et on adore cette chanson, on l'écoute. Julien Lib sur ici Paris Île-de-France.
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0: Julien Lib avec Autrement sur ici Paris Île-de-France. Il est 7h48 et c'est le moment de regarder vos conditions de circulation toutes les 15 minutes en temps réel avec 1 km de bouchons cumulés. Pas d'accident à vous signaler, donc pour le moment ça roule quand même super bien. Attention, je vous rappelle qu'il y a donc la course 20 km de Paris. Ça part à partir de 9h ce matin, donc il va y avoir pas mal de routes fermées, notamment au pied de la Tour Eiffel, Yéna, à Boulogne, à Saint-Cloud aussi. Je vous invite à regarder le détail pour pouvoir être au courant et ne pas vous retrouver bloqué, hein, ce serait dommage. Et puis je vous rappelle que la ligne 6 est interrompue pour travaux de modernisation, donc ce matin il n'y a ni métro ni bus de remplacement. À partir de midi, il y aura des bus. Bonne route à tous.
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0: Chaque semaine, dans Ici Pratique, Louis Raspail nous fait découvrir une application qui peut nous simplifier la vie. Alors, cette semaine, c'est la semaine bleue qui est consacrée aux retraités et aux personnes âgées. On pense aussi à tous ceux qui les accompagnent, bien sûr, au quotidien. Louis, vous avez justement testé une application française qui est conçue pour les proches aidants.
2: Oui, elle s'appelle Tribulis. Une application qui permet à toute une famille de mieux s'organiser lorsqu'elle accompagne un proche. L'idée, c'est de créer ce que l'appli appelle une tribu, un espace commun où chacun peut retrouver les rendez-vous, les médicaments à prendre, laisser une information et consulter certains documents de santé. Je l'ai testé. Au démarrage, on vous demande d'abord qui vous accompagnez, votre mère, votre père, un grand-parent ou une autre personne. Ensuite, l'application cherche à savoir ce qui vous pose le plus de difficultés. Ne rien oublier, suivre les médicaments, coordonner la famille et les soignants, ou encore trouver facilement les documents importants. Une fois votre tribu créée, vous arrivez sur un espace partagé avec plusieurs outils. Il y a notamment un agenda commun. Vous pouvez ajouter le prochain rendez-vous chez le cardiologue avec la date, l'heure, les infos utiles. Comme ça, tout le monde sait ce qui est prévu. L'objectif, finalement, est assez simple. Toutes les personnes qui accompagnent un même proche disposent des bonnes informations au même endroit.
0: Et avec autant de choses réunies, ça reste simple quand même à utiliser ou pas ?
2: Oui, franchement, je m'y suis retrouvé assez vite. Par exemple, j'ai voulu voir comment l'application fonctionnait pour les médicaments, tout en suivant les recommandations du médecin, évidemment. Vous ajoutez le traitement en précisant les jours, les horaires, si le médicament doit être pris à jeun, avant, pendant ou après le repas, puis l'application vous enverra un rappel avec une notification avant chaque prise à vous ainsi qu'à la personne aidée. Dans la partie santé, on peut noter la tension, le poids, le pouls, enregistrer les coordonnées du médecin, préparer une fiche d'urgence ou encore conserver des documents comme une ordonnance ou un compte-rendu médical. Évidemment, tout ça demande un petit investissement au départ. Il faut renseigner les informations et surtout que les différents membres de la famille jouent le jeu. Tribulis ne remplacera pas un médecin ni un professionnel qui accompagne votre proche. Les fonctions dont je vous ai parlé sont gratuites. L'application est disponible sur iPhone et Android. Et si vous êtes un proche aidant et que vous avez besoin d'être accompagné au-delà de l'application, l'assurance maladie peut vous orienter vers les aides et les solutions sur leur site internet amélie.fr. Sinon, retenez bien son nom, Tribulis.
0: Merci beaucoup Louis pour cette très belle découverte. On vous retrouve dimanche prochain. Musique, allez, Chicago, ça vous tente ? Petit voyage sans prendre l'avion sur Ici Paris Île-de-France.

0: Chicago pour vous sur ici par Île-de-France. Et Thierry Boeuf nous a déniché une pépite pour accompagner ce dimanche. Il me fait coucou là par la vitre. Alors vous prenez votre parapluie ou vous préférez danser sous la pluie? On retrouve le groupe Il était une fois avec Viens faire un tour sous la pluie. Ça c'est un classique à redécouvrir.
1: Paris Collector.
2: Ils ont arrêté la musique, on va bientôt ramasser nos...
3: C'était de la chanson pour les gens heureux qui fredonnaient au hasard des balles, des booms dans les cafés, à la radio et chez les Carpentiers, la fameuse émission Télé Paillettes des années 70. Ces chansons-là, comme Viens faire un tour sous la pluie, étaient signées par le groupe Il était une fois et sa chanteuse Joël Mogensen.
4: Mais c'est vrai que cette couleur, la voix de Joël, bah c'est la voix de Joël, c'est irremplaçable, et Joël avec les autres voix du groupe, bah c'est la conclusion et que bah c'est fini. C'est fini.
5: Hein. Imaginez les Rolling Stones sans Mick Jagger, enfin c'est plus les Rolling Stones. Enfin, c'est pareil.
4: Ce qui est comparable,
5: mais c'est vrai
4: que
5: Joël, c'était vraiment l'égérie du groupe, et sans elle, il n'y a aucun intérêt, quoi.

0: Mais un groupe pop variété ou variété pop, est-ce que
1: on pourrait faire variété, oui.
2: C'était ça au départ. Au départ, on était un groupe pop, hein, on faisait du rock'n'roll. Et puis, on a eu la bonne idée, mais sans intention, si vous voulez, de mettre quelques chansons plus variétées sur notre premier album. Et c'est ça qui a fonctionné, donc on a continué sur cette voie.
3: 1972 à 1979, il était une fois Carton, une pluie de disques d'or et de platine, 10 fois numéro 1 au hit parade, 150 galas par an. Joël devient une icône, première chanteuse à poser nue dans le magazine Lui. Les prétendants sont Légion, Hallyday, Distel, Dassin, Ray Charles et Mick Jagger qui lui offrent un foulard et qu'elle porte fièrement autour du cou. Le groupe se sépare, Joël tente une carrière solo, rattrapé par les démons de la drogue, elle est retrouvée sans vie. Le 15 mai 1982, chez un dealer présumé, dans un appartement parisien du 19e arrondissement, elle avait 29 ans.
4: Une artiste, une chanteuse quitte la scène définitivement et nous lui adressons un dernier salut, un dernier bravo. C'est Joëlle, l'ancienne chanteuse du groupe Il était une fois. Elle est morte dans des circonstances pas encore bien claires, apparemment pendant son sommeil. Adieu Joëlle.
5: Je n'ai rien fait pour ça.
3: Les printemps, les étés parisiens passent. Joëlle est enterrée au cimetière du Montparnasse. Elle était belle, elle avait du talent et du succès. C'était Il était une fois, il y a bien longtemps.

0: On est ensemble jusqu'à 9h et d'ici là, on va jouer pour tenter de repartir avec 150 euros de pouvoir d'achat en électroménager. De quoi s'offrir ce que vous voulez. Restez bien avec nous. À tout de suite.
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0: Et j'espère que vous êtes en forme à l'écoute d'ici Paris-Île-de-France. Le journal Myriam Roch-Massarin, une semaine avant les vacances de la Toussaint. Comment faire durer la mobilisation lycéenne?
6: La fatigue peut se faire ressentir après des jours de blocus et de manifestations. Alors, on anticipe à Paris. Les lycéens se sont réunis hier après-midi en assemblée générale à la Bourse du Travail, près de la place de la République. Ils étaient des centaines de toute la France venue réfléchir à l'organisation des prochaines semaines, Fleur Catala.
7: Milena est venue exprès de Toulouse pour assister à cet AG. Pour elle, le mot-clé, c'est de continuer à ne rien lâcher.
8: En fait, il faut réussir à se motiver parce que c'est vrai qu'on commence à être fatigué un peu. Parce que ça fait plusieurs semaines. Mais en fait, il faut se motiver et se dire qu'en fait... on n'arrêtera pas tant qu'on n'aura pas ce qu'on demande.
7: Mais les élèves les plus motivés ne suffiront pas. Il faut aussi convaincre les autres. C'est ce que soutient Maxime, lycéen à Nancy.
9: Il faut essayer de convaincre un maximum de gens. Et pas forcément que des lycéens. Il faut aussi faire revenir les travailleurs dans la lutte. Mais aussi, nous, de notre côté, il faut qu'on aille tracter sur notre lycée. Il faut aller tracter dans les entreprises pour amener un maximum de gens et se coordonner en assemblée.
7: Les AG, les réunions, voilà ce en quoi croient ces lycéens pour faire vivre le mouvement. Certains sont prêts à en tenir même pendant la Toussaint, comme Giovanni en terminale à Montreuil.
10: On va essayer de faire des AG, on va essayer de se coordonner justement pour les vacances, pour continuer le mouvement, potentiellement bloquer d'autres trucs que des lycées pendant les vacances. Moi je pense que ça peut durer. Je sais qu'on va continuer la mob la semaine prochaine, je sais qu'il y a un appel le 17 et ça c'est sûr que au moins jusqu'au 17 on va continuer.
7: Le 17 octobre, date marquée d'une croix dans les calendriers des lycéens, bien décidés à se rallier aux nombreux appels à se mobiliser ce jour-là, initialement prévu pour protester contre la vie chère et le coût des carburants.
6: Et avant ça, une nouvelle journée de mobilisation lycéenne est prévue après demain. Nouvelle plainte contre la mairie de Paris concernant les violences sexuelles dans le périscolaire. Une vingtaine de familles attaquent la ville pour mise en danger d'autrui notamment. Leurs enfants étaient scolarisés dans les écoles maternelles Saint-Dominique et volontaires dans les 7e et 15e arrondissements. Ils auraient été victimes d'animateurs périscolaires actuellement mis en examen pour viol et agression. Depuis le début de l'année, 195 animateurs ont été suspendus par la mairie de Paris. Plus de la moitié sont suspectés d'avoir

0: avoir commis des violences sexuelles sur mineurs. Une marche blanche organisée cet après-midi à Paris en mémoire d'Iliana Zeli. L'adolescente de 17 ans est morte le 27 septembre dernier dans le quartier de Belleville, dans le 20e arrondissement. Elle a chuté du 7e étage après être montée sur un toit d'immeuble lors d'une soirée entre amis. La manifestation partira de la place de la Nation à 14h pour aller jusqu'au boulevard de Belleville où le drame s'est produit. Hommage également prévu ce mercredi au lycée Victor Hugo du 3e arrondissement où Iliana Zeli était scolarisée.
1: Et fin du suspense ce soir pour la gauche.
0: Qui connaîtra le nom de son candidat à l'élection présidentielle en cas de victoire dès le premier tour. Parmi les 5 prétendants de la primaire social-démocrate, Olivier Faure, Jérôme Guedj et Emmanuel Morel, député francilien, mais aussi Raphaël Glucksmann et Ségolène Royal. Pour les départager, plus de 3/4 des inscrits ont participé au scrutin malgré la cyber attaque d'avant-hier, Jérôme Val.
2: La barre des 100 000 votants a été franchie hier soir. À 20h, ils étaient même plus de 105 000 sur un corps électoral de 140 000 personnes. Participation presque inespérée après une première journée calamiteuse. À peine 20 000 personnes avaient pu se connecter vendredi au site visé par des cyberattaques. Le parquet de Paris a annoncé d'ailleurs hier ouvrir une enquête sur ce piratage. Enquête confiée à l'Office anti-cybercriminalité. Les opérations ont pu reprendre normalement et cette dernière journée de scrutin devrait encore faire monter la participation, 95% espérée par les organisateurs. Pour rappel, elle avait dépassé les 98% en 2017 quand 2 millions de personnes devaient choisir le candidat socialiste pour la présidentielle. Les résultats seront très vite annoncés, quelques minutes de dépouillement de l'urne électronique pour savoir si Raphaël Glucksmann, annoncé comme le grand favori, emporte la mise dès le premier tour ou si l'un des 4 autres candidats en liste le pousse à un duel de second tour.
0: Ce soir, les résultats seront annoncés un peu après 18h.
1: Première victoire à domicile pour le Paris Saint-Germain depuis le début du championnat de foot de Ligue 1.
0: Les Parisiens se sont imposés hier soir au Parc des Princes, 3-1 face au Mans. Un match où tout s'est joué dans les dernières 30 minutes grâce à 4 gros changements qui ont permis au PSG de remonter à la 5e place du classement. De quoi satisfaire Lucas Digne, le défenseur parisien.
3: Ouais, on a fait un match, je pense, consistant et on a montré la solidité du groupe et on a le résultat qu'il faut au bout. Ouais, non, c'est toujours important de gagner au parc et ça nous fait du bien aussi. Après, c'est vrai qu'on a beaucoup joué à l'extérieur cette saison pour l'instant, mais ça fait du bien de jouer devant nos supporters. Non, j'avais toujours la confiance, je savais comment fonctionnait le coach et il nous en avait parlé dès le départ. Après, voilà, ça fait toujours du bien de pouvoir débuter un match et d'autant plus quand on gagne le match.
0: Prochain match en Ligue 1, samedi prochain à Strasbourg. Mais avant, le PSG affrontera Manchester City en Ligue des Champions mercredi. De son côté, l'autre club parisien, le Paris FC, a perdu 1-0 face à Lorient. La judokate Romane Dico offre une 4e médaille à la France. Hier, l'athlète originaire de Clamart a remporté la médaille d'argent au championnat du monde de judo de Bakou en Azerbaïdjan dans la catégorie lourde. Romane Dico visait bien l'or, elle est donc déçue mais pas abattue.
4: Un autre podium mondial, je vais pas cracher dessus parce que on sait que c'est tellement dur quand on voit tous ceux qui sont passés malheureusement à côté chez les Français, même chez l'autre pays des mondes, je me dis voilà, je suis encore une fois sur ce podium. Après forcément hyper frustrant parce que je fais tellement une belle journée, même en finale honnêtement je fais un match de fou et il a suffi une séquence pour que je me prenne que je perde, donc c'est l'ingratitude du judo, hein. On signe pour ça, on a signé pour ça. L'objectif, ça restera les Jeux Olympiques, on va pas se mentir. On perd pas de l'objectif, frustrant forcément, je voulais tellement ma deuxième étoile aujourd'hui. Ouais, on prend les informations, on pleure un peu et puis on repart au charbon.
0: La judokate qui se prépare donc pour participer aux JO de Los Angeles, prévu en 2028. Et dans ces mondiaux, cette année, à Bakou, aucune médaille d'or en individuel pour l'équipe de France. C'est inédit en 23 ans. Enchaîné, près de 2 km de natation, puis 90 km de vélo et enfin finir avec 21 km de course à pied. C'est extrême, c'est un half Ironman, c'est-à-dire des épreuves réduites de moitié pour ce triathlon format XXL. Après plusieurs éditions déjà organisées en France, la course se tiendra pour la première fois en Ile-de-France. C'est à Versailles aujourd'hui. Le départ en natation est donné dans le Grand Canal du Château à 8h. Et puis, si vous préférez aller au château pour une exposition plutôt que pour un triathlon, eh bien, ça se passe dès aujourd'hui avec Marie-Antoinette et Louis XVI au château de Fontainebleau. 240 ans après le séjour du couple royal, les appartements du château sont redécorés comme en 1786. L'exposition se tiendra jusqu'au 25 janvier. La météo avec vous, Omblin, des éclaircies.
1: Et l'automne se fait bien sentir, ouais. Myriam, en ce dimanche.
0: Froid.
1: Voilà, exactement. Ce matin, il y a donc un ciel parfois nuageux avec des températures proches de 10 degrés, notamment à Paris, 9 à Melun. Et au cours de l'après-midi, quelques éclaircies pourront apporter une impression plus agréable quand même, malgré un ciel encore chargé par moments. Le thermomètre va grimper jusqu'à 17 degrés dans la capitale et autour de 14 degrés en Seine-et-Marne ou encore dans les Yvelines. Une journée on est sans grande chaleur, mais avec quelques possibilités de profiter, et bien évidemment, du grand air. Il est 8h07, c'est le moment de regarder vos conditions de circulation à Paris en Ile-de-France, avec 1 km de bouchons cumulés. Attention à cet accident. Un accident au sud de la capitale. On est sur l'A6A en direction de Paris, de Vissou vers Chevilly. Attention, une camionnette est impliquée sur 3 voies. La voie de droite est fermée. Si vous êtes dans le secteur, soyez prudent. Et puis, j'attire votre attention également sur les transports en commun, notamment sur la ligne 6 du métro, puisque le trafic est interrompu sur toute la ligne en raison de travaux de modernisation. C'est super dur à dire à chaque fois. Il y a des bus de remplacement qui seront mis en place, mais à partir de midi. Ce matin, il n'y en a pas. Donc, faites attention si vous deviez emprunter cette ligne. Pareil sur le RER C, le trafic est interrompu jusqu'à 17h entre Invalides et Paris-Austerlitz, Choisy-le-Roi et Juvisy, et également sur le RER D, interrompu entre Stade de France, Saint-Denis et Creil. Voilà, la gare de Saint-Denis n'est pas desservie par les bus de remplacement dans les deux sens de circulation. Vous avez un accident, un ralentissement ou autre à nous signaler, vous avez ce numéro 01 42 30 10 10 à votre disposition.
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1: Et c'est parti pour une nouvelle heure ensemble sur ICI Paris-Île-de-France. Très bon dimanche à tous. J'espère que vous êtes bien installés. Voilà, parfait. Aujourd'hui, on continue de mettre à l'honneur un grand nom de la chanson française, Jean-Jacques Goldman, qui fête ses 75 ans. Alors pour l'occasion, on révise les classiques et celui-là, vous allez forcément le chanter. On monte le son parce que quand la musique est bonne, c'est sympa. C'est Jean-Jacques Goldman qui est là pour vous sur ICI Paris-Île-de-France.

0: Jean-Jacques Goldman à 8h12 sur ici Paris Île-de-France. Bienvenue tout le monde.
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0: Très content d'être avec vous en ce dimanche. Je suis trop content d'ailleurs, si vous cherchez de quoi regarder en octobre, il y a vraiment du beau monde qui fait son retour hein, dès demain. Donc lundi 12 octobre, les trois sœurs de Cat Size reviennent sur TF1. Tam, Alexia, Sia qui reprennent donc du service. Et attention, elles sont cambrioleuses, mais vous, votre seule mission, c'est de retrouver la télécommande. Parce que quand même, c'est quelque chose à voir. Si vous n'avez pas vu la saison 1, à regarder. Pour les fans d'Omar Sy, notez bien la date, le 23 octobre, Hassan Diop revient dans la partie 4 de Lupin sur Netflix. Bon, mais aujourd'hui, pas besoin de résoudre une enquête ni de cambrioler une banque pour repartir avec quelque chose, puisque on va jouer, évidemment. Et on vous offre 150 euros de pouvoir d'achat en électroménager, de quoi s'équiper, se faire plaisir et peut-être enfin remplacer cet appareil-là qui fait un bruit un peu bizarre depuis déjà maintenant 3 ans. Hein, mais qu'on continue d'utiliser parce que jusqu'ici, bah, il fonctionne. Alors tout le mois d'octobre, c'est le mois du pouvoir d'achat sur ici Paris Île-de-France. Je le répète, 150 euros pour vous équiper en électroménager. Vous ferez partie du tirage au sort de demain, 8h20 avec François-Xavier Canova pour tenter de repartir avec ce bon d'achat qui va vous être utile. Mais attention, il va falloir me répondre à cette question qui est très facile. Si vous étiez avec nous depuis le début d'émission, vous êtes au courant. Aujourd'hui, Paris se met en mode sportif avec les 20 km de Paris. Mais savez-vous où se trouve la ligne de départ de cette course? Est-ce que c'est au pied de la Tour Eiffel ou alors devant Notre-Dame de Paris? Vous connaissez la bonne réponse. C'est parti, vous nous appelez 01 42 30 10 10. Je vous attends. À tout de suite.
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0: 8h15 sur Ici Matin. Si vous ou vos enfants rejoignez un club de sport là en cette rentrée, attention, dans Vie numérique, vie privée ce matin, Valentine Lethès, vous nous alertez hein, sur toutes les données collectées à l'inscription.
7: Certaines ne sont pas obligatoires et depuis les Jeux de Paris, les fuites de données au sein des fédérations et des clubs explosent. Mieux vaut donc faire le tri soi-même et ce n'est pas forcément évident. Dans les formulaires remis par les clubs, certaines informations demandées n'ont en fait aucune utilité pour votre inscription. La vôtre ou celle de votre enfant d'ailleurs, il y a peu de différence entre les deux. Je vous donne un exemple, si votre âge, votre nom ou vos coordonnées sont nécessaires pour établir votre niveau ou la création de votre licence, votre taille ou votre pointure le sont uniquement à des fins statistiques. Pour gérer l'équipement, négocier des offres promotionnelles pour des maillots ou des places pour assister au match, si ces données justement ont vocation à être transmises à des partenaires, on doit vous donner la possibilité de refuser.
0: Et alors comment savoir ce qui est obligatoire ou non alors ?
7: Là aussi, dans le formulaire, on doit vous l'indiquer. Posez la question si ça ne l'est pas. Le principe, comme dans n'importe quelle collecte de données, rappelle la CNIL, la Commission nationale de l'informatique et des libertés, c'est la minimisation. En clair, récupérer uniquement les informations nécessaires à la pratique, comme un certificat médical d'aptitude. Mais la fédération n'a pas besoin de connaître la pathologie exacte dont vous souffrez. Le club, en revanche, aura peut-être besoin d'informations supplémentaires pour adapter la pratique. C'est aussi toute la difficulté, savoir qui récupère ces informations. Vous avez un droit d'accès à vos données. Vous pouvez donc demander au club comme à la fédération tout ce qu'elle sait de vous ou de vos enfants et lui demander de supprimer des informations comme de les modifier.
0: Bon, vous l'avez compris, hein, vos données personnelles, ça se protège parce que entre les sites qui veulent connaître votre âge, votre adresse, vos goûts, bientôt ils vont savoir ce que vous avez mangé au petit-déj. Allez, on arrête de parler de nos petits secrets. Voilà, on va passer à quelque chose qui fait du bien moral. Vous l'adorez, nous aussi. Ça met tout le monde d'accord. Voici Bruno Mars avec On My Soul sur ici Paris-Île-de-France. C'est un bon week-end et surtout un bon dimanche.

0: Bruno Mars, jusqu'au bout, 8h20 sur ICI par Île-de-France et on regarde ensemble vos conditions de circulation. Toutes les 15 minutes en temps réel, avec 1 km de bouchons cumulés. Et attention, toujours cet accident, on est au sud de la capitale. Donc accident sur l'A6A en direction de Paris, de Vissou vers Chevilly. Une camionnette est impliquée. Sur trois voies, c'est la voie de droite qui est fermée. Sinon, le reste, ça roule quand même super bien. Je vous rappelle quand même que la ligne 6 du métro est interrompue toute la journée. À partir de midi, il y aura des bus de remplacement, mais pour le moment, va falloir trouver une autre solution pour vous déplacer. 01 42 30 10 10 pour nous tenir au courant. Très belle journée à tous.
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0: Bonjour Christine. Est-ce que Christine est... Bonjour, vous allez bien Christine?
2: Oui, très bien, très bien.
0: Vous
2: oui.
0: êtes dans le 77. C'est quoi le programme de la journée pour vous?
2: Ah ben, on prépare une comédie musicale à l'occasion de nos 30 ans de l'association. Voilà, et on répète toute la journée.
0: Alors, c'est quoi? Vous chantez quel style de musique?
2: De la musique ancienne, actuelle. On fait une comédie musicale sur le thème de l'école, d'un établissement scolaire. Ouais. Et toutes nos matières correspondent aux chansons, en fait. Donc, on va chanter « Il en faut peu pour être heureux » en philosophie, « Le Loir-et-Cher » en géographie, voilà.
0: Mais c'est incroyable.
2: On fait également du djembé, et on a tout un fil conducteur qu'on a écrit.
0: Et c'est quand le spectacle?
2: Oui, le jour du printemps, le 21 mars à Volpénil.
0: D'accord, donc là, c'est les répétitions, on met tout en place pour être prêt au printemps, voilà. Quoi.
2: Tout à fait, oui.
0: C'est génial, ça. Ça, c'est un bon dimanche, hein, Christine?
2: Oui, tout à fait, parce que c'est vrai que c'est convivial. Après, on fait un repas partagé.
0: Bah oui, on fait des rencontres aussi.
2: Voilà, tout à fait, oui.
0: Bon, ça, c'est un chouette programme. Et peut-être que je vais vous annoncer une bonne nouvelle. J'ai une question à vous poser. Est-ce que vous êtes prête, Christine?
2: Oui.
0: Aujourd'hui, Paris se met en mode sportif avec les 20 km de Paris. Mais est-ce que vous savez d'où part la course? Est-ce que c'est au pied de la Tour Eiffel ou devant Notre-Dame de Paris?
2: Oui, au pied de la Tour Eiffel.
0: Bonne réponse, Christine. Au pied de la Tour Eiffel, c'est une course emblématique hein, qui fait courir des milliers de participants dans la capitale. Et du coup, ils partent de la Tour Eiffel et reviennent aussi à la Tour Eiffel. Pont d'Iéna, pied de la Tour Eiffel, ils reviennent à proximité donc des Champs de Mars, place Jacques Rueff. Bravo, Christine. Vous faites partie du tirage au sort de demain à 8h20.
2: Voilà. Très bien, merci beaucoup.
0: On croise les doigts pour
2: vous. Il va courir la course également ce matin.
0: Ah bah bon courage à lui. Voilà, on l'embrasse très fort. 20 km, faut le faire quand même. Hein. Et donc je vous rappelle, le cadeau c'est 150 euros d'électroménager. Gros bisous Christine et bon courage à votre fils. À bientôt.
2: D'accord, merci. Bonne journée. Au revoir.
0: Bonjour Pierre.
3: Bonjour.
0: Alors vous nous emmenez où en ce dimanche?
3: Exactement. Ils vont être plus de 33 000 à s'élancer pour la 48e édition des 20 km de Paris. C'est clairement le rendez-vous incontournable à l'automne pour tous les coureurs à pied, mais aussi pour les proches, évidemment, afin de soutenir ces valeureux dans l'épreuve. Le départ se tiendra au Pont d'Iéna, passera par l'Arc de Triomphe, puis le Bois de Boulogne, remontera les quais jusqu'au Louvre et Orsay pour terminer sous la Tour Eiffel. Le spectacle s'annonce une fois de plus grandiose.
0: Et on fonce maintenant à l'Atelier des Lumières.
3: Exactement, ce sont les derniers jours pour profiter de l'expérience immersive sur le Petit Prince à l'Atelier des Lumières situé dans le 11e. Acclamé par le public, l'exposition plonge petits et grands dans l'univers poétique des aquarelles de Saint-Exupéry. Un voyage qui mêle à la fois le meilleur de la technologie immersive avec toute l'émotion du conte du Petit Prince. Bref, ce qui se fait de mieux en matière de divertissement pour petits et grands.
0: Et alors pour finir, direction Belleville et ses journées de l'artisanat, Pierre.
3: Oui, tout à fait. On file à Belleville qui célèbre ce week-end le savoir-faire de ses métiers d'art et de la création locale. Plus de 70 artisans nous attendent dans 50 lieux et ateliers du quartier. Céramistes, créateurs de mode, ébénistes, verriers, bijoutiers, la liste est aussi longue que passionnante. Nouveauté pour cette 11e édition, l'ouverture de la manufacture de Belleville et la réhabilitation de la halle Grésillon qui accueille désormais un atelier dédié au verre soufflé. Un événement gratuit et tout public.
0: Merci beaucoup Pierre de Paris Secret avec tous ces bons plans. Bon week-end.
3: Bon week-end à vous.
0: Et on continue bien sûr de vous accompagner France, cette matinée, 8h24. On connaît tous quelqu'un qui a une petite entreprise et qui ne connaît pas la crise, surtout. Alors, coïncidence ou recette miracle, on va demander à Alain Bachong. Lui, il a tout mis en chanson et on l'écoute tout de suite à 8h25 sur ICI Paris-Île-de-France. Je vous souhaite un bon

0: Alain Bachon qui vous accompagne à 8h28 sur ici Paris, Île-de-France. De la sueur, de l'audace et du génie. Derrière la Lady Liberté, il y a une histoire folle. Des défis, des femmes, des hommes aussi prêts à repousser les limites. On va en parler des secrets de cette icône qui fait la fierté de New York. On en parle avec mon invité dans un instant.
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0: Les titres du jour en Île-de-France, Myriam Roch-Massarin.
11: Une marche blanche à Paris aujourd'hui en hommage à Iliana Zelli. L'adolescente de 17 ans est morte il y a 15 jours dans le 20e arrondissement après avoir chuté d'un toit. Le Paris Saint-Germain s'est imposé face au Mans. Hier soir, c'était la première victoire à domicile pour les Parisiens. Donner envie aux jeunes de devenir arbitre, c'est un des objectifs des journées de l'arbitrage. Nous y reviendrons dans l'info d'ici avec des collégiens parisiens. Mais juste avant, le tour de l'actu en France et dans le monde en 90 secondes avec Cyril Ardo-Redon.
12: Ils ont jusqu'à ce soir 18h pour désigner leur candidat à la présidentielle. Plus de 107 000 personnes ont déjà voté à la primaire de la gauche social-démocrate pour tenter de départager Ségolène Royal, Raphaël Glucksmann, Olivier Faure et les députés Jérôme Guedj et Emmanuel Morel. Un mois après le vol de 4 tableaux de Renoir dans son musée de Cagnes-sur-Mer dans les Alpes-Maritimes, le principal suspect vient d'être mis en examen après avoir été confondu par des traces ADN. 2 toiles avaient été retrouvées peu après le cambriolage. Les autres viennent d'être découvertes près de Montpellier. Il conteste la version de l'IGPN et du parquet. Le lycéen Lançois, qui a eu la main arrachée par une grenade assourdissante lundi, dément avoir ramassé le projectile. Toujours hospitalisé, il doit être entendu par les enquêteurs dès que son état de santé le permettra. Le président américain lâche son soutien au président ukrainien. Il est temps pour l'Ukraine d'avoir un nouveau président, dit Donald Trump. Peu avant, Volodymyr Zelensky avait critiqué un accord entre les États-Unis et la Russie sur le pétrole. C'est sa plus grande victoire jusque-là. Le cycliste français Paul Sexas remporte l'un des monuments, le surnom donné à 5 courses extrêmement prestigieuses. Il est le plus jeune coureur à s'imposer sur le Tour de Lombardie, dernière grande course de la saison. Et puis en foot, 3 affiches à suivre aujourd'hui. Nice-Strasbourg à 15h, Rennes-Auxerre à 17h15, avant 3-Marseille en clôture à 20h45. Hier, l'actuel leader Monaco a fait match nul 2 partout face à Toulouse. Brest a écrasé Angers 5-1.
11: Merci Cyril Ardo-Redon. Plus tard, je serai arbitre. Une vocation qui se fait rare chez les jeunes. Les arbitres vus d'ailleurs comme les principales victimes de violences dans le sport amateur, selon une étude récente. Faire connaître leur quotidien, c'est l'objectif des journées de l'arbitrage, organisées jusqu'au 15 octobre par le ministère des Sports et de l'Éducation nationale. Et clairement, il y en a besoin. Les arbitres n'ont pas toujours la cote. Guillaume Batin, vous vous êtes rendu au collège Maurice Outrillo dans le 18e arrondissement.
5: Arbitre, ce n'est pas le métier qui fait rêver les jeunes.
13: Oui, je trouve que c'est un bon métier, mais moi personnellement, je préfère être sur le terrain et jouer. Mais eux, vu que c'est leur passion et qu'ils aiment arbitrer, bah, tant mieux pour eux.
14: Ouais, des fois, je les insulte de fou furieux.
5: Mais ils sont tous d'accord, sa présence est nécessaire.
15: C'est une personne qui règle le jeu, une personne qui est impartiale. Et c'est très important sur un terrain parce qu'il peut se passer beaucoup de choses sans un arbitre. Et c'est pour moi une pièce maîtresse du jeu.
16: Là, demain, je pars en Géorgie, en Écosse, dans la foulée. Donc on voyage forcément pour les matchs. C'est une grande chance aussi de pouvoir se déplacer à l'international pour les matchs. Et beaucoup de pays d'Europe. Et j'ai eu la chance pour faire...
17: Je m'appelle Elisa Dopeux, j'ai 25 ans. Je suis arbitre de football en première division chez les filles et en quatrième division chez les garçons. L'idée, c'était vraiment de leur montrer ce qu'est le rôle de l'arbitre. Que l'arbitre, il doit prendre des décisions, observer, prendre des décisions, décider et manager derrière en un laps de temps très restreint. Et également que l'arbitre, c'est une personne qui est humaine et qui du coup prend ses décisions, mais à la fois est là parce qu'elle aime le sport et qu'il les prend au meilleur de ses capacités, qui peut aussi se tromper, mais qui fait de son mieux.
18: Arbitrer, c'est décider. Ça peut se faire avec le sifflet, où Elisa l'a dit, par le non-coup de sifflet. Donc ne pas siffler, c'est aussi décider.
19: Benoît Gobin, principal du collège Mauricieux Trio. Donc l'idée pour nous, c'est privilégier la rencontre avec des arbitres et des rôles modèles, parce que c'est essentiel pour nos élèves de pouvoir se projeter et d'avoir des arbitres qui leur expliquent leur métier. Et puis il y a aussi une valeur éducative très forte autour de la démocratie scolaire, parce qu'ils bâtissent des compétences qui sont des compétences du 21e siècle, de médiation, de collaboration, d'entraide, de justice. Et là, pour le coup, on a une vraie occasion pour les élèves et les arbitres de travailler sur ces questions-là, donc c'est essentiel pour nous.
5: La formation se déroule sous les yeux du président de la Fédération française de handball, Philippe Bana.
20: Il y a tant de problèmes dans l'éducation, le sport est un moyen. Donc aujourd'hui, on est là pour faire comprendre ce qui se passe dans la société, pour leur dire, regardez, on peut avoir une meilleure société, on peut l'animer de manière plus régulière avec vous. Et l'arbitrage, c'est un outil extraordinaire d'éducation.
5: Les journées de l'arbitrage se déroulent dans toute la France jusqu'à jeudi prochain.
11: Reportage à retrouver sur notre site ici.fr. La météo avec vous, Omblin, on reste bien couvert aujourd'hui.
0: Oui, le ciel s'annonce assez changeant quand même hein, ce dimanche. Entre passages nuageux, éclaircies, les températures seront fraîches au petit matin avec 10 degrés à Paris, 9 degrés du côté de Versailles. L'après-midi, le mercure pourra atteindre 17 degrés dans la capitale, alors que les températures vont rester quand même assez modestes dans le sud-est de la région, autour de 14 degrés. Le vent devrait rester faible à Paris et en Île-de-France. Une journée donc typiquement automnale qui nécessitera de prévoir une tenue adaptée quand même aux températures fraîches de ce matin. Il est 8h35. On regarde ensemble vos conditions de circulation à Paris en Île-de-France. Vous le savez, c'est toutes les 15 minutes. Et attention à cet accident qui se situe au sud de la capitale. On est sur l'A6A en direction de Paris, de Vissou vers Chevilly. Il y a une camionnette qui est impliquée et sur trois voies, c'est la voie de droite qui est fermée. Et sinon, pas grand-chose à vous signaler sur la circulation. Tout est vert. Je vous rappelle qu'aujourd'hui, c'est les 20 km de Paris, la course hein, qui est par au pied de la Tour Eiffel. Et donc, tout l'ouest de Paris, si vous comptiez prendre la voiture, ça risque d'être assez compliqué. Si vous pouvez éviter, franchement, faites-le. Ou sinon, n'hésitez pas à regarder exactement quel est l'itinéraire pour éviter de passer dans ce secteur. Voilà, histoire de pouvoir quand même circuler. 01 42 30 10 10 pour nous tenir au courant de la circulation. On compte sur vous.
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0: 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Très bon dimanche à toutes et à tous sur ici Paris-Île-de-France. On est en forme, en tout cas je l'espère, hein, dimanche 8h37. Entre l'actualité, les notifications qui n'arrêtent pas, les groupes WhatsApp aussi de famille qui s'emballent là, dès 8h du matin, on est tous pareils. Hein. Bon, on a besoin d'un petit peu de repos, donc le dimanche c'est fait pour ça. Et ce qu'on vous propose, bah, c'est de continuer avec Jeanne Masse, les années 80, comme on aime. En plus, elle nous dit sauvez-moi. Sauvez-moi quoi? Des notifs de WhatsApp? Je peux comprendre, Jeanne Masse. On l'écoute sur ici Paris-Île-de-France. Et si vous avez envie de participer à l'émission, 01 42 30 10 10. On fait coucou à Sophie de Seine-et-Marne.

0: Jeanne Masse, les années 80 comme on aime, à 8h40.
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0: Et quand on pense à la Statue de la Liberté, on pense à New York, évidemment. Mais derrière cette icône américaine, il y a une sacrée aventure française. Et c'est justement ce que nous fait découvrir Lady Liberté. De la sueur, de l'audace, du génie. C'est une expo immersive. Et avec nous, pour en parler, Mathilde Béjanin, co-directrice d'Aristeas. Bonjour Mathilde.
3: Bonjour.
0: Alors, on commence par une petite surprise. La Statue de la Liberté, c'est aussi une histoire parisienne, hein, Mathilde.
3: Oui, tout à fait. On connaît pas forcément cette partie-là de l'histoire. On est face à une icône universelle. Et pourtant, la Statue de la Liberté, elle est bien française, puisque, comme vous le savez sans doute, elle est l'œuvre du sculpteur français Bartholdi, qui toute sa vie, vraiment, s'est battu pour la construction de sa statue. C'est un cadeau du peuple français au peuple américain. Alors, et donc le propos de l'exposition, bah justement, c'est de raconter cette histoire-là, cette histoire parisienne, des ateliers Gaget et Gautier, qui se situaient dans le 17e arrondissement, rue de Chazelle. Donc on est vraiment dans ce Paris battant du Haussmann qui vient d'avancer ses travaux. Et on va raconter cette histoire, sa fabrication, le montage des plaques de cuivre sur la structure métallique qui est
0: mais
3: conçue
0: justement,
3: quand même.
0: Concrètement, comment on fabrique une statue aussi gigantesque au 19e siècle?
3: Alors c'est une série de techniques à la fois connues, sauf que adaptée à une statue de 46 mètres, ça va être une œuvre absolument hors norme. Donc en quelques mots, on va Bartholdi va faire une esquisse d'un peu moins de 12 mètres qui va être agrandie 2x4, wow. 2 fois. Et après, on va faire des gabarits en plâtre qui vont être à grandeur nature. Mais comme vous ne pouvez pas marteler du cuivre sur du plâtre, qui n'y résisterait pas, on va passer par un système de contreforme des gabarits en bois, qui sont en quelque sorte des négatifs, sur lesquels on va marteler les plaques de cuivre. Donc c'est voilà, répéter sur autant de plaques que représentent les 46 mètres de la Statue de la Liberté.
0: Et c'est vrai que vous avez choisi de raconter cette histoire en immersion, avec des projections, de la 3D, des décors aussi grandeur nature. La question qu'on se pose tous, c'est est-ce qu'on peut vraiment avoir l'impression être au cœur de la statue dans sa structure métallique?
3: Alors, il y a un des dispositifs, effectivement, où on se retrouve à l'intérieur de la statue. On est autour et les plaques, un peu comme par magie, si je puis dire, arrivent les unes vers les unes à côté des autres et finissent par former la structure interne de la peau de la statue.
0: Incroyable. Si on a envie de venir, alors rappelez-nous tous les détails. Comment ça se passe?
3: Alors, c'est une exposition, on passe, c'est un parcours, on est par petits groupes de 10, on est muni d'un casque audio et en fait on va déambuler dans différents tableaux qui retracent l'histoire. Et d'un point de vue pratique, l'exposition, donc Lady Liberté, elle est ouverte tous les jours, sauf le lundi, de 10h à 18h et le vendredi en nocturne jusqu'à 21h.
0: Merci beaucoup Mathilde Béjanin d'avoir été avec nous ce matin et nous avoir fait surtout découvrir les coulisses de Lady Liberté. Vous avez donc toutes les infos, n'hésitez pas pour découvrir cette expo Lady Liberté, de la sueur, de l'audace, du génie. Merci beaucoup Mathilde.
3: Merci à vous, bonne journée.
0: À bientôt et bon week-end avec Michel Polnareff sur Ici Paris Île-de-France.
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0: Michel Polnareff, à 8h48 sur ICI Paris, Île-de-France. Bienvenue à tous. Et il est 48. Bah oui, c'est le moment de regarder vos conditions de circulation à Paris en Île-de-France, toutes les 15 minutes. Attention donc, toujours cet accident. On est au sud de la capitale. Accident sur l'A6A en direction de Paris, de Vissous vers Chevilly. Il y a une camionnette qui est impliquée. Et donc, sur trois voies, c'est la voie de droite qui est impactée. Si vous êtes dans le secteur, soyez prudent. Et encore plus au sud, on a un accident qui vient d'arriver sur la N104 extérieure de Marcoussis vers l'INA. Deux véhicules sont impliqués sur deux voies. Pareil, la voie de droite est fermée. Et puis je vous rappelle aussi que le métro 6, hein, le trafic est interrompu toute la journée. À partir de midi seulement, vous aurez des bus de remplacement pour ce matin. C'est pas possible. Voilà. 01 42 30 10 10 pour nous tenir au courant de la circulation.
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0: Et on pense souvent à renforcer ses cuisses ou même ses abdos, hein, les plaquettes de chocolat, mais beaucoup moins ses chevilles. Dans deux minutes pour être en forme, notre coach sportif, Nordinatab, il nous propose des solutions simples pour renforcer cette articulation particulièrement sollicitée. Hein, Nordine ?
2: Nos chevilles jouent un rôle essentiel dans nos déplacements, pour marcher, courir, monter les escaliers, mais également nous adapter aux irrégularités du sol. Et pour entretenir leur solidité, il ne suffit pas simplement d'effectuer de la mobilité. Bah oui, faut les renforcer également. On débute par un premier exercice, monter sur les pointes de pied. Vous êtes debout, les pieds écartés de la largeur du bassin, les bras le long du corps. Et à partir de là, en expirant, vous allez pousser sur les orteils pour lever les talons. Vous essayez de maintenir l'équilibre, allez, on s'accroche et on repose les pieds. On reprend, je pousse sur les orteils, je lève les talons et je reviens poser les pieds. Et vous pouvez effectuer 2 à 3 séries de 10 répétitions. Et grâce à cet exercice, vous allez solliciter notamment les muscles des mollets qui participent à la propulsion et à la stabilité de la cheville.
0: Et alors, pour améliorer la stabilité de nos chevilles de manière plus dynamique, quel exercice on peut réaliser facilement ?
2: Un exercice d'équilibre sur une jambe de manière dynamique. Vous êtes debout, les pieds légèrement écartés et les bras le long du corps. À partir de là, mettez-vous en appui sur un pied, par exemple le pied gauche. Et là, vous effectuez un petit saut latéral sur la droite. Et vous retombez en appui uniquement sur le pied droit. Oh là, c'est pas stable, hein ? Allez, on pousse. Hop, je fais le petit saut, j'atterris sur le pied gauche. Je stabilise, n'hésitez pas à utiliser les bras pour bien stabiliser. Et vous reprenez un petit saut de l'autre côté. Et vous pouvez effectuer 2 séries de 8 sauts de chaque côté. Grâce à cet exercice, vous allez solliciter notamment les muscles stabilisateurs de la cheville et renforcer ce qu'on appelle la proprioception. Concrètement, c'est l'équilibre. Pour terminer, n'attendez pas de vous tordre une cheville pour commencer à les renforcer. Quelques minutes régulièrement peuvent contribuer déjà à améliorer votre stabilité et à réduire le risque de certaines entorses. Allez, à vous de jouer.
0: Merci beaucoup, Nordine. Il n'y a plus qu'un, hein, évidemment. Nous, on continue. Ah bah tiens, et on peut faire les exercices là sur Shakira avec Burna Boy. Dai Dai, ça matche super bien. C'est sur ICI Paris-Île-de-France.

0: Shakira avec Burna Boy, Dai Dai sur ICI Paris, Île-de-France. Vous cherchez quoi faire aujourd'hui à Paris? À part le traditionnel déjeuner du dimanche qui se termine à 16h, hein, parce que quelqu'un a ressorti les photos de vacances. Mais j'ai quelques idées pour vous. Première option, direction Montmartre pour la fête des vendanges. C'est le dernier jour de cette grande fête, avec notamment une bloc party à l'espace de glisse parisien et un bal de clôture au square Louise Michel au pied du Sacré-Cœur. Et d'ailleurs, pour la clôture, c'est Raphaël, notre DJ résident ici par Île-de-France, qui va mixer. Donc autant vous dire qu'il y a de quoi faire à la fête et que c'est sûr, on va se croiser forcément là-bas pour danser un petit peu avant de retourner manger les restes du déjeuner. Hein. Au Mureau, dans les Yvelines, cette fois-ci, le Festival International du Cirque revient pour sa 24e édition avec des acrobates, avec des jongleurs, des clowns aussi et des numéros aériens. Il reste des places, vérifiez avant de partir. Mais moi, j'ai regardé ce matin, il en restait encore quelques-unes, donc n'hésitez pas à regarder. Et puis sinon, cap sur Saint-Ouen-sur-Seine, en Seine-Saint-Denis, pour le salon Hob Art à la Serre Wangari. Une sortie donc pour découvrir des créations, le travail d'artisans d'art. Attention, vous allez peut-être partir avec un objet dont vous ne saviez même pas que vous aviez besoin. Voilà, jusqu'au moment où vous avez vu son prix et vous avez dit, bon, je vais le prendre. Voilà, c'est quoi votre programme? À vous, dites-le nous, 01 42 30 10 10. On attend vos messages sur WhatsApp.
1: J'ai connu mai 68, les pantalons pas de def, les téléphones à cadran. Alors une grippe, franchement, ça ne m'impressionne pas.
2: Pourtant, avec l'âge, les risques de complications graves et d'hospitalisation liées à la grippe peuvent être plus importants.

0: Laval, on vous emmène célébrer la clôture aussi de la fête des vendanges. On en parlait, de quoi profiter de l'automne sans finir en citrouille. L'horoscope aussi arrive.
1: Nos trois signes d'air, les Gémeaux, les Balances et les Verseaux. Bélier, votre actualité est liée à la vie relationnelle, à une signature de contrat pour certains. Taureau, c'est délicat, il s'agit de tourner une page, mais vous y parviendrez. Gémeaux, vous avez l'audace de changer ce qui doit l'être dans votre vie. Cancer, pour agir comme vous le souhaitez et ne pas subir, il faut parler, lui parler. Lion, à nouveau une jolie journée, vous conversez, vous voyagez, enfin vous êtes bien. Vierge, demandez de l'aide si vous en avez besoin, matériel comme psychologique. Balance, un signe intérieur vous donne l'impulsion pour vivre différemment comme vous le souhaitez vraiment. Scorpion, alors c'est sans doute difficile, mais il faut vous armer de patience en tout. Sagittaire, qu'il s'agisse d'une invitation pour une fête ou autre, vous allez passer une super journée. Capricorne, ce soir, vous pourriez avoir remporté une super victoire. Verseau, vous pouvez vous exprimer et ça vous libère, vous êtes moins seul. Poisson, vos émotions, vos déceptions, faites-en part à une personne de confiance. Et pour nous tous, on respire cette bouffée d'air pur.
0: Merci beaucoup Catherine Viguier. Voilà, maintenant vous avez votre horoscope, tout va bien. Yasmina Benbekaï, bonjour.
2: Bonjour Mbline.
0: Vous êtes quel signe ?
2: Taureau.
0: Taureau, ok. Moi, j'ai rien à dire sur les taureaux.
2: Bah si, ils sont super.
0: Bah ça va les chevilles, ouais. On en parle avec Nordine.
2: Exactement.
0: Bon, ce matin, avec vous, on va prendre l'air en Île-de-France.
2: Oui, et on commence en Seine-et-Marne, près de Meaux. On place le caddie par une brouette pour aller cueillir soi-même ses légumes du champ à l'assiette. Difficile de faire plus frais. Et puis direction Montmartre, vous l'avez dit, pour le dernier jour de la fête des vendanges, avec notamment cette drôle de tradition, la cérémonie des non-mariés. Je vous en dirai plus tout à l'heure. Et puis ce matin, on enfile aussi les baskets avec l'Harmonie Mutuelle 20 km de Paris, dont ici par Île-de-France est partenaire. Et on retrouvera Stéphane Diagana, champion du monde du 400 mètres haies, premier français sacré dans cette discipline, grande figure de l'athlétisme français. Mais tout de suite, c'est l'heure de 9h. Bienvenue.
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2: Et le journal avec vous, Myriam Roch-Massarin.
4: Une mère en deuil 15 jours après la mort accidentelle de sa fille à Belleville. Elle organise une marche blanche cet après-midi en sa mémoire. Iliana Zeli, 17 ans, a chuté du 7e étage après être montée sur un toit d'immeuble lors d'une soirée entre amis. C'était boulevard de Belleville dans le 20e arrondissement de Paris. Aujourd'hui, la mère de l'adolescente se souvient de la personnalité solaire de sa fille. Elle s'est confiée à votre micro, Melvin Herman.
5: 15 jours après le drame, les enquêteurs privilégient sérieusement la piste de la glissade accidentelle alors qu'Iliana Zeli serait montée sur un toit avec ses amis au cours de sa soirée d'anniversaire. Les investigations se poursuivent et Stéphanie, la maman de la jeune fille, fait entièrement confiance au service de police pour faire toute la lumière sur les circonstances exactes.
6: À minuit, une de ses copines m'a envoyé une vidéo où elle est en train de souffler ses bougies. Elle était très joyeuse et riait aux éclats jusqu'à 1h17, on échangeait. Et après, je me suis endormie parce qu'il était tard. Je pense que c'était la dernière fois que j'avais les nouvelles de mon bébé.
5: Ce n'est que le lendemain, vers 11h, que les enquêteurs viennent lui annoncer le décès de sa fille, une adolescente très intégrée socialement.
6: Elle est sortie toute pétillante, toute en joie. Je ne m'attendais pas à ce qu'à 11h on vienne me dire qu'elle n'est plus. Je lui dois cet hommage parce que c'est ce qu'elle méritait. C'était quelqu'un de très posé. Elle aimait voir tout le monde et moi j'entends encore ses rires résonner. Parce que même quand quelqu'un a connu Iliana un seul jour, il est très bouleversé.
5: Autant d'amis et de proches qui se sont donc donné rendez-vous à 14h, place de la Nation.
4: Le parcours de la marche blanche se terminera boulevard de Belleville, là où le drame a eu lieu. Un hommage sera également organisé ce mercredi au lycée Victor Hugo, dans le 3e arrondissement où Iliana Zeli était scolarisée. Une vingtaine de familles déposent plainte contre la mairie de Paris dans le cadre de l'enquête sur les violences sexuelles dans le périscolaire. Leurs enfants étaient élèves de maternelle à l'école Saint-Dominique dans le 7e arrondissement et à Volontaire dans le 15e. Ils auraient été victimes d'animateurs périscolaires actuellement mis en examen pour viols et agressions. Depuis le début de l'année, 195 animateurs parisiens ont été suspendus. Plus de la moitié sont suspectés d'avoir commis des violences sexuelles sur mineurs. Ils refusent que des arbres soient coupés pour agrandir la ligne 1 du métro.

0: métro parisien. Cet après-midi, le collectif Touche pas à mon bois manifestera dans le bois de Vincennes. Il dénonce l'abattage d'environ 300 arbres pour prolonger la ligne du métro du château de Vincennes jusqu'à Val-de-Fontenay dans le Val-de-Marne. Départ de la manifestation prévu à 14h30 depuis le terminus actuel devant la station Château de Vincennes. Qui sera le candidat de la gauche à l'élection présidentielle? Réponse ce soir, s'il n'y a pas de deuxième tour. À 18h, la plateforme en ligne de la primaire social-démocrate clôt les votes. Parmi les prétendants au poste, trois députés franciliens, Olivier Faure, Jérôme Guedj et Emmanuel Morel, mais aussi Ségolène Royal et Raphaël Glucksmann, favoris du scrutin. Plus de 100 000 votants ont déjà participé, c'est plus de trois quarts des inscrits. Le vote a été prolongé jusqu'à aujourd'hui après une cyberattaque survenue avant-hier. Les supporters du Paris Saint-Germain rassurés après la victoire du club hier soir 3-1 face au Mans au Parc des Princes. La première victoire à domicile depuis le début du championnat de Ligue 1 de football. Tout s'est joué dans la dernière demi-heure de jeu avec un but notamment de Marnès Akliouche, l'ancien monégasque originaire de Tremblay en Seine-Saint-Denis et fier après avoir marqué pour la première fois de la saison.
1: Oui, très content d'avoir pu aider l'équipe et d'avoir pu inscrire ses premiers buts devant aussi les supporters à domicile, c'est spécial. Non, j'essaie d'aider l'équipe depuis le début de la saison. J'ai que ça dans la tête. Aujourd'hui, c'est avec un but, donc vous me dites ça, mais voilà, mon seul objectif, c'est vraiment d'aider l'équipe. Et aujourd'hui, je suis content après cette trêve, de pouvoir gagner ce match, c'est quelque chose d'important. Et il fallait y penser avant City, bien sûr. Donc maintenant, on est concentré sur le prochain match.
0: Le PSG est désormais 5e au classement de Ligue 1. Prochain match en Ligue 1, samedi prochain à Strasbourg. Mais avant, le PSG affrontera Manchester City en Ligue des Champions, mercredi. La judokate francilienne Romane Dico remporte la médaille d'argent hier au championnat du monde de judo de Bakou en Azerbaïdjan. L'athlète originaire de Clamart dans les Hauts-de-Seine n'a pas réussi à décrocher l'or comme elle le voulait. La double médaillée olympique s'est inclinée en finale des plus de 78 kilos face à son adversaire sud-coréenne. Un triathlon XXL a lieu en ce moment même dans les jardins du château de Versailles. 2 km de natation dans le grand canal du château, puis 90 km de vélo et enfin 21 km de course. On appelle ça un half Ironman. C'est le tout premier à être organisé en Île-de-France. La météo avec vous, Yasmina, des éclaircies, mais des températures basses.
2: Bah, on a toutes les deux un pull, donc
0: ouais,
2: déjà,
0: il fait froid, on le ressent.
2: Chose. L'automne est bien installé en Île-de-France, un ciel partagé effectivement entre nuages éclaircis, puis de la fraîcheur au réveil, entre 11 et 13 degrés ce matin, 13 degrés près de la Tour Eiffel hein, pour le départ de l'Harmonie Mutuelle 20 km de Paris, c'est maintenant. Et puis cet après-midi, le ciel restera couvert avec un temps sec. On gagnera quand même quelques degrés, 16-17 degrés sur l'ensemble de la région. En Seine-et-Marne, du côté de Villenoy, pour une cueillette de fruits et légumes à la ferme de Rutuel, il fera 17 degrés cet après-midi et puis 16 degrés pour le dernier jour de la fête des vendanges de Montmartre. Un dimanche d'automne parfait pour prendre l'air. Pensez à la veste tout de même. Un point sur vos conditions de déplacement en Île-de-France. Alors attention, ce dimanche matin, avec l'Harmonie Mutuelle 20 km de Paris, dont ici Paris Île-de-France est partenaire, de nombreuses restrictions de circulation dans l'ouest de la capitale. Le pont d'Iéna, le quai Branly et les abords du Trocadéro sont fermés jusqu'à 16h. Attention également aux voies sur berge et à plusieurs sorties du périphérique, notamment Porte Dauphine, Porte Molitor et Porte de Saint-Cloud jusqu'à 15h. Et puis côté transport, trois grosses perturbations à retenir. La ligne 6 du métro est totalement fermée aujourd'hui. La ligne 13 est interrompu jusqu'à midi, et puis des travaux perturbent également le RER C. Pour rejoindre le départ de la course, privilégiez la ligne 9, station Iéna ou Trocadéro, et pour retrouver les coureurs à l'arrivée, vous pouvez emprunter la ligne 8 jusqu'à école militaire. Vous avez une information à partager, appelez-nous 01 42 30 10 10 et prudence.
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2: Bonjour à toutes, bonjour à tous. Très heureuse de vous retrouver pour ce dimanche 11 octobre sur Ici Paris Île-de-France. Bienvenue. Aujourd'hui, on a envie de respirer, de profiter de l'automne et surtout de vous donner des idées pour sortir près de chez vous. Direction les champs de Seine-et-Marne. On va découvrir le plaisir de cueillir soi-même ses fruits et légumes avec Amélie Dujardin de la ferme Cueillette de Rutel. courge, potimarron, citrouille. Elle nous donnera aussi des conseils pour faire le bon choix. Et puis on prendra un petit peu de hauteur, direction Montmartre pour le dernier jour de la fête des vendanges. Brice Mourer nous dira ce qu'il reste à découvrir, à goûter et à partager. De la musique, des bonnes adresses et des idées qui sentent bon le dimanche. Vous êtes sur Ici Paris, Île-de-France. Et ce dimanche, c'est Jean-Jacques Goldman qui fête ses 75 ans.
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2: Et oui, la bonne humeur, bien sûr, j'avais dit la bonne humeur, parce que aujourd'hui, on fête les 75 ans de Jean-Jacques Goldman. On ouvre avec une chanson qui parle des liens qui nous unissent. Famille sur Ici Paris, Île-de-France. Bon dimanche à tous.

0: Jean-Jacques Goldman, famille. Et si vous voulez entendre ses chansons sur scène, le groupe Goldman sera à Clamart le 14 novembre avec son tribute 100% Goldman.
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0: Faire ses courses avec une brouette plutôt qu'un caddie, ça c'est une bonne idée. Et c'est tout à fait possible en Île-de-France, à la ferme de Rutel, près de Meaux. On entre directement dans les champs pour choisir et récolter ses fruits et légumes. Avec nous, Amélie Dujardin, vous êtes gérante de la ferme Cueillette. Bonjour Amélie.
3: Oui, bonjour Yasmina.
0: Alors pour quelqu'un qui n'a jamais fait de cueillette, comme moi par exemple, concrètement, comment ça se passe quand on arrive chez vous ?
3: Eh ben, vous l'avez très bien dit, chez nous, c'est pas le caddie, c'est la brouette. Alors, comment ça fonctionne? La cueillette, c'est un grand potager où on est les jardiniers et vous, les cueilleurs. Donc, vous arrivez, on vous prête une brouette ou un chariot, un sécateur, des barquettes ou des sacs.
0: Oui.
3: Et vous allez dans nos champs. Donc, il y a des grandes allées enherbées avec un système de panneautage et de fléchage, donc qui vous permet de vous guider dans la cueillette. Et devant chaque parcelle où vous pouvez cueillir, il y a un panneau qui vous dit ce que c'est, comment le cueillir et le prix.
0: Et justement, qu'est-ce qu'on trouve exactement dans les champs en ce moment ?
3: En ce moment ?
0: Oui.
3: En ce moment, parce que on cultive d'avril à novembre toutes les variétés de fruits et légumes et des fleurs qu'on peut cueillir. Donc en ce moment, on est plutôt sur les légumes d'automne.
0: D'accord.
3: Donc on a bien sûr des pommes, des courges, carottes, poireaux, mais ça peut aussi être des petits produits comme les betteraves rouges et autres. Et il nous reste aussi pas mal de légumes d'été, haricots verts, tomates, concombres. Donc voilà, vraiment de quoi remplir une belle brouette.
0: Une belle brouette ou des brouettes, parce que les gens viennent en famille avec leurs enfants. Comment ça se passe? On peut venir en groupe pour cueillir chez vous?
3: Oui. Ils viennent en famille, entre copains aussi également, oui. Parce que c'est une sortie un peu loisir en plein air. Donc il y a le côté course avec sa brouette, oui. Mais le côté aussi avec les enfants. Les enfants aiment bien courir dans les allées, cueillir. Oui. Donc effectivement, les gens viennent plutôt en groupe.
0: Et les enfants, du coup, est-ce qu'ils ont un autre rapport aux légumes et aux fruits quand ils cueillent eux-mêmes, quand ils font leur récolte, arrivent à la maison? Je pense que c'est différent. Je pense aux haricots verts. Vous avez parlé des haricots verts tout à l'heure.
3: Oui, les haricots verts. Bah, quand ils cueillent des haricots verts ou des épinards,
0: oui.
3: Déjà, c'est le côté un peu où les parents aiment bien venir dans la cueillette et qu'ils leur montrent comment ça pousse.
0: Oui.
3: Que des épinards, c'est pas que des épinards hachés dans l'assiette. c'est des petites feuilles qu'on cueille. Les carottes, on les voit pas tout de suite. Hein. Ça, ils aiment bien aussi cueillir des carottes, hein, parce que faut avec la fourche et puis hop, elle apparaît. Et les haricots verts, quand ils ont cueilli leurs haricots verts, ils sont contents de les manger.
0: Et au niveau prix, Amélie, ouais, c'est sûr. Au niveau du prix, on est comment? On est aussi cher qu'en supermarché ou tout dépend du supermarché? Comment ça se passe? C'est au kilo?
3: Alors, oui, effectivement, tout dépend, on va dire, ce qui est comparable. Hein. Les gens, quand ils viennent, ils cherchent surtout une qualité et une fraîcheur de produits.
0: Bien sûr.
3: Nous, on va cultiver des variétés qui ont du goût. Il n'y a pas de problème de stockage, de pouvoir être gardé longtemps dans des chambres froides ou dans des transports. Donc, on a vraiment des variétés gustatives. Et ensuite, effectivement, en termes de prix, comme on est en direct producteur, les prix sont relativement intéressants. Et nous, quand on est sur la pleine saison d'un produit, plus les gens cueillent ce produit, plus le prix baisse. Voilà. On a des prix dégressifs par quantité.
0: Très bien. Bon. Amélie, restez avec nous dans quelques instants. On passe des brouettes aux citrouilles. Vous allez nous aider à bien les choisir, les citrouilles. Et on fait le point sur vos conditions de circulation. En ce dimanche matin, les premiers départs de l'Harmonie Mutuelle 20 km de Paris ont été donnés à 9h avec 33 000 coureurs attendus. Des départs par vague jusqu'à 10h. Donc, conséquence, plusieurs axes sont fermés dans l'ouest parisien. Le pont d'Iéna, les abords du Trocadéro et le quai Branly sont interdits à la circulation jusqu'à 16h. Attention également au quai de Seine et à certaines sorties du périphérique. Porte Dauphine, Porte Molitor et Porte de Saint-Cloud. Et puis côté métro, la ligne 6 est totalement fermée aujourd'hui. aujourd'hui et puis la ligne 13 jusqu'à midi. Pour rejoindre la course, privilégiez la ligne 9, station Iéna Trocadéro, puis terminez à pied. Et bien sûr, on reste avec vous pour suivre vos déplacements sur Ici Paris-Île-de-France.
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0: Indochine revient en Île-de-France à la scène musicale fin novembre. En attendant ces trois rendez-vous, voici Victoria sur Ici Paris-Île-de-France.

0: Et sur Ici Paris Île-de-France, Indochine Victoria, le film de l'Arena Tour sortira le 20 novembre, quelques jours avant leurs 3 concerts à Boulogne-Bignancourt. Restez avec nous dans quelques secondes, on parle de courge, citrouille et d'Halloween. A tout de suite.
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0: De Rutel, près de Meaux, on entre directement dans les champs pour choisir et récolter ses fruits et légumes. Avec nous, Amélie Dujardin, gérante de la ferme Cueillette. Et en octobre, Amélie, c'est aussi la grande saison des courges. Alors, potimarron, potiron, butternut, citrouille, évidemment, c'est la fameuse citrouille d'Halloween. Comment on s'y retrouve, Amélie?
9: Ah oui, ça c'est une bonne question. Alors effectivement, vous avez cité les plus connus,
0: oui.
9: Mais nous on cultive plus d'une dizaine de courges différentes. Alors ça va de il y a des courges rouges, bleues, des grosses comme des potirons. Oui, la bleue de Hongrie, des grosses comme un potiron, des moyennes comme le potimarron, mais encore des plus petites qu'on peut tenir dans une main comme un patidou. Donc il y a vraiment une grande variété de courges. Alors pour s'y retrouver, c'est pour ça qu'on met des panneaux au niveau de la cueillette avec les particularités de chaque citrouille, comment la cuisiner.
0: Ah oui, Si je veux faire une soupe, un gratin ou une purée, il faut me dire laquelle choisir.
9: Exactement. Et puis, par exemple, le potimarron, la butternut se prête bien à tout ce qui est soupe.
0: Oui.
9: Mais si vous voulez faire une petite courge au four, farcie à la viande ou façon cocotte, vous allez plutôt choisir un patidou ou une Jack B. Little.
0: Mais vous êtes là pour nous guider, c'est ça qui est bien.
9: Exactement, voilà. On est là pour vous guider.
0: Et si on a envie d'une citrouille pour Halloween, comment je la choisis? Vous nous guidez aussi?
9: Exactement. Alors la citrouille, en fin de compte, le vrai nom de la citrouille, la vraie citrouille, ça s'appelle la jack-o'-lanterne, la variété.
0: Ah.
9: Et effectivement, ça c'est quelque chose que les enfants adorent en ce moment, et surtout pendant les vacances de la Toussaint. Et donc là, ils choisissent leur citrouille. C'est des, on va dire, on va l'appeler citrouille, hein, parce que c'est
0: plus simple
9: que tout le monde utilise. Et c'est une courge avec une chair assez fine, pas une grosse. Voilà. Et donc on peut la creuser et ensuite la sculpter pour en faire ou la décorer même avec des gros feutres un peu spéciaux pour pouvoir faire aussi plein de choses sur sa citrouille.
0: Alors justement, ça c'est bien, on peut le faire à la maison, mais on peut le faire aussi chez vous avec des ateliers Halloween que vous proposez et le week-end prochain et pendant toutes les vacances de la Toussaint, Amélie.
9: Exactement, le week-end prochain, le 17 et 18 octobre, on fait la fête de la courge, donc avec des dégustations, des balades à poney, balades en tracteur, mais également des ateliers de sculpture sur citrouille. Et on aura, pendant les vacances de la Toussaint, également, on proposera des ateliers un petit peu plus costauds, des ateliers d'une heure pour que les enfants puissent repartir avec leur citrouille sculptée.
0: Très, très bonne idée, effectivement, pour occuper les enfants, pour l'esprit Halloween, pour l'esprit champ, cueillette, des fruits et des légumes chez vous, de quoi donner envie de troquer le caddie contre la brouette. Et rendez-vous donc à la ferme cueillette de Rutel pour prolonger l'expérience en famille. Merci beaucoup, Amélie Dujardin.
9: Merci Yasmina. Merci
0: à très bien chez vous. À très bientôt. On quitte les champs dans un instant pour les vignes de Montmartre. Et puis en attendant, un petit peu de disco, tiens, pour se réveiller ce dimanche. 50 ans après, le refrain n'a pas pris une ride. Vous avez entendu, reconnu les premières secondes. Et oui, c'est Casey and the Sunshine Band, That's the Way, sur votre radio locale ici Paris-Île-de-France.

0: Stacy and the Sunshine Band, That's the Way sur ICI Paris-Île-de-France. Et on regarde comment ça roule en Île-de-France avec cet accident au sud de la capitale. Un accident sur la Nationale 104, la francilienne, en chaussée extérieure de Genvrie vers Marcoussis. La voie de droite est fermée à la circulation. Attention et soyez prudents à l'approche de ce secteur. Et puis les départs de l'Harmonie Mutuelle 20 km de Paris se poursuivent jusqu'à 10h avec 33 000 participants attendus ce matin. Si vous êtes en voiture, attention, dans l'ouest parisien, plusieurs sorties du périphérique sont fermées. La porte Dauphine sur l'extérieur, porte Molitor et porte de Saint-Cloud sur l'intérieur jusqu'à 15h. Et puis la voie Georges Pompidou et le quai Louis Blériot sont également concernés par les restrictions. Le conseil, c'est d'éviter le secteur du Bois de Boulogne et de la Tour Eiffel et de prévoir un itinéraire en dehors du parcours. Et si vous venez encourager les coureurs, privilégiez les transports en commun, notamment la ligne 8 jusqu'à École Vétérinaire pour rejoindre le secteur de l'arrivée à pied.
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0: Allez, après les courges, direction le raisin. Aujourd'hui s'achève la 93e fête des vendanges de Montmartre. Et avec nous, Brice Mourer, directeur de Magic Garden, qui organise l'événement. Bonjour Brice.
3: Bonjour.
0: Alors comment se sont passées les vendanges cette année, Brice ?
3: Alors c'est une semaine intense, hein, parce que depuis mercredi, la fête des vendanges de Montmartre s'est ouverte. Et donc on a des événements à Montmartre, mais également dans tout le 18e qui se sont déroulés ces 4 derniers jours.
0: Et donc, du coup, qu'est-ce qui se passe aujourd'hui ?
3: Alors aujourd'hui...
0: pour cette dernière journée, c'est feu d'artifice.
3: Voilà, c'est ça. C'est vrai que c'est un événement intergénérationnel. Donc on a vraiment des événements pour tous les publics, hein, pour les familles, pour les jeunes, pour les seniors. Et aujourd'hui, donc on va dans peu de temps organiser la cérémonie des non-demandes en mariage Place des Abbesses, qui est un moment très festif et humoristique. On a le maire du 18e arrondissement qui va donc célébrer ces non-mariages des couples amoureux qui vont aussi avoir des coiffures extravagantes.
0: Enfin, non, là, il faut nous expliquer, Brice Mourer, la cérémonie des non-mariages. C'est-à-dire que les gens ne se marient pas, mais vont quand même passer devant le maire. C'est ça.
3: En fait, voilà, ils se fiancent pour l'éternité. Voilà, c'est aussi un hommage à la chanson de Brassens, pour ceux qui
0: justement,
3: la connaissent, qui est « J'ai l'honneur de ne pas demander ta main ».
0: J'ai l'honneur de ne pas demander ta main. Et il y a deux personnes connues qui ont fait ça, il y a quelques années, pour la fête des vendanges, en tout cas à Montmartre, deux personnalités.
3: Oui, tout à fait. Alors, célèbre couple Coluche et Le Luron, qui à Montmartre, il y a 41 ans, célébré sur à Montmartre. Et il faut savoir que c'est le lendemain que Coluche a fait son appel à la radio pour lancer l'idée des Restos du Cœur.
0: Les Restos du Cœur, d'ailleurs. Et d'ailleurs, à la fête des vendanges, aujourd'hui aussi, il y a une partie que vous réservez pour les Restos du Cœur.
3: Tout à fait. Alors, c'est le parcours du goût, qui est le village d'exposants, de vignerons et de producteurs de toute la France. Donc, on a une centaine d'exposants tout autour de la basilique. Et cette année, on a décidé d'ouvrir plusieurs espaces au Resto du Cœur, à la fois pour promouvoir l'association. Et également, on a mis en place un système de collecte solidaire, c'est-à-dire tous les verres officiels de la fête qui sont cette année en verre, parce qu'on souhaite supprimer le plastique. Et pour chaque verre qui est rendu aux espaces, on offre un repas via les Restos du Cœur.
0: D'accord. Alors ce non-mariage, expliquez-moi, tout le monde peut se non-marier chez vous à cette occasion de cette dernière journée ?
3: Voilà, alors pour les couples qui veulent se non-marier, il faut s'inscrire, mais pour le public, peut-être que s'il y a la place, on pourra les accueillir.
0: Ah oui, c'est en public.
3: C'est en public, oui, donc tout le monde peut venir voir ce moment humoristique et très sympathique. On a aussi des visites des vignes aujourd'hui. On a une block party aussi à l'espace de glisse parisien du 18e.
0: Oui, avec le DJ ici par Île-de-France.
3: Alors ça, c'est le bal de clôture.
0: Ah, ça, c'est le bal de clôture. C'est pas au même endroit.
3: Non, le bal de clôture, effectivement, c'est au pied de la butte Montmartre, donc Square Louis Michel. Donc ça, c'est de 16h30 à 19h30. Et vous avez une block party donc à l'espace de glisse parisien du 18e, de 15h à 17h, où on aura donc à la fois des DJ, des démonstrations de danse, des initiations au skate, au BMX. Voilà, c'est un moment très festif et c'est important aussi de rappeler que tous ces événements sont bien sûr gratuits.
0: Gratuit, complètement gratuit. La fête des vendanges de Montmartre depuis mercredi. aujourd'hui, c'est le feu d'artifice avec ce mariage des non-mariés. Il y a également plein d'activités pour les plus jeunes, pour tout le monde, de la danse, on l'a dit. Et puis, on va visiter un petit peu le Clos Montmartre.
3: Alors, le Clos Montmartre, c'est le vin de, enfin les vignes de Montmartre.
0: Ouais.
3: C'est vrai que c'est une histoire assez singulière, parce qu'il y a un passé très important de vignes à Montmartre historique, depuis l'époque gallo-romaine. Et au fur et à mesure du temps et de l'urbanisation, puis de la maladie qui a touché la vigne au début du XXe siècle, la vigne a fini par disparaître. Et on a un terrain donc où on a le Clos Montmartre aujourd'hui, où il y avait un projet immobilier de construction d'un immeuble en face du Lapin Agile, qui est un lieu emblématique des artistes. Et les artistes se sont mobilisés et ont bloqué ce terrain et ont décidé de faire repousser de la vigne. Et donc depuis, ça, on était en 1933.
0: D'accord.
3: Et en fait, la fête des vendanges de Montmartre célèbre en fait la première récolte de ce raisin. Et c'est important aussi de rappeler que dès sa création, donc en 1933, le but après des recettes générées par la vente du vin était pour soutenir des actions sociales. Donc à l'époque, c'était les enfants des rues, les petits poubeaux.
0: D'accord.
3: Et aujourd'hui, c'est l'ensemble. Savoir que le vin est récolté au Clos Montmartre, il est pressé dans la mairie du 18e, élevé dans la mairie du 18e et le comité d'action sociale, enfin des fêtes et d'action sociale du 18e qui est avec les recettes générées par la vente du vin qui a des actions sociales tout au long de l'année.
0: Brice Maurer, vous restez avec nous, on continue à parler du raisin, du vin, du Clos Montmartre et de cette belle fête qui se clôture aujourd'hui. Dans un instant, on passe d'une idée de sortie à ce dernier jour, de quoi organiser son dimanche sans attendre. Une voix, une chanson qui traverse les générations. Daniel Balavoine, Vivre ou survivre, un hommage qui lui sera rendu

0: Daniel Balavoine, vivre ou survivre sur Ici Paris Île-de-France.
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0: De la fête des vendanges, et pour ce dernier jour, il reste encore de quoi profiter de Montmartre. Les dernières visites du clos, le parcours du goût. Tiens, Brice, qu'est-ce que c'est le parcours du goût? Je rappelle que vous êtes directeur de l'organisation de cette fête des vendanges. Le parcours du goût, j'ai envie d'en savoir plus.
3: Alors, le parcours du goût, vous avez une centaine de producteurs, de vignerons, d'artisans de toute la France qui viennent proposer leurs produits. On s'attache vraiment à une sélection de producteurs indépendants de qualité et qui viennent vraiment de toute la France et qui s'installent donc autour des rues, autour de la basilique du Sacré-Cœur.
0: D'accord. Alors justement, on parlait de raisins tout à l'heure. Comment est fabriqué le vin? Est-ce qu'il est fabriqué sur place? Et quelle sorte de vin vous avez à Montmartre?
3: Alors, il faut savoir que c'est une parcelle assez petite, hein, parce qu'on a un peu 0,15 hectares de vignes.
0: D'accord.
3: Et on a produit, puisqu'on a récolté donc le raisin quelques jours, à peu près 1300 kilos cette année de raisins. C'est vrai que c'est des, alors il y a beaucoup de cépages différents, hein, qui composent ces vignes. Et le vin donc est pressé dans la mairie du 18e où il est élevé. Et on est à peu près sur deux tiers de vin rouge et un tiers de rosé.
0: D'accord.
3: Et, si vous voulez le déguster, ben, au parcours du goût, vous avez le stand de comité des fêtes et d'action sociale qui vend les bouteilles. Parce que faut savoir, c'est une production très limitée, donc très prisée. Donc faut aller au parcours du goût si on veut le découvrir.
0: Absolument. Il y a les mystérieuses coiffures aussi, Sabrice. J'ai pas compris. C'est-à-dire qu'il faut se coiffer avant de venir chez vous pour la fête des vendanges, notamment ce dernier jour.
3: Alors, les mystérieuses coiffures, en fait, elles coiffent les couples qui se non-marient.
0: Ah,
3: donc, faut venir vous non-marier. On vous attend pour vous coiffer.
0: On nous coiffe, c'est-à-dire, on nous met des perruques.
3: En fait, il y a plein de d'accessoires. Ils font des coiffures assez originales et c'est un moment très festif.
0: Comme un défilé de mode. Eh ben, écoutez, la fête des vendanges se termine aujourd'hui dans le 18e arrondissement. Vous avez compris avec Brice Mourer. Il y a énormément d'activités aujourd'hui pour faire la fête, pour danser, pour découvrir ce vin, avec notamment les dernières visites du Clos Montmartre et les animations de clôture. Merci beaucoup, Brice.
3: Merci à vous. On vous attend pour le bal de clôture.
0: Allez, j'arrive. Avec plaisir. À tout à l'heure. Dans un instant, nous serons en direct de la course Harmonie Mutuelle des 20 km de Paris avec un coureur pas comme les autres. Stéphane Diagana, champion du monde du 400 mètres haies, premier français sacré dans cette discipline et grande figure de l'athlétisme français. Un petit peu de soleil dans les oreilles, même en octobre. Zaz nous offre Mon Sourire sur Ici Paris Île-de-France. Belle matinée à tous.

0: Jazz, mon sourire sur Ici par Île-de-France. Et on fait le point sur vos déplacements en Île-de-France. L'Harmonie Mutuelle 20 km de Paris bat son plein avec plus de 33 000 participants attendus et des départs qui se sont échelonnés depuis 9h au pont d'Iéna. Et si vous souhaitez rejoindre les coureurs, attention aux travaux dans les transports. La ligne 6 du métro est fermée toute la journée et la ligne 13 reste interrompue jusqu'à midi. Depuis Charles de Gaulle Étoile, prenez plutôt la ligne 1 jusqu'à Franklin Roosevelt, puis la ligne 9 jusqu'à Iéna ou Trocadéro. Autre perturbation, des interruptions sur le RERC, notamment entre Invalides et Paris-Austerlitz. Et pour rejoindre l'arrivée au pied de la Tour Eiffel, vous pouvez aussi prendre la ligne 8 jusqu'à École militaire et terminer à pied. Bonne route et bon courage aux coureurs. Et on retrouve Stéphane Diagana dans un instant.
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0: C'est la 48e édition de l'Harmonie Mutuelle 20 km de Paris. Des milliers de coureurs sont réunis autour de la Tour Eiffel pour parcourir les rues de la capitale. Et nous avons de la chance de retrouver en direct Stéphane Diagana, ancien champion du monde du 400 mètres et parrain de cette édition, qui se trouve justement sur la ligne de départ de la course de 10 heures. Bonjour Stéphane.
10: Bonjour.
0: Vous nous entendez bien ?
10: Parfaitement, parfaitement. Il y a un peu de bruit autour, c'est voilà. Animé, mais je vous entends bien.
0: Quand même, vous êtes en direct avec nous à quelques minutes du départ. Racontez-moi un petit peu l'ambiance autour de vous.
10: Eh ben là, je vois une vague, les vagues qui se succèdent. C'est assez impressionnant, le pont d'Iéna qui est depuis ce matin plein de coureurs et de coureuses. Donc voilà, et puis beaucoup de joie, beaucoup de sourires. C'est le running et c'est bien sympa.
0: Et vous êtes près du départ de la vague de 10 heures. Vous avez beaucoup de coureurs autour de vous aussi qui se préparent pour le départ dans quelques minutes.
10: Oui. Bah, y en a ceux qui sont le plus proches là dans les sas. Les visages se ferment un petit peu.
0: Oui.
10: Y a la tension qui arrive. mais sinon, oui, y a pas mal de gens qui courent tout autour parce que les vagues vont se succéder pendant un bon moment encore.
0: Et vous qui avez connu les plus grandes compétitions internationales, est-ce que vous retrouvez cette petite montée d'adrénaline là des grands départs?
10: Ah ben en tout cas, je la vois sur les visages. Je pense que c'est un vrai challenge pour certains. Il y a beaucoup de gens, je crois qu'il y a 30% de gens pour qui c'est la première fois ce 20 km de Paris et pour qui c'est la première fois une distance aussi longue. Donc forcément, même si on s'est préparé, ben on se retrouve un peu dans les mêmes conditions qu'un champion avec des questions, toutes les questions. Est-ce que ça va passer? Est-ce que je vais pouvoir tenir le rythme? Et donc on voit les visages concentrés comme pour une finale des Jeux. Pour certains, c'est leur grand challenge.
0: Oui, et puis ça vous rappelle des souvenirs aussi. Vous avez envie de les encourager?
10: Oui. Et puis on est nombreux à attendre, donc on a
0: discute.
10: Ça à faire, les encourager. et c'est vrai que c'est sympa. Là, il y a encore une vague qui arrive, mais c'est impressionnant le flux quand on libère, parce qu'il y a une corde en fait pour aller. Il y a un petit passage pour aller jusqu'à la ligne d'arrivée d'une vingtaine de mètres, et puis. Bah là, on voit les vagues qui succèdent, c'est impressionnant.
0: Et vous êtes le parrain de cette édition de l'Harmonie Mutuelle 20 km de Paris. Qu'est-ce qui vous plaît particulièrement dans cette course?
10: Ce qui me plaît dans cette course, c'est ce que je retrouve dans le relais. Alors, c'est déjà une course portée par une association avec beaucoup de solidarité, des fonds collectés pour différentes associations. La fondation Grégory Le Marchal qui est mise à l'honneur, l'association pardon Grégory Le Marchal qui est mise à l'honneur aussi, et puis pour lutter contre la mucoviscidose et beaucoup d'autres. Et c'est vrai que c'est aussi ça le running, on collecte de plus en plus de fonds. Les Anglais sont très en avance sur nous avec ce qu'on appelle le charity pour collecter des fonds pour les associations. Avec le marathon de Londres, c'est des millions et des millions d'euros depuis des années. Mais ça commence en France et ça accélère fort.
0: Ouais, c'est beau, c'est beau. C'est beau aussi quand on se retrouve sur la même ligne de départ, des coureurs expérimentés, avec des gens qui vont peut-être courir leur premier 20 km. Est-ce que le conseil du champion, comme ça, peut arriver? Est-ce que voilà, vous donnez quelques petits tips pour mieux vivre cette course?
10: Alors, j'ai eu l'occasion d'en donner dans un podcast qui s'appelait Il n'y a pas que le chrono avec Armand Michel. Et donc voilà, j'ai eu quelques retours de gens. Alors parfois, ben, ce sont des choses évidentes, mais je baigne dedans depuis tellement longtemps. Mais pas mal de gens qui témoignent, qui disent ah ben, ça m'a été utile, je savais pas ça, je savais pas ci. Alors on est étonné parce qu'il y a tellement d'informations aujourd'hui qu'on peut trouver partout. Mais bon, voilà, la concentrer comme ça de façon peut-être un peu plus digeste, c'est aussi nécessaire.
0: Bien sûr.
10: Quand on a une profusion d'informations qui viennent de tous les côtés.
0: Et un tips par exemple, un petit conseil par exemple, vous voulez bien me donner si j'ai envie de me lancer dans le 20 km.
10: Alors non, j'ai donné un petit conseil notamment aux coureurs parce que le premier kilomètre va être assez roulant, hein, mais tout de suite après, c'est sans doute la côte la plus longue et la plus difficile puisque quand on part de la Seine et qu'on arrive à l'Arc de Triomphe, d'où qu'on vienne en général, on grimpe. Voilà, l'Arc de Triomphe est un peu en hauteur, donc c'est le deuxième kilomètre. Donc le premier, on a tendance à partir un peu vite. Parce que on est emballé dans l'euphorie et si en plus au deuxième kilomètre dans la côte on continue, on risque d'avoir du mal sur le reste. Donc je dis vraiment attention sur ces deux premiers kilomètres, être prudent à tous les coureurs. Et puis après, si on veut préparer un 20 kilomètres, faut y aller progressivement, faut se donner du temps. Ça dépend d'où on part. Si on a une pratique déjà régulière de tennis, c'est plus simple. Si on fait rien, il faut prendre du temps, passer par un 10 km d'abord, progressivement, et pour pouvoir prendre plaisir et continuer. C'est important.
0: Et bien sûr. Et le décor, là, dans Paris, la Tour Eiffel, on a dit le pont d'Iéna, tout ça, c'est incroyable. Est-ce qu'on arrive quand même à voir que c'est très beau autour de nous et qu'on a de la chance de courir dans les rues de Paris comme ça?
10: Oui, alors c'est vrai que je pense que les élites ont moins le temps de faire du tourisme.
0: Ouais.
10: parce que ça va très très vite et qu'ils ont d'autres enjeux. Mais je pense qu'il y a beaucoup de gens qui viennent pour profiter ici.
0: Oui,
10: et c'est vrai que de se retrouver là, quand même, ça me rappelle de beaux souvenirs parce que c'est quand même, on est au cœur des Jeux Olympiques et Paralympiques de Paris 2024.
0: Oui.
10: Donc ça rappelle aussi, je pense, beaucoup de beaux souvenirs à beaucoup de gens.
0: Allez Stéphane, on va pas vous retenir trop longtemps. Vous allez donner le départ, encourager les participants ou peut-être enfiler les baskets. Vous allez courir avec eux, non?
10: Ah oui, je vais courir avec la Vagorante d'Harmonie Mutuelle. Oui, tout à fait.
0: Merci beaucoup Stéphane Dugan d'avoir pris ces quelques minutes avec nous en pleine effervescence sur la ligne de départ. Très belle course à toutes celles et ceux qui participent aujourd'hui à l'Harmonie Mutuelle 20 km de Paris. Merci infiniment.
10: Merci.
0: Au revoir. Isabella Gianni est annoncée sur scène à Paris ce soir au studio Raspail. En attendant, on retrouve l'inoubliable Pulmarine sur Ici Paris Île-de-France.

0: Isabelle Adjani, Pulmarine sur Ici par Île-de-France. Un point sur vos conditions de circulation. Alors sur le sud de la capitale, il y a deux accidents. Un accident sur la Nationale 7 en direction de Paris, à hauteur d'Athis-Mons vers l'aéroport d'Orly, avec deux véhicules impliqués. Et sur deux voies, la voie de droite est fermée. Donc il va y avoir beaucoup de bouchons sur la Nationale 7 à partir de cet accident, donc à hauteur d'Athis-Mons vers l'aéroport. Et toujours au sud de la capitale, pour c'est un autre accident, cette fois sur la Francilienne en chaussée extérieure, à partir de Janvry vers Marcoussis. Deux véhicules impliqués, elle est sur les deux voies. La voie de droite est fermée à la circulation, soyez prudents. Et puis un point, plusieurs sorties du périphérique sont fermées, notamment Porte Dauphine sur l'extérieur, Porte Molitor et Porte de Saint-Cloud sur la chaussée intérieure, jusqu'à 15h. La voie Georges Pompidou et le quai Louis Blériot sont également fermés pour les restrictions. Le conseil, c'est d'éviter le parcours, le Bois de Boulogne et la Tour Eiffel, et parcours donc itinéraire en dehors de ce parcours. Et si vous venez encourager les coureurs, privilégiez les transports en commun, notamment la ligne 8 jusqu'à École Militaire pour rejoindre le secteur de l'arrivée à pied pour l'harmonie mutuelle 20 km de Paris qui se poursuit jusqu'à 10h avec 33 000 participants attendus ce matin.
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0: Je vous souhaite une belle journée, il est 10h. Les infos avec Cyril. Les infos avec Cyril Ardo-Redon.
2: Une nouvelle plainte collective va être déposée contre la ville de Paris dans le scandale des violences sexuelles dans le périscolaire. Une vingtaine de familles au total dont les enfants ont été victimes d'animateurs mis en examen ou exposés aux risques représentés par ces personnes. Dans la capitale, depuis le début de l'année, près de 200 animateurs ont été suspendus. Le principal suspect du cambriolage au musée Renoir de Cagnes-sur-Mer dans les Alpes-Maritimes a été mis en examen hier, confondu par des traces d'ADN. Les deux tableaux volés début septembre viennent d'être retrouvés près de Montpellier. 50 millions d'euros pour 9000 communes rurales afin d'entretenir les routes ou les espaces naturels. C'est l'annonce de Sébastien Lecornu hier devant le congrès de l'Association des maires ruraux de France. Le Premier ministre promet aussi une réponse spécifique aux stations essence de ces territoires afin qu'elles puissent baisser les prix. Et déjà près de 111 000 votants à la primaire de la gauche social-démocrate. Au total, 140 000 inscrits ont jusqu'à ce soir 18h pour départager les 5 prétendants. Raphaël Glucksmann, Ségolène Royal, Olivier Faure et les députés Jérôme Guedj et Emmanuel Morel. Il est temps pour l'Ukraine d'avoir un nouveau président, dit Donald Trump, et ce, afin de mettre fin à la guerre, estime le président américain. Volodymyr Zelensky avait peu avant critiqué un accord sur le pétrole entre les États-Unis et la Russie. Le sport, la 6e journée de Ligue 1 de foot, l'actuel leader Monaco bute de partout face à Toulouse. Le PSG s'impose 3-1 sur Le Mans et Brest écrase Angers 5-1. Trois affiches à suivre aujourd'hui, dont 3 Marseille à 20h45. Le mondial de judo, Roman Dico décroche l'argent. Les Bleus n'ont aucune médaille d'or en individuel, une première depuis 2003. Il reste l'épreuve par équipe aujourd'hui pour tenter de clore la compétition sur une note positive. Et puis, il devient le plus jeune vainqueur du Tour de Lombardie. Le cycliste Paul Sexas, 20 ans, a été magistral hier. C'est aussi sa victoire sur la plus grande course depuis le début de sa carrière.
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0: Un petit coup d'œil sur le ciel de notre région ce dimanche 11 octobre, un temps sec mais des nuages et quelques éclaircies quand même. Ce matin, il fait entre 11 et 13 degrés, 11 degrés à Étampes, 12 à Versailles, 13 degrés à Créteil, 13 également à Aulnay-sous-Bois et puis 14 degrés à Paris et en Seine-et-Marne. Et les températures vont tranquillement grimper au fil des heures pour atteindre 16 et 17 degrés cet après-midi du côté du Jardin des Plantes où l'on fête les 400 ans du jardin avec des animations gratuites pour la fête des sciences. On attend 17 degrés, bien sûr, cet après-midi. 17 également, si vous avez prévu une escapade à Parrot World. C'est à Crécy-la-Chapelle, en Seine-et-Marne, pour découvrir, par exemple, Halloween aux couleurs du Mexique. Un coup d'œil sur vos conditions de circulation avec ces deux accidents au sud de la capitale. Un accident corporel sur la Francilienne en chaussée extérieure à Janvry vers Marcoussis avec deux véhicules impliqués. Et sur les deux voies, la voie de droite est fermée à la circulation. Et puis un autre accident, cette fois-ci sur la nationale.

0: 7 en direction de Paris, à Athis-Mons vers l'aéroport d'Orly. Deux véhicules impliqués sur deux voies. La voie de droite est fermée à la circulation. Et puis attention, si vous prenez votre voiture dans l'ouest parisien, Harmonie Mutuelle, en ce moment, 20 km de Paris, avec beaucoup, beaucoup de coureurs du côté de l'ouest parisien, soyez prudents et essayez de trouver un autre itinéraire. Et en tout cas, la ligne 6 du métro côté transport est complètement fermée toute la journée et la ligne 13 reste interrompu jusqu'à midi.
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0: Et on poursuit notre dimanche avec Jean-Jacques Goldman, qui fête ses 75 ans aujourd'hui. On va écouter Elle attend sur Ici Paris-Île-de-France, une très très belle chanson. Jean-Jacques Goldman, joyeux anniversaire à vous. Et on vous écoute toute la journée sur votre radio locale ici, Paris-Île-de-France.

0: Jean-Jacques Goldman, elle attend. Aujourd'hui, il fête ses 75 ans. Alors, on continue à faire vivre ses chansons tout au long de la matinée.
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0: Comment ça va chez vous ce dimanche matin? Vous avez prévu une balade peut-être, un déjeuner en famille, le fameux poulet pomme de terre, où vous prenez tranquillement le temps de rien faire? Dans tous les cas, restez avec nous jusqu'à 11h, c'est ici, ça marche. C'est-à-dire les bonnes adresses, les belles initiatives et les idées pratiques qui facilitent notre quotidien en Île-de-France. Ce matin, direction Cergy dans le Val-d'Oise, à l'occasion de la Semaine Bleue, on va découvrir une initiative toute simple, mais qui change beaucoup de choses, des personnes âgées qui viennent déjeuner à la cantine avec des écoliers. Un repas, des discussions, des générations qui se rencontrent et surtout une belle façon de rompre la solitude. Romain Bruno nous racontera tout ça. Et puis toujours à Cergy, on fera la connaissance d'un jeune homme qui n'a pas hésité à intervenir lors d'une attaque au couteau. Un acte de courage qui lui a valu de recevoir la médaille de la ville. Il s'appelle Mohamed Ali Bouadjar et vous allez découvrir son histoire. Donc, de la solidarité, du courage, de belles rencontres sur Ici Paris Île-de-France et de belles chansons, bien sûr, avec ce refrain que beaucoup connaissent dès les premières notes. Et une artiste qui a fait ses débuts à Paris, Sandy Stevens. J'ai faim de toi sur Ici Paris Île-de-France. Belle matinée.

0: Sur Ici Paris Île-de-France, c'était Sandy Stevens, J'ai faim de toi. Petite histoire parisienne, avant le succès, elle chantait dans un cabaret de la rue Mouffetard.
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0: Nous sommes dans la semaine bleue, une semaine pour valoriser la place des aînés dans la société et renforcer les liens intergénérationnels et la lutte contre l'isolement. Comment lutter contre l'isolement des seniors? Et bien dans le Val d'Oise, le Conseil des seniors a imaginé un système de cantine intergénérationnelle entre les personnes âgées et les jeunes élèves. Alors pour en savoir plus, nous allons retrouver sur place notre reporter Romain Bruno avec l'un des seniors. Romain, vous êtes à Cergy?
3: Eh oui, je suis à Cergy, tout à fait avec Ernest Bimoco. Il est retraité et membre du Conseil des seniors. Ernest, bonjour.
4: Bonjour.
3: Présentez-nous ces cantines où des jeunes partagent des repas dans leur cantine scolaire avec des anciens comme vous, Ernest.
4: Alors, en quoi ça consiste? Bien sûr, c'est le maire de la ville, Jean-Paul Jandon, qui en 2023 s'est posé la question: quel est l'apport des seniors dans une ville comme Cergy qui se veut solidaire? Eh bien, on a remarqué que 57% des seniors 80 ans et plus, était vraiment marqué par l'isolement. Alors d'où la question, quel est l'apport des seniors dans une ville comme Cergy où il y a 61% des enfants à l'école élémentaire? Eh bien, la cantine intergénérationnelle a pris sa place. Et moi, personnellement, j'ai choisi la cantine de la justice. D'abord, en raison de ma proximité, je suis à 5 minutes de cette cantine. Et puis deuxièmement, lorsque nous avons mis les pieds dans cette cantine, c'était quand même un événement pour les enfants.
3: Donc vous, Ernest, vous allez manger dans la cantine de l'établissement scolaire La Justice, à Cergy. Mais il existe au total 3 cantines, 3 lieux différents pour que les anciens aillent rencontrer les jeunes pour manger.
4: 3 lieux, oui. Il y a La Justice, c'est mon cas. Il y a Nautilus et Point du Jour. Chacun, en fonction de sa proximité, choisit la cantine qui lui convient.
3: Et ils ont quel âge les enfants qui mangent avec vous?
4: En général, c'est 6-7 ans.
3: Et ça se passe comment à table? Vous parlez de quoi avec ces jeunes de 6-7 ans?
4: C'est très simple, c'est spontané. Hein. On pose la question, Ernest, vous avez quel âge? 77 ans. Oh, mais vous êtes plus grand que mon grand-père. Ernest, qu'est-ce que tu fais? Je suis retraité. Tu viens d'où, Ernest? République du Congo, Brazzaville. Oui, c'est spontané.
3: Qu'est-ce qui vous plaît en discutant avec ces jeunes à table?
4: La joie qu'ils vous procurent et cet échange merveilleux. Et moi, je me sens revivre, vous savez. Au début, j'avais une préhension. Est-ce que ces enfants, vraiment, ils vont tolérer la présence d'un seigneur comme moi? Mais non, au contraire. Et ça, c'est très important. Ça développe des liens intergénérationnels. Bon, on partage les repas, c'est vrai, entre des enfants. Je me plais à échanger avec eux. Et c'est très enrichissant. On dit que l'enfant, c'est le père de l'avenir. Et d'ailleurs, ça se voit lorsqu'on rentre. Ernest vient manger avec. Mais ils sont nombreux. Comment vous allez choisir parmi 20 qui vous tendent la main et...
3: Vous êtes une star à table. Tout le monde veut venir manger avec vous.
4: Oh, star, c'est trop dit. Je ne sais même pas ce que ça veut dire. Mais enfin, c'est du plaisir.
3: Eh bien, on peut le dire. Ici, à Cergy, ça marche. On lutte contre l'isolement grâce à la cantine intergénérationnelle et à des personnes exceptionnelles comme Ernest, qui était avec nous, retraité et membre du Conseil des seniors. Ernest, merci beaucoup.
4: C'est à moi, surtout de vous remercier.
3: Et si vous souhaitez faire comme Ernest, manger avec ces jeunes, rendez-vous directement pour plus d'infos et des inscriptions auprès de la mairie de Cergy.
0: Merci beaucoup Romain Bruno et merci aussi à votre invité Ernest, un seigneur comblé de pouvoir manger entouré de jeunes grâce à cette belle initiative à Cergy, la cantine intergénérationnelle. On retrouve la voix de Charline Spiteri et le groupe Texas avec Summer Sun. Ben oui, un petit peu de soleil aujourd'hui en ce dimanche. Soleil en musique sur Ici Paris Île-de-France.

0: Summerson, Texas, sur ici par Île-de-France. Un coup d'œil sur vos conditions de circulation en Île-de-France avec cet accident au sud de la capitale, un accident corporel sur la francilienne en chaussée extérieure à hauteur de Janvry vers Marcoussis avec deux véhicules légers impliqués et sur les deux voies, la voie de droite est fermée à la circulation, soyez prudents. Et puis les 33 000 participants attendus à l'harmonie mutuelle 20 km de Paris poursuivent leur course ce matin après bien sûr les départs donnés à partir de 9h au pied de la Tour Eiffel, mais attention, les restrictions ne sont pas terminées. Le pont d'Iéna et les abords de la Tour Eiffel restent interdits aux voitures jusqu'à 16h. Plusieurs quais de Seine et sorties du périphérique sont également concernées par des fermetures programmées jusqu'à 15h. Et puis dans les transports en commun, la ligne 6 du métro reste fermée toute la journée et la ligne 13 jusqu'à midi. Et pour les spectateurs qui souhaitent retrouver les coureurs, la ligne 9, station Iéna, et la ligne 8, station École Militaire. Bonne route à tous.
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0: Dans un instant, retrouvez nos trois bons plans du dimanche. Des idées pratiques à noter pour votre semaine et votre week-end. Ce sera juste après Vianney, d'or et d'étain. A tout de suite sur Ici Paris-Île-de-France.
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0: Vianney, d'or et d'étain sur Ici Paris Île-de-France. Il retrouvera le public parisien au Zénith en avril 2027.
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0: Et on retrouve Clarisse pour les 3 plus 3 bons plans pour nous faciliter la vie en Île-de-France. Alors aujourd'hui, on répond à une question très pratique. Que faire si on oublie son téléphone, son sac ou ses clés dans le métro ou dans le RER? Et si vous cherchez du travail pour les fêtes de fin d'année, Disneyland Paris recrute et on va apprendre à jouer du piano avec son téléphone. Salut Clarisse.
3: Salut Yasmina et bonjour à tous. Yasmina, est-ce que vous avez déjà remarqué, vous savez, ces pianos qui sont en libre service dans les gares, un peu gare de Lyon, gare Montparnasse, vous en avez déjà vu?
0: Bien sûr.
3: Eh bien, la prochaine fois, si c'était vous qui allez vous installer pour jouer un morceau devant les voyageurs. Parce qu'en fait, j'ai trouvé une application pour apprendre le piano, elle s'appelle Scoove. Alors, si pour l'instant vous êtes au niveau de jouer au clair de la lune, pas de panique, parce qu'en fait, Scoove propose des cours de piano interactifs directement sur votre téléphone ou votre tablette, à suivre avec un piano ou un clavier. Il y a plus de 1000 leçons et de cours pour tous les niveaux avec de la théorie, de la lecture de notes. Alors, le petit défi que je vous lance, c'est de préparer un morceau chez vous et d'aller le jouer sur des pianos en libre service dans des gares franciliennes. J'ai hâte de vous écouter et franchement, je vous souhaite une bonne leçon avec Scoove.
0: Allez, deuxième plus, Clarisse. Je descends du métro et là, je réalise que j'ai oublié mon téléphone sur le siège. Je fais quoi, Clarisse ?
3: Alors là, premier réflexe, on le signale tout de suite. Si vous êtes encore dans la station, vous allez voir directement un agent RATP parce qu'il va pouvoir vous orienter au mieux. Alors, si par contre, vous en êtes rendu compte une fois arrivé chez vous, alors là, pas de panique, vous pouvez déclarer gratuitement votre objet perdu en ligne ou sur le site de la RATP ou depuis l'application Bonjour RATP. Et ce qui est très pratique, c'est qu'en fait, vous allez pouvoir décrire l'objet, indiquer la ligne, la station, la date et à peu près l'heure à laquelle vous l'avez perdu. Et ensuite, il va y avoir une base de données qui va comparer vos déclarations avec les objets retrouvés sur le réseau. Et si ça match, vous allez recevoir un SMS pour vous dire si on a retrouvé ou pas votre objet.
0: Et troisième plus, Clarisse, on charge du monde à Disneyland Paris pour Noël.
3: Oui, exactement. Et surtout, on recherche des serveurs et des serveuses à Marne-la-Vallée pour les vacances de Noël. Vous l'avez dit, c'est pour Disneyland Paris. Les postes sont notamment dans les restaurants des parcs, des hôtels et de Disney Village. Pour candidater, il faut avoir un CAP dans la restauration ou un diplôme équivalent et au moins 3 mois d'expérience. Un niveau B1 en français et A2 en anglais est demandé. Les postes concernés sont sur la période du 19 décembre au 3 janvier 2027. Et alors, bonne nouvelle, les entretiens pour Marne-la-Vallée se font aussi à distance. Donc si vous avez toutes les compétences requises, je vous invite à envoyer votre candidature directement sur disneycarrière.fr.
0: Merci Clarisse Delezève. Je le rappelle, Scoove pour apprendre le piano, les bons réflexes si vous perdez un objet dans le métro ou le RER, et puis Disneyland Paris qui recrute pour Noël. La maison près de la fontaine, c'est une chanson qui donne envie de ralentir le rythme du dimanche. Nino Ferrer maintenant sur Ici Paris Île-de-France.

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1: Nino Ferrer, la maison près de la fontaine sur Ici Paris Île-de-France. Et tout de suite, on fait un point sur les fermetures nocturnes sur la route avec vous, Mombline.
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3: Et si vous prenez le volant ce dimanche soir en Île-de-France, petit point sur les fermetures à connaître avant de prendre la route. Plusieurs accès restent fermés sur l'A3 vers Paris, la sortie numéro 3 à Romainville. Sur la 86 extérieure, la sortie D19 à Créteil et sur l'A15 vers la province, l'accès à la D311 à l'échangeur numéro 2 reste également fermé. Sur la N118 en direction de Paris, la sortie numéro 1 à Sèvres est également concernée. Dans l'est de la région, attention à la sortie numéro 8 de la N2 vers la province à Dammartin-Angouëlle, ainsi qu'à la D1004 fermée dans les deux sens entre Vaudois-en-Brie et Cerneux. Ces restrictions sont annoncées donc 24 heures sur 24. Avant de partir, le bon réflexe reste bien sûr de consulter Citadin. 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
1: Et dans un instant, on va rencontrer un homme qui a reçu une médaille pour acte de bravoure. Mais tout de suite, une voix immédiatement reconnaissable et une actualité musicale annoncée pour la fin du mois. Son nouvel album, Égrégore, arrive le 30 octobre. C'est Mylène Farmer avec Tristana. Belle matinée sur Ici Paris Île-de-France.

0: Sana sur Ici Paris Île-de-France.
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0: Dans votre rendez-vous, les gens d'ici, notre reporter Romain Bruno va à la rencontre de celles et ceux qui font briller notre région. Et aujourd'hui, la personnalité en question a même reçu une médaille étincelante pour avoir réalisé un véritable acte de bravoure. Romain, vous êtes à Cergy avec ce jeune homme et sa belle médaille qu'il vient de recevoir.
3: Et sa médaille, elle est juste en face de moi. On va en reparler d'ailleurs, mais juste avant, il est avec moi ce jeune homme qui a, oui, réalisé un acte héroïque en neutralisant un homme armé d'un couteau. C'était en 2026. Mohamed Ali Bouadjar. Bonjour Mohamed Ali.
4: Bonjour.
3: Est-ce qu'on peut replanter le décor ?
4: Ça s'est passé fin juillet. Je travaillais sur Paris, du coup, en sortant d'un magasin, parce que moi, en gros, je visite les magasins, je vends des produits. Du coup, je me rendais à la station de métro de Porte de Clichy. Et en avançant vers la station de métro, je me rends compte qu'au niveau de la station de tramway, il y avait un mouvement de foule. Et là, je vois un homme surgir de nulle part, armé de deux grands couteaux de cuisine. Et à partir de ce moment-là, il y a deux, trois jeunes qui avancent avec moi, dont un avec une valise, et cette personne avec la valise lui jette au niveau du torse, ce qui fait que ça le désarme, et moi à partir de ce moment-là, je l'attrape et je lui mets, on va dire, cette fameuse balayette.
3: Et vous avez reçu des mains du maire une médaille, vous pouvez lire ce qu'il y a gravé sur la médaille.
4: Avec les compliments du maire et de l'équipe municipale, en l'honneur de monsieur Mohamed Ali Bouadjar pour son acte héroïque.
3: Ça vous a fait quoi quand il vous a lu d'ailleurs ce que vous venez de me dire en vous tendant la médaille?
4: J'ai ressenti comme un remerciement et aussi une certaine considération que mon acte, avec l'aide, bien sûr, d'autres personnes, soit récompensée.
3: Cette médaille, où est-ce qu'elle trône maintenant?
4: J'ai mon armoire, là où je m'habite, et tous les jours, quand je me change, eh ben, elle est là devant moi et j'aime bien la regarder. Je vous dis la vérité.
3: Mohamed Ali, est-ce que vous avez un message à adresser, je sais pas, aux jeunes, par exemple?
4: Faut pas se dire qu'on fait quelque chose pour avoir une récompense, faut le faire de bon cœur. Toutes les bonnes choses se font récompenser.
3: Est-ce que rétrospectivement parlant, on se dit waouh, j'ai quand même risqué ma vie, quoi?
4: Bien sûr qu'on se dit ça. Pour être honnête avec vous, au début, j'ai eu un petit stress post-traumatique, on va dire. C'est-à-dire que, je sais pas, au feu rouge, quand il y avait des personnes un peu bizarres qui marchaient à côté de ma voiture ou bien dans la rue, je les regardais en se disant peut-être qu'ils sont bizarres. Mais avec du recul, en me baladant à Cergy, j'ai vraiment eu plusieurs personnes qui m'ont félicité. On me dit vraiment, on sait ce que t'as fait et merci beaucoup. C'est vraiment un remerciement qu'on fait, même en voyant tous les commentaires en dessous de la vidéo du maire. Et ça m'a vraiment fait plaisir et chaud au cœur.
3: Et bien voilà la rencontre d'une personnalité qui fait briller notre région. Ce qui brille également, c'est cette jolie médaille d'honneur pour son acte héroïque, Mohamed Ali. Donc félicitations, bravo et merci pour ce que vous avez fait.
4: Tout d'abord, je voulais vous remercier de m'avoir écouté et qu'on ait échangé. Et je voulais aussi remercier la radio Ici Paris Île-de-France.
3: On va peut-être la ranger précieusement, cette médaille.
4: C'est ça, je vais la mettre sur mon étagère.
0: Oui, gardez-la bien, en effet, précieusement, cette magnifique médaille, preuve de votre courage. Bravo Mohamed Ali Bouadjar, fraîchement décoré par la ville de Cergy, suite à cet acte héroïque. Et merci à Romain Bruno pour cette rencontre. Retour aux années 80, avec un refrain qu'on n'oublie pas, Paul Young, Come Back and Stay, sur votre radio locale, ici, Paris Île-de-France. Belle matinée, bon dimanche à vous.

0: Come Back and Stay sur Ici Paris Île-de-France. Et dans un instant, notre sélection qui dit clic avec des sorties à faire en famille aujourd'hui, sans forcément casser la tirelire. Ce sera juste après Teddy Smith, Lose Control. À tout de suite.
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0: J'adore cette chanson jusqu'au bout, elle me met la pêche. Teddy Swims, Lose Control. Il sera d'ailleurs en concert à l'Accor Arena en mars prochain. Un petit tour sur vos conditions de circulation et petit rappel si vous prenez la route ce dimanche matin avec l'Harmonie Mutuelle, 20 km de Paris, plusieurs secteurs de l'ouest de la capitale restent fermés aux voitures. Le pont d'Iéna, les abords du Trocadéro et certains quais de Seine et plusieurs accès au périphérique. Et puis si vous prenez les transports en commun, attention, pas de métro ligne 6 aujourd'hui, ni de ligne 13 jusqu'à midi. Prévoyez également des perturbations sur le RER C en raison de travaux.
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0: Allez, c'est l'heure de retrouver les bons plans en famille. Bonjour Anne-Cécile Béchu, ravie de vous retrouver. Que nous avez-vous déniché comme sortie pour ce dimanche?
2: Alors bonjour, aujourd'hui c'est le dernier jour de la fête de la science au Jardin des Plantes parce que du coup ils sortent le grand jeu avec vraiment plein d'activités gratuites toute la journée. Et en plus c'est une année particulière pour le Jardin des Plantes parce qu'ils fêtent leurs 400 ans. Alors avec le musée Homme, ils ouvrent les ateliers, les laboratoires et même les réserves secrètes à toute la famille, ce qui est exceptionnel. Et du coup pour les plus petits dès 6 ans, on va pouvoir fabriquer son propre fossile en plâtre, découvrir comment les animaux se nourrissent. On joue avec aussi les équipes du zoo de Vincennes. Donc vraiment, on a l'occasion de découvrir plein de choses. Et pour les un petit peu plus grands, à partir de 8 ans, il y a des expériences un peu magiques qui sont proposées. On va pouvoir comprendre pourquoi le chou rouge change de couleur, pourquoi le ciel est bleu. Et surtout, on va faire connaissance avec du blob. Et ça marche vraiment à chaque fois. Les enfants adorent découvrir ces drôles de créatures sans cerveau. Et on va même leur proposer de participer à une course de blob et ils pourront repartir avec leur kit pour continuer l'expérience à la maison. Pour les plus de 10 ans, il y a aussi la possibilité d'observer au microscope de minuscules animaux quasiment indestructibles. Donc ouais, il y a des expériences vraiment pour tous les âges qui sont proposées.
0: Alors en bref, la fête de la science au Jardin des Plantes, c'est aujourd'hui de 13h à 18h. C'est gratuit et ouvert à tous. Petite astuce, certains ateliers visites se réservent sur place le jour même, dès midi, à la tente d'accueil. Les places partent vite, alors venez à assez tôt. On change d'univers, Anne-Cécile, pour plonger dans le thème d'Halloween à Parrot World.
2: On peut aller fêter Halloween à Parrot World en mode mexicain. Donc Parrot World, si vous ne connaissez pas, c'est un parc animalier qui est à Crécy-la-Chapelle en Seine-et-Marne. Et du coup, jusqu'au 11 novembre, en fait, il s'anime aux couleurs de la Dia de los Muertes, la grande fête des morts au Mexique. Et rassurez-vous, il n'y a pas de quoi faire peur aux enfants parce que c'est vraiment adapté au tout jeune public. Donc contraire, c'est joyeux, coloré, festif. Vous ne tombez pas dans le Halloween sanguinolent qu'on a envie de fuir quand on a des petits. Parce qu'après, on doit gérer des nuits compliquées avec des cauchemars. Là, au contraire, c'est soft. Il y a des décors mexicains, des squelettes rigolos, des couleurs éclatantes et des petites surprises tout au long de la balade. Et en plus, donc, nouveauté de cette année, la place du parc se transforme en village mexicain avec vraiment des jeux de kermesse pour toute la famille. Donc, qu'on vienne avec des petites 3 ans ou avec des ados de 14 ans, tout le monde trouvera son compte pour passer une super journée sur place. Et bien sûr, on va pouvoir profiter des animaux qui sont sur présents dans le parc, rencontrer les haras au milieu couleurs, les jaguars, les loutres géantes et encore évidemment les manchots qui sont présents. Donc c'est un vrai voyage en Amérique du Sud et une découverte des animaux seulement à une heure de Paris. Voilà.
0: Et c'est gratuit pour les moins de 3 ans, 14,50€ pour les moins de 12 ans, 19€ au-delà. Et le bon plan, le tarif famille, c'est-à-dire 58€ pour 4. Toute la famille paye le prix enfant. Merci beaucoup Anne-Cécile Béchu qui dit clic.fr. Toutes les infos à retrouver sur le site. À bientôt.
2: Merci Yasmina, à bientôt.
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0: Et on retrouve Zazie, un titre culte maintenant, Larsen, sur Ici Paris, Île-de-France.

C'était Zazie avec Larsen. 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On reste à l'écoute également avec Paul Simon. Un morceau irrésistible, bien sûr, qui donne du rythme pour ce dimanche d'automne. Paul Simon sur Ici Paris-Île-de-France. Bon dimanche à tous.

0: You Can Call Me Al sur ici Paris Île-de-France. Et dans quelques minutes, on change de rythme. On joue ensemble au Grand Paris Express 01 42 30 10 10.
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0: Merci de nous avoir choisis. Bienvenue. Il est 11h. Les infos avec vous, Cyril Ardo-Redon.
3: Ils ont jusqu'à ce soir 18h pour désigner leur candidat à la présidentielle. Près de 111 000 personnes ont déjà voté à la primaire de la gauche sociale et démocrate pour tenter de départager Ségolène Royal, Raphaël Glucksmann, Olivier Faure et les députés Jérôme Guedj et Emmanuel Morel. Un mois après le vol de 4 tableaux de Renoir dans son musée de Cagnes-sur-Mer dans les Alpes-Maritimes, le principal suspect vient d'être mis en examen après avoir été confondu par des traces d'ADN. 2 toiles avaient été retrouvées peu après le cambriolage. Les autres viennent d'être découvertes près de Montpellier. Il conteste la version de l'IGPN et du parquet. Le lycéen Lançois, qui a eu la main arrachée par une grenade assourdissante lundi, est dément avoir ramassé le projectile. Toujours hospitalisé, il doit être entendu par les enquêteurs dès que son état de santé le permettra. Les données de potentiellement 1,2 million d'allocataires des caisses d'allocation familiale dans la nature. C'est une nouvelle cyberattaque qui a visé le dispositif VACAF, l'aide aux vacances. Les noms des allocataires, de leurs enfants ou les quotients familiaux font partie des données entre les mains des pirates. Les opposants à la ligne aérienne à très haute tension en Camargue demandent à être reçus par Emmanuel Macron afin de présenter leur solution alternative qui passe par un enfouissement partiel. Cette ligne doit alimenter Fos-sur-Mer en électricité mais présente un danger pour l'environnement au sein du parc naturel de Camargue selon les détracteurs. Le président américain lâche son soutien au président ukrainien. Il est temps pour l'Ukraine d'avoir un nouveau président, dit Donald Trump. Peu avant, Volodymyr Zelensky avait critiqué un accord entre les États-Unis et la Russie sur le pétrole. C'est sa plus grande victoire. Jusque-là, le cycliste français Paul Sexas remporte l'un des monuments, le surnom donné à 5 courses extrêmement prestigieuses. Il est le plus jeune coureur à s'imposer sur le Tour de Lombardie, dernière grande course de la saison. Et puis en foot, 3 affiches à suivre aujourd'hui. Nice, Strasbourg à 15h, Rennes, Auxerre à 17h15, avant 3, Marseille en clôture dès 20h45.
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0: Et tout de suite, un nouveau point météo pour votre dimanche en Île-de-France. Un ciel bien chargé en cette matinée avec des températures encore fraîches. 12 degrés dans les Yvelines, 14 degrés à Paris et en Seine-et-Marne. Et puis cet après-midi, les nuages devraient dominer une bonne partie de la journée avec quand même peut-être quelques éclaircies. Le thermomètre va grimper un petit peu quand même, 17 degrés cet après-midi, aussi bien dans la capitale que dans les départements voisins. Et puis dans les Yvelines, du côté de Versailles, si vous avez prévu une balade dans les jardins du château, le ciel restera bien nuageux à Paris. Pourquoi pas ne pas profiter d'une promenade au bois de Vincennes ou au parc floral, dont l'entrée est gratuite en cette saison. Comptez aussi autour de 16 et 17 degrés cet après-midi. Un coup d'œil sur vos conditions de circulation. Les 33 000 participants attendus à l'harmonie mutuelle 20 km de Paris poursuivent leur course ce matin après les départs donnés à partir de 9h au pied de la Tour Eiffel. Mais attention, les restrictions ne sont toujours pas terminées. Le pont d'Iéna et les abords de la Tour Eiffel restent interdits aux voitures jusqu'à 16h. Plusieurs quais de Seine et sorties du périphérique sont également concernées par des fermetures programmées jusqu'à 15h. Et dans les transports en commun, la ligne 6 du métro reste fermée toute la journée et la ligne 13 jusqu'à midi. Pour les spectateurs qui souhaitent retrouver les coureurs, là, tout à l'heure, à midi, la ligne 9, station Iéna, ou encore la ligne 8, station École Militaire, restent les itinéraires à privilégier avant de poursuivre à pied. Anticipez vos déplacements et restez avec nous sur Ici Paris Île-de-France.
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0: 11h03 sur

0: Merci par Île-de-France, c'est l'heure de jouer. On se retrouve pour le Grand Paris Express. 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
0: Et on fête les 75 ans de Jean-Jacques Goldman avec Mike Jones. Tous les deux nous chantent Je te donne sur Ici Paris Île-de-France. Joyeux anniversaire, Jean-Jacques Goldman.

0: Jean-Jacques Goldman et Michael Jones, je te donne sur Ici Paris Île-de-France.
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0: Il nous avait appelé hier pour jouer, on l'a rappelé ce matin pour jouer avec nous. Bonjour Hervé.
2: Bonjour Yasmina.
0: Comment ça va ce matin?
2: Ça va très bien, et vous?
0: Bah oui, très bien. Alors vous, vous nous appelez d'à côté de Roissy, ça s'appelle Longperrier.
2: C'est ça? À côté de l'aéroport de Roissy.
0: À côté de l'aéroport de Roissy, exactement. Qu'est-ce que vous faites ce matin? Petite balade? Qu'est-ce que vous avez prévu en ce dimanche d'automne? Quel temps il fait d'ailleurs par la fenêtre de chez vous?
2: Il fait gris. Hein.
0: Ah, il fait gris, hein, c'est ça, il y a les nuages. J'avais dit que peut-être il y aurait des éclaircies, c'est pas encore le cas. Hein.
2: Non, ben là il n'y a rien pour l'instant.
0: Il n'y a rien, pas d'éclaircies. Oh là là, nuages gris, ciel gris.
2: C'est ça.
0: Qu'est-ce qu'on a prévu à Hervé aujourd'hui?
2: Je sais pas, je vais peut-être aller voir des amis là.
0: Ah, c'est bien ça, un dimanche avec des amis.
2: Oui, tout
0: voilà.
2: À fait.
0: Une petite balade quand même aussi, un peu.
2: Oui, oui. On est bien.
0: Alors, je sais que vous n'étiez pas aux 20 km de Paris ce matin.
2: Ah, bah non, vu l'état de mes pieds, non, je peux pas.
0: Bah non, ça c'était avant, quand vous pouviez courir. Mais l'Harmonie Mutuelle 20 km de Paris, c'était ce matin. On est partenaire, vous savez, ici par Île-de-France. Donc, j'avais une première question concernant la course. Vous avez écouté la radio ce matin?
2: Oui.
0: Après la grasse mat, évidemment. Hervé, avant toute chose, je voulais vous présenter l'équipe, la famille ici par Île-de-France, parce que comme ça, on vient chez vous. Vous savez qui on est quand même. Il y avait Basile tout à l'heure, il y avait Dylan au téléphone avec vous un instant, et Diana qui est derrière la console et qui réalise cette émission. Voilà, vous connaissez toute l'équipe maintenant, Hervé.
2: Très bien.
0: Voilà, enchanté. Bon. Cette question concerne donc cette course de ce matin, de ce dimanche matin. Des milliers de coureurs participaient donc et participent encore à l'Harmonie Mutuelle 20 km de Paris. Mais savez-vous près de quel célèbre monument parisien est donné le départ, Hervé? C'est assez simple. Je vous donne trois possibilités et vous me donnez la bonne réponse, j'espère. Hervé, on est d'accord?
2: On est d'accord.
0: Alors, le départ était donné à l'Arc de Triomphe, à la Tour Eiffel ou à la cathédrale Notre-Dame. 5 secondes, Hervé.
2: La Tour Eiffel?
0: Mais oui, bonne réponse. Voilà, très bien. Vous avez écouté l'antenne. Voilà, c'est bien. C'est très, très bien. C'est effectivement la Tour Eiffel. Le départ est donné sur le pont d'Iéna, juste au pied de la Tour Eiffel. Et ici, par Île-de-France, est donc partenaire. Il y a voilà, les couleurs de la radio tout au long de cette édition. 48e édition. Et bravo à tous les coureurs. Bah, bravo à vous, Hervé.
2: Merci.
0: Vous restez avec nous. Vous restez avec Basile, à Diana, Dylan et moi-même. On revient juste après Florent Pagny. Florent Pagny qui retrouvera l'Accor Arena en janvier prochain. Voici son titre, Le braquage des sentiments. À tout de suite, Hervé.

0: Et sur Ici Paris de France, Florent Pagny, le braquage des sentiments avec deux grands concerts à l'Accor Arena les 6 et 7 janvier 2027. Vos conditions de circulation en Île-de-France et vous roulez parfaitement bien. Aucun bouchon à vous signaler, continuez comme ça. Côté transport en commun, attention, la ligne 6 est complètement fermée en ce dimanche et puis la ligne 13 est fermée jusqu'à midi.
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0: Mais bien sûr qu'il va relever le défi. Hervé qui nous appelle de Longue-Perrier à côté de l'aéroport de Roissy. Tout va bien, Hervé?
2: Tout va bien, tout va bien.
0: Bon, vous savez qu'on fête l'anniversaire de Jean-Jacques Goldman aujourd'hui.
2: Oui.
0: Bon, j'ai une question sur ça. Ça vous va? Vous êtes prêts?
2: Oui, allez-y, oui.
0: Allez, c'est parti. Donc, l'anniversaire de Jean-Jacques Goldman, 75 ans. Mais savez-vous avec quel autre chanteur il a interprété son célèbre duo Je te donne?
2: Frédéric Goldman et Jones.
0: Michael Jones, bravo. Bravo, bravo, on écoute tout de suite Michael Jones. Je te donne mes notes, je te donne ma voix. C'était en 1985, près de 40 ans plus tard, cette chanson reste l'un des grands classiques de Jean-Jacques Goldman. Aujourd'hui, donc, il fête ses 75 ans. Très joyeux anniversaire à lui sur Ici Paris Île-de-France. Bravo Hervé.
2: Il a que des belles chansons de toute façon.
0: De toute façon, il a que des belles chansons. Mais c'est vrai que Je te donne, elle nous emporte quand même. Hein.
2: Moi, il y en a une que j'aime bien, c'est Là-bas. Là-bas.
0: Ah, elle est plus triste quand même.
2: Ah, oui, mais c'est une belle chanson.
0: C'est vrai que c'est une belle chanson. Elles sont toutes belles, vous avez raison, Hervé. Mais oui, c'est vrai que moi, j'aime bien avoir la pêche, notamment le matin et notamment le dimanche matin. Donc, c'était super d'avoir entendu Je te donne. On écoutera certainement Là-bas dans la journée. Hein. Restez à l'écoute, Hervé. On reste ensemble pour jouer encore. Vous voulez une autre question?
2: Oui, allez-y.
0: Ah, mais c'est super. Alors, attendez. Une question facile, tiens.
2: Oui.
0: Ce matin, on vous a emmené à la cueillette des légumes d'automne en Seine-et-Marne. Vous savez lequel de ces trois légumes appartiennent à la famille des courges? On a parlé des courges ce matin. Donc, trois possibilités, Hervé. Quel est le légume qui appartient à la famille des courges? Est-ce que c'est le navet? Est-ce que c'est le potimarron? Ou est-ce que c'est le poireau?
2: Oh, je dirais le navet.
0: Ah bon?
2: Oui.
0: Bah non, Hervé, c'est le potimarron. C'est une courge. Le potimarron comme la citrouille, le butternut. Et c'est justement la pleine saison pour aller les cueillir, par exemple, en famille aujourd'hui, notamment à la ferme cueillette de Rutel. On avait reçu ce matin Amélie Dujardin. Oh, dommage, Hervé. Ça fait deux bonnes réponses, hein, quand même. Moi, je dis bravo, hein, Hervé. Mais dommage pour le potimarron. Ah, vraiment, là, je suis déçue. Bon, Hervé, passez une très, très belle journée. Très beau dimanche avec vos amis. On vous rappellera peut-être tout à l'heure si vous êtes le grand gagnant pour le ticket du grand tirage de demain matin, d'accord?
2: D'accord, ça marche.
0: Merci Hervé, à tout à l'heure.
2: À tout à l'heure, merci.
0: Restez avec nous, on va retrouver Thierry Boeuf et ses bonnes adresses de brasserie. Ça sera juste après Abba Waterloo. On reprend le jeu, le Grand Paris Express dans un instant. N'oubliez pas, il y a 150 euros en jeu pour la maison.
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0: 01 42 30 10 10, c'est le numéro de téléphone pour jouer ensemble et tenter de gagner 150 euros pour votre maison. Je vous attends, 01 42 30 10 10. Petit retour en 1974 avec ABBA, Waterloo. À tout de suite.

0: Abba, Waterloo sur Ici Paris Île-de-France.
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0: Le Grand Paris Express est un jeu et moi je vous attends pour jouer ensemble. 01 42 30 10 10 à la clé, 150 euros pour vous aider à la maison. Je vous accueille le temps de pousser la porte d'un bistrot parisien. Alors, direction les beaux quartiers pour un bistrot populaire et pas cher avec Thierry Boeuf.
2: Je rêvais de faire un bistrot.
3: C'est une cuisine de punchline, c'est une cuisine qui touche au but, c'est une cuisine qui fait pas dans le détail. Vous mangez une bouchée, c'est une claque dans la gueule.
4: Pour moi, ce sera un museau de bœuf vinaigrette.
5: Une sauce béarnaise, et même sur les patates, moi. Hop.
6: Ça va être la grande régalade.
7: Et une fois de plus, preuve que la source miraculeuse des petits bistrots parisiens ne se tarit jamais. 160 ans au compteur, un cantaloup à la manœuvre depuis 20 ans, patron au top, ambiance au comptoir, bon produit, service aimable et au miracle, très bon marché dans un quartier chic, à deux pas de Matignon s'il vous plaît, le Pied de Fouet, 45 rue de Babylone, 7e arrondissement. Une enseigne amusante d'un autre temps. Le Pied de Fouet, pourquoi un tel nom, Jean-Michel Asfaux?
8: À la base, c'était un relais de diligence sur la ligne Paris-Saint-Cloud. Ça abritait les chevaux, ça abritait les cochers, tous ces hommes et ces femmes qui se promenaient en diligence. Et donc, il y a deux parties. Une partie qui est devant la rue, donc qui est le Pied de Fouet, le petit restaurant. Et puis dans la cour derrière, il y avait les écuries.
9: Allez, roule-lui.
7: Imaginez la bande-son d'un Paris 19e siècle, sortant à peine du Moyen-Âge, des rues encore mal éclairées, en terre battue, dans les quartiers pauvres, pavés pour les plus riches, où se croisent les omnibus à cheval, les pataches et autres fiacres, comme jadis la rue de Babylone. Non loin, le Bon Marché et l'hôtel Lutetia n'existaient pas. Contrairement au Pied de Fouet, ce joli petit estaminet réconfortant, où les cochers des hôtels particuliers avoisinants venaient boire un godet de vin et se récompenser d'une volaille rôti après une dure journée de labeur. Oui, populaire le Pied de Fouet, tout comme aujourd'hui.
8: On en a un peu pour toutes les bourses, hein. On a des entrées qui commencent à 5,90€ et on a des plats qui commencent à partir de 12,90€. Voilà, donc dessert, c'est 3,90€, une petite crème caramel. Entre l'entrée, le plat, le dessert et un peu de vin, tu en tournes entre 35-37€.
7: Et pour ce prix mini-doux, une clientèle d'habitués, des jeunes en salle, près du comptoir, à l'étage ou en terrasse, se régalent chaque midi et soir de bons petits plats. Ils ont leur casier et leur ronde serviette, lavées régulièrement par la maison.
8: Alors en ce moment, on mange de la tête de veau, on mange du bœuf bourguignon, on mange de la blanquette de veau, on mange des plats de saison, des plats d'hiver, du petit salé lentille, une pièce de boucher, alors ce soit de l'entrecôte, du faux filet, de la bavette. Et ensuite, on a toujours une volaille à la carte. Alors historiquement, c'était le confit de canard, c'est le confit de canard qui est le produit phare de la maison. On a toujours un petit plat de volaille, donc voilà.
7: Et il n'est pas rare de croiser au Pied de Fouet quelques vedettes de la chanson et du cinéma, des employés des ministères voisins, agriculture et éducation nationale. Et puis, nous tous, en recherche d'adresses bonnes et pas chères, merci Monsieur Jean-Michel, l'esprit de Paris demeure grâce à vous, du lundi au samedi soir, sans réservation, mais si vous devez patienter, le patron fera le nécessaire pour vous recevoir de la meilleure des façons. Au comptoir du Pied de Fouet, le plus petit mais le plus mignon zinc de Paris. Cochez, s'il vous plaît, 45 rue de Babylone dans le 7e.
0: Merci beaucoup Thierry Boeuf pour cette adresse. Une idée de plus à garder sous le coude. Et si on jouait ensemble maintenant quelques secondes pour avoir des points pour tenter de remporter 150 euros pour la maison, un nouvel aspirateur, des beaux vases, un beau fauteuil. Je vous attends au 01 42 30 10 10. On prend un peu de douceur avec Alain Souchon. Voici Somme 7 Mogan sur Ici Paris Île-de-France.

0: Souchon, Somerset Maugham sur ICI par Île-de-France. Conditions de circulation avec un point sur les fermetures nocturnes avec Omblin.
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2: Et si vous prenez le volant ce dimanche soir en Île-de-France, petit point sur les fermetures à connaître avant de prendre la route. Plusieurs accès restent fermés sur l'A3 vers Paris, la sortie numéro 3 à Romainville. Sur la 86 extérieure, la sortie D19 à Créteil et sur l'A15 vers la province, l'accès à la D311 à l'échangeur numéro 2 reste également fermé. Sur la N118 en direction de Paris, la sortie numéro 1 à Sèvres est également concernée. Dans l'est de la région, attention à la sortie numéro 8 de la N2 vers la province à Dammartin-en-Gouëlle, ainsi qu'à la D1004 fermée dans les deux sens entre Vaudois-en-Brie et Cerneux. Ces restrictions sont annoncées donc 24 heures sur 24. Avant de partir, le bon réflexe reste bien sûr de consulter Citadin. 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On vous accompagne évidemment dans tous vos trajets. 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
0: Et dans quelques instants, on va jouer avec Faouzia. Bonjour Faouzia.
4: Bonjour.
0: Vous nous appelez d'Aubervilliers.
4: C'est ça.
0: Et vous passez votre dimanche matin à nous écouter. Et vous devez faire mieux qu'Hervé pour essayer de remporter un ticket pour 150€ de bon d'achat pour équiper la maison. Vous avez envie d'équiper quoi à la maison, Faouzia?
4: J'ai envie d'acheter des petits meubles chaussures, un petit meuble de cuisine.
0: Voilà, on range. Des meubles pour ranger.
4: Voilà, voilà.
0: C'est le moment de ranger. C'est vrai que l'automne, voilà, on se prépare à l'hiver. On a envie que notre maison soit nickel.
4: Tout à fait.
0: Eh bien, on va jouer dans un instant, Faouzia. Bonne chance à vous. Il y aura des questions faciles, vous inquiétez pas. Pour essayer de faire mieux qu'Hervé, qui a eu 2 points. Tout de suite, une mélodie qu'on reconnaît immédiatement. Mike and the Mechanics sur ICI, votre radio.

0: Mike and the Mechanics, Over My Shoulder sur Ici Paris Île-de-France.
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0: Et on retrouve Faouzia, on rappelle le score à battre. 2 points Faouzia, il faut faire plus de 2 points, plus qu'Hervé. Comment ça va dans les rangements aujourd'hui, un dimanche voilà, consacré à l'idée qu'il faut ranger la maison?
2: Oui, ben écoutez, ça se passe tout doucement.
0: Oui.
2: Comme un dimanche.
0: Ah, oh là là, on va pas aller très très vite. Hein. Le dimanche, c'est justement là où on ralentit un petit peu. Et alors, j'ai quelques questions pour vous, Faouzia. Ce matin, on a parlé du dernier jour de la fête des vendanges de Montmartre. Mais savez-vous ce qu'on trouve encore sur les hauteurs de la butte en plein cœur de Paris? Alors, j'ai 3 possibilités. La fête des vendanges, c'est A, un champ de lavande, B, une vigne qui produit du raisin, ou c'est une plantation d'olivier. 5 secondes.
2: La deuxième, une vigne.
0: Une vigne qui produit du raisin, tout à fait, très bien, bravo Faouzia. Effectivement, le Clos Montmartre, rue des Saules, c'est une vigne plantée en 1933 et on y fait toujours les vendanges. D'ailleurs, aujourd'hui, c'est le dernier jour de la 93e fête des vendanges avec des visites et des animations sur la butte. Vous avez envie de sortir cet après-midi un petit peu?
2: Je vais peut-être y aller, je me suis dit.
0: Voilà.
2: Je vais peut-être aller faire un tour.
0: Très bien, bonne idée. On continue sur les vendanges du coup, puisque vous allez à Montmartre cet après-midi. Une question assez facile, une question cinéma, Faouzia. Dans le célèbre film Le fabuleux destin d'Amélie Poulain, dans quel quartier se déroule une grande partie de l'histoire? Est-ce que c'est à Montmartre, le Marais ou à Saint-Germain-des-Prés?
2: Montmartre, je dirais.
0: Bravo Faouzia, c'est bien à Montmartre, tout à fait, Montmartre, avec notamment le fameux café des Deux Moulins qui est rue Le Pic, un quartier devenu donc célèbre dans le monde entier grâce à ce film. Vous l'aimez bien ce film, Faouzia, Le fabuleux destin d'Amélie Poulain?
2: Oui, j'ai bien aimé, c'est original.
0: Oui, c'est vrai que...
2: Oui,
0: et on peut le revoir encore aujourd'hui, c'est très poétique, c'est très, très sympa à regarder encore
2: tout
0: en ce moment. Allez, vous savez qu'on fête l'anniversaire de Jean-Jacques Goldman?
2: Ah oui, il est malade, le pauvre, paraît-il.
0: Alors en tout cas, aujourd'hui, c'est ses 75 ans. On lui souhaite rétablissement, bonne santé pour ses 75 ans. Et Jean-Jacques Goldman, il a écrit une chanson. Mais pour quelle association? Est-ce qu'il a écrit une chanson pour le Secours Populaire, les Restos du Cœur ou la Croix-Rouge?
2: Les Restos du Cœur.
0: 3 points, Faouzia, bravo! C'est effectivement Les Restos du Cœur, une chanson écrite en 1986 pour l'association créée par Coluche. 40 ans plus tard, elle reste un véritable hymne à la solidarité. On aime beaucoup cette chanson qu'on écoutera certainement toute la journée, hein, puisqu'on fête l'anniversaire de Jean-Jacques Goldman aujourd'hui. Faouzia, vous restez avec moi?
2: Oui.
0: On va continuer à jouer après?
2: Oui.
0: Ouais. On va écouter Jennifer, tiens. Jennifer qui revisite une chanson de Dalida. Voici Mourir sur scène, avant son retour annoncé à Paris en 2027. Vous êtes bien sur Ici Paris Île-de-France.

0: Et avec Diana, la réalisation de l'émission, on danse sur la chaise, on bouge les bras. C'était Jennifer, Mourir sur scène sur Ici par Île-de-France. Un petit tour sur vos conditions de circulation et avec l'harmonie mutuelle 20 km de Paris à l'ouest de la capitale. Il y a quand même quelques restrictions qui ne sont pas terminées puisque la course a commencé à 9h, mais ce n'est pas terminé. Le pont d'Iéna et les abords de la Tour Eiffel restent interdits aux voitures jusqu'à 16h. Plusieurs quais de Seine et sorties du périphérique sont également concernées par des fermetures programmées jusqu'à 15h. Et puis dans les transports en commun, la ligne 6 du métro reste fermée toute la journée et la ligne 13 jusqu'à tout à l'heure, midi et demi.
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0: J'ai été trop rapide, mais bien sûr que Faouzia va relever le défi. Elle nous appelle d'Aubervilliers et elle est avec nous pour tenter de remporter 150 € pour équiper la maison. Et pour Faouzia, vous, à Aubervilliers, vous avez envie de trouver des meubles, de rangement. Ça suffit les chaussures qui traînent, ça suffit les papiers qui traînent, on va ranger. C'est
2: oui.
0: Ça, Faouzia?
2: Oui, c'est tout à fait. Le rangement fait du bien.
0: Ça fait du bien, évidemment. C'est vrai, quand on a un appartement rangé, il paraît que ça vide la tête et qu'on est mieux.
2: Oui,
0: quand il y a moins de bazar.
2: C'est le reflet, dit-on, de l'esprit, du bazar, dit-on.
0: C'est ça, tout à fait. Mmh. Alors, Faouzia, tout à l'heure, on a écouté le Bistrot de Paris avec Thierry Boeuf. On a découvert le Pied de Fouet, un bistrot parisien de la rue de Babylone qui existe depuis plus de 160 ans. La question, savez-vous à quoi servait cet établissement à l'origine? Il l'a raconté tout à l'heure. C'est une ancienne caserne de pompiers, un relais de diligence ou une ancienne boulangerie. 5 secondes.
2: Un relais de diligence.
0: Mais oui, très bien. Bravo Faouzia, ça fait 4 points déjà, dis donc, on est en train de faire des records là.
2: Vous avez vu ça?
0: On continue de jouer du coup.
2: Bon, on continue.
0: Ah, on est bien parti, on va pas non plus s'arrêter en si bon chemin.
2: Ce serait dommage.
0: J'ai parlé de la course là tout à l'heure, l'harmonie mutuelle 20 km de Paris. C'est aussi une course solidaire, Faouzia. Ça veut dire que cette année, une partie des inscriptions est reversée à une association. Alors, mais laquelle association? Donc, je vous donne 3 possibilités, Faouzia. Est-ce que c'est les Restos du Cœur? Est-ce que c'est l'association Grégory Le Marchal ou est-ce que c'est l'ASPA? Vous avez 5 secondes.
2: Je dirais l'ASPA, mais sans grande conviction.
0: Oh non, c'était l'association Grégory Le Marchal.
2: Ah oui, voilà.
0: Ben ouais, pour chaque inscription individuelle, il y avait 3 € reversés à l'association Grégory Le Marchal qui lutte contre la mucoviscidose et qui accompagne les malades. C'était une belle raison supplémentaire de courir hein, pour la bonne cause, mais dommage, on était à combien? Je sais plus, 5 points?
2: 4.
0: Ah ben voilà, il aurait fallu avoir ce 5e point. Mais le 4, déjà, c'est déjà super parce que vous avez fait plus qu'Hervé. Donc ça veut dire que peut-être vous avez votre ticket en cette fin de... On le saura dans 15 minutes, hein, si vous avez votre ticket pour le tirage au sort de demain matin avec François-Xavier. Donc vous restez bien à l'écoute, on va peut-être vous rappeler tout à l'heure.
2: D'accord, merci beaucoup.
0: Et dans un instant, on va retrouver Imagination, Music and Light sur Ici par Île-de-France.
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0: Vous voulez jouer avec nous pour remporter 150 euros? Alors appelez-nous 01 42 30 10 10. Tout de suite, Imagination sur Ici Paris-Île-de-France Music.

0: Ici par Île-de-France, Imagination et Music and Light. Et bonne nouvelle, Lee Jones sera au New Morning le 14 novembre pour une soirée anniversaire autour des 45 ans du groupe.
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0: Et on accueille Rachida d'Argenteuil. Bonjour à Rachida.
2: Bonjour Yasmina.
0: Alors comment ça se passe ce dimanche 11 octobre, ce dimanche matin?
2: Là normalement je devais aller au marché parce que
0: suis
2: quelqu'un qui... Mais je ne suis pas allée, parce que bon moi j'avais pas trop envie aujourd'hui.
0: Oh,
2: mais
0: ouais.
2: Là je...
0: Il faut écouter ses envies, si on n'a pas envie de sortir, on n'a pas envie de sortir, hein. C'est comme ça. Hein.
2: Voilà.
0: Ouais. Bah oui.
2: Okay.
0: Et donc cet après-midi on va essayer de sortir un peu quand même Rachida, non?
2: Oui, oui, un petit peu j'espère. Oui.
0: Un petit peu,
2: en
0: j'espère.
2: En fait, oui, bon, je ne sais pas si je dois le dire, mais bon, j'ai un petit souci à l'œil et puis...
0: Aïe.
2: Bon, voilà quoi.
0: Oh.
2: Petite invention de la cataracte. Bon, c'est pas trop, mais bon,
0: bon
2: c'est
0: ça
2: tout frais.
0: Pour vous rassurer, Rachida, ça se fait bien maintenant, les interventions de la cataracte. Donc, je sais que vous êtes un peu inquiète, mais on est avec vous. On vous accompagne et vous allez... tout va bien se passer, j'en suis sûre.
2: Ok, oui, ça va, merci.
0: Ça va aller. Voilà, reposez-vous en ce dimanche, merci de nous écouter. Et puis de la bonne musique, hein, tout à l'heure comme Imagination, tout à l'heure on va écouter Demis Roussos. Et puis on va faire...
2: Oh,
0: mais oui, on adore Demis Roussos, évidemment.
2: C'est toute la jeunesse, hein.
0: Mais c'est toute
2: moi, je suis pas toute jeune. Hein. En fait, moi j'appelais souvent, mais bon, là, ça fait un moment que j'ai pas appelé parce que j'étais pas là.
0: Mais parce que je suis là, vous avez appelé. Bah, ça, c'est très sympa. Ça, c'est très sympa. C'est très sympa, Rachida, vous nous appelez d'Argenteuil. Une petite question et après, on écoutera Demis Roussos, d'accord?
2: D'accord.
0: Alors, ce matin, on a parlé de la cueillette à la ferme cueillette de Rutel. On prépare déjà Halloween. Mais savez-vous ce qu'on fait traditionnellement avec les citrouilles à cette occasion? Alors, je vous donne 3 réponses possibles et vous me donnez la bonne réponse, d'accord? Est-ce qu'on peint les citrouilles en bleu? Est-ce qu'on les creuse pour en faire des lanternes? Ou est-ce qu'on les suspend aux arbres, les citrouilles, Rachida?
2: Ah, il y a deux suspendre ou...
0: Est-ce qu'on les creuse?
2: Creuse ou les suspendre? Les suspendre, allez.
0: Alors... Non, je suis désolée, c'était les creuser pour en faire des lanternes. Alors, vous pouvez toujours les suspendre. Bon, c'est un petit peu compliqué parce que c'est un petit peu gros. Bah oui, on dessine un visage, on les creuse.
2: J'en ai tellement aussi, j'en ai tellement vu suspendu. J'hésitais entre les deux parce que je sais que creuser aussi, on en fait des.
0: Mais c'est vrai, hein, on peut les suspendre, mais on les creuse et on place une lumière à l'intérieur. Et d'ailleurs, les 17 et 18 octobre, la ferme cueillette de Rutel organise sa fête de la courge et la balade du goût. Rachida, je suis déçue, mais je suis contente de vous avoir rencontré. Et puis surtout, je suis contente de vous offrir Demis Roussos, quand je t'aime.
2: Aïe, aïe, aïe. Ce matin, déjà, j'ai entendu Michel Polnareff, et c'est une chanson que j'aimais beaucoup.
0: Ça me fait plaisir de vous faire plaisir, Rachida. Très, très bientôt, et bon courage pour tout, et bonne journée, bon dimanche.
2: Merci, vous aussi, à bientôt.
0: À bientôt.

0: Qu'est-ce que ça fait plaisir de retrouver des Miss Roussos quand je t'aime sur ici par Île-de-France. Et ça fait plaisir également de retrouver Faouzia, la grande gagnante du jour avec 4 points. Vous êtes contente, Faouzia?
1: Très contente. Magnifique, merveilleux.
0: Voilà, vous nous appelez d'Aubervilliers, vous avez remporté 4 points.

0: Vous allez retrouver Willy Rovelli et toute son équipe. Un beau dimanche à tout le monde. J'ai été ravie d'être avec vous, avec Diana et avec Dylan et Basile, plutôt dans la matinée. Excellent dimanche à vous tous. Belle journée.
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0: On est dimanche 11 octobre à l'écoute d'ici Paris Île-de-France, c'est le midi. Les infos avec vous, Myriam Roch-Massarin.
2: 24 familles s'apprêtent à déposer plainte contre la mairie de Paris dans le cadre de l'enquête sur les violences sexuelles dans le périscolaire. Leurs enfants étaient scolarisés dans les écoles maternelles Saint-Dominique et Volontaire dans les 7e et 15e arrondissements. Les parents attaquent la ville, plus précisément le maire Emmanuel Grégoire et sa prédécesseur Anne Hidalgo. Ce n'est pas la première plainte qui vise des responsables et des élus parisiens, Pierre de Cossette.
3: Non, mais cela traduit justement l'ampleur du phénomène et la détermination des familles. Plainte la plus notable jusque-là, le mois dernier, quelques jours après la rentrée des classes, plus de 15 familles regroupées autour du mouvement MeToo École déposent plainte en particulier contre l'ancienne maire de Paris, Anne Hidalgo, mais aussi son ancien premier adjoint et désormais premier édile de la capitale, Emmanuel Grégoire. L'avocat de ces familles dénonce alors un silence institutionnel mis en place par la mairie de Paris qui, selon lui, est au courant depuis au moins 2015 de ce qu'il se passait dans certaines écoles de la capitale. Cette plainte vise notamment le délit de mise en danger délibérée de la vie d'autrui. Accusation rejetée par Anne Hidalgo, qui n'a pas présenté d'excuses, mais des regrets de ne pas avoir reçu les familles des victimes au printemps 2025. Le nouveau maire, Emmanuel Grégoire, se tient à disposition de la justice, a fait savoir son entourage. Outre des plaintes de famille, des signalements ont été adressés à la procureure de Paris au printemps dernier par des élus de droite, dont Rachida Dati, ainsi que par le groupe co-présidé par Sophia Chikirou de la France Insoumise.
2: Depuis le début de l'année, 195 animateurs parisiens ont été suspendus. Plus de la moitié sont suspectés d'avoir commis des violences sexuelles sur mineurs. Qui sera le candidat de la gauche à l'élection présidentielle? Réponse ce soir, s'il n'y a pas de deuxième tour. À 18h, la plateforme en ligne de la primaire social-démocrate clôt les votes. Parmi les prétendants au poste, trois députés franciliens, Olivier Faure, Jérôme Guedj et Emmanuel Morel, mais aussi Ségolène Royal et Raphaël Glucksmann, favori du scrutin. Plus de 110 000 votants ont déjà participé. C'est plus de trois quarts des inscrits. Le vote a été prolongé jusqu'à aujourd'hui après une cyberattaque survenue avant-hier. Une mère en deuil 15 jours après la mort accidentelle de sa fille à Belleville. Elle organise une marche blanche cet après-midi en sa mémoire. Iliana Zeli, 17 ans, a chuté du 7e étage après être montée sur un toit d'immeuble lors d'une soirée entre amis. C'était boulevard de Belleville dans le 20e arrondissement de Paris. Aujourd'hui, la mère de l'adolescente se souvient de la personnalité solaire de sa fille. Elle s'est confiée à votre micro, Melvin Herman.
4: 15 jours après le drame, les enquêteurs privilégient sérieusement la piste de la glissade accidentelle alors qu'Iliana Zeli serait montée sur un toit avec ses amis au cours de sa soirée d'anniversaire. Les investigations se poursuivent et Stéphanie, la maman de la jeune fille, fait entièrement confiance au service de police pour faire toute la lumière sur les circonstances exactes.
5: À minuit, une de ses copines m'a envoyé une vidéo où elle est en train de souffler ses bougies. Elle était très joyeuse et riait aux éclats jusqu'à 1h10. On échangeait et après je me suis endormie parce qu'il était tard. Je pense que c'était la dernière fois que j'avais les nouvelles de mon bébé.
4: Ce n'est que le lendemain, vers 11h, que les enquêteurs viennent lui annoncer le décès de sa fille, une adolescente très intégrée socialement.
5: Elle est sortie toute pétillante, toute en joie. Je ne m'attendais pas à ce qu'à 11h, on vienne me dire qu'elle n'est plus. Je lui dois cet hommage parce que c'est ce qu'elle méritait. C'était quelqu'un de très posé. Elle aimait voir tout le monde et moi j'entends encore ses rires résonner. Parce que même quand quelqu'un a connu Iliana un seul jour, il est très bouleversé.
4: Autant d'amis et de proches qui se sont donc donné rendez-vous à 14h, place de la Nation.
2: Le parcours de la Marche Blanche se terminera boulevard de Belleville, là où le drame a eu lieu. Un hommage sera également organisé ce mercredi au lycée Victor Hugo, dans le 3e arrondissement où Iliana Zeli était scolarisée. Il refuse que des arbres soient coupés pour agrandir la ligne 1 du métro parisien. Cet après-midi, le collectif Touche pas à mon bois manifestera dans le bois de Vincennes. Il dénonce l'abattage d'environ 300 arbres pour prolonger la ligne du métro du château de Vincennes jusqu'à Val-de-Fontenay dans le Val-de-Marne. Départ de la manifestation prévu à 14h30 depuis le terminus actuel devant la station château de Vincennes. Un triathlon

0: XXL a lieu en ce moment même à Versailles. 2 km de natation dans le grand canal du château, puis 90 km de vélo et enfin 21 km de course. On appelle ça un half Ironman. C'est le tout premier à être organisé en Île-de-France. La météo en Île-de-France cet après-midi, de la grisaille principalement dans quasiment toute la région. Quelques éclaircies tout à l'ouest du Val d'Oise et des Yvelines vers Giverny. Côté température, eh bien, il fait froid cet après-midi, 14 degrés à Magnan-Vexin. Tout de suite, Willy Rovelli vient déjeuner chez vous. Merci.
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3: Bonjour, bon dimanche. Sous vos applaudissements, c'est Willy vient déjeuner chez vous, numéro 1096.
4: Ah là là,
3: Filoche, mes amis. Bonjour la tribu.
4: Bonjour.
3: Alors, qui est là aujourd'hui? Nicolas Malabotte, notre enfant de la télé. Bonjour mon bon Nicolas.
4: Bonjour Willy, bonjour tout le monde.
3: Et Fabien Hémeau, notre geek. Bonjour mon Fabineux.
5: Bonjour Willy, bonjour à tous.
3: Et bienvenue à tous. J'espère que vous avez passé, que votre week-end se passe bien. Voilà, le nôtre ici se passe à merveille, puisque ces 90 prochaines minutes vont être formidables. Avec jusqu'à 13h30 des invités pour comprendre l'actu de la semaine, des chroniques pour s'amuser de cette actu de la semaine. Le tirage à 13h25 pour gagner 2000 euros de vacances avec nos amis de chez Blambra. Bref, ici tout va bien, alors vite notez les dossiers du jour. Dans un instant, on va revenir sur la journée de mardi qui était la journée nationale des aidants. Un aidant est une personne qui prend soin au quotidien d'un proche âgé, malade ou en situation de handicap. Oui, mais alors comment faire quand on est aidant et qu'on travaille à côté? Je sais que vous êtes nombreux dans ces cas-là, bien on en parle dans une minute. Et à 12h30, événement, c'est le retour du gigot du dimanche.
4: Ah, on adore.
3: Aime bien ça. Alors, je rappelle que le gigot, c'est un plat star de nos tables le dimanche. Et bien, nous, ici, de temps en temps, pour le plaisir, on recevra une star à votre table. Et aujourd'hui, c'est certainement celui qui a inventé les meilleurs concepts à la télé. Le meilleur. Les années 80, c'est lui. Patrick Sabatier viendra fêter ses 50 ans de télévision avec son livre « Souviens-toi, c'était un mercredi ». Et là, il en parlera aujourd'hui, dimanche. Et on s'en souviendra. Patrick Sabatier avec nous dans 20 minutes. Et puis, vous commencez à le savoir maintenant, mes amis, c'est la nouveauté de cette saison, dorénavant entre 13h et 13h30. C'est vous qui avez les clés de cette émission, les clés de cette émission. C'est 30 minutes, rien qu'avec vous. Venez à l'antenne nous raconter vos youpis, vos moments de la semaine, la belle rencontre, la jolie histoire. Venez nous faire un petit coucou. Venez aussi réagir sur les thèmes du jour. Si vous êtes aidant, dites-nous comment ça se passe pour vous, les galères, les joies. Si vous voulez aussi poser une question à Patrick Sabatier, profitez-en.
4: Et partagez un souvenir, il y en a eu tellement.
3: Et voilà, il y a plein de souvenirs de télé avec Patrick Sabatier. Le samedi, c'est Youpi la vie, certes, mais le dimanche, c'est Youpi aussi. Alors notez bien le numéro 0810 055 056. Plus que jamais, ici, c'est chez vous. 0810 055 056. Et vous repartirez aujourd'hui encore.
4: Eh bien, les vacances de la Toussaint approchent. On a décidé de vous gâter, vous l'avez dit. On met en jeu un séjour dans un des clubs de vacances Bellambra. 2000 euros de vacances pour vous et rien que pour vous. Voilà. Le tirage en fin d'émission.
3: Vous partez où vous voulez, quand vous voulez, avec qui vous voulez.
5: Et sur ce même numéro, vous pouvez également réagir gratuitement sur WhatsApp.
3: Voilà.
5: 0810 055 056. On attend vos messages, vos vocaux. Vous pouvez même nous envoyer des photos, votre table du dimanche. Faites-vous plaisir, on reçoit tout sur nos écrans dans le studio en direct.
3: Merci. Est-ce qu'on a tout dit?
4: On a tout dit.
3: Allez, hop, hop, hop.
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3: Oh. Et ouvrons notre premier dossier. Help, oui, help, help. Aidons-nous. Bonjour Christine Lamidel.
6: Bonjour Willy.
3: Bienvenue ici ma chère Christine. Vous êtes la directrice et fondatrice générale de Tilia. Alors Tilia, c'est quoi? Vous y faites quoi?
6: Eh bien, c'est une société de conseil et d'accompagnement des entreprises et des salariés aidants.
3: Voilà.
6: Les aidants, justement, parfois, ils travaillent en même temps que accompagner leurs proches.
3: Exactement. Bon, on va parler de ça, ma chère Christine, puisque vous avez publié cette semaine le baromètre Aider et travailler 2026. Alors, avant de détailler comme ça, de donner quelques exemples issus de ce baromètre, déjà, de manière générale, qu'est-ce qu'on peut dire? Est-ce que l'entreprise aide comme il le faut le salarié aidant? Est-ce que l'entreprise comprend la situation des salariés aidants?
6: Eh bien, de plus en plus,
3: envie
6: de vous dire que oui.
3: Bon.
6: Et ça, c'est une bonne nouvelle, parce que y a cette écoute. En tout cas, on va pouvoir maintenant évoquer plus facilement auprès de son manager, son RH, sa situation, sans rentrer dans les détails de
3: bien
6: sa vie privée, bien entendu. voilà, mais trouver des aménagements pour concilier toutes ces responsabilités.
3: Parce que 20% des salariés sont aidants, hein, c'est ça à peu près.
6: Tout à fait.
3: Voilà. Voilà.
6: Et d'ici 2030, on sera sur 1 sur 4.
3: Voilà, parce que la population vieillit, c'est pour ça. Voilà.
6: Alors oui, et puis des maladies chroniques de plus en plus précoces, maladies d'Alzheimer, des cancers, c'est Octobre Rose aussi. C'est vrai qu'on est tous concernés.
3: Un salarié aidant, il n'est pas forcément visible dans une entreprise. Nous, peut-être que dans notre open space, il y a des aidants et on ne sait pas forcément.
6: C'est ça, c'est que bien souvent, c'est une population qui est invisibilisée. On n'a pas très envie de parler de ces sujets-là. Mmh. On a peur d'être un petit peu mis de côté dans les évolutions de carrière. On a peur d'être jugé comme fragile. Or, aujourd'hui, et ce que nous dit le baromètre justement réalisé avec Interfacia ITIA, c'est que on développe des compétences. Et unanimement, les collègues, les managers et les aidants disent qu'effectivement, quand on est aidant, on développe des capacités, on acquiert des compétences qui pourraient être mises au service de l'entreprise.
3: Voilà. Donc ça, effectivement, ça apparaît très clairement dans votre baromètre. Tiens, par exemple, j'ai aussi pris ce chiffre-là. 55% des salariés aidants le sont depuis au moins 6 ans. Ils y consacrent 14 heures par semaine. C'est l'équivalent de 2 jours de travail. Donc quand on travaille à côté... Comment on fait alors ?
6: C'est compliqué. On a, nous, des aidants qui nous disent, avant d'aller à leur journée de travail, passer chez leurs parents âgés ou s'occuper d'un enfant en situation de handicap. Et puis, pour d'autres, c'est essayer de ne pas manger le déjeuner lors du déjeuner pour partir ensuite sur, par exemple, à l'hôpital, à l'EHPAD, pour prendre le relais auprès de leurs proches. Et ça veut dire que cette... accompagnement sur la durée pendant plus de 6 ans, ça épuise les aidants et bien trop souvent, il y a aussi des risques pour leur propre santé. Ouais. Et c'est pour ça que c'est important de sensibiliser un maximum et pas que pour la Journée nationale des aidants qui a lieu le 6 octobre chaque année, mais de faire porter cette voix des aidants parce que ils ont besoin d'être accompagnés, des aménagements dans l'entreprise.
3: Voilà. 85% qui disent effectivement que ça a des répercussions négatives sur leur santé et du coup c'est sur leur travail aussi, parce qu'ils peuvent aussi peut-être
5: avoir la tête ailleurs.
3: Ouais, voilà.
6: 6 salariés aidants sur 10 ont dû aménager leur temps de travail, modifier leurs horaires, voire certains ont carrément quitté leur activité professionnelle pour pouvoir s'occuper de ce proche. Et ça, c'est important parce que aujourd'hui, on n'a pas à choisir entre son proche, son activité professionnelle. Et le travail, c'est aussi pour les aidants une bulle d'oxygène, un endroit où ils vont pouvoir se ressourcer.
3: Exactement.
6: Et ça, c'est important de pouvoir justement... le partager plus largement. Il y a d'ailleurs un syndicat, le Syndicat National des Aidants, qui permet aussi aux aidants d'exprimer leur voix et de parce qu'on est bien souvent seul face à l'aidance, et bien de se dire on va se regrouper tous ensemble pour pouvoir porter cette cause plus largement.
3: Voilà. Donc, ce qui ressort effectivement de votre baromètre, c'est ce que vous nous disiez à l'instant, ma chère Christine. Donc, effectivement, l'entreprise agit de plus en plus, on va dire, en faveur de l'aidant, du salarié aidant, il manque. C'est quoi ? Il manque encore peut-être une petite solution pour y aller encore un petit peu plus. Déjà, peut-être rendre le sujet plus visible, déjà.
6: Tout à fait. Il y a justement, nous, on intervient sur la partie d'abord collective sensibiliser les RH, les managers. Ça n'arrive pas qu'aux autres.
3: Non.
6: Et faire en sorte que tout le monde se dise... c'est pas un sujet tabou, c'est pas quelque chose qui doit nous exclure de l'entreprise, c'est au contraire de se dire que tout le monde porte le sujet. Alors ça peut être des dons de jours de congé, ça peut être que on va mettre en place des groupes de parole, de la paire aidance, pour se partager des bonnes pratiques entre collègues aidants. Ce qui a marché pour un peut peut-être marcher pour un autre. Et puis, faire que les managers, par exemple, un responsable, puisse être là pour détecter peut-être les situations. Parce que ce qu'on n'a pas dit aussi, c'est que bien souvent, les aidants ne savent pas qu'ils sont aidants. Et aujourd'hui, 6 aidants sur 10 ne se reconnaissent pas dans ce terme. Ouais. Moi-même, avec mon époux, on est aidants de nos enfants, dont un qui est atteint de troubles du neurodéveloppement. Et on est un papa, on est une maman, on n'est pas les de notre fils.
3: Exactement.
6: Voilà. Et quand bien même c'est inné, c'est quand tout est là, c'est quelque chose de naturel. On se dit, on va accompagner nos parents qui vieillissent vers l'EHPAD, etc. Eh bien, on ne dit pas on est les dents de nos parents.
3: Donc il y a ce sujet
6: de vraiment acculturer, sensibiliser un maximum. Et merci beaucoup de parler de ce sujet-là.
3: Avec beaucoup de plaisir. On le fait assez régulièrement parce qu'on a beaucoup d'auditeurs et d'auditrices qui sont aidants de manière ou d'une autre et qui de temps en temps effectivement viennent nous en parler. Merci infiniment Christine Lamidel, directrice et fondatrice générale donc de Tilia. Vous avez donc publié cette semaine cette grande enquête sur les salariés aidants.
4: Aidons les aidants.
3: Bravo, vous deux, vous êtes un peu mes aidants.
5: Oui, c'est vrai. Si on vous aide à traverser la route, on vous fait manger quand on part en tournée.
4: Avec l'âge,
3: j'oublie la moitié des trucs. Vous êtes mes deux cerveaux.
4: C'est dire.
3: Si vous voulez réagir là-dessus, mes amis, n'hésitez pas. 0810 055 056. On en parle tous ensemble à partir de 13h. On parle de quoi avec toi dans un instant, mon bon Fabinou.
5: L'actu web, le beurre français cartonne auprès des touristes de passage en France. Tout le monde veut sa plaquette de beurre. Made in France. Pourquoi ?
3: Très bien.
5: Réponse dans un instant.
3: Eh bien, écoutez, je ne sais pas si lui aime le beurre. En tout cas, il fête ses 75 ans aujourd'hui. C'est Jean-Jacques Goldman. Donc aujourd'hui, il y a une journée spéciale sur votre radio ici. À chaque heure, il y a un titre de Jean-Jacques Goldman. Eh bien, nous, on a Jean-Jacques Goldman et Céline Dion en plus. On n'entend pas beaucoup parler de Céline Dion en ce moment.

0: bah pour l'instant, nous, j'irai, voilà, restez là. Nous, jusqu'à 13h30, on ne bouge pas. C'était Céline Dion. Bon anniversaire, Jean-Jacques Goldman. Si, peut-être qu'il nous écoute.
1: Peut-être, pourquoi
0: pas. Peut-être qu'il nous écoute. Rigolons pas avec ça. J'ai une minute pour vous raconter une anecdote vite fait. Quand j'étais tout petit, enfin tout jeune, je bossais sur une autre radio avec un animateur qui s'appelait Julien Courbet. Et un jour, on dit comme ça à l'antenne, oh, bah, on passait un Jean-Jacques Goldman et on dit, on adore Jean-Jacques Goldman. Oh, évidemment, il nous écoute pas, aucune chance. On embrasse Jean-Jacques Goldman et tout. Et dans les 10 minutes, je vous jure, on a reçu un fax. Donc ça datait il y a quelques temps. Ouais, c'était avant-hier. Et on reçoit un fax. Bonjour, c'est Jean-Jacques Goldman.
2: C'est la classe quand même.
0: Je vous écoute et tout. Je viendrai vous voir avec plaisir. Et il est venu.
1: Incroyable.
0: Voilà, voilà Jean-Jacques. Voilà,
1: il va peut-être venir. Il va peut-être venir.
0: Voilà,
1: il y a Paris Jean-Jacques. En plus. Hein,
0: en
1: parce qu'il a assisté vendredi au concert de Céline.
0: Bon, bah Jean-Jacques, tu as une heure pour venir. Merci.
1: Dépêche-toi.
0: Jingle. Allez, galette jingle qu'on a, pardon.
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2: Magnifique.
0: Peut-être fait par Jean-Jacques Goldman, ces jingles. Merci beaucoup. Dans un instant, on va vous présenter un invité pas banal parce que cette saison encore, on aime vous présenter des invités pas banaux. Mais d'abord, mon Fabien Emo, notre geek. Alors,
4: c'est parti pour toute l'actu web de la semaine. Souvenez-vous, il y a 15 jours, je vous disais que cette chanson était en train de faire le tour du monde.
2: Ça continue. Hein.
1: Ah non, mais le monde entier.
4: Le monde entier.
0: C'est génial.
4: La chanson de Patrick Sébastien. Donc, Toc Toc fait le tour du monde car les internautes se filment en train de danser dessus. Ça devient viral. Voilà, tout le monde écoute cette chanson. Et bien, cette semaine, une nouvelle chanson fait le buzz en France, uniquement pour l'instant, et c'est celle-ci. C'est de la chanson populaire. La bonne du curé d'Annie Cordy cartonne sur TikTok formidable. Grâce à un joueur en fait de rugby catalan. Valentin en fait a été filmé par son club de rugby en train de chanter du Annie Cordy, parce qu'en fait il connaît les paroles par cœur. Résultat, 2 millions de vues pour cette vidéo.

0: voilà, pour la reprise de La Bonne de Curé d'Annie Cordy. Valentin a d'ailleurs été reçu chez nos amis d'ici Roussillon. Interview à écouter sur ici.fr. Bravo. La Bonne du Curé, futur hymne des rugbyman, affaire à suivre. Moi, je ne veux pas m'en mêler.
1: Mêler.
2: Allez. On change de sujet.
3: Il faudrait un gros paquet de beurre, car j'aime bien le beurre.
0: Allez, toujours dans l'actu web, le beurre français rend fou les internautes du monde entier. Voilà. D'ailleurs, sur TikTok, le hashtag French Butter se compte par milliers. Et sur ces vidéos, on voit des internautes déguster des plaquettes de beurre made in France. Apparemment, c'est le souvenir indispensable quand des touristes sont chez nous à Paris.
4: My mom just got home from Paris and brought me back
0: Et à déguste, elle se filme, les vidéos, voilà, cartonnent sur les réseaux. Le beurre français à la cote, surtout donc chez les Américains, car notre beurre contient entre 82 et 85% de matière grasse contre 80% pour le beurre américain.
1: Il est dégueulasse là-bas. il est pas bon.
0: Et vu ce succès, il y a une enseigne qui s'appelle La Grande Épicerie, qui permet de commander du beurre en ligne, et en tout, il vous propose plus de 150 beurres différents, donc beurre au piment d'Espelette, beurre à
2: comme
0: la truffe, du beurre au yuzu.
1: Alors la Grande Épicerie, pour ceux qui ne connaissent pas, il faut avoir un grand pouvoir d'achat. Oui.
0: Mais ça fonctionne, bref, c'est un véritable succès, et pour info, en France, on consomme environ 8 kilos de beurre par habitant et par an, et chez les Bretons, c'est un peu plus, 12 kilos par an. Le gras, c'est la vie, vive la France, black blanc beurre.
1: Et pardon, mais moi j'ai découvert, j'ai découvert, honte à moi, il y a peut-être 4 ans, j'ai découvert le beurre demi-sel. Maintenant, mais je ne moi, jure je... que par ça.
0: Mais moi aussi.
1: Avec quoi? Pas trop. Bah tout mais dans une tartine beurre de j'adore
2: parce que moi,
1: ça.
2: En fait,
1: moi
2: je vois pas la différence.
1: Oh,
2: je
1: crois que j'ai
0: pas de palais. Il a pas de palais.
2: J'ai aucun palais.
0: Soit il a pas de palais, soit il a le Covid.
2: Pour moi du beurre, c'est le beurre.
1: Arrête, demi-sel en bois. Bon bah appelez-nous 0810 055 056. On fera un débat tout à l'heure. Beurre demi-sel ou beurre doux?
0: Ou beurre doux, voilà.
2: Ou demi-doux.
1: Ou demi-doux. Demi-doux.
0: On termine avec le concon de la semaine. Le concon de la semaine se trouve en Angleterre. Écoutez, car il est exceptionnel, c'est un champion du monde. Cette semaine, un Britannique de 50 ans a été jugé pour avoir parcouru donc 200 km sur une autoroute sans permis. En plus de ça, il était complètement ivre. Il avait consommé 3 bouteilles de pinard avant de prendre le volant. Et cerise sur le gâteau, il était aveugle. Il a plié le game.
2: Il cochait toutes les cases là.
0: Alors c'est dingue. Alors pendant le procès, on lui a demandé comment il avait fait pour conduire sans rien voir. Et là, il a expliqué qu'il réussissait quand même à se guider grâce au feu arrière des camions, parce qu'il arrive quand même à distinguer les grosses masses lumineuses. C'est ce que je vous dis. C'est le concon de la semaine. C'est ce qui s'appelle conduire à l'aveuglette.
1: Conduire. Merci infiniment, mon cher Fabien. Quelque chose à rajouter, Nicolas?
2: Ben non, moi j'adore écouter Fabien.
0: C'est vrai, t'as écouté?
2: Ah ben, je pourrais l'écouter toute la journée.
1: Vous voyez, ça c'est des cours d'impro. Vous voyez, c'était pas prévu. Ça rebondit pas bien.
0: Sur le ventre de Nico, moi j'adore rebondir.
1: Ça c'est le beurre doux. Mec, il est doux, Nicolas. T'es doux.
5: Déjeuner chez vous.
1: Nicolas, c'est la douceur incarnée. C'est l'être le plus gentil du monde.
0: Ah oui, c'est vrai.
1: Mais vraiment. Qu'est-ce qu'on fait là? Comme promis, place à la personne pas banale du dimanche. Bonjour, Laure Antoniotti.
6: Bonjour.
1: Ça va, Laure? Bienvenue ici, ma chère Laure.
6: Ça va très bien.
1: Bon, vous êtes étudiante à l'Institut Agro Rennes-Angers. Et pendant 2 ans, Laure, avec des camarades de classe, vous avez réfléchi à créer quelque chose de nouveau, qu'on va peut-être retrouver bientôt sur nos tables, à côté du beurre demi-doux, demi-sel, demi-ce que vous voulez, entre deux morceaux de baguette tradition. C'est ma préférée, la baguette tradition. J'adore le crognon. Moi, j'ai dit crognon. Comment on dit crognon?
0: Moi, je dis quignon.
1: Quignon. C'est le crognon. Vous avez inventé quoi, alors, ma chère Laure?
6: Alors, on a inventé une alternative au chocolat sans cacao, ni beurre de cacao.
1: C'est le chocolat sans cacao.
6: Tout à fait.
1: Voilà.
6: Pour se rapprocher au plus proche du plaisir chocolaté, sans avoir tous les effets un peu néfastes du chocolat. Qu'on trouve en ce moment.
1: Voilà, parce que avant de nous dire ce qu'il y a dedans dans votre chocolat sans chocolat, c'est que déjà vous êtes parti d'un constat, c'est que le cacao, c'est un peu compliqué là, c'est cher, c'est ça. Hein.
6: Tout à fait. Ouais. Depuis 2024, on a eu une énorme hausse des prix. aussi dû au réchauffement climatique, les productions en Afrique de l'Ouest, elles ont diminué. Donc derrière, ça impacte sur toute la chaîne de production.
1: Voilà. Donc dans votre
6: chocolat, on est parti de ce constat.
1: De ce constat-là, voilà. Donc du coup, dans votre chocolat sans chocolat, qui s'appelle Barré, il y a quoi alors dans Barré ?
6: Tout à fait.
1: Dedans Barré, il y a quoi ?
6: Dans Barré, vous pouvez retrouver de la caroube, de l'avoine, du tournesol, mais aussi de la chicorée.
1: Ah oui, de la chicorée. C'est pas de la ricorée, hein. C'est pas la mi-ricorée, c'est la mi-chicorée. Là.
0: Et grâce à tout ça, on retrouve quand même le goût du chocolat ? Grâce à tout ça, on retrouve quand même le goût du chocolat.
6: On a essayé de se rapprocher le plus du goût du chocolat, mais si on n'utilise pas d'arôme, comme c'est un produit avec qui est très complexe niveau de l'aromatique, c'est assez compliqué de se rapprocher. Donc, on a essayé de faire notre maximum. Et après, faut goûter et voir
1: Ça vous plaît. Donc, sans colorant, sans arôme, sans additif, sans chocolat, sans chemise, sans pantalon, y a rien. C'est donc une imitation du cacao. Donc, voilà, c'est une pour ceux qui veulent consommer une tablette différemment, on va dire.
6: Tout à fait. Avec moins d'impact. Du coup, on a réussi, comme on prend des produits qui viennent de moins loin, on a réussi à réduire notre impact environnemental de les émissions de gaz à effet de serre de 86% rapport à une tablette de chocolat normale.
1: Et ça ressemble à une tablette. Hein, voilà, ça s'appelle Barré, ça ressemble à une tablette de chocolat.
6: Oui,
1: voilà,
6: oui.
2: Et c'est peut-être même meilleur pour la santé.
6: On a essayé de reprendre les mêmes... c'est pareil. Il faut en consommer avec modération, abus, comme toute chose dans la vie.
1: Comme pas mal de choses dans la vie. Oui. Et donc, 2 ans de recherche pour en arriver à ce résultat. Donc maintenant, vous faites quoi ? Vous allez essayer de le commercialiser, c'est ça ? Cette barbarie ?
6: Alors, pour le moment, j'ai décidé de continuer mes études, mais d'ici un an, je compte reprendre le projet entièrement.
1: Moi, je veux goûter,
6: toute seule, et pourquoi pas le commercialiser.
1: Je veux goûter, vous pouvez nous en envoyer. Faut nous en envoyer déjà, qu'on goûte déjà, non ? Ici, Laure.
6: Si vous voulez.
1: Bien sûr que je veux. Moi,
0: quand c'est gratuit,
1: je veux toujours. Laure, inutile de poser la question. Donc, on va vous donner notre adresse, vous nous l'envoyez, comme ça, on le goûtera devant tout le monde la semaine prochaine. D'accord, Laure ?
6: Parfait.
1: Bon, c'est noté. Merci. Laure Antonietti, donc étudiante à l'Institut Agro Rennes Angers, elle a inventé Barré, donc la tablette de chocolat.
2: Sans chocolat.
1: Merci beaucoup, Laure. Et passez un bon week-end. Allez, vous aimez être ici.
0: Ah oui.
1: Vous aimez la pub.
0: J'adore
1: tant mieux, elle arrive. Et juste après, il y aura bien sûr les infos pratiques près de chez vous avec le ICI Express.
0: Tchou-tchou.
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13: Et si vous prenez le volant ce dimanche soir en Île-de-France, petit point sur les fermetures à connaître avant de prendre la route. Plusieurs accès restent fermés sur l'A3 vers Paris, la sortie numéro 3 à Romainville. Sur la 86 extérieure, la sortie D19 à Créteil et sur l'A15 vers la province, l'accès à la D311 à l'échangeur numéro 2 reste également fermé. Sur la N118 en direction de Paris, la sortie numéro 1 à Sèvres est également concernée. Dans l'est de la région, attention à la sortie numéro 8 de la N2 vers la province à Dammartin-en-Gouëlle ainsi qu'à la D1004 fermée dans les deux sens entre Vaudois-en-Brie et Cerneux. Ces restrictions sont annoncées donc 24 heures sur 24. Avant de partir, le bon réflexe reste bien sûr de consulter Citadin. 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On vous accompagne évidemment dans tous vos trajets. Merci de nous faire confiance.
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1: Allez, partons gaiement vers la deuxième demi-heure de votre talk show du dimanche. Alors ici, c'est comme la messe du dimanche,
0: mais en pas pareil.
1: Sinon, c'est la même chose. Dans un instant, Patrick Sabatier, ah là là, le vrai, hein, il sera notre gigot du dimanche avec votre tribune aux deux petits faillots. Notre enfant de la télé, Nicolas Malabeuf, et notre spécialiste web, Fabien Emo. Et vous surtout, on est tous ensemble, c'est la famille du week-end. Hein. Vous pouvez réagir sur tout ce que vous entendez, d'abord sur le groupe Facebook.
0: Eh bien justement, pour faire partie,
1: oui.
0: Pour faire partie de cette famille, vous vous connectez sur Facebook, vous tapez Youpi la vie avec Willy Rovelli, vous tombez sur nous. Notre invité, vous l'avez dit, c'est Patrick Sabatier. Vous pouvez lui laisser un petit mot, tiens, voilà, sur le groupe Facebook et nous dire aussi l'émission qui vous a marqué, oui. Pourquoi pas, oui. Donc tout ça, c'est gratuit. Pour nous retrouver, vous tapez sur Facebook Youpi la vie avec Willy Rovelli.
1: Voilà, et on vous attend aussi au standard, hein, 0810 055 056. Ici, on vous écoute à partir de 13h30. L'antenne est à vous. Vous passez à l'antenne le dimanche, c'est Youpi aussi. Vous passez à tout instant, vous réagissez sur ce que vous voulez, les thèmes du jour. Si vous voulez poser des questions aussi à Patrick Sabatier, vous êtes les bienvenus. 0810 055 056. Et vous repartez aujourd'hui
15: en dans moins d'une heure,
1: oui,
15: l'un d'entre vous nous écoutez remportant avec le séjour Bellambra Club d'une valeur de 2000 euros.
1: Très bien.
0: Ça va, un petit coup de mou.
1: Si on n'a pas compris le mot parfum. Mais d'abord, si vous n'avez pas suivi l'actu, pas de panique, l'actu vous suit. Il est temps pour moi de mettre les points sur les i.
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1: Et on commence avec le retour sur Terre de l'astronaute Sophie Adonneau.
15: Ah oui.
1: L'autre, quand elle a vu aux infos, blocus dans les lycées, commémoration du 7 octobre, soupçon de peste en Russie, encore un film avec Kadmerad, elle s'est dit, oh putain, je me rebarre, c'est bon. Ça va aller. Sophie Adonneau qui déclare que dans l'espace, elle est passée par toutes les émotions. Ce que ne peut plus faire, par exemple, la comédienne Audrey Fleurot. Hein, l'autre, elle est tellement... Il n'y a plus aucune émotion. Son chirurgien est formel là-dessus. Après les débordements en marge des manifs lycéennes, le régime iranien a dénoncé, je cite, une répression violente des manifestations étudiantes et de flagrantes violations des droits humains. Ah, il est cruel, mais tellement marrant ce régime iranien. Ils sont drôles quand même. Victime d'une fuite de données sur le site internet du slip français, Sébastien Lecornu a son numéro de portable qui circule sur internet. Une fuite dans le slip à son âge, il faudrait peut-être consulter. Au moins, il met un slip français quand il a le corps nu.
0: Oh.
1: Une fuite pour un slip, les boules. Et parfois, quand le slip est trop grand, c'est les boules qui prennent la fuite.
0: Oh.
1: Ça dépasse. Au Pérou, un candidat nommé Hitler Mussolini remporte une élection municipale. Et oui, s'il s'était appelé Pécresse Hidalgo, il n'aurait jamais gagné. Ça aurait pu être pire. Imagine, le gars s'appelle Jordan Bardella. Une mèche de cheveux de Claude François vendue aux enchères 2300 euros. Eh oui, c'est cher, mais moins qu'un poil pubien de Patrick Bruel qui lui vaut. Il s'agit d'une des mèches de cheveux qui s'est dressée sur sa tête lorsqu'il s'est pris le 220. Primaire de la gauche, le vote en ligne pour désigner le candidat a été cyber-attaqué. Au moins, cette élection intéresse les pirates, c'est déjà pas mal. En arrêt maladie, un homme croit son patron en boîte de nuit alors qu'il jouait les DJ. Il est licencié sur le champ. Bah oui, mais si les médecins écrivaient mieux les ordonnances aussi, l'autre, il n'aurait pas confondu boîte de Doliprane et boîte de nuit aussi. Bah oui, ils sont malins. Et puis c'est vrai que burn-out, ça fait boîte de nuit de province. Hein. Pardon, mais... Allez, maintenant, c'est le quart d'heure américain. C'est les filles qui invitent les garçons au burn-out.
0: Franchement, ça le fait.
1: Enfin, la question du jour.
0: Ah.
1: Bah, ce type qui s'est fait gauler en boîte alors qu'il était en arrêt maladie. Est-ce que s'il dansait sur du Dr Dre, du Dr Alban ou même du Doc Gynéco, est-ce que ça serait passé quand même? Vous avez 2 heures, réfléchissez. Heureusement, dans 82 jours, c'est fini 2026.
0: Bravo.
1: Le mec, il est malin quand même.
0: Non, mais franchement, vous avez une bonne idée. Le burn-out, ça peut fonctionner.
1: Et bah voilà, le burn-out. Mmh. Et bah, on va lancer l'idée.
15: Le burn, hein.
1: Oui, ah,
0: on a compris.
1: Il m'énerve.
15: Il a dit burn.
1: Je me dis, mais qui va tomber dedans? Non, ben Nicolas, évidemment.
15: Toujours. Allez, moi.
1: S'il vous énerve comme moi, il m'énerve. Heureusement, j'ai la solution. Vous allez me faire padabapapada et ça ira bien
0: mieux. Parce que là, ça va pas. Là,
1: ça va pas parce qu'il m'énerve.
0: Voilà.
1: Il m'énerve.
0: Vous êtes pas bien.
1: Et voilà,
0: ça va
1: beaucoup mieux. C'est la seule radio au monde. Tu passes un jingle et ça va beaucoup mieux. C'est votre radio ici. Restez avec nous, mes amis, dans un instant, il est avec nous. C'est l'événement. Patrick Sabatier qui vient juste après Elton John et Donko Breaking. Bon, ça vous avez compris. D'accord,
15: l'anglais.
1: C'est Donko Breaking My Heart.
0: Bah voilà,
1: on vous passe.
0: On a compris.
1: Sur votre radio ici. À tout de suite, mes amis.

0: c'est Elton John sur votre radio ici.
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0: Mes amis, place comme promis au gigot du dimanche. Le gigot, c'est le plat star du dimanche sur nos tables. Et bien, notre table ce dimanche, on a une véritable star. Alors, quand on n'a pas grand-chose, on ne rêve pas forcément de gagner au loto. On rêve qu'un jour, quelqu'un vienne sauver notre quotidien. Et quand j'étais petit, ce quelqu'un, c'était Patrick Sabatier. Enfant, je rêvais de faire ce métier, d'être aimé comme lui, d'être beau comme lui, d'être bien habillé comme lui. Mais je rêvais surtout que lui débarque à la maison avec ses caméras de porte-bonheur, après que des voisins généreux et soucieux lui aient dit « Allez chez les Rovelli, ils n'ont rien, mais ils méritent de vous avoir. » Alors j'ai rêvé que Patrick pousse notre porte simple de cette maison banale pour que chez nous, pour une fois, il se passe quelque chose d'extraordinaire. Patrick n'est jamais venu. Le porte-bonheur, c'était peut-être juste ce rêve qui m'a porté jusqu'ici, car il est là, enfin. Merci Patrick Sabatier d'avoir poussé la porte, celle de ce studio. Bonjour Patrick Sabatier.
3: Bonjour, bonjour Willy, bonjour tout le monde.
0: Comment va Patrick Sabatier?
3: Quel accueil, dis donc.
0: Ah mais c'est vrai Patrick.
3: J'ai presque envie de venir avec des caméras là maintenant.
0: Ben, je vous jure
3: Patrick,
0: je vous jure Patrick que quand j'étais petit, qu'on vivait dans la dèche totale, je me disais mais pourquoi mes voisins ils lui ont pas dit mais allez chez eux. Vous n'êtes jamais venu Patrick.
3: Non, on s'est vu à une autre époque.
0: Ouais, on s'est vu.
3: Je me souviens et je t'ai dit beaucoup de choses de bien sur toi parce que je les pensais déjà à l'époque et je suis content que depuis d'autres personne s'en soit aperçu.
0: Ouais, c'est gentil. Alors, vous venez donc ici pour un livre souvenir qui s'appelle Souviens-toi. C'était un mercredi. On parlera évidemment aussi de Meurtre à Épinal, la série de France 3 où vous serez comédien. Mais d'abord, ce livre, Patrick. Dis donc, ces derniers jours, on vous a vu et entendu partout. Oui. Mais vraiment partout. Oui. Est-ce que ça vous étonne? Est-ce que ça vous fait plaisir? Est-ce que vous dites c'est normal, je suis le meilleur?
3: J'aimerais me dire c'est normal, je suis le meilleur. Ça, j'arrive pas à me le dire parce que
0: c'est fou,
3: j'ai toujours. Je me suis toujours posé la question d'être à la hauteur des événements et là aussi d'être à la hauteur pour la sortie de ce livre. C'est vrai que bon, je fais pas mal de promotion, mais ça me fait plaisir également parce que à double titre. Premièrement parce que je vais dans des radios ou dans des télévisions que je connais.
0: Ouais.
3: Et on me disait, oh mais la télé ça a changé, mais la radio ça a changé. Rien n'a changé, mais absolument rien n'a changé. Le public est toujours le public, les gens qui vous aiment, que vous aimez pas, c'est toujours les mêmes. Et je crois qu'il faut rester soi-même. Et donc en parlant de ce livre, je reste moi-même. Quand je dis souviens-toi, c'était un mercredi, parce que le 5 septembre 1976, pour la première fois, on m'a mis devant une caméra.
4: Voilà, et c'est les visiteurs du mercredi. Ouais.
3: Et je pense que j'étais très inconscient. Et je crois que la phrase la plus essentielle du livre, c'est « à 12 ans ». Je savais ce que je voulais faire de ma vie, et donc, vraiment, je me suis dit, je vais être animateur, et l'inconscience de croire que c'était possible.
0: Inconscient, voilà un mot qui revient souvent. Enfin, on sent que vous avez eu quand même pas mal de culot aussi. Hein. C'est quoi, du culot, de l'inconscient?
3: J'ai eu de la chance.
0: La chance aussi.
3: La chance de rencontrer des gens qui ont cru en moi. On sait bien que dans ce métier, il ne s'agit pas d'avoir du talent. Évidemment qu'il faut l'avoir, mais il faut que surtout les gens disent il a du talent, on va l'aider. Il nous a présenté avis de recherche, on va le mettre sur l'antenne. S'il n'y a pas quelqu'un un peu plus intelligent que vous, un peu plus sensible que vous, qui ne vous montre pas le chemin, vous avez du talent dans votre salle de bain.
0: Donc ce livre, c'est un livre de coulisses, quoi. C'est quoi? C'est de se dire finalement on se connaît sans se connaître, les gens vous connaissent mais peut-être qu'ils ne connaissaient pas la petite tambouille, quoi.
3: Au bout de 50 ans, quand même, il y a un moment donné, on se repère. Mais c'est comme si on croise les gens dans la rue. Tiens, c'est toujours la même personne qui est à la même heure sans son chien. Mais est-ce que je la connais? Non.
0: Non.
3: Tiens, la boulangère. Après, c'est sa fille qui a repris la boutique. Mais est-ce que je la connais? Non. Donc, il y a un moment donné, on se dit, on se croise, on se regarde, on se sourit. Tiens. Je vais te faire rentrer dans mon monde.
0: Ouais.
3: Et c'est ça, le livre.
0: Et c'est ça, le livre. Alors, il y a évidemment, vous parlez entre autres de ces émissions tellement cultes, qu'on a tellement aimées. Et même, il y a même des jeunes, là, qui travaillent avec nous en régie et qui vous connaissent, qui connaissent ces émissions.
3: Patrick, même des jeunes qui me connaissent.
0: Non, mais c'est pour
3: c'est
0: vous dire,
3: voilà. C'est le titre de l'émission.
0: Et voilà, même des jeunes me connaissent. Avis de recherche, porte-bonheur, le jeu de la vérité. Rien n'est du hasard. On l'apprend dans le livre, finalement, ces émissions populaires, c'est vous. C'était vous?
3: Oui, je pense que je n'ai pas inventé grand-chose.
0: Non, il n'a rien inventé, Patrick.
3: Non, mais en fait, recherche, voilà, j'avais vraiment envie de retrouver des copains et c'est à partir de là qu'est née l'émission. Le jeu de la vérité, quand je dis, mais les journalistes, ils écrivent des choses, mais tiens, si on donnait vraiment c'était les réseaux sociaux avant les réseaux sociaux, si on donnait vraiment la possibilité aux gens de parler directement aux célébrités, à tout cœur, à chaque fois. Ça m'a toujours intéressé de savoir comment les gens s'étaient rencontrés et pourquoi ils étaient ensemble depuis 10 ans, 5 ans, 15 ans. Vous vous êtes rencontrés comment ? Je faisais des tests à la maison et la plupart du temps, la version de la femme n'était pas la version de l'homme. Voilà. L'autre n'était pas habillé comme ça. Mais si, t'avais un pantalon. Pas du tout, j'ai jamais eu de pantalon. Et tout d'un coup, j'ai dit, tiens, on va faire à tout cœur. Et puis, à chaque fois, c'était des émissions que j'avais en moi. Et tout d'un coup, c'est bon, je reviens à ce que j'ai dit tout à l'heure. Hein. On m'a cru. On a dit, ah bon ? Le jeu de la vérité, on me disait, mais personne ne viendra. Moi, j'avais une carte maîtresse, j'ai dit si. Oh, qui si ? Alain Delon. Oh, bah, c'est vrai. Et si Alain Delon ne vient pas, l'émission n'existe pas.
0: Voilà, c'est-à-dire que lui, Alain Delon, vous lui posez la question un an avant l'émission. C'est-à-dire qu'un jour, vous lui dites, je vais peut-être faire un concept comme ça, est-ce que tu viens ? Un an avant.
3: Oh, mec, il vous dit, je viens. Il m'a dit, je viens, rappelle-moi demain d'abord. c'était un mercredi, il m'a dit, rappelle-moi demain, je l'ai rappelé à 16h. Je lui ai dit, alors c'est d'accord. Il m'a dit, oui, on est en mai 1984. Ouais. J'ai pas eu de nouvelles jusqu'au 22 novembre. Au mois de novembre, je commençais vraiment à avoir des heures. C'est moi mon malin. Ouais. Je l'ai appelé à l'occasion de son anniversaire. Voilà, je vous appelle. Bon, je le vous voyais, lui me tutoyait. Je vous appelle pour vous souhaiter un bon anniversaire. Et puis, à un moment donné, je fais, mais on est toujours d'accord pour le.
0: L'air
3: pour
0: de
3: le
0: rien. Janvier, ah, Alain,
3: voilà,
0: toujours.
3: À la fin, il m'a dit. Et là, il m'a fait Alain Delon parce que nous étions seuls au téléphone, lui et moi. Il m'a dit, quand Alain Delon dit oui, Alain Delon vient. Bon, c'est lui. À partir de ce moment-là, merci.
0: C'est ce que vous avez dit à Nicolas aussi. Dans... Oui. Vous avez dit, quand Patrick Sabatier dit qu'il vient, Patrick Sabatier vient. Tout pareil. Il est là avec nous. Dites, je vous entends parler depuis tout à l'heure. Je vous écoute, pardon. Votre rêve, au départ, c'était la radio. Hein, d'accord, oui. C'était ça. Hein, vous faisiez de la radio chez vous, comme nous trois. Oui, là, comme ça, nous trois, on faisait de la radio voilà, dans notre chambre.
3: Dans la cave. À côté de la soute à charbon, j'étais le créateur de la première radio libre. Voilà. Le seul auditeur,
0: ouais, évidemment.
3: J'étais le metteur en onde.
0: Tout, j'étais l'animateur.
3: J'étais bien seul.
0: Voilà. Et on vous a dit au tout début, et ça me fait plaisir, pardon, hein, on vous a dit, tu ne feras jamais ce métier à cause de ta voix. Bienvenue au club, mon Patrick.
3: Cette question par Willy Revelli, pour moi, c'est extraordinaire.
0: Voilà, maintenant tu peux finir ta carrière là, mon Patrick.
3: Heureusement qu'il y a des gens qui se trompent. Heureusement.
0: Vous vous rendez compte, quelqu'un vous a vraiment dit ça.
3: Mais je sortais d'Europe, c'était à l'époque rue François 1er pour les Parisiens. Ouais. Moi, j'habitais rue de Vaugirard dans le 15e, pour ceux qui connaissent encore. Et je me souviens, c'était un samedi, et je pleurais dans la rue parce que quelqu'un venait de me dire ton rêve là, que tu as depuis l'âge de 12 ans. Ouais. T'oublies, mon vieux. T'es nul.
5: Oh là là.
3: Heureusement. Et je pleurais dans la rue. Parce que quand je suis rentré, j'ai fait. On m'a dit, mais qu'est-ce que t'as ? J'ai fait, c'est fini, c'est terminé. Ouais. Comment, qu'est-ce qui est terminé ? Mais t'as pas commencé. Mais c'est déjà terminé. Oh. Et heureusement qu'à RTL, on m'a dit autre chose. Voilà. Et j'y suis resté presque 20 ans.
4: Et que vous avez eu la niaque aussi.
0: La niaque.
3: Oui, puis non seulement la niaque, mais de me dire. Et ça m'a beaucoup sauvé. Bah oui. Souvent, je me suis dit, mais qui tu es, toi, au fait ? La seule personne qui me parlait et que je respectais et je filais droit, c'était mon père. Les autres, je me disais, mais attends, t'es sûr de ce que tu dis ou pas ? Et même quand il y a eu des hauts, des bas, etc., j'ai toujours pris de la distance par rapport à ça.
0: C'est la distance qui m'a sauvé. Vous dites, l'échec est la meilleure des écoles, le succès, je l'ai pris avec distance. Vous n'avez jamais eu le melon, Patrick, allez. Alors on dit la vérité, il est 12h46. Écoutez-moi, mes amis, à l'époque, Patrick Sabatier, là, je l'ai dit au petit con, là, qui sont en régie. Écoutez bien, les petits jeunes là-bas. 18 millions de téléspectateurs, Patrick, il faisait sur TF1. Ah oui, ça n'existe plus. Maintenant, quand tu additionnes toutes les audiences,
5: on n'a même plus. Est-ce qu'à un moment donné, ça monte un peu quand même à la tête ?
0: Allez, Patrick.
3: Alors, la vérité, toute la vérité, non. Malheureusement, je n'ai jamais eu le melon, ni les bottes de cuir non plus, ni chapeau melon, ni bottes de cuir. Non, parce que là où j'ai grandi, dans le milieu dans lequel j'ai évolué, je pouvais pas, quoi. C'était pas possible. Ouais. Je raconte toujours l'anecdote, mais ça me fait plaisir de la raconter par rapport à mon père. J'allais voir mes parents le dimanche, comme aujourd'hui, généralement, vite fait, pour prendre un café, dans un pavillon de banlieue, et mon père, j'étais à RTL tous les matins, 8h30, à la télé tous les vendredis soirs. Je faisais de la pub pour Saint-Cure.
0: Donc ça allait bien.
3: Voilà. Les bras accompagnés à la porte du jardinet, devant le pavillon, comme ça, il me mettait la main sur l'épaule, et comme je faisais 8h30, 11h sur RTL, il me regardait, il me disait, t'arriveras pas en retard. Hein.
5: Comment
3: tu peux avoir le melon ? Moi, j'étais comme ça. Ma mère, c'était, tu seras gentil, tu cires tes chaussures. Donc, c'était le respect d'être à l'heure, le respect par rapport à ceux qui nous... Voilà. Donc,
4: il faut être bien entouré.
3: Mais moi, ma stabilité m'a sauvé. Et aujourd'hui, l'équilibre que j'ai grâce à ma femme, à mes enfants, à mes petits-enfants. Moi, quand j'ai commencé, j'étais célibataire, je me suis marié, je suis devenu père, je suis un grand-père. Donc tout ça m'a vraiment mis les pieds sur terre. Donc j'ai pas le temps encore d'avoir le
0: blanc. Vous parliez de votre femme, Patrick, combien de temps avec Isabelle ?
3: Elle écoute la radio, j'imagine.
0: On l'embrasse, Isabelle.
3: 43 ans, 12 heures et 47 minutes.
0: Elle vous a bien fait marcher au début. Hein. Il a ramé au début. Patrick.
3: Mais je rame encore. Il y a des jours, je rame encore. C'est pas facile d'être à la hauteur.
0: Et il est beau, hein, franchement. Vous êtes trop beau, Patrick. Hein. Quel âge vous avez ? Je suis en train de vous draguer, là.
3: Tout est refait.
0: On peut dire l'âge ou pas ?
3: Bien sûr, évidemment.
0: Quel âge vous avez ?
3: Je vais avoir 75 ans dans un mois.
0: C'est démentiel.
4: J'y crois pas.
0: Non, mais heureusement qu'aucune femme... Heureusement qu'il n'y a aucune nana ici aujourd'hui.
4: Il n'y a que des mecs.
0: Sinon,
4: là.
0: Isabelle, c'était fichu pour vous, Isabelle. Vous parliez qu'il fallait être bien entouré. Moi, je suis bien entourée. J'adore. C'est ça, c'est mes deux petits bébés. Et Nicolas Malabeuf qui est là, c'est un. Alors, quel âge tu as, mon Nicolas ?
4: J'ai 26 ans, je suis né en 2000.
0: 26 ans, écoutez-moi bien, c'est une encyclopédie de la télévision. C'est notre enfant de la télé pour de vrai. Vas-y, mon Nico.
4: Eh bien, on va retracer en archive la belle carrière de Patrick Sabatier. Et oui, Patrick, vous fêtez cette année vos 50 ans de carrière, mais on pourrait même dire un petit peu plus, puisqu'à 18 ans, vous animez une émission de radio qui s'appelle Moisson 70, depuis un salon de coiffure. Et c'était avec Jocelyne, je crois, c'était la fille du coiffeur. Et puis alors, la passion devient réalité. En 76, vous êtes choisi pour animer Les Visiteurs du Mercredi et prendre la suite d'un certain Jean-Pierre Pernaut. Et pour la première, vous recevez Alain Souchon. Et alors forcément, vous êtes en direct et donc il y a une panne.
6: Je crois qu'il y a un tout petit ennui technique. Vous voyez, nous sommes prêts. Je vous demande quelques instants de patience. J'en profite pour dire bonjour à Alain.
7: Bonjour Patrick. Alors, il y a une panne, alors.
6: Il y a une panne, la plus grosse panne. Mais est-ce que ça fait quelque chose qu'il y ait une panne, oui ou non ?
8: Non.
6: Non, c'est pas grave. Non, c'est pas grave. Alors, rassurez-vous, prenez un tout petit peu de patience. Et je crois que ça va se réparer. Très calmement.
0: Et la même voix, sourire dans la voix, mais c'est dingue.
4: Et le même talent. Une émission qui a marqué les esprits, Le Jeu de la Vérité. Pour le 8e numéro, vous recevez l'actrice Sophie Marceau, elle a tout juste 19 ans. Un téléspectateur pose une question osée et vous intervenez.
9: Pensez-vous orienter votre carrière dans des films commerciaux qui vous rapporteront beaucoup d'argent ou persisterez-vous dans des films d'auteur mais où manifestement vous n'avez rien à faire ?
6: Si vous permettez, monsieur, je demanderai à Sophie Marceau de ne pas répondre à ce genre de questions. Merci. Il y a aussi des limites à la décence, même quand on pose des questions.
0: C'était le direct. C'était le direct.
3: Oui, c'était évidemment le direct. On ne connaissait pas les questions. Et moi, je crois qu'on peut tout se dire d'une certaine façon. J'ai toujours demandé aux artistes de respecter le public. Toujours, quand un artiste ne veut pas signer un autographe, tout ça, souvent je lui fais, tu as tort. Mais je demande au public de respecter l'artiste aussi.
4: Le Chevalier Sabatier. Et en 87, vous atterrissez sur la 5 à l'animation d'une émission baptisée 10 sur 10. Vous êtes en direct du Palais des Congrès d'Amiens. À la clé, 100 000 francs offerts à 10 téléspectateurs. Je crois que c'est la première fois dans l'histoire de la télé qu'on mettait en jeu 1 million de francs. Alors le principe de l'émission, c'était que vous dressiez le portrait robot de 10 personnes dans la ville où vous étiez. Et si elles se reconnaissaient, eh ben, elles avaient le temps de l'émission pour rejoindre le plateau. Sauf que la 5, on vous avait un petit peu menti. Ouais. Ça couvrait pas toute la population et pas grand monde ne venait, et vous meublez avec talent.
10: Est-ce que vous avez des candidates ?
11: Eh bien, je regarde, je remonte en haut du Palais des Congrès, je descends, non, pour l'instant, cette femme qui a entre 30 et 40 ans n'est toujours pas là.
10: C'est pas possible.
12: Elle habite, je vous le dis, la rue de la 2e division blindée. Vous connaissez ? Ce que je peux vous dire, c'est que cette dame a un nom qui ressemble à un prénom, et celui de un de mes meilleurs amis. Son nom, c'est comme le prénom de Drucker.
13: Il y a quelqu'un qui vient, et sans... Mais si c'est pour nous, plus vite ! Ils m'entendent pas, plus vite ! Palais des Congrès, vous avez quelqu'un ?
14: Oui, une voiture qui arrive.
13: Ah, c'est génial.
14: Une voiture qui arrive au parc.
13: Vite, c'est trop tard.
4: Et alors, une autre émission emblématique, Avis de Recherche, vous trouvez le concept pendant une balade en forêt. Et pour la dernière, en 1990, votre chère et tendre Isabelle vous fait une surprise. Vous êtes sous le choc.
15: Oui, incroyable.
16: Moi,
17: j'adore. Applaudissez-la. Bah, il s'agit d'Isabelle Sabatier. Voilà. Alors, je tiens vraiment à vous le dire, on vit ensemble, évidemment.
16: Jusqu'à présent, oui. Jusqu'à ce soir.
17: Mais je me suis aperçu de rien. Comment t'as fait ?
8: Bah, je t'ai menti. Hein.
0: Voilà, c'est les fans.
4: Ça fait des souvenirs à vie et toute votre famille était venue et plein d'artistes également. Et le petit potin, eh bien, Patrick, vous êtes quand même rentré dans la chambre de Brigitte Bardot et de Dalida.
3: Faut le faire. Et pas des bonnes raisons.
0: Oui.
4: On dira pas ce qui s'est passé après.
0: On embrasse Isabelle qui nous écoute toujours. En 30 secondes, Patrick, vous le racontez dans le livre, mais comme Nicolas faisait allusion. Merci, mon Nicolas. Comme Nicolas faisait allusion à votre petit passage sur la 5. Ouais. Pouvez-vous nous raconter cette rencontre, enfin le moment avec Berlusconi, quand il vous dit bah, tout vaut cette voiture, tout vaut cette Lamborghini.
4: Dans la voiture.
0: Tout vaut... Oui, il était complètement fou.
3: Alors, il faut dire avant, préalablement, j'y suis resté un mois et demi, c'est parce que le contrat précisait qu'on couvrait 75% du territoire. Par contre, en réalité, il y avait 37%. Donc, très vite, au bout d'un mois et demi, j'ai dit bon, écoutez, l'argent, c'est très bien, mais ben, s'il n'y a pas de public, je pars. Il y avait Colaro, lui, qui est resté, il y avait Sébastien qui est resté, Bouvard qui est resté. J'ai été le seul à partir. Auparavant, Berlusconi et Codignoni, deux personnages incroyables, d'ailleurs extravagants, avec des bons et des mauvais côtés, m'avaient fait venir à Milan. J'étais avec Rémi Grabac, le réalisateur de l'époque, et c'est vrai qu'on était dans la voiture, on était allé dans un avion en partance du Bourget, qui est arrivé à Milan.
0: Un jet.
3: Et puis alors il me dit, je suis à côté de lui, conduit comme ça, et puis alors je découvre Milan. Alors il commence à me dire, ça c'est Milan 2, Milan 2, mais c'est moi, Milan. C'est moi qui l'ai construit tout ça. Et alors bon, il me raconte comme ça que bon, tout est lui.
0: Tout est à lui.
3: Et puis on arrive à un feu. Et puis il y a sur la droite, il y a un concessionnaire automobile et il y a de superbes voitures italiennes. Faut pas oublier que ma mère est une immigrée italienne, que en Italie j'y suis allé souvent. Et là je fais oh là là là là, mais qu'est-ce qu'elles sont belles ces voitures. Et il me fait mais tu l'en veux, tu la veux. J'ai dit mais non, ben pas du tout, mais non.
0: Mais si, prends-la.
3: Je dis simplement qu'elle est superbe. Il fait mais si tu viens, tu l'as.
0: Mais, ah voilà.
3: J'étais dans un autre monde.
0: Ils m'ont fait venir pareil ici.
3: Oui.
0: Ils m'ont promis un Vélib. Je l'attends toujours. Restez avec nous. Vous avez fait un petit peu de pub, mon cher Patrick. On se souvient la pub Saint-Heure. Vous disiez quoi?
3: Ça va fort.
0: Ça va. On vous disait ça va Patrick et vous répondiez
3: ça va fort.
0: Ah, j'adore. Eh bien écoutez, je ne sais pas si on a la pub Saint-Yor, mais on est obligé de passer un petit peu de pub. À tout de suite, mon cher Patrick.
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0: De retour ici mes amis, c'est Willy, vient déjeuner chez vous, on passe à table tous ensemble le samedi et le dimanche en direct entre midi et 13h30 et notre gigot du dimanche encore jusqu'à 13h30 puisqu'il a décidé de rester avec nous, c'est Patrick Sabatier. Dites-moi Patrick, 50 ans de carrière, est-ce qu'on vous a déjà traité de gigot?
3: Alors justement, alors quitte à être un gigot, moi tout le monde le prend rosé, mais moi c'est plutôt bien cuit.
0: Bien cuit.
3: Normal, il y a un sacré temps de cuisson, donc au bout de 75 ans, il est très cuit.
0: On va dire un mot, tiens, quand même, sur Meurtre à Épinal. Attends, j'ai envie de lire le passage. Je vous en parlais dans votre livre. Meurtre à Épinal, c'est...
4: C'est samedi prochain.
0: Voilà,
4: prochain.
0: Samedi 21h10
4: sur France 3.
0: Écoutez bien ce que vous dites dans votre livre. Ma première soirée à Épinal, je la passe seule dans une chambre d'hôtel impersonnelle avec pour unique compagnie le silence et le plan de travail posé sur la table. Il est 19h et je me pose une question toute simple, mais qu'est-ce que je fais là?
3: Oui, parce que d'habitude, généralement, quand on sortait, enfin, beaucoup d'animateurs sortent avec des assistants, enfin, tout est
0: prêt. Là, on est tout seul.
3: À Épinal, une ville que je ne connais pas, seul dans une chambre d'hôtel. Il pleut dehors, on est au mois de septembre. Ma femme n'est pas là. Et alors Je vais faire un métier que je ne connais pas avec des gens que je n'ai jamais vus. Et je me dis, mais qu'est-ce que je fais là? Mais qu'est-ce que je fais là? Et bon, pour me réconforter, j'appelle la réception et je dis, est-ce qu'il y a quelque chose à manger ce soir? Et on me dit, non, monsieur, non. C'est dimanche.
0: Et alors, vous savez que moi, j'ai fait un meurtre à Mulhouse.
5: Ah oui.
0: Ça va vous mener loin, ça, Patrick. Un meurtre.
3: Mulhouse, Épinal.
0: On va aller loin.
5: Déjà à Mulhouse ou à Épinal.
0: Alors, c'est quoi? Vous avez quel rôle là dans la.
3: Je suis le commissaire Émile Cabat. Ah, je suis un commissaire venu d'outre-mer. Ouais. Et je vais donc rejoindre Épinal. Je n'en dirai pas plus pour retrouver ma fille que je n'ai pas vue depuis très longtemps. Et seulement, évidemment, quand j'arrive. La première des choses qu'on me soumet, c'est un meurtre.
0: Voilà. Et là, on va voir un Patrick Sabatier comme on l'a jamais vu. Ah oui. D'abord comédien, et surtout, Patrick Sabatier fait la gueule.
3: Ah oui,
5: oui. Alors,
0: il fait que la gueule. Ah non, il fait que la gueule.
3: David Ferrier, le réalisateur, m'a dit, en préparant le film, il me dit, tu connais Patrick Sabatier? Je dis, bah, un petit peu, quoi, oui, maintenant, on finit par ce... Il me dit, bah, c'est le contraire. Donc, tu vas prendre quelques kilos, tu vas te faire pousser la barbe, et tu n'es jamais content. La seule chose qui va te faire sourire, en tout cas, qui va t'émouvoir, c'est ta fille. Tout le reste, plus rien ne t'importe dans la vie. Tu t'en as vu beaucoup, t'as beaucoup résolu d'enquêtes. Enfin, ça y est, maintenant, c'est terminé. Ce qui t'intéresse, c'est de revoir ta fille.
0: Et donc, qu'est-ce qui vous a amené là? C'est encore l'inconscience, Patrick?
3: J'ai dit non plusieurs fois. J'ai dit non. À tel point que j'ai dit à Jean-Luc Azoulay, qui est le producteur, et à Jean-Sébastien Bouilloux également, j'ai dit, faites-moi passer un casting, vous verrez, je suis pas bon. Donc c'est simple. On dit, bon, ok, on fait passer un casting. Et je passe un casting. Ouais. Et puis, on me dit, au bout de 5 minutes, arrête, tiens, viens voir au combo. Combo, c'est l'écran. Et là, on me dit, bah, regarde. Et très honnêtement,
0: Bon. En tout cas,
3: j'ai pas à avoir honte.
0: Ah oui. Comme ça passe sur France 3, on connaît les moyens du service public. Ils ne vont pas, ils ne vous ont pas attiré avec des grosses bagnoles.
3: Mais je suis d'ailleurs, je n'ai jamais eu la voiture dont on a parlé. Et d'autre part, je suis très content de l'avoir fait parce que j'ai fait partie d'une troupe. Et ça, faire partie d'une troupe de comédiens qui m'ont accepté et passer 22 jours en dehors de

0: Bonjour Willy, bonjour à tous. Une petite pause pour revenir encore plus fort. À quoi faut-il s'attendre du côté des lycéens pour la semaine à venir? En fin de semaine dernière, le gouvernement croyait voir un essoufflement du mouvement avec environ 140 établissements bloqués vendredi. Sauf que côté syndicat lycéen, on annonce une grosse journée de mobilisation ce mardi et donc une nouvelle semaine intense de manifestations. Pierre Sourza est président de l'organisation Les Lycéens.
1: Quand on fait une petite pause et qu'on dit aux gens on vous retrouve, on fait une pause fraîcheur, on vous retrouve dans quelques jours, les gens ils reviennent en force. Et vous savez, là, moi j'ai la conviction que ce mouvement il va continuer parce que actuellement sur la table des négociations avec le ministre de l'Éducation nationale, le ministre de l'Enseignement supérieur et de la Recherche, on a des pistes politiques qui sont intéressantes. Ces pistes ne sont pas encore concrètes, elles sont pas abouties.
2: Lesquelles, par exemple ?
1: Et ce serait vraiment dommage. On a des choses sur la réforme de Parcoursup. L'anonymisation du lycée d'origine. On a des pistes comme ça qui sont ouvertes. Nous, on ne va pas lâcher. On appelle encore à la mobilisation. On a encore beaucoup à obtenir. Donc, nous, on ne va pas lâcher.
0: Et hier soir, l'adolescent de 15 ans qui a eu la main arrachée par une grenade assourdissante, c'était lundi dernier, en marge d'un blocage de lycéens à Lens, a démenti la version donnée par la police. Le jeune homme, toujours hospitalisé, dément par la voix de son avocat avoir ramassé la grenade qui a explosé dans sa main, le blessant grièvement. Faut-il s'inquiéter ? Le Vatican annonce que le pape va être opéré d'un nodule au poumon ayant été détecté à un stade très précoce dans les prochains jours. Le Saint-Père, qui est âgé de 71 ans, Léon XIV, qui était en France à la fin du mois de septembre dernier pour une visite exceptionnelle qui a duré 4 jours. En pleine crise des carburants, liée à l'instabilité au Moyen-Orient qui continue, une attaque a fait 12 morts à l'aéroport de Riyad en Arabie Saoudite hier. Eh bien, c'est l'ouverture demain du mondial de l'auto à Paris. Et avec les prix qui s'envolent depuis des mois, la tendance est sans surprise aux véhicules électriques. Ils représentent 40% des voitures neuves vendues en France. Ce qui est nouveau par contre, c'est les enseignes de la grande distribution qui se livrent une bataille sur les bornes de recharge, Agnès Soubiran.
3: Avec des objectifs et des investissements ambitieux, Leclerc mobilise ainsi 200 millions d'euros pour tripler le nombre de ses bornes et atteindre 10 000 points de charge d'ici 2030. Lidl est aujourd'hui l'enseigne la mieux équipée de la grande distribution avec déjà 5 700 points de charge. Lidl qui n'a aucune station essence mais qui a décidé, il y a 10 ans déjà, de miser sur l'électrique. Carrefour de son côté compte actuellement 4 400 points de charge dont une majorité de rapides et très rapides et vise 6 000 points d'ici 4 ans.
0: Et avec à la clé une guerre des prix qui profite aux consommateurs, Agnès.
3: Le mois dernier, Lidl a cassé les prix avec une offre à 0,18 euros du kilowattheure. Leclerc a renchéri en baissant à 0,17, promettant une recharge le temps de remplir son caddie au supermarché. Car là est bien sûr l'enjeu. Une recharge complète en 30 minutes est devenue un produit d'appel. Plus encore que l'essence, car on n'est pas obligé de faire ses courses dans l'hypermarché où l'on vient de faire le plein. Les distributeurs l'ont bien compris aussi qu'une nouvelle concurrence est en train de s'installer. Le constructeur chinois BYD vient d'installer en France son premier point de recharge dans le Val d'Oise. Son rival XPeng devrait faire de même dès l'an prochain.
0: Et le mondial de l'auto, c'est jusque dimanche prochain, porte de Versailles à Paris. Et puis avec l'arrivée de l'automne, les températures ont brutalement chuté. Et ça rime forcément avec les premières runes de la saison, voire le Covid pour les moins chanceux. Dans le Drôme, à Valence, les parents et les retraités passe de bien mauvaises nuits, Pauline Aubel.
4: La nuit a été compliquée pour Pierre. Sa fille de 3 ans est tombée malade.
5: Elle a eu de la température et elle n'a pas beaucoup dormi. Retour des maladies, on commence à se regarder en chien de faïence en se disant qui sera le premier qui flanchera de cette baisse des températures.
4: Noan, 12 ans, lui, a attrapé une rhinopharyngite cette semaine.
6: J'arrivais plus à parler, j'avais plus de voix.
4: Sa maman Fanny connaît bien le scénario car évidemment, chaque année, c'est la même chose.
7: Entre la reprise de l'école et la baisse des températures, on sait qu'en général, au mois d'octobre, les microbes arrivent aussi.
4: Thierry, lui, espère bien réussir à les éviter, ces microbes.
8: J'ai eu un des collègues, il avait un bon rhume, quoi. Ça l'a bien séché, comme on dit.
7: Vous n'avez pas été malade, vous ?
8: Non, pour l'instant, non. On touche du bois ou on croise les doigts.
4: En tout cas, parmi ceux qui ont bien remarqué ce retour des petites maladies, les professionnels de santé. Daphné est préparatrice dans une pharmacie du centre-ville de Valence.
9: Ça fait déjà 10 jours, à peu près, qu'il y a le chaud-froid. Donc, il y a beaucoup de rhumes, de rhinopharyngite, mal de gorge. Tout le monde est malade. C'est des rhumes qui sont transitoires avant les grosses grippes, tout ça, qui durent 3 jours, quoi, en général.
4: Alors, son conseil, pas d'antibiotiques. Ils sont de toute façon inefficaces contre les virus. Quelques médicaments pour faire baisser la fièvre éventuellement, mais surtout, attendre que ça passe.
0: Le reportage ici, Drôme à Ardèche. Et puis, on nous annonce une petite remontée des températures pour la semaine prochaine. 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

0: La suite, c'est Youpi.
1: C'est
0: Youpi, et on arrête de confondre l'Alsace et la Lorraine. Hein.
1: Bien sûr, parce que j'ai confondu l'Alsace et la Lorraine.
0: Bah, vous avez dit la Mulhouse, les Vosges, tout ça, c'est pas pareil.
2: Comme d'hab.
0: Voilà, je salue tous les Vosgiens qui nous écoutent.
1: Merci de m'apprendre le métier.
0: On les aime.
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1: Merci d'être encore avec nous, mes amis. Partons gaiement dans la troisième demi-heure de votre talk show du dimanche, en direct avec votre tribu Nicolas Malabeuf. Notre enfant.
2: Bonjour tout le monde.
1: Et Fabien Imo, notre geek.
2: Toujours là.
1: Patrick Sabatier reste avec nous jusqu'à 13h30, puisque là, cette demi-heure-là, elle est tous ensemble. On va être tous ensemble réunis. Vous le savez, le samedi, c'est Youpi la vie, certes, mais le dimanche, c'est Youpi aussi. Pendant 30 minutes, vous avez les clés de cette émission. C'est la libre antenne du week-end, plus que jamais ici. C'est votre radio.
2: C'est le jeu de la vérité, en fait.
1: Exactement. On va faire un jeu de la vérité jusqu'à 13h30, puisque vous pouvez nous appeler maintenant 0810 055 056. Comme d'habitude, nous donnez vos Youpi du moment. Les bonnes nouvelles, la belle rencontre que vous avez faite. Si vous voulez mettre une assoce en avant, ce que vous voulez, vous êtes les bienvenus. Si vous voulez réagir sur les thèmes du jour, on a parlé tout à l'heure des aidants, pas de problème. Et si vous voulez poser des questions à Patrick Sabatier, juste lui dire que vous l'aimez, ça fait du bien de dire « Allô, je t'aime ». Ben voilà, on en a besoin en ce moment. 0810 055 056, vous repartirez là à 13h25
2: avec 2000 euros de vacances grâce à Bellambra.
1: C'est pas mal ça. Tu veux dire quelque chose,
0: Fabien ? Il y a le groupe Facebook, oui, pour faire partie de la famille, pour faire partie de la tribu. Vous vous connectez sur Facebook, vous tapez « Youpi la vie » avec Willy Rovelli, bim, vous tombez sur nous.
1: Bim.
0: Et nous avons beaucoup de messages concernant Patrick Sabatier et l'émission vraiment que les auditeurs aimeraient revoir, c'est le jeu de la vérité.
1: Ah bah voilà. Et bah là on va se faire un mini jeu de la vérité.
0: Parfait.
1: Bah voilà, bah on va lui demander à Patrick, tiens, si aujourd'hui on pourrait refaire le jeu de la vérité. En attendant, on va écouter Frédéric Goldman et Jones avec Davy, puisque Jean-Jacques Goldman fête aujourd'hui ses 75 ans.

0: anniversaire Jean-Jacques Goldman, puisqu'aujourd'hui il a donc 75 ans, que c'est une journée spéciale sur votre radio ici.
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0: Allez, le samedi, c'est youpi la vie. Le dimanche, c'est youpi aussi. Et exceptionnellement, jusqu'à 13h30, Patrick Sabatier. C'est pas mal, hein? Tu veux le faire? Mais on va le faire ensemble.
3: Alors, on le refait.
0: Toi, tu répondras le dimanche, c'est youpi aussi.
3: D'accord,
0: alors on y va.
3: Okay.
0: Donc, le samedi, c'est youpi la vie. Et le dimanche,
3: c'est youpi aussi.
0: Voilà.
4: Bravo.
0: Il comprend vite, c'est un vrai professionnel.
4: C'est un pro.
0: Il n'y a pas que toi qui sais imaginer des concepts. Hein. Il y en a là-dedans. On va commencer avec Franck. Ça va, Franck?
5: Bonjour Willy, bonjour Patrick et bonjour la tribu.
0: Bonjour Franck, ça va bien? Tu nous appelles?
5: Ça va super, moi j'avais envie de faire un youpi Patrick.
0: Eh ben voilà, vas-y. Voilà, tu nous appelles d'où, mon Franck?
5: Alors j'appelle d'Abbeville dans les Hauts-de-France.
0: Très bien. Je te laisse entre les mains de Patrick Sabatier.
5: Alors moi je voulais dire tout simplement merci à Patrick, merci pour tout ce qu'il a amené dans les foyers. Je disais tout à l'heure au standard que vous aviez ce dénominateur commun avec Willy, c'est cette bienveillance que vous avez toujours laissé transparaître à travers vos téléspectateurs et aussi vos auditeurs. Il y a une compassion naturelle chez vous. Je ne parle pas du charisme, du sourire, de la classe, phrasé sincère.
0: Là, tu parles de moi, toujours, Franck.
5: Quand même, il a un peu plus de métier que toi, Willy. Et je pense quand même que voilà, c'est quelqu'un d'unique qui nous manque beaucoup de toute façon. Moi, je me souviens des soirées absolument exceptionnelles en famille où je pense en l'occurrence le jeu de la vérité à tout cœur, à vie de recherche où on passait des moments incroyables. Il y avait une émotion qui arrivait à la maison. Moi, j'avais des parents qui étaient là, tout le monde pleurait quoi, à la limite. Hein.
0: Je vais laisser répondre Patrick, bien évidemment, mais juste comme ça pour appuyer ce que tu dis, Franck, Patrick a amené à la télévision, c'est pas le seul bien évidemment, mais il a amené à la télévision le beau sens du mot populaire. Voilà, on a déjà parlé tout à l'heure, et c'est pas une insulte de dire on est populaire. Voilà. Donc Patrick, je vous laisserai.
3: Déjà merci Franck. Si vous avez ressenti tout ça et avec vos parents, c'est formidable. Je me suis pas trop posé de questions de carrière, mais en disant tiens, fallait faire ça pour faire une bonne émission. J'ai fait vraiment ce que je ressentais et j'ai eu la chance de le faire à une époque où on m'a laissé faire.
0: Ouais.
3: C'est-à-dire que voilà, j'ai donc le succès que j'ai eu, je le partage avec des patrons qui m'ont fait confiance, alors qu'au départ, on ne sait jamais où on va, et une équipe avec laquelle, d'ailleurs, j'ai toujours travaillé, et une famille, parce que, comme je l'ai dit tout à l'heure, mais c'est tellement important, quand j'ai commencé à faire de la télé, j'étais célibataire, et donc je vivais... Non, mais parce que, en réalité, je n'ai mis à l'antenne que l'évolution que j'avais également, moi. J'étais célibataire, donc je sortais comme ça, voilà. Après, j'ai eu la chance de connaître Isabelle, avec qui nous sommes mariés.
0: Donc, hein.
3: Quelle
0: femme exceptionnelle, Isabelle. Elle
3: vous a supporté. J'ai eu des enfants. oui, parce que je pense que si j'ai pu... Oui, je pense que si j'ai pu faire tout ça, c'est parce que j'ai
0: eu, bien entouré,
3: à côté de moi, j'ai eu quelqu'un qui a supporté certainement des moments où j'étais peut-être un peu moins en forme.
0: Elle est comment ta femme, Franck? Est-ce qu'elle est mieux qu'Isabelle ou moins bien?
5: Moi, je suis un peu comme Patrick, hein. Je suis extrêmement amoureux de ma femme.
0: Toujours.
5: Les femmes sont essentielles à la réussite, ça c'est clair.
3: Absolument.
0: C'est pour ça que je rame.
5: Je pensais à vous, Patrick, ce qui est bien chez vous, c'est ce naturel. Ce naturel bienveillant, on le ressent aussi bien quand on vous écoutait à la radio que quand on vous voyait à la télévision. Et ça, c'est fabuleux. Il n'y a pas beaucoup d'animateurs qui ont ce sixième sens.
3: Non, parce que je pense que à la radio comme à la télévision, quand on le fait d'une façon régulière, on peut pas tricher. On peut éventuellement tricher une fois quand on a une émission dans l'année. Mais si moi j'ai fait de la radio pendant plus de 25 ans, la plupart du temps quotidiennement, il y a un moment donné, si on n'est pas bien dans sa peau, les gens le ressentent. Et quand on fait de la télé, moi j'ai signé des contrats sur plusieurs années pour faire les vendredis soirs. C'est la même chose. Donc je me suis pas trop posé de questions.
6: On dit souvent que la télé c'est une drogue. Est-ce que on arrive vraiment à décrocher? On a toujours l'idée de vouloir revenir.
3: Non,
6: vraiment l'envie vous a quitté.
3: Non, c'est même pas que l'envie. Je suis pas.
0: Dis n'importe quoi. Pardon, Patrick, je suis navré.
3: Je suis pas fabriqué comme ça. Foulard. J'adore la télé et je la regarde. J'ai fait des émissions, j'ai eu de la chance de faire tout ce que j'ai eu à faire. Si je ne me ferme aucune porte. Mmh. Moi, s'il y a 2 ans, on m'avait dit, tiens, tu joueras dans Meurtre à Épinal, à qui tu parles. Ouais. Et puis c'est arrivé, voilà, je l'ai fait. Donc je me pose pas, je ne suis pas un carriériste. Ouais. Très bizarrement, 50 ans, ça m'étonne encore. Parce que quand j'ai commencé en 76, 1 an, 2 ans,
0: ouais.
3: Tiens, 5 ans.
0: Tiens, 10 ans.
3: Ouais.
0: Déjà 20 ans.
3: Oh, 30 ans, non. 40, non. Donc j'ai pris les choses comme elles se présentaient. Et la grande chance que j'ai eue, c'est qu'on m'a laissé faire, on m'a laissé inventer. J'ai pris autant de plaisir à imaginer des concepts ouais. qu'à les animer. Donc,
4: vous avez pris plus de plaisir à la radio ou à la télé?
3: Les deux, mon capitaine, parce que ce sont des choses très différentes. J'adore la radio parce que voilà, on fait ce qu'on veut. Ouais. Je déteste la radio filmée. Ouais. Donc ouais, moi, je me suis opposé pendant très longtemps et j'ai perdu à ce qu'on filme les animateurs et les invités. Parce qu'on doit être à la radio différent qu'à la télévision. La voix, c'est magique. À ce propos, le concept que j'aurais adoré imaginer, c'est The Voice. Ouais. Je trouve que le gars qui a inventé ça, John Dummel. Il m'a battu parce que c'est d'une grande simplicité.
0: Ça passe par
3: voilà,
0: la voix.
3: C'est formidable.
0: Franck, merci beaucoup. Hein. Tu veux redire
5: une... Merci à vous et merci à Patrick. Et ce serait bien de vous revoir sur un concept d'émission en télévision. Ça ferait plaisir à énormément de gens.
0: De monde.
3: C'est
0: bien d'accord
3: Franck, on verra.
0: On verra. Voilà.
6: Et le mois prochain, il y aura un grand show sur France 3, je crois qu'il s'appelle Les Années Sabatier et ça retracera un petit peu toute votre carrière.
3: Exactement. Alors, c'est sur France TV. Parce qu'on ne sait pas encore sur quelle chaîne. Mais on est en train de préparer, là, avec Jean-Philippe Lemonnier, qui est le producteur de la boîte à secrets également. On va faire une grande émission avec à la fois des archives et des invités d'hier, mais aussi beaucoup d'invités d'aujourd'hui qui vont se prêter au jeu.
0: Très bien. Trop bien. Je veux venir, Patrick. Je veux même être en loge pour vous voir.
4: Mais avec plaisir, oui. Je s'occupe du maquillage.
0: Franck, merci beaucoup. Hein. Tu repars avec ta sélection.
6: Et on te rappelle peut-être dans tout juste 10 minutes pour le séjour de 2000 euros.
0: Parce que tout à l'heure, vers 13h25, Patrick, on fera ensemble. Donc, il y a un tirage. Quelqu'un partira avec 2000 euros offerts par Bellambra.
6: Ça change du million de francs qu'il offrait à l'époque.
0: Oui, 2000, c'est pareil. C'est la même chose. Sois pas comme ça. Merci Franck. À peut-être à tout à l'heure. Un jingle, je suis payé au jingle, Patrick. Je suis obligé d'en passer plein.
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0: Et on accueille Émilie maintenant. Ça va, Émilie?
7: Oui, bonjour Willy.
0: Bonjour.
7: Bonjour Patrick.
3: Bonjour Émilie.
0: Bonjour Émilie. Tu nous appelles d'où, ma petite Émilie?
7: Et j'appelle de Bourg-lès-Valence, dans la Drôme.
0: Oui, Bourg-lès-Valence, à côté de Valence.
7: Exactement.
0: Qu'est-ce que je suis fort, hein. Ça aurait pu être à côté de Bourg en même temps. Oui. Donc, vous voyez, alors arrêtez d'être de ricaner. Tu fais quoi dans la vie, Émilie?
7: Eh ben, je suis instructrice des dossiers DGA à la région. C'est la dotation pour les jeunes agriculteurs.
0: C'est bien, très bien, bravo. On embrasse les agriculteurs parce que Dieu sait que nous, on les adore. On passe notre temps à leur dire. Tu voulais réagir sur quoi, ma belle Émilie?
7: Eh ben moi, je voulais vous parler d'une association Vaincre les maladies lysosomales.
0: D'accord.
7: Parce que dimanche dernier, on a fait une rando avec mon conjoint et les enfants.
0: Ouais.
7: Et c'était donc une rando qui était organisée sur Saint-Péré, Cornas. Voilà, on s'est baladé dans les vignes. Il y avait plusieurs parcours proposés. Et du coup, les fonds récoltés pendant cette journée étaient tous reversés pour cette association. Qui est vraiment très chouette.
0: Alors, vas-y. Donc, l'association, vas-y, tu peux nous redonner le nom exactement?
7: Oui, c'est Vaincre les maladies lysosomales. En fait, ce sont des maladies génétiques rares.
0: D'accord, les maladies lysosomales. Très bien, donc des maladies rares.
7: Oui.
0: Et sans indiscrétion, pourquoi vous avez participé à cette course? C'est parce que tu es un petit peu concernée dans la famille ou pas du tout?
7: Non, en fait, c'est une amie. Voilà,
0: d'accord.
7: C'est une amie dont la tante est concernée.
0: Ah oui.
7: Et du coup, voilà, c'était une cause qui nous tenait à cœur.
0: Bah, très
7: et
0: bien.
7: Puis, voilà, du coup, ça permettait de faire une chouette rando tout en soutenant une belle association.
0: Eh ben, bravo.
7: Donc, voilà,
0: écoute, le message est passé. Tu as bien fait de nous appeler, ma chère Émilie. Je viens à l'instant, là, il y a 1:30 de lancer l'association pour un retour de Patrick Sabatier, fissa à la télé, sinon je m'énerve. Est-ce que tu es prête à courir aussi?
7: Oui. Patrick, on aimerait bien le revoir. On l'adore, bien sûr.
0: Bah, il est là, hein,
3: oui.
0: Tu peux lui dire. Tu peux lui dire.
7: Oui, coucou Patrick. Moi, c'est pareil. Je vous regardais quand j'étais petite
3: c'est ce qu'on me dit souvent.
7: À Vide Recherche. Et ouais, franchement, c'est une belle personne.
0: Ouais. Eh ben tu verras, tu trouveras la belle personne. Bon, tiens, on va t'offrir le livre de Patrick, tiens, de Patrick Sabatier. Souviens-toi, c'était un mercredi aux éditions du Rocher. Reste encore là, Émilie, s'il te plaît. Voilà, Patrick, parce que vous en parlez dans le livre, et puis les gens vous en parlent aussi, j'imagine, beaucoup de porte-bonheur, Dieu de la vérité, d'avis de recherche. Est-ce que ce genre d'émission, vous pourriez le refaire, là? Ou alors, ça serait galère aujourd'hui, parce que est-ce que les invités se prêteraient peut-être moins au jeu?
6: Il y a
0: moins de stars. Est-ce que les réseaux sociaux, machin, voilà, est-ce que ça pourrait?
3: Peut-être que ça doit être plus compliqué, je ne sais pas, je n'y ai pas pensé, parce que si je devais faire une autre émission de télévision, ce ne serait pas avec ces concepts-là, ce serait avec quelque chose de nouveau.
0: Qu'il y a dans la tête, j'imagine.
3: Oui. Un petit peu quand même. Oui.
0: Ben alors, il faut le faire.
3: Non, ben pour l'instant, il y a le livre, pour l'instant, il y a la grande émission qu'on va faire sur France Télévisions, pour l'instant, il y a...
0: Moi, je veux que vous refassiez Porte-Bonheur.
3: Voilà.
0: Moi, je veux que vous refassiez Porte-Bonheur.
4: Et vous regardez la télévision en
3: tout. Je regarde tout.
4: Vous trouvez comment la télévision, voilà,
3: ouais, 2020,
4: parce que il y a des anciennes, par exemple, des anciens jeux qui reviennent, tout ça. Vous en pensez quoi? Est-ce que ça manque un peu d'imagination? Est-ce que
3: je me pose pas cette question. Je regarde les choses. Non, il y a des d'une part, comme je vous l'ai dit, j'aurais adoré inventer The Voice,
4: oui.
3: Parce que je trouve que c'est un véritable super concept. Mmh. Et puis je regarde la Starac parce que j'ai des gens de la famille qui produisent cette émission, donc je regarde avec attention. Beaucoup d'émissions de Lopez, Terrain connu,
6: Oui. Un dimanche à la campagne.
3: Oui, puisque j'y ai participé là et que ça va être diffusé le 8 novembre. Je trouve que la télévision se porte plutôt bien. Oui. N'attendez pas de moi que je critique la télévision. Dis pas ça à toi. Parce que je trouve qu'aujourd'hui, quand on est seul, ou même en famille, mais souvent maintenant, les gens regardent la télévision, chacun regarde son programme. Il y a de quoi quand même passer un bon moment entre toutes les chaînes qu'il y a.
0: Il
3: faut vraiment être difficile. Après, il y a les plateformes, évidemment, pour autre chose. Mais non, franchement.
0: Émilie, tu regardes la télé, toi, en ce moment ?
7: Oui, justement, hier soir, on a regardé la Starac.
6: Starac est revenu hier.
4: Carton d'audience.
3: Voilà.
0: Carton d'audience.
6: Et ça a très bien marché.
3: Alors, j'espère, Émilie, que la semaine prochaine...
0: Ah oui, t'es obligée. Émilie, t'es obligée. Voilà, écoute, t'es obligée.
3: Meurtre à Épinal. Parce que la Starac, c'est bien quand on l'a vu une fois.
0: Tu peux monter l'association de ceux qui regardent Meurtre à Épinal. Parce que tu aimes bien les assos, ma petite Émilie.
7: Merci. Pourquoi pas?
0: Non, alors attends, reste encore là, Émilie, de toute façon. C'est pas toi qui paye le téléphone, on t'a rappelé?
7: Ça va, alors,
0: tu peux rester. Non, là, attends, vous dites quand même un petit peu de mal de quelqu'un dans le livre, un tout petit peu.
3: Oh non.
0: De Philippe Bouvard.
3: Non, c'est même pas du mal. Je dis, tout petit peu. Non, même pas, mais
0: même
3: c'est même pas une question de mal.
6: C'est parce qu'il était dur.
3: Voilà, il était très sévère.
0: Ouais.
3: Très exigeant, et je trouvais, moi j'ai passé 3 mois avec lui, pas beaucoup, et je trouvais que, bon, il n'avait pas à nous parler comme ça, à moi et à l'autre. Vous savez, je le dis, je le répète, parce que j'avais une admiration totale pour mes parents, mais pour mon père, et qui était un homme juste, et j'aime pas les gens qui n'ont pas beaucoup de respect pour leur équipe. Et donc, Philippe Bouvard était... Après, on s'est rencontrés à RTL, mais d'égal à égal. Il faisait les grosses têtes, mais moi, je faisais le matin.
0: Donc, ça allait.
3: Voilà. Mais je trouve que on doit bien se conduire avec ses assistants. Et c'est pas parce que nous, on est dans la lumière que eux... moi, j'ai eu des papiers comme ça qui ont été balancés. Alors, il faut recommencer. À un moment donné,
0: Vous avez compris, les deux, là. Bon, merci, Émilie, on t'embrasse fort. Peut-être qu'on te rappelle dans cinq minutes pour le séjour, Émilie.
7: Je croise les doigts, merci.
0: Tous les doigts que tu veux. On t'embrasse très fort, Émilie. Merci d'être passé nous voir. Patrick, j'ai encore un jingle, je suis désolée.
3: Encore ?
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0: Jean Grange.
2: C'est youpi aussi.
0: Pas de jingle Jean Grange, Patrick. Oui.
6: Et alors, on parlait des émissions de Patrick qui ont marqué les Français. Moi, j'avoue, quand j'étais petit, je vous regardais devant mot de passe. J'avais 9 ans et Willy y était et c'était pas tout le temps facile pour lui.
0: Écrivain. Auteur.
8: Tchèque.
6: C'est pas.
0: Je sais pas.
8: Tchékov. Franck.
0: Franck.
8: Je suis désolé,
0: si mauvais. J'étais très mauvais alors.
2: Érection.
0: Là j'aurais dû savoir.
4: Je vais être bon là.
8: Bandé.
6: Oui, bravo, voilà.
0: Tu vois ?
6: Alors écrivain tchèque, il n'y a plus personne, mais Bandé.
0: Bandé, j'ai trouvé. Non, mais c'est le genre de jeu, quand tu regardes la télé, tu dis, oh, ça va. Et quand tu y es, bah, voilà, tu as une espèce de pression, tout ça. On va faire un petit coucou à Nathalie qui est là. Ça va, Nathalie?
9: Youpi!
0: Oui, youpi! Ça va, ma Nathalie? Qui est droguée,
9: oui,
0: donc,
9: hein,
0: parce qu'on prend que des alcooliques et des drogués chez vous, Patrick, vous inquiétez pas. Tu nous appelles d'où, ma Nathalie?
9: De Nîmes.
0: De Nîmes. Tu voulais faire un petit coucou à Patrick?
9: Eh ben oui.
0: Eh ben je te le laisse.
9: Le remercier de d'avoir bercé notre enfance. Hein,
3: merci Nathalie.
9: Avec ses émissions, c'était très, c'était humain, oui.
0: Voilà, humain. T'as vu, ça revient tout le temps. Ça revient tout le temps.
3: Alors pendant longtemps, quand on me croisait, je rencontrais des gens qui disaient, oh, on a fait des soirées pyjama avec vous. Au début, je le prenais moyen. Je disais, pas exagéré quand même. Et puis après, je me suis aperçu que, bah, en faisant partie de vos vies, vous avez fait partie de la mienne. Et je vous remercie d'avoir été si nombreux.
0: Ben voilà, Nathalie. Tu es.
9: C'était des soirées en famille aussi.
3: Voilà, exactement. Maintenant, on ne regarde pas la télé de la même façon.
4: Oui, c'est ça.
9: Non. Voilà. Tout à fait.
0: Là, tu regardes quoi, toi, par exemple, en ce moment, la télé? Qu'est-ce que tu aimes? Est-ce que tu aimes toujours la regarder?
9: Non.
0: Non, bah, voilà.
9: La télé ne fonctionne plus.
0: Ah, moi, si, moi, je la regarde pas plus beaucoup aussi, ma Nathalie.
9: Je suis sur la radio.
0: Ouais, on pourrait vivre ensemble, Nathalie, non? Tu es célibataire. J'en ai marre, Nathalie, moi, d'être seule. Tu
4: comprends? Oh, mais oui.
6: On est là. Vous.
0: Elle a pas dit oui, hein. On a
4: beaucoup.
0: Ils m'emmerdent, lui. Ok, bon, bah, Nathalie, tant pis pour toi. Nathalie, merci beaucoup. Tu sais quoi, Nathalie? On va être obligé de raccrocher tout de suite. Il faut que tu raccroches vite. Parce que dans 20 secondes, on va faire le tirage.
4: Ah, le tirage.
0: Pour le jeu Bel en bras. Donc, peut-être qu'on te rappelle, toi. Et le tirage a lieu vraiment
9: je
0: direct.
9: Je tenais à te remercier, Winnie. J'écoute spécialement les dimanches pour ton émission avec toute ton équipe.
0: Eh ben, c'est vrai.
4: Merci beaucoup.
9: Je passe un super moment. Hein.
0: Oui, mais je suis mieux que l'équipe quand même. Bah, Nathalie.
6: C'est pas dur, de toute façon.
0: Ce que tu voulais dire, Nathalie.
4: Oui. On a bien compris.
0: Je t'embrasse très fort, Nathalie. Merci pour toi.
6: À tout de suite, peut-être.
0: Et peut-être à tout de suite. Raccroche vite, vite, vite. Voilà, tac. On repasse un jingle. Allez,
4: encore
0: tiens,
4: décidément.
0: Non, mais j'adore.
6: Vous êtes blindé, là.
0: Moi, je suis blindé.
2: C'est youpi aussi.
6: Et nous, rien.
0: Rien. Allez, Patrick, ensemble, on va donc appeler quelqu'un ou quelqu'une.
4: Oui, ça sonne.
0: Je sais pas qui c'est. Peut-être que
6: un séjour de 2000 euros est en jeu grâce à Bel en bras.
9: Allô?
0: Qui est là?
9: Oui.
0: Comment tu t'appelles, toi?
6: Marie-Chantal.
9: J'en reviens pas.
0: Ah bah attends, c'est pas gagné. Marie-Chantal, regarde, je vais te passer Patrick Sabatier. Il faut que tu lui dises le meilleur compliment qui soit. Et s'il dit que ça va, tu gagnes. Si ça va pas, tu perds. Alors vas-y.
3: Alors Marie-Chantal.
9: Bonjour.
3: Non, attendez deux minutes, Marie-Chantal. Parce qu'on m'a dit beaucoup de choses. Il va falloir que vous soyez à la hauteur.
0: Voilà.
3: Là, il va falloir me flatter.
0: Ah oui, mais comme il faut.
3: Mais énorme.
0: Sinon tu perds.
3: Alors,
0: vas-y,
3: je vous écoute et je me caresse le cou.
0: Ah vas-y, il se caresse vraiment le cou, hein, tu peux y aller. Vas-y Marie-Chantal.
9: Je me caresse le cou, c'est bon, je transpire.
0: Ah oui, alors elle transpire, c'est un bon compliment ça déjà, elle transpire.
3: Oui, j'attends le compliment.
0: Alors le compliment, vite Marie-Chantal, tu as 5 secondes pour faire un compliment à Patrick Sabatier, dis-le qu'il est beau, il est beau.
9: Oh qu'il est beau Patrick Sabatier.
0: Voilà, c'est bon, t'as gagné quand même, allez ça va. Oui, Patrick Sabatier, il est pas mal aussi, allez ça va. Bravo Marie-Chantal,
3: bravo, Marie-Chantal.
0: Tu pars avec tes 2000 euros.
6: Grâce à Bel en bras, voilà. Tu pars où tu veux quand tu veux.
0: Merci.
9: Il faut partir pour revenir.
0: Merci beaucoup Marie-Chantal, on t'embrasse fort. Voilà mes amis, c'est fini.
4: Oh non, la barbe.
0: Le livre de Patrick Sabatier s'appelle Souviens-toi, c'était un mercredi aux éditions du Rocher. Patrick, merci mille fois.
3: Merci.
0: Quel bonheur. On vous aime
3: à toi,
0: tellement.
3: Willy, mais moi aussi je t'aime beaucoup, tu le sais depuis longtemps. Et tu es un excellent animateur.
0: Merci. Wow. À samedi prochain.
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13: Et si vous prenez le volant ce dimanche soir en Île-de-France, petit point sur les fermetures à connaître avant de prendre la route. Plusieurs accès restent fermés sur l'A3 vers Paris, la sortie numéro 3 à Romainville. Sur la 86 extérieure, la sortie D19 à Créteil et sur l'A15 vers la province, l'accès à la D311 à l'échangeur numéro 2 reste également fermé. Sur la N118 en direction de Paris, la sortie numéro 1 à Sèvres est également concernée. Dans l'est de la région, attention à la sortie numéro 8 de la N2 vers la province à Dammartin-en-Goële, ainsi qu'à la D1004 fermée dans les deux sens entre Vaudois-en-Brie et Cerneux. Ces restrictions sont annoncées donc 24 heures sur 24. Avant de partir, le bon réflexe reste bien sûr de consulter Citadin. 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
2: Bonjour à tous, ravi de vous retrouver ce dimanche pour une demi-heure de cinéma avec Elie Semoun, acteur et réalisateur du nouveau film Ducobu, actuellement en salle de cinéma. On le retrouve donc dans un instant, toujours en compagnie de la comédienne Émilie Caen, qui est également dans le film. Et j'ai également le plaisir d'accueillir avec eux un métier de l'ombre pas banal. Tiens, est-ce que vous vous êtes déjà posé la question ? Les armes qu'on voit dans les films, est-ce que ce sont de vraies ou de fausses armes ? Eh bien la réponse aujourd'hui avec un armurier de cinéma. Ils sont pas nombreux en France, hein. Lui, il nous vient tout droit de Loire-Atlantique. Adrien Garcia de l'armurerie Garcia est notre invité et il va tout nous dire sur son métier. Mais d'abord, mon conseil ciné-rétro.
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2: Et c'est à voir. Je suis retombée sur l'un des meilleurs films de Woody Allen. Il y a plus de 20 ans, en 2005, sortait Match Point. Un thriller psychologique aux antipodes des comédies bavardes auxquelles le réalisateur nous a habitués. Match Point, en français, ça veut dire balle de match. Et toute l'histoire est constamment parsemée d'allusions et de métaphores avec le tennis. Le tennis, sport enseigné par le personnage principal, Chris.
14: Dans un match de tennis, il y a des instants quand la balle frappe le haut du filet, où elle peut soit passer de l'autre côté, soit retomber en arrière. Avec un peu de chance, elle passe et on gagne. Ou peut-être qu'elle ne passe pas et on perd.
2: Prof de tennis irlandais, Chris émigre à Londres, avide de réussite sociale. Il rencontre Tom, riche héritier d'une famille aristocrate. Il sympathise avec la sœur, qui tombe amoureux de lui. Bingo, l'ascension sociale est toute tracée. Jusqu'à ce qu'il rencontre la fiancée de Tom, Nola, incarnée par Scarlett Johansson, qu'on n'a jamais vue aussi belle au cinéma.
15: Quelqu'un vous a déjà dit que vous avez un jeu très agressif.
14: Quelqu'un vous a déjà dit que vous avez des lèvres très lascives.
2: Le rôle qui initialement était destiné à Kate Winslet fait éclater la carrière de Johansson, alors que parallèlement, dans le film, Nola est une comédienne ratée, elle aussi est là par intérêt. Chris réalise que c'est d'elle, de Nola, qu'il est amoureux, et pas de sa future femme, Chloé, grâce à qui pourtant il accède à de hautes fonctions. Nola et Chris entament une liaison passionnelle et dévorante. Une liaison qui, si elle est officialisée, ne mènera absolument nulle part.
15: Toi, tu vas très bien te débrouiller, si tu gâches pas tout.
14: Et comment je pourrais faire ça ?
15: En me draguant, par exemple.
2: La bande-son de Match Point est rythmée par des airs d'opéra, de la Traviata à Othello, des tragédies de passion et de vengeance qui préfigurent le drame à venir.
15: Est-ce que tu as une liaison ?
14: Bien sûr que non, ne dis pas de bêtises.
2: Match Point est un conte amoral et absolument jubilatoire qui prouve combien Woody Allen est un immense cinéaste qui a lui-même déclaré que de tout ce qu'il avait réalisé, c'était son film préféré.
14: Les gens n'osent pas admettre à quel point leur vie dépend de la chance. Ça fait peur de penser que tant de choses échappent à notre contrôle.
2: À suivre, ça tourne avec Elie Semoun. Oui, changement d'ambiance. Et aussi la comédienne Émilie Caen qui est notre invitée avec un métier de l'ombre, armurier de cinéma. Mais d'abord, on fume en chanson seulement, s'il vous plaît, avec Serge Gainsbourg et Catherine Deneuve.

0: Dieu est un fumeur de Havane, Serge Gainsbourg et Catherine Deneuve, évidemment, sur votre radio ici.
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0: L'interview. Et bienvenue dans Ça tourne, émission 100% coulisses de cinéma. Chaque dimanche, on vous présente le profil d'un homme ou d'une femme qui travaille dans l'ombre. Et aujourd'hui, cette personne est Adrien Garcia. Il a travaillé pour... Alors, on est toujours avec Elie Semoun et Émilie Camps, qui sont très dissipés.
2: On a des petits trucs. Non, mais c'est marrant parce que le monsieur... monsieur Garcia, donc...
0: Oui, tout à fait.
2: Spécial, est armurier du cinéma.
0: Exactement.
2: Donc là, devant nous, il y a quand même deux revolvers, deux couteaux.
0: Bon, alors, du coup, je vous présente donc Adrien Garcia des Armes Garcia. Est-ce que vous vous connaissiez déjà ?
2: Non.
3: Non, on n'a jamais fait de plateau ensemble, mais on a travaillé sur des films, mais sans être forcément à la face.
0: Très bien. Oui, parce que, Adrien Garcia, vous avez travaillé pour Ridley Scott, notamment, sur Le Dernier Duel. Vous avez travaillé pour Gladiator 2, Emily in Paris, Kingsman, Un Peuple et son Roi. Vous êtes donc armurier pour le cinéma. Et vous avez apporté donc ces répliques d'armes. Est-ce que vous pouvez nous dire déjà, est-ce que vous pouvez nous les présenter déjà ?
3: Oui, bien sûr.
0: Et nous dire en quelle matière elles sont ?
3: Oui. Alors, cher Garcia, on fait à la fois de l'arme à feu et de l'arme blanche. Je vous ai amené un pistolet, un SIG Pro SP 20-22. C'est une arme de gendarme qu'on voit très souvent dans les films. Donc ça, c'est une vraie arme, ce qu'on appelle une arme de cinéma. Donc c'est une vraie, mais qui est modifiée pour le tir exclusif de munitions à blanc. Donc la matière, c'est de l'acier essentiellement et des matériaux polymères. Et il y a son raccord pour les cascadeurs. En latex, en souple. Et on a la même chose pour les couteaux. Là, ici, on a un couteau qui a servi sur différentes productions en acier et son raccord pour les cascades tout en souple.
2: On voit que du feu.
0: Ah oui, voilà. Vous voulez en toucher une, Elie Semoun, pour la manipuler ?
2: Non, mais il y a eu un drame aux États-Unis
0: avec Alain Baldwin en 2021.
2: Wow, c'est dingue. Mais Bruce Lee aussi, il est mort.
3: Bruce Lee aussi, pas pour les mêmes raisons, mais il y a eu un accident.
0: Brandon Lee, c'était pas Bruce Lee.
2: Ah, pardon.
0: Brandon Lee, ouais. Elie Semoun, vous avez déjà travaillé du coup sur un tournage avec
2: Moi, j'ai beaucoup fait des gendarmes.
0: Oui.
2: Et je sais maintenant comment désarmer. Enfin, si j'arrive derrière un flic, je sais qu'il faut appuyer sur le holster pour sortir le.
4: C'est bien toutes les infos que tu nous donnes.
0: Bah oui, c'est ça.
4: Désarmer un flic.
0: Je vais vous prendre. Ouais, mais même le. Non.
4: Hop là, allez. voilà.
3: Ça va, c'est le faux celui-là.
2: Oui, heureusement.
0: Ah oui, c'est quoi comme matière ça?
3: Ça, c'est ce qu'on appelle du PU, c'est la mousse polyuréthane.
0: En imprimante 3D, non?
3: Ça dépend. Il y a des morceaux qui peuvent être faits en impression 3D. Il y en a qui sont faits vraiment en moule, donc avec des moulages silicone. En fait, ça dépend un petit peu la finition qu'on veut et si c'est une arme qui va être vraiment en premier plan, si on filme de très très près, ou si c'est pour les cascadeurs ou les figurants en arrière-plan.
0: Parce que ça, c'est quoi? C'est pour lancer sur quelqu'un, par exemple?
3: Oui, par exemple, sur celui-ci, la crosse est assez souple, donc on peut assommer un comédien ou un cascadeur avec la crosse.
0: Ah, waouh,
4: c'est vrai quand même.
0: Oui, mais quand on regarde de près, on voit que c'est vraiment une fausse arme. Voilà, mais de
3: et
0: loin,
3: c'est surtout beaucoup plus léger, donc c'est vrai que s'il y a une séquence, même si c'est pas une séquence d'action, mais au quotidien, si on a l'arme au holster, c'est quand même plus agréable pour les comédiens et les comédiennes d'avoir quelque chose de léger, alors que le vrai pistolet, lui, est quand même beaucoup plus lourd.
2: On avait des armes d'ailleurs sur du Cobu, mais fabriquées par l'accessoiriste, qui était assez amusante.
4: C'était très fantastique.
0: C'était des armes du coup en.
4: Et assez lourdes.
2: Des fausses armes, un peu comme dans Ghostbusters, quoi. Des trucs pour aspirer les fantômes, pour.
0: Vous faites ça aussi?
3: Alors,
0: les armes
3: c'est plus rare parce que c'est moins des projets qu'on a en France, mais ça peut arriver sur des films de science-fiction et c'est très rigolo parce que lorsqu'on nous demande des armes praticables pour le tir à blanc dans un univers science-fiction, on part de vraies armes, donc notamment souvent des carcasses de AK-47 par exemple. On désosse tout, on ne garde que la mécanique essentielle à faire fonctionner l'arme et ensuite on a des gens qui font des moules, des gens qui font des composites qui viennent rhabiller la carcasse pour lui donner une esthétique d'arme de science-fiction. Mais à l'intérieur, vous avez une vraie arme, enfin une vraie carcasse, et on peut tirer à blanc avec ces armes-là.
0: Ah, mais c'est incroyable. J'imagine que même si ce sont des fausses armes, il y a des réglementations particulières sur un tournage. On ne peut pas faire n'importe quoi, même avec des fausses armes.
3: Alors, il y a de la réglementation en amont du tournage. Donc, c'est pour ça aussi qu'on n'est pas beaucoup de sociétés. On est 3 sociétés à ne faire que ça en France, vraiment, dont l'activité principale et unique, c'est la location d'armes pour le cinéma. Parce que ces armes-là, elles restent ce qu'on appelle classées dans leur catégorie d'origine. Donc, en fait, elles sont considérées comme des vraies armes qui pourraient tirer des vraies balles, même si c'est pas le cas. Et donc, il faut tout un tas d'autorisations en fonction de type d'arme. Et après, au plateau, bien sûr, lorsqu'il y a des armes qui sont praticables pour le tir à blanc, il y a tout un protocole de sécurité et il y a ce qu'on appelle un armurier de plateau, donc un technicien de notre équipe qui se déplace pour faire fonctionner les armes, les préparer, parce que déjà il faut les régler en fonction de ce qu'on veut faire. Il y a des cartouches de différents dosages pour avoir plus de flammes, moins de flammes, et on est surtout là pour assurer la sécurité des comédiens et des techniciens.
0: Et puis aussi pour apprendre, comme disait Elie Semoun, à coacher aussi, pour savoir comment on manipule.
3: Ça peut être aussi le rôle de l'armurier. Voilà, si c'est dans des grosses séquences d'action, ça peut être plutôt le rôle d'un coordinateur de cascade ou d'un conseiller police. Mais après, assez souvent, l'armurier est là aussi pour expliquer le fonctionnement et la manipulation de l'arme.
2: Je me souviens d'ailleurs d'un Charlie, celui qui fait du cobu. Il y a des scènes où ils doivent tenir leurs armes comme ça, ils sont à la recherche du fantôme. Et je disais à Charlie de pointer l'arme comme dans les films, de faire comme ça et faire comme ça, mais il n'y arrivait pas.
0: Ah bon ?
2: À chaque fois que je vois la séquence, j'enrage parce que je me dis, c'est pas vrai, je lui avais pourtant dit de faire ci et de faire ça, mais c'est compliqué avec les enfants.
0: Oui, bah c'est...
2: Et c'est vrai qu'il y a des façons de tenir les armes, bien sûr.
3: Pour la crédibilité et puis pour pas se faire mal.
0: Ah oui, bah par exemple, pour un couteau, non, il n'y a pas besoin. Émilie, vous avez déjà eu à poignarder quelqu'un sur un film.
3: On a des versions rétractables aussi.
0: Ah oui, voilà.
4: Ça s'enfonce. Ouais.
3: Ça se fait de moins en moins, parce qu'aujourd'hui, avec les effets spéciaux, justement, on fait des choses super. Donc, on n'a que le manche et un tout début de lame, et on rajoute la lame en effets spéciaux. Mais on a encore des couteaux rétractables, avec des ressorts à l'intérieur pour faire le mouvement, donner l'illusion.
0: Alors, vous écoutez Ça tourne aujourd'hui avec Elie Semoun, l'actrice Émilie Caen, et notre métier de l'ombre du jour, Adrien Garcia, armurier pour le cinéma. Et c'est très bizarre parce que je lance les jingles avec un couteau.
2: Jetez-le.
0: Vous le voulez, allez-y.
2: Merci, regardez.
0: Bravo.
4: Oui, mais pas pour moi.
0: Quelle maîtrise. Oui, puis j'ai un vrai couteau.
4: C'est pour ça.
0: Bref, c'est l'heure de la séquence. Comment on fait, Adrien Garcia, comment on fait pour devenir armurier pour le cinéma? Est-ce qu'il y a des formations?
3: Alors oui, on fait des études de vétérinaire à la base.
0: Vous vouliez être vétérinaire à la base.
3: Oui, je voulais être vétérinaire à la base. J'ai fait des études d'ingénieur et de docteur en agroalimentaire, donc je suis un peu éloigné, mais voilà. Non, pour être armurier, en fait, avant d'être armurier de cinéma, il faut être armurier tout court. Donc il existe des écoles en France. Ben oui, parce que ce sont les mêmes diplômes en fait. Et après, il n'y a pas de formation aux armes de cinéma. Donc le métier, il s'apprend dans les sociétés de loueurs d'armes.
2: Saint-Étienne.
3: Voilà, exactement. Il y a une école à Saint-Étienne. Saint-Étienne, c'est la ville historique des armes.
0: Où on fabriquait les armes pour la guerre mondiale.
2: Exactement.
0: Ouais, c'est vrai. Vous venez de Loire-Atlantique, d'ailleurs, vous avez fait le trajet.
3: Tout à fait.
0: Pour nous voir aujourd'hui, donc merci beaucoup. C'est là que vous avez votre stock de fausses armes et de vraies armes
3: d'armes
0: de cinéma. Vous avez créé la société Armes Garcia en 2015. Vous avez à peine plus de 10 ans. Est-ce que vous pouvez nous décrire, quand on entre dans votre atelier, qu'est-ce qu'on voit? C'est un immense entrepôt.
3: Oui, alors, quand vous rentrez, vous avez toute une partie déjà d'ateliers de fabrication, puisque nous, on a vraiment 200 mètres carrés d'outillage, de machines-outils, des découpes laser, des fraiseuses, des tours pour fabriquer les armes. On fabrique énormément de choses. Également, tout un atelier composite pour faire justement les armes factices. Et puis après, il faut passer 2-3 portes de sécurité quand même. Et là, vous arrivez dans la pièce forte, c'est-à-dire le local où on entrepose armes blanches, armes à feu et également les armures et les accessoires militaires.
2: Et les Français, ils ont une bonne position dans le cinéma mondial ?
3: De manière générale, oui, et notamment au niveau des armes de cinéma, les armuriers, on est peu nombreux en France, peu nombreux dans le monde, et on a une très bonne réputation. Mais comme beaucoup de métiers, de techniciens,
2: travailler avec Ridley Scott,
4: la preuve qu'on est venu chercher.
3: Alors c'est parce que, en plus, nous, on est très spécialistes ce qu'on appelle des épées de cinéma en dur aluminium, donc en aluminium pour les comédiens et les cascadeurs. On a des brevets sur la matière et sur la fabrication de ces épées-là, et donc c'est un armurier anglais qui chapeaute tout le projet. Tous les projets de Ridley Scott qui fait appel à nos services pour la fabrication des armes en aluminium.
0: La classe ! Sauf que des armes en aluminium, ça ne fait pas de bruit, par exemple, il n'y a pas de choc entre
3: épées. Parce que justement, on a breveté un système de fixation de la lame avec un diapason. Donc la lame est tenue par une pièce qui ressemble à un diapason de musique et on est capable au plateau de régler le son de l'épée. Par exemple, si nos comédiens ont du dialogue à faire pendant le combat, donc là, on réduit énormément le son des épées pour que, à la prise de son, on puisse bien entendre le texte et que les comédiens et les comédiennes ne se fatiguent pas. Et à l'inverse, quand on a une énorme scène de bataille à faire, comme souvent sur les films de Ridley Scott, là on peut ce qu'on appelle diapasonner au maximum les épées et donc avoir beaucoup de sons et de bruit sur le plateau.
2: Génial, incroyable. On n'a pas à le rajouter en fait.
3: Après, il y a toujours un travail du son derrière, mais ça donne de la matière au plateau déjà.
2: Ouais.
0: Ah ouais.
4: oui, empiéter oui. Sur nos répliques, quoi.
0: Oui, parce que ça, c'est compliqué, oui, Emily, quand
4: on comédienne. Il ne faut pas faire de bruit quand on parle, parce qu'on ne peut pas dissocier le bruit qu'on est en train de faire. Ben, si je fais ça, ben, moi, que je vous parle, vous, voyez, vous avez du mal après à dissocier le bruit.
0: Là, vous tapez la souris de l'ordinateur sur la table.
2: Donc, ouvrir une porte,
4: poser une tasse. Voilà, donc il faut souvent faire attention.
2: Tout décomposer.
4: Ouais.
2: D'abord la tasse et après le dialogue. Sinon,
4: ah ouais,
2: c'est vrai. Par le,
4: ou alors par on a des petits coussins qui permettent de pas faire de bruit. Si...
2: Mais il y a de la moquette aussi par terre quand on marche, parce que les bruits des talons ça parasite ce qu'on dit.
0: Et donc sont rajoutés après en post-production. Idem quand il y a de la musique aussi dans les films. Au final,
2: non, c'est pas rajouté. C'est l'idéal, c'est de pouvoir garder le son le plateau original.
0: Ouais.
2: Non, si on doit rajouter du son, alors ça c'est embêtant. Donc en fait, l'ingénieur du son, il a toujours son rouleau de moquette avec lui. c'est vrai.
0: Non, sérieux.
2: Qui déroule, bien sûr, entre autres. Ouais. Qui déroule sous nos pieds. Pour pas que ça parasite les dialogues.
0: D'accord. Donc si on va sur un plateau de tournage et qu'on voit quelqu'un avec un rouleau de moquette sur le dos, c'est l'ingénieur du son. C'est un mec du son.
4: Ouais. Mais c'est vrai que ça effectivement, ça doit être difficile de faire des combats sans faire claquer. Les épées.
3: Il y a bien sûr toujours un bruit d'impact, mais beaucoup plus faible que lorsque l'épée est diapasonnée. Ouais.
0: Vous êtes combien en France à exercer ce métier du coup?
3: À des sociétés dont l'activité unique et principale, c'est la location d'armes et la fabrication d'armes pour le cinéma, on est 3 sociétés.
0: Vous êtes que 3. Et combien à l'intérieur?
2: Parce que vous faites la guerre entre vous.
0: Bien joué. Jolie, Élise, c'est
2: pas mal.
3: Combien? Alors, chez mes confrères, je n'ai pas le nombre exact, mais chez nous, on va être 3 permanents, et après il y a des intermittents du spectacle qui nous rejoignent en fonction des projets, notamment les armuriers de plateau qui sont eux salariés par les productions.
2: Et vous faites aussi le Puy du Fou, là, des trucs comme
3: tout
2: ça.
3: Tout ce qui va être spectacle, oui, en équipe. Alors ça. Notamment le Puy du Fou, pour ne pas les citer, c'est nous qui nous occupons de l'intégralité des armes blanches et des armes à feu sur les spectacles.
2: Tombée. Bravo, Élise. J'aurais pu être journaliste sur ici.
0: Mais je vais vous laisser ma place.
2: Ici ou là-bas.
0: Ici ou ailleurs. Coup de projecteur donc sur le métier d'armurier pour le cinéma, les métiers de l'ombre mis en lumière chaque semaine sur votre radio ici. Élise Moon, Émilie Caen, Adrien Garcia, on se retrouve juste après ça.

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3: Ça tourne, la suite, toujours en compagnie d'Elise Moon et Émilie Kahn, qui ont une complicité incroyable.
4: Vous avez dès que vous êtes poignardé. Elle a fait semblant de me poignarder.
5: Quelle complicité.
6: C'est un classique.
4: Alors, oui,
3: je vais préciser quand même. Le poignard, il y en a un en studio, il est faux. C'est Adrien Garcia, qui est armurier de cinéma, qui nous l'a apporté. Alors d'ailleurs, Adrien, les armes ne servent pas que pour des scènes de combat dans les films, puisque quand je vois dans votre filmo Émilie in Paris, je n'ai pas souvenir qu'elle se batte en duel, Émilie.
7: C'est l'exemple qu'on nous demande souvent. Il y a un sabre pour ouvrir une bouteille de champagne.
3: Ah, voilà. Sabre et le champagne,
7: mais,
3: bien sûr.
7: La séquence paraît toute simple et pour autant, il y a eu 4 versions du sabre qui étaient faites. Il y a une version en acier, un vrai sabre. Il y a une version allégée. Et il y a eu une version en aluminium, en résine et une version à effets spéciaux parce que il y avait la question de savoir si la lame pouvait se casser ou pas. Enfin, c'était une
3: tout
7: demande
3: ça pour
7: de
3: une
7: la
3: séquence
7: maison.
3: De 10 secondes.
4: Exactement.
3: Voilà.
4: Beaucoup de, oh voilà, de réunions.
6: Vous savez, vous qui êtes dans les coulisses séquence. Du cinéma, oui, et vous serez d'accord avec moi, les amis, quand on tourne une journée, c'est pour avoir une minute utile.
3: Ouais,
6: c'est parfois rien, hein, parfois 45 secondes. Hein.
3: Ouais.
6: Donc c'est fou.
3: Ah oui, c'est ça. Donc,
6: on croit que c'est facile.
3: Une minute de film, on met une journée à la tournée.
6: Ouais, complètement.
3: Ouais, alors que vous, quand vous sabrez le champagne, Elise Moon, vous le sabrez en 15-20 secondes, quoi.
6: Oui, en 15-20 secondes. En moins d'une minute, ça, c'est sûr.
3: Exactement. Allez, c'est l'heure de notre quiz cinéma. Elise Moon, justement, quel autre métier de l'ombre du cinéma vous fascine sur un plateau de tournage?
6: Ah, très bonne question. Les accessoiristes. Ouais.
3: Ah,
6: j'aime beaucoup ça.
3: Ça ressort souvent. Est-ce que vous pouvez
6: génial.
3: Nous expliquer ce que
6: ça
3: fait un accessoiriste?
6: Ouais. Eh bien, voilà, vous avez une séquence, vous sabrez le champagne et il faut quand même plusieurs bouteilles.
3: Ah,
6: donc l'accessoiriste,
3: oui,
6: il est derrière, il vous refile les bouteilles. Vous présentez une lettre à votre collègue de travail, vous la froissez, vous la jetez à la corbeille, ben il en faut une autre.
3: Mmh,
6: il faut une corbeille aussi.
4: Il faut qu'il ait tout anticipé,
6: tout
4: parce
6: anticipé.
4: Que les demandes peuvent changer.
6: Voilà.
4: Il faut savoir que par exemple, sur du Cobu,
6: la contrebasse.
4: Quand, ah oui, la contrebasse, c'était un accessoire.
6: Casser.
4: Oui, voilà,
6: un accessoire,
4: il fallait casser la contrebasse.
3: C'était une fausse contrebasse, d'ailleurs?
6: Non, c'était une vraie, mais elle
3: que
6: était
3: vous avez
6: déjà pré-cassée.
4: Voilà, il y en avait plusieurs. Il y en avait une pas cassée, une pré-cassée.
6: Voilà.
4: Mais
6: pont cassé.
4: Par exemple, je n'ai pas regardé les cahiers des élèves à table quand ils sont dans l'école,
6: ouais,
4: mais je suis sûre que si je regardais dedans, il y aurait des choses écrites.
3: Ouais. Oui, et ça, c'est les accessoires.
4: Et ça, c'est les accessoires
3: qui reproduisent,
4: qui, quand ils lisent un scénario, prévoient tout.
6: Mmh.
4: Je trouve ça assez fascinant,
6: ça,
4: et la réactivité qu'ils ont sur le moment pour changer quelque chose. Ils ont tout en réserve au cas où ils ont des camions incroyables.
3: Avec c'est des cavernes d'Ali Baba.
4: Ouais.
3: Pour rendre réel donc, le décor de tournage. Émilie Kahn, si vous n'aviez pas été actrice, quel autre métier de cinéma auriez-vous voulu faire?
6: Mais elle n'est pas actrice.
3: Elise Moon, vous êtes horrible.
4: Aucun.
3: C'est vrai?
6: Bah, ouais.
3: Bah, quoi, bah oui, bah pourquoi pas? Enfin, un
4: non,
3: métier
4: non,
3: qui vous fascine.
4: Sincèrement, pourquoi pas? Non, enfin,
3: Okay.
4: Non, et d'ailleurs, c'est ce que je trouve très beau sur un tournage. Moi, j'adore être sur des tournages. J'adore travailler en équipe. C'est que chacun est content de la place qu'il occupe. La maquilleuse est contente d'être maquilleuse. Vraiment, l'accessoiriste, il est à fond. Il est content d'être accessoiriste. C'est le meilleur dans son domaine.
3: L'armurier, il est content d'être armurier.
4: Une fois qu'on est arrivé sur le tournage.
6: Dans une caméra, vous seriez pas à l'aise.
7: Et non,
4: non, mais il a pas envie. Surtout, il a pas envie. Et c'est l'union de toutes ces forces qui fait le film. Et c'est pour ça que je trouve ça toujours très émouvant.
3: Un plateau de tournage.
4: Ouais. Il y a beaucoup de concurrence avant. Mais une fois qu'on est sur le tournage.
6: Ouais.
4: Je dis concurrence parce que ce métier est très, voilà, il fait de concurrence et c'est comme ça, il n'y a pas beaucoup de place. Mais une fois qu'on est sur le tournage, ouais, chacun a sa place et content d'y être et on travaille ensemble. Et je trouve ça très harmonieux.
6: Ouais, c'est ce qu'on appelle une équipe. On est vraiment une équipe et on tend tous à.
4: Et la script n'a pas du tout envie
6: film.
4: D'être à ma place et moi, j'ai pas du tout envie d'être à la place de la réalisatrice.
3: J'annule cette question donc.
4: Ouais,
3: bon. Non, mais du coup, la réponse était très intéressante. Adrien Garcia, sur quoi travaillez-vous en ce moment? Vous êtes sur quel type type d'armes là ces jours-ci ?
7: Alors, je peux pas trop vous en parler. Ah. On est sur un très gros film américain, une époque médiévale et d'une figure emblématique, une femme emblématique.
3: Jeanne d'Arc.
4: Jeanne d'Arc.
3: Ah oui. Eh ben voilà.
6: Je peux pas trop.
4: Pardon, mais il y en a pas 36. Hein.
6: Bah, oui. Je peux pas trop dire que c'est les Américains. Je peux pas dire que ça parle de Jeanne d'Arc. Je peux pas vous dire que c'est médiéval.
7: Ah, il y en a d'autres, mais.
4: Oui, mais enfin celle qui vient.
3: C'est celle-là. Et du coup, on sait qu'il y a un gros film américain sur
6: Jeanne d'Arc. Sur Jeanne d'Arc, c'est pas possible.
3: Ouais, ah là là.
6: Un de plus. Ouais, ouais. C'est chouette.
3: Mais complètement. Mais oui, c'est très bien. Vous irez le voir ? Vous allez souvent au cinéma, Elie Semoun ?
6: Ah oui, bien sûr. Vous allez me demander quel est le dernier film que j'ai vu ?
3: Quel est le dernier film que vous avez vu, Elie Semoun ?
6: Alors, j'ai vu en. Parce que. Oula, comme je fais les Non, je fais les avant-premières, donc. En attendant que mon film soit diffusé, je vais voir les autres.
3: Ah,
6: donc
3: très bien.
6: J'ai été voir l'Odyssée. Je l'ai vu 6 fois.
3: Non,
6: mais en plusieurs.
3: En plusieurs bouts. Non, c'est absurde.
6: Non, mais je rentre dans la salle.
4: Faut pas le dire, en vrai.
6: Je regarde un bout de l'Odyssée. On m'appelle pour aller faire le débat avec les gens. Et voilà.
3: Vous retournez.
6: Oui.
3: Merci d'avoir été avec nous. Merci, Adrien Garcia.
7: Merci à vous.
3: Je rappelle que vous êtes armurier pour le cinéma avec votre société Arme Garcia qui est en Loire-Atlantique. Et là, vous y retournez donc ?
7: Non, 2-3 petites choses à faire. Encore en région parisienne.
3: Ah bah parfait.
6: Qui tue 2 ou 3 personnes. Je dois tuer 2 personnes là et puis après je peux prendre.
3: Merci d'avoir apporté des armes de cinéma donc en plateau. Merci beaucoup Émilie Caen et Elie Semoun d'être venues dans sa tourne. Je rappelle que le film Du Cobu et le fantôme de Saint-Potage est actuellement au cinéma. C'est avec Charlie Garnier-Nalin, Gérard Jugnot, Frédéric Bell, Loïc Legendre, Elie Semoun et Émilie Caen.
6: François Levental.
3: François Levental qui est
6: Jonathan
3: direct.
6: Lambert.
3: Les enfants sont extraordinaires. J'avoue que Jonathan Charlie Dupont,
6: François
3: Burlot. Je l'ai dit. Ah non, Charlie Dupont, je ne l'ai pas dit. Oui, mais il y avait beaucoup de monde. Il faut aller le voir en salle, absolument en famille. Ça tourne, ça revient la semaine prochaine, samedi, même heure, même fréquence. Bon dimanche à tous et merci d'avoir choisi ICI.
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3: Merci d'avoir choisi votre radio ici. Il est tout pile 14h. Bon week-end à tous. Les infos avec Benjamin Mathieu.

0: symbolique des 100 000 signatures. Disponible sur le site de l'Assemblée nationale, elle a été lancée mardi dernier. Sébastien Lecornu reçoit demain l'ensemble de distributeurs et des opérateurs pétroliers. Le Premier ministre veut obtenir une baisse du prix du gazole entre 12 et 18 centimes par litre suite au déblocage d'une partie des stocks stratégiques. Quand certains profitent de leur dimanche pour se reposer, Paul Sexas, lui, fête sa victoire au Tour de Lombardie en participant à une course de VTT. Voilà, c'était ce matin. Le cycliste qui est devenu le plus jeune vainqueur du monument italien était aligné au Roc Azur. C'est à Fréjus. Le prodige français s'est bien amusé. Il va bientôt débuter la trêve hivernale. Et puis en football, Monaco, toujours leader de Ligue 1 de foot, malgré son match nul hier soir face à Toulouse 2-2. Le Paris Saint-Germain, lui, est cinquième. Les Parisiens ont battu Le Mans au Parc des Princes 3-1. À suivre aujourd'hui plusieurs matchs Nice, Strasbourg, Rennes, Auxerre et puis l'affiche de cette sixième journée, 3 face à Marseille.
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2: La météo de cet après-midi. En Ile-de-France, les nuages seront encore présents, mais les éclaircies devraient gagner du terrain en fin de journée. Côté température, comptez 18 degrés à Saint-Denis, 17 à Créteil et 17 également à Melun. Pour demain matin, donc lundi, le soleil sera largement présent avec une fraîcheur bien automnale. Hein. Pour le matin, 8 degrés à Saint-Denis, 8 à Alfortville et seulement 6 degrés à Massy. Prévoyez une petite veste pour démarrer votre semaine. 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

0: Bonjour à toutes et à tous, que votre dimanche soit doux à l'écoute d'ici. C'est Sophie Nolveau pour vous accompagner avec des chansons qui sentent bon le repos, les souvenirs et ce petit luxe de prendre le temps cet après-midi. Dans le prochain quart d'heure, des conseils utiles à côté de chez vous et vos trois chansons françaises à la suite.
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0: Avec Jean-Jacques Goldman qui fête ses 75 ans aujourd'hui. Et on fête ça ici avec toutes les heures vos chansons préférées de l'artiste français. Il y aura aussi Vivien Savage et le nouveau titre d'Axel Red. Bonjour à tous.
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0: Sur ici, on écoutait Vivien Savage avec La Petite Lady. Dans quelques minutes, je vous propose de retrouver les Beatles. Et tout de suite, place aux infos près de chez vous.
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2: Et si vous prenez le volant ce dimanche soir en Île-de-France, petit point sur les fermetures à connaître avant de prendre la route. Plusieurs accès restent fermés sur l'A3 vers Paris, la sortie numéro 3 à Romainville. Sur la 86 extérieure, la sortie D19 à Créteil et sur l'A15 vers la province, l'accès à la D311 à l'échangeur numéro 2 reste également fermé. Sur la N118 en direction de Paris, la sortie numéro 1 à Sèvres est également concernée. Dans l'est de la région, attention à la sortie numéro 8 de la N2 vers la province à Dammartin-en-Gouëlle, ainsi qu'à la D1004 fermée dans les deux sens entre Vaudois-en-Brie et Cerneux. Ces restrictions sont annoncées donc 24 heures sur 24. Avant de partir, le bon réflexe reste bien sûr de consulter Citadin. Bonne route avec Ici Paris Île-de-France. 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On vous accompagne évidemment dans tous vos trajets. Merci de nous faire confiance.
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0: Vous écoutez ici, c'était Frérot de la Vega avec le chant des sirènes. L'occasion pour moi de vous rappeler que nous sommes le 11 octobre et que beaucoup de personnes arborent le fameux ruban rose. Alors s'il vous plaît, prenez rendez-vous et allez vous faire dépister, c'est super important. Octobre rose, c'est une foule d'événements qui nous sensibilisent au cancer du sein et à la recherche que nous pouvons concrètement aider. Bientôt 15h et toute l'info en France et dans le monde en 90 secondes. Pour aller jusque-là, il y aura les Bee Gees, le nouveau titre d'Indochine, mais également Kate Bush. Je vous souhaite un très bel après-midi.
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1: Vous écoutez ici, excellent après-midi, il est 15h. Toute l'info en France et dans le monde en 90 secondes avec Benjamin Mathieu.
2: Le pape Léon XIV va être opéré d'un nodule au poumon dans les prochains jours. Le souverain pontife, âgé de 71 ans, a annoncé cette prochaine intervention à l'issue d'une prière publique au Vatican ce matin. Le nodule a été détecté à un stade précoce, rassure-t-il. De nouvelles familles portent plainte dans le cadre de l'enquête sur les violences sexuelles dans le périscolaire parisien. Une plainte sera déposée demain par une vingtaine de familles. Elles accusent la mairie de Paris de mise en danger d'autrui, non-dénonciation de mauvais traitements ou agression sexuelle. Le ministère de l'Intérieur annonce enclencher la procédure de dissolution de Égalité.

0: Des combats qui ne favorisent pas une baisse des prix du baril de pétrole et donc les prix des carburants en France. Et justement, le gouvernement qui réunit demain les distributeurs de carburant pour tenter de faire baisser ces prix de 12 à 18 centimes par litre après l'annonce de la mise sur le marché de 10 millions de barils de gazole provenant des stocks stratégiques de l'État.
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2: La météo de cet après-midi. En Île-de-France, les nuages seront encore présents, mais les éclaircies devraient gagner du terrain en fin de journée. Côté température, comptez 18 degrés à Saint-Denis, 17 à Créteil et 17 également à Melun. Pour demain matin, donc lundi, le soleil sera largement présent avec une fraîcheur bien automnale. Pour le matin, 8 degrés à Saint-Denis, 8 à Alfortville et seulement 6 degrés à Massy. Prévoyez une petite veste pour démarrer votre semaine. 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

0: Chenelevaux au micro d'ici tout l'après-midi. Après 15h, certains rentrent de balade, d'autres piquent un petit roupillon. Le temps semble ralentir et franchement, on est plutôt pas mal. Alors ne touchez à rien, car dans le prochain quart d'heure, on vous offre des infos utiles près de chez vous, mais aussi vos trois chansons françaises à la suite.
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0: Avec comme toutes les heures un titre de Jean-Jacques Goldman qui fête ses 75 ans ce dimanche, il y aura aussi Johnny Hallyday et Zao de Sagazan.
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0: Hallyday avec J'ai oublié de vivre à l'instant sur Ici, dans une poignée de minutes de Connells, juste après quelques petites infos d'ici.
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2: Et si vous prenez le volant ce dimanche soir en Île-de-France, petit point sur les fermetures à connaître avant de prendre la route. Plusieurs accès restent fermés sur l'A3 vers Paris, la sortie numéro 3 à Romainville. Sur la 86 extérieure, la sortie D19 à Créteil et sur l'A15 vers la province, l'accès à la D311 à l'échangeur numéro 2 reste également fermé. Sur la N118 en direction de Paris, la sortie numéro 1 à Sèvres est également concernée. Dans l'est de la région, attention à la sortie numéro 8 de la N2 vers la province à Dammartin-en-Gouëlle, ainsi qu'à la D1004 fermée dans les deux sens entre Vaudois-en-Brie et Cerneux. Ces restrictions sont annoncées donc 24 heures sur 24. Avant de partir, le bon réflexe reste bien sûr de consulter Citadin. 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

0: être à l'écoute d'ici. Tiens, si je vous fais un petit blind test, là tout de suite, vous pouvez bien sûr me dire qui chante. Bravo, c'est Larousseau et c'est son anniversaire aujourd'hui, tout comme Jean-Jacques Goldman ou encore Daryl Hall, le cofondateur et chanteur du duo Hall & Oates. Et si vous êtes également de la fête, eh bien amusez-vous bien et joyeux anniversaire. Dans quelques minutes, vous avez rendez-vous avec l'info en France et dans le monde en 90 secondes. Ce sera à 16h, mais avant, Stéphane Echer, une nouveauté de Pierre Demar. Et on écoutera également Véronique Sanson, qui est en ce moment en tournée un petit peu partout en France, en partenariat avec ICI.
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1: Vous écoutez ici, il est 16h, très bel après-midi. Toute l'info en français dans le monde en 90 secondes avec Benjamin Mathieu.
2: Le lancement du mondial de l'automobile demain pour une semaine à Paris. Il sera inauguré par le chef de l'État Emmanuel Macron qui va notamment mettre l'accent sur l'électrification des véhicules mais aussi sur la préférence européenne. Il reçoit une soixantaine d'acteurs de la filière automobile ce soir à l'Élysée. Les marques chinoises ne sont pas conviées. Le coup d'envoi de la campagne de vaccination contre la grippe et le Covid, ça sera mardi. La priorité reste de protéger les populations les plus fragiles, dit le gouvernement, qui rappelle que l'épidémie de grippe l'année dernière a causé 12 700 morts. L'hiver. Les opposants à l'A69 rassemblés à Combounet-sur-le-Sort dans le Tarn quittent progressivement le campement installé non loin de cette autoroute contestée. Hier, la manifestation des 1100 militants écologistes s'est déroulée dans le calme. Un jeune homme de 25 ans a été tué au couteau dans la nuit d'hier dans le centre-ville de Toulouse, dans la Haute-Garonne. Une bagarre qui a éclaté en plein centre-ville. 8 personnes ont été interpellées. En sport, une Française sacrée champion du monde de l'Ironman à Hawaï. Le triathlète Vincent Louis qui est venu à bout des 3,8 km de natation, 180 km de vélo et un marathon pour finir. Voilà, tout ça en 7h47 d'effort. On comprend pourquoi l'épreuve veut

0: Température comptée 18 degrés à Saint-Denis, 17 à Créteil et 17 également à Melun. Pour demain matin, donc lundi, le soleil sera largement présent avec une fraîcheur bien automnale. Hein, pour le matin, 8 degrés à Saint-Denis, 8 à Alfortville et seulement 6 degrés à Massy. Prévoyez une petite veste pour démarrer votre semaine. 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

On écoutait le groupe Imagination avec Justin Illusion sur Ici. C'est Sophie Nolveau pour redémarrer cette nouvelle heure ensemble. Et si vous êtes d'accord, on va s'offrir une belle fin d'après-midi avec des titres choisis pour prolonger la douceur de ce dimanche. Dans les prochaines minutes, Estelle avec Te rencontrer encore. Et tout de suite, pour fêter son anniversaire, et comme chaque heure aujourd'hui, Jean-Jacques Goldman. Voici Il y a.

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2: Et sa médaille, elle est juste en face de moi. On va en reparler d'ailleurs, mais juste avant, il est avec moi ce jeune homme qui a, oui, réalisé un acte héroïque en neutralisant un homme armé d'un couteau. C'était en 2026. Mohamed Ali Bouadjar. Bonjour Mohamed Ali.
3: Bonjour.
2: Est-ce qu'on peut replanter le décor ?
3: Ça s'est passé fin juillet. Je travaillais sur Paris, du coup, en sortant d'un magasin, parce que moi, en gros, je visite les magasins, je vends des produits. Du coup, je me rendais à la station de métro de Porte de Clichy. Et en avançant vers la station de métro, je me rends compte qu'au niveau de la station de tramway, il y avait un mouvement de foule. Et là, je vois un homme surgir de nulle part, armé de deux grands couteaux de cuisine. Et à partir de ce moment-là, il y a deux, trois jeunes qui avancent avec moi, dont un avec une valise, et cette personne avec la valise lui jette au niveau du torse, ce qui fait que ça le désarme, et moi à partir de ce moment-là, je l'attrape et je lui mets, on va dire, cette fameuse balayette.
2: Et vous avez reçu des mains du maire une médaille, vous pouvez lire ce qu'il y a gravé sur la médaille.
3: Avec les compliments du maire et de l'équipe municipale, en l'honneur de monsieur Mohamed Ali Bouadjar pour son acte héroïque.
2: Ça vous a fait quoi quand il vous a lu d'ailleurs ce que vous venez de me dire en vous tendant la médaille?
3: J'ai ressenti comme un remerciement et aussi une certaine considération que mon acte a avec l'aide, bien sûr, d'autres personnes, soit récompensées.
2: Cette médaille, où est-ce qu'elle trône maintenant ?
3: J'ai mon armoire, là où je m'habite, et tous les jours, quand je me change, eh ben, elle est là devant moi et j'aime bien la regarder. Je vous dis la vérité.
2: Mohamed Ali, est-ce que vous avez un message à adresser, je sais pas, aux jeunes, par exemple ?
3: Faut pas se dire qu'on fait quelque chose pour avoir une récompense, faut le faire de bon cœur. Toutes les bonnes choses se font récompenser.
2: Est-ce que rétrospectivement parlant, on se dit « Waouh, j'ai quand même risqué ma vie, quoi ».
3: Bien sûr qu'on se dit ça. Pour être honnête avec vous, au début, j'ai eu un petit stress post-traumatique, on va dire. C'est-à-dire que, je sais pas, au feu rouge, quand il y avait des personnes un peu bizarres qui marchaient à côté de ma voiture ou bien dans la rue, je les regardais en se disant peut-être qu'ils sont bizarres. Mais avec du recul, en me baladant à Cergy, j'ai vraiment eu plusieurs personnes qui m'ont félicité. On me dit vraiment, on sait ce que t'as fait et merci beaucoup. C'est vraiment un remerciement qu'on fait. Même en voyant tous les commentaires en dessous de la vidéo du maire, et ça m'a vraiment fait plaisir et chaud au cœur.
2: Et bien voilà la rencontre d'une personnalité qui fait briller notre région. Ce qui brille également, c'est cette jolie médaille d'honneur pour son acte héroïque, Mohamed Ali. Donc félicitations, bravo et merci pour ce que vous avez fait.
3: Tout d'abord, je voulais vous remercier de m'avoir écouté et qu'on ait échangé. Et je voulais aussi remercier la radio ici Paris Île-de-France.
2: On va peut-être la ranger précieusement, cette médaille.
3: C'est ça, je vais la mettre sur mon étagère.
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0: Vous écoutez ici en compagnie d'Eddie Mitchell avec un portrait de Norman Rockwell. L'humour en tube, c'est dans un court instant avec Fernand Reynaud et Florent Père. Et une question essentielle, qui de l'œuf ou de la poule nous a fait rire en premier? Tentative de réponse après des conseils utiles près de chez vous, la musique d'Erita Mitsuko et le nouveau Bruno Mars.
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0: Deux récits, Lerita Mitsuko avec Andy. Dans une poignée de minutes, un petit peu de rumba avec Alain Souchon. Mais avant, et comme toutes les heures, les infos pratiques d'ici.
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2: Et si vous prenez le volant ce dimanche soir en Île-de-France, petit point sur les fermetures à connaître avant de prendre la route. Plusieurs accès restent fermés sur l'A3 vers Paris, la sortie numéro 3 à Romainville. Sur la 86 extérieure, la sortie D19 à Créteil et sur l'A15 vers la province, l'accès à la D311 à l'échangeur numéro 2 reste également fermé. Sur la N118 en direction de Paris, la sortie numéro 1 à Sèvres est également concernée. Dans l'est de la région, attention à la sortie numéro 8 de la N2 vers la province à Dammartin-en-Gouëlle, ainsi qu'à la D1004 fermée dans les deux sens entre Vaudois-en-Brie et Cerneux. Ces restrictions sont annoncées donc 24 heures sur 24. Avant de partir, le bon réflexe reste bien sûr de consulter Citadin. 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

0: On écoutait Dracula sur ici de Temim Pala et Jenny. Ils font l'actualité en ce moment. Hein. On les cuisine au plat, dur, à la coque ou en omelette. Et sans eux, pas de gâteau. Dans l'humour en tube aujourd'hui, Fred Ballard n'a pas mis tous ses œufs dans le même panier pour nous faire marrer.
1: Bonjour Madame la Crémière. Vous avez des œufs ? Qu'est-ce que vous avez comme œufs ?
2: Ah oui, on savait rire avec pas grand-chose à l'époque, ma brave dame. Un Fernand Reynaud un peu nigaud, des œufs un peu fêlés, et on oubliait tous nos soucis du moment. Bon, faut dire qu'à l'époque, les poules pondeuses se fendaient la poire dans les basse-cours, et pas que la poire d'ailleurs.
3: J'ai pété mon œuf. Mon œuf a pété, j'ai pété mon œuf. Oh, je vais en faire un autre, allez. J'ai fait un autre œuf, les copines, vous êtes là, j'ai fait un autre œuf. Oh, la bonne journée.
2: Ah bah oui, les temps changent, hein. Faut vivre avec son époque. Les poules de 2006 réclament l'égalité coq-poule dans les poulaillers. Elles cocoricotent quand elles produisent en masse et elles n'oublient pas la sororité entre gallinacées.
3: Oh, il y a une nouvelle. Bonjour, la nouvelle. Ça va, on se fait la bise. Ça va? Bah bienvenue chez nous, hein, on est là. Ah bah il faut faire des œufs, il faut travailler. Ah bah moi je ponds. Par-ci, par-là, je fais ce que je veux, comme ci, comme ça, c'est pas un problème. Oh, il y a le coq. Oh, qu'il est beau, oh, qu'il est beau. Oh, le coq. Oh, il m'a regardé.
2: Voilà, bah maintenant, vous verrez votre œuf à la coque différemment. Hein. Vous penserez à Florent Père avant de tremper la bouillette. Et vous aurez droit de, bah, de rire jaune hein, en battant votre omelette.
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0: Écoute d'ici, c'était Julien Clerc avec Hélène. Et pour nous emmener à 17h, j'ai choisi pour vous dans la playlist le groupe Toto et le nouveau Vanessa Paradis intitulé Rendez-vous. 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
1: Vous écoutez ici, très belle fin d'après-midi, il est 17h. Tout de suite les infos avec Benjamin Mathieu.
2: Le pape Léon XIV va être opéré d'un nodule au poumon dans les prochains jours. Le souverain pontife âgé de 71 ans a annoncé cette prochaine intervention à l'issue d'une prière publique au Vatican. Le nodule a été détecté à un stade précoce, rassure-t-il. De nouvelles familles portent plainte dans le cadre de l'enquête sur les violences sexuelles dans le périscolaire parisien. Une plainte déposée demain par une vingtaine de familles. Elles accusent la mairie de Paris de mise en danger d'autrui, non-dénonciation de mauvais traitements ou agressions sexuelles. La France qui condamne une attaque odieuse des Houthis du Yémen contre l'aéroport de Riyad, c'était hier, une attaque qui a fait 12 morts et 309 blessés en Arabie Saoudite. On apprend aujourd'hui qu'une Française fait partie des blessés, soutenue par l'Iran, les Houthis qui ont mené d'autres attaques aujourd'hui. Et c'est dans ce contexte très tendu au Moyen-Orient que le Premier ministre réunit demain les distributeurs de carburant pour tenter de faire baisser les prix de l'essence de 12 à 18 centimes d'euros par litre. Une annonce après la mise sur le marché de 10 millions de barils de gazole provenant des stocks stratégiques de l'État. Une pétition visant à interdire des armes mutilantes et des techniques d'immobilisation létale dans les manifestations lycéennes vient de dépasser le seuil symbolique des 100 000 signatures. Disponible sur le site de l'Assemblée nationale, elle a été lancée mardi dernier. Qui arrivera en tête de la primaire social-démocrate? Fin du suspense dans une heure avec les résultats du premier tour. 140 000 votants qui doivent départager les candidatures de Ségolène Royal, Olivier Faure, Jérôme Guedj, Emmanuel Morel et Raphaël Glucksmann présentés comme le favori. Un Français sacré champion du monde, ça n'arrive pas tous les jours. Champion du monde de l'Ironman à Hawaï, le triathlète Vincent Louis qui est venu à bout des 3,8 km de natation. 100

0: ciel reste bien chargé dans votre région avec une ambiance plutôt automnale. Côté température, comptez autour de 16 à 17 degrés en cette fin d'après-midi. Lundi matin, prévoyez une fraîcheur bien installée avec 8 à 10 degrés. Au réveil, le soleil devrait faire quelques apparitions avant que les nuages reprennent progressivement le dessus dans l'après-midi. Les températures vont remonter jusqu'à 17 à Oudan, 18 à Viarmes, à Fontainebleau, 19 sous le ciel du musée du Louvre. Il est toujours 17h02, ici l'infotrafic en temps réel avec 90 km de bouchons cumulés autour de la capitale. Trafic tout à fait habituel, malheureusement à Fresnes, ça freine sur les contournements, la 86 en chaussée intérieure. Vous allez passer donc à Fresnes, deux voitures accidentées, la voie de droite est neutralisée dès le secteur de Thiers. Vous allez être ralenti avec un bouchon de curiosité dans l'autre sens de circulation, une quinzaine de minutes également depuis le Petit Clamart jusqu'au secteur de Fresnes. Concernant le rendez-vous sportif de ce dimanche dans la capitale, les 20 km de Paris, la voie Georges Pompidou, les boulevards du 16e arrondissement et le pont d'Iéna ont retrouvé leur trafic habituel. Si vous circulez dans le 7e arrondissement, l'avenue Joseph Bouvard reste entièrement fermée aux véhicules et interdit au stationnement jusqu'à 18h ce soir au pied de la Tour Eiffel. Bien sûr, on va faire la route ensemble. Et puis notez que vous avez la ligne 6 du métro qui est interrompue avec des bus de remplacement. C'est tout à fait normal, il y a des travaux. Et comme toujours, vous êtes nos yeux sur la route. Une difficulté, 01 42 30 10 10, appelez WhatsApp.
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0: Et pour commencer en musique cette belle fin d'après-midi, France Gall, comment lui dire sur Ici Paris-Île-de-France.

0: Censure sur Ici Paris Île-de-France.
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0: Bienvenue dans votre dimanche avec nous sur Ici Paris Île-de-France. Et si vous êtes du côté de Montmartre, ce dimanche, la fête des vendanges se termine en musique avec son grand bal de clôture et au platine Rafale, le DJ d'Ici Paris Île-de-France. Il vous attend jusqu'à 19h30 pour danser, chanter, faire la fête tous ensemble. Alors, si vous êtes motivé pour passer un moment convivial, il vous attend. Côté musique, vous êtes bien servi sur Ici Paris Île-de-France avec Teddy Swims à venir et Frédéric Goldman Jones. Jean-Jacques Goldman qui fête d'ailleurs ses 75 printemps aujourd'hui. Bon anniversaire et pour l'occasion, c'est cadeau. Un titre par heure sur Ici Paris Île-de-France.

0: Monsieur Je sais tout, c'était Edouissime sur Ici Paris Île-de-France.
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0: Ici, ça roule, c'est votre rendez-vous quotidien avec toutes les formes de mobilité. Bonsoir Loïc Landreau.
3: Bonsoir.
0: Aujourd'hui, vous vouliez nous parler des maisons du vélo qui se développent à vitesse grand V en Île-de-France. C'est quoi? Un magasin? Un loueur? Un réparateur?
3: Eh ben, c'est un peu tout ça à la fois, figurez-vous, et même bien plus encore. Les maisons du vélo, ce sont des espaces pensés et opérés par Île-de-France Mobilité pour tout ce qui concerne les bicyclettes. La location courte et longue durée, l'entretien avec notamment des pompes et des petits outils en libre-service, la participation à des ateliers de réparation, de vélo-école ou de remise en selle, des conseils sur les aides à l'achat et puis tous les jolis itinéraires de notre région. On peut même essayer différents vélos pour voir celui qui nous convient le mieux et bénéficier d'un accompagnement spécifique si on est une personne à mobilité réduite ou un professionnel. C'est vraiment, vous le voyez, un guichet unique.
0: Allez, donnez-nous quelques bonnes nouvelles. Est-ce que ce sont des services gratuits ?
3: Pas tous. Les conseils, évidemment, ne sont pas facturés. Ce sont surtout les services utilisés qui sont payants. Par exemple, si vous louez un vélo mécanique, il vous en coûtera 10 euros par mois. 22 euros pour un vélo pliant, 44 euros pour un vélo électrique classique et jusqu'à 88 euros par mois pour certains vélos cargo. À savoir qu'il y a des tarifs réduits pour les publics éligibles et si vous utilisez ce vélo pour aller travailler, eh bien votre abonnement peut être pris en charge à 50% par votre employeur. Ce qui est facturé aussi, ce sont les réparations que vous ne pouvez pas réaliser par vous-même, ainsi que certaines formations spécifiques, tout simplement parce que les maisons du vélo font appel à des partenaires privés. Donc, il y a des rendez-vous gratuits et d'autres payants. Et je ne peux pas vous donner de fourchette, puisqu'il n'y a pas encore de grille unique. Chaque structure propose des offres différentes.
0: Et où est-ce qu'on peut les trouver, ces maisons du vélo ?
3: Alors, actuellement, il y en a 5 en Île-de-France, à Hermont-Aubonne, Juvisy-sur-Orge, Croix-de-Bernie-Antony, Aulnay-sous-Bois et Maison-Alfort-Alfortville. 4 autres sont prévus d'ici la fin 2026 à Évry-Courcouronne, Houille-Carrière, Cergy-Préfecture et Palaiseau-Polytechnique. À savoir également qu'il existe 7 maisons du vélo mobiles, donc qui se déplacent dans les territoires à votre rencontre. Et pour savoir si elles passent dans votre ville, il n'y a pas de calendrier régional unique pour le moment. Il faut guetter les annonces sur le site internet de votre commune.
0: Merci Loïc, à bientôt pour continuer à rouler malin avec vous. Ici l'infotrafic en temps réel, 17h18 et toujours 90-95 km de bouchons cumulés autour de la capitale. Trafic tout à fait habituel, malheureusement ça s'intensifie dans le sud francilien. Pour vous qui empruntez la 86 en chaussée intérieure, vous allez passer à Fresnes, deux voitures accidentées, la voie de droite étant neutralisée. Et les premiers coups de frein dans le secteur de Thiers, pour vous qui allez emprunter le tunnel Moulin, vous allez devoir lever le pied, quasiment 25 minutes pour passer cette difficulté. 25 minutes également dans l'autre sens de circulation avec ce bouchon de curiosité qui vous ralentit entre le petit Clamart et ce secteur de Fresnes. Patience pour vous qui êtes dans les différents ralentissements hormis cet accident. Ils sont peu nombreux, mais sur la route, hein, vous êtes nos yeux. Bien sûr, si vous constatez une difficulté, appelez-nous 01 42 30 10 10 ou envoyez-nous un WhatsApp au même numéro.
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0: La suite en musique, The Cure, In Between Days, sur Ici Paris Île-de-France.

0: 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Et encore deux bonnes raisons de rester branché sur Ici Paris Île-de-France, Christophe Maé et Earth, Wind and Fire à venir côté musique.
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0: La douceur, la tendresse, le dernier morceau de Christophe Maé. Il n'y a que de l'amour chez toi sur Ici Paris Île-de-France. Et quel que soit votre chemin, celui que vous prenez sur Ici Paris Île-de-France, on vous accompagne ici l'infotrafic en temps réel. 17h31, l'information principale, c'est dans le sud francilien où vous êtes toujours ralenti suite à un accident à Fresnes sur la 86 en chaussée intérieure. Deux voitures accidentées, la voie de droite est neutralisée. C'est quasiment 30 minutes désormais depuis le secteur de Thiers pour passer cette difficulté. Restez concentrés au volant 20 minutes dans l'autre sens de circulation avec ce bouchon de curiosité entre le petit Clamart et le secteur de Fresnes. Ne vous laissez pas surprendre, hein. Il y a quelques fermetures à prévoir et des travaux qui peuvent perturber votre trajet. On en parle tout de suite avec Ombeline Brumin.
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2: Et si vous prenez le volant ce dimanche soir en Île-de-France, petit point sur les fermetures à connaître avant de prendre la route. Plusieurs accès restent fermés sur l'A3 vers Paris, la sortie numéro 3 à Romainville. Sur la 86 extérieure, la sortie D19 à Créteil et sur l'A15 vers la province, l'accès à la D311 à l'échangeur numéro 2 reste également fermé. Sur la N118 en direction de Paris, la sortie numéro 1 à Sèvres est également concernée. Dans l'est de la région, attention à la sortie numéro 8 de la N2 vers la province à Dammartin-en-Gouël ainsi qu'à la D1004 fermée dans les deux sens entre Vaudois-en-Brie et Cerneux. Ces restrictions sont annoncées donc 24 heures sur 24. Avant de partir, le bon réflexe reste bien sûr de consulter Citadin. 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
0: Dans moins de 10 minutes, un autre voyage vous attend avec Stéphane Bern qui nous emmène au Moyen-Âge autour d'une histoire d'un fameux jeu de cartes. Et pour repartir, on remonte encore un petit peu le volume. On fait ses vocalises. Conte partiro. Oui, ça c'était ma façon de l'interpréter aussi. Andrea Bocelli sur Ici Paris-Île-de-France.

0: Merci Paris, Île-de-France, Tina Turner, Private Dancer.
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0: Et chaque jour, avant les infos de 8h, Stéphane Bern nous embarque pour un voyage dans le temps. Et le week-end, on retrouve le meilleur de ces histoires. Tout de suite, on voyage au temps des scriptoriums et des tavernes. Au Moyen-Âge, à une époque où un simple jeu de cartes pouvait faire grincer des dents.
2: Un roi, une dame, un valet, une simple soirée carte entre amis? Eh bien, au Moyen-Âge, cela suffisait à affoler les moralistes. Et tout commence avec un moine très observateur, l'œil affûté sous la capuche. Nous sommes en 1377. Dans un couvent de Fribourg, en Allemagne, un frère dominicain du nom de Johannes von Rheinfelden rédige un traité inattendu. Il y analyse un nouveau jeu arrivé sans doute par les routes marchandes d'Italie. Il décrit des cartes ornées de rois, cavaliers, valets et symboles colorés. On est encore loin des cartes Pokémon. Pour lui, chaque figure reflète un ordre social. Et surtout, il constate que ce jeu mystérieux gagne l'Europe à une vitesse folle. Et il a raison. Les cartes débarquent dans les tavernes où les soldats misent un peu trop, dans les tripots où les disputes éclatent, puis jusque dans les cours royales où l'on commande des jeux luxueux peints à la main. Devant cet engouement, certaines villes tentent même de les interdire. Trop de paris, trop de distractions, trop de tentations.
3: Jouer avec excès comporte des risques.
2: Au fil de leur diffusion, les cartes changent de visage. En Italie, on garde les enseignes latines. Bâton, denier, épée. Du sobre, du classique, du très sérieux quoi. En Allemagne, les chaînes, les glands et les feuilles remplacent tout. Un jeu très nature, presque écolo. En France, on invente les cœurs, les carreaux, les trèfles et les piques. Un coup de génie, simple, efficace, exportable, un standard mondial.
4: Tu me prends le cœur.
2: Strasbourg devient d'ailleurs un important centre de production de cartes à jouer dès le 15e siècle. Cocorico. Aujourd'hui, il se vend plus de 3 milliards de jeux de cartes par an dans le monde. Belote, rebelote et 10 de terre. Amen.
0: Merci Stéphane. 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Oui, ça s'intensifie et c'est toujours près de 25 minutes pour vous qui empruntez le sud francilien, la 86 intérieure. Deux voitures à Fresnes sont accidentées, la voie de droite est neutralisée dès le secteur de Thiem, même un petit peu avant le tunnel Moulin désormais. Vous allez avoir les effets des premiers coups de frein avec ce bouchon de curiosité toujours présent une vingtaine de minutes. Entre le petit Clamart et Fresnes, restez concentrés au volant. C'est la seule difficulté actuellement, mais je vous le rappelle, concernant le rendez-vous sportif de ce dimanche dans la capitale des 20 km de Paris, si vous circulez dans le 7e arrondissement, l'avenue Joseph Bouvard reste entièrement fermée aux véhicules et interdite au stationnement jusqu'à 18h ce soir au pied de la Tour Eiffel. Et du côté des transports en commun, la ligne 9 du métro est désormais perturbée, des trains qui circulent à vitesse réduite entre Oberkampf et Franklin Roosevelt. Vous avez aussi la ligne 6 du métro entièrement interrompue pour cause de travaux avec des bus de remplacement. Une difficulté sur votre trajet, eh bien on compte sur vous. 01 42 30 10 10, appel et WhatsApp.
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0: La seule pluie tolérée par Pascal Obispo et Francis Cabrel, l'amour. Une pluie que l'on vous souhaite à tous sur Ici Paris-Île-de-France. 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

0: Genesis, bien sûr, Invisible Touch sur ICI Paris, Île-de-France. Et avant de basculer vers 18h et l'actualité à venir avec Benjamin Mathieu, Florent Pagny braque vos sentiments et Michel Polnareff nous fait une promesse. On ira tous au paradis si vous écoutez, bien entendu, ICI Paris, Île-de-France.
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0: du Paris Île-de-France, Florent Pagny, le braquage des sentiments pour vous accompagner en musique.
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0: Il est 18h, merci d'avoir choisi ici Paris Île-de-France. C'est l'heure de s'informer avec Benjamin Mathieu.
2: Le lancement du mondial de l'automobile, c'est demain. Pour une semaine à Paris, il sera inauguré par le chef de l'État, Emmanuel Macron, qui va notamment mettre l'accent sur l'électrification des véhicules, mais aussi sur la préférence européenne. Il reçoit justement une soixantaine d'acteurs de la filière automobile ce soir à l'Élysée. Les marques chinoises ne sont pas conviées. Une nouvelle attaque de missiles contre l'aéroport de Riyad en Arabie Saoudite aujourd'hui, alors qu'hier, une attaque des Houthis du Yémen, soutenue par l'Iran, a fait 12 morts et 309 blessés. On apprend aujourd'hui qu'une Française fait partie de ces blessés. Et c'est dans ce contexte très tendu au Moyen-Orient que le Premier ministre Sébastien Lecornu réunit demain les distributeurs de carburant. Il veut tenter de faire baisser les prix de l'essence. Jean-Luc Mélenchon en meeting à Clermont-Ferrand cet après-midi dans le Puy-de-Dôme. En écho à la mobilisation lycéenne, le candidat LFI à la présidentielle rappelle sa proposition d'abaisser le droit de vote à 16 ans s'il est élu. Et hier soir, l'adolescent de 15 ans qui a eu la main arrachée par une grenade assourdissante en marge d'un blocage des lycéens, c'était à Lens, a démenti la version donnée par la police qui l'accuse d'avoir ramassé la grenade qui a explosé dans sa main, le blessant grièvement. Le coup d'envoi de la campagne de la vaccination contre la grippe et le Covid, c'est mardi prochain. La priorité reste de protéger les populations les plus fragiles, dit le gouvernement, qui rappelle l'épidémie de grippe sévère de l'hiver dernier avec 12 700 morts. Le ministre de l'Intérieur qui annonce enclencher la procédure de dissolution de Égalité et Réconciliation. L'association d'Alain Soral, cet essayiste condamné à plusieurs reprises pour des propos antisémites et négationnistes. Un jeune homme de 25 ans tué au couteau dans la nuit d'hier dans le centre-ville de Toulouse, en Haute-Garonne. Une bagarre qui a éclaté en plein centre-ville. 8 personnes ont été interpellées. Et puis un petit mot de Ligue 1. Nice qui remporte son duel face à Strasbourg 2-1. À suivre Rennes-Auxerre cet après-midi et 3 Marseille ce soir.
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0: 18h02, vous écoutez votre radio ICI Paris-Île-de-France. La météo du jour avec un ciel très nuageux dans votre région ce début de soirée. Des températures comprises entre 16 et 17 degrés. Une ambiance de saison donc pour terminer ce dimanche. Demain matin, lundi, il faudra prévoir une petite laine avec seulement 8 à 10 degrés au réveil.

0: C'est quasiment 35 minutes de Créteil à Fresnes. Et puis malheureusement, dans l'autre sens de circulation, c'est une voiture en panne qui vous ralentit d'une vingtaine de minutes depuis le Petit Clamart jusqu'au secteur de Fresnes où vous allez passer ce véhicule en difficulté. 15 minutes pour rejoindre la capitale depuis Vissou jusqu'à la porte d'Orléans pour vous, eh bien, qui êtes toujours dans le sud francilien et qui rejoignez Paris. Une quinzaine de minutes au nord sur la 1 depuis le secteur de Saint-Denis jusqu'à la Chapelle. Et comme toujours, vous êtes nos yeux sur la route, une difficulté. 01 42 30 10 10, appel et WhatsApp.
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0: Merci de nous avoir choisi. Nouvelle heure qui se profile. Très bon début de soirée sur Ici Paris Île-de-France avec John Jett and the Blackhearts. I love rock and roll.

0: Jett and the Blackhearts sur Ici Paris Île-de-France.
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0: Bienvenue si vous nous rejoignez, on vous accompagne jusque dans votre assiette. Et d'ailleurs, si on faisait une petite pause gourmande avec Thierry Boeuf, que nous retrouverons dans quelques instants avec Bistrot de Paris. Mais là, tout de suite, on fête l'anniversaire de Jean-Jacques Goldman. 75 printemps aujourd'hui. Alors, on vous propose de retrouver un de ses titres chaque heure. Parce que lui, Jean-Jacques, nous accompagne depuis des années, des mots dans lesquels on se reconnaît, cette façon de parler de nous, tout simplement. Celle-ci, c'est Nos mains, sortie en 1997. Des gestes en disent bien plus que les mots. Jean-Jacques Goldman, sur Ici Paris Île-de-France. Très très belle écoute.

0: Tricheur, c'était Marine sur Ici Paris Île-de-France.
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0: Le 17-19. Un bistrot populaire et abordable dans l'un des beaux quartiers de Paris. Ça existe. Thierry Boeuf nous emmène découvrir cette adresse qui a gardé l'esprit des vrais bistrots. C'est parti pour Bistrot de Paris.
2: Je rêvais de faire un bistrot.
3: C'est une cuisine de punchline. C'est une cuisine qui touche au but. C'est une cuisine qui fait pas dans le détail. Vous mangez une bouchée, c'est une claque dans la gueule.
4: Pour moi, ce sera un museau de bœuf vinaigrette.
5: Une sauce béarnaise et même sur les patates, moi. Hop.
6: Ça va être la grande régalade.
7: Et une fois de plus, preuve que la source miraculeuse des petits bistrots parisiens ne se tarit jamais. 160 ans au compteur, un cantalou à la manœuvre depuis 20 ans, patron au top, ambiance au comptoir, bon produit, service aimable et au miracle, très bon marché dans un quartier chic, à deux pas de Matignon s'il vous plaît, le Pied de Fouet, 45 rue de Babylone, 7e arrondissement. Une enseigne amusante d'un autre temps. Le Pied de Fouet, pourquoi un tel nom, Jean-Michel Asfaux?
8: À la base, c'était un relais de diligence sur la ligne Paris-Saint-Cloud. Ça abritait les chevaux, ça abritait les cochers, tous ces hommes et ces femmes qui se promenaient en diligence. Et donc, il y a deux parties. Une partie qui est devant la rue, donc qui est le Pied de Fouet, le petit restaurant. Et puis dans la cour derrière, il y avait les écuries.
9: Allez, roule-lui.
7: Imaginez la bande-son d'un Paris 19e siècle, sortant à peine du Moyen-Âge, des rues encore mal éclairées, en terre battue, dans les quartiers pauvres, pavés pour les plus riches, où se croisent les omnibus à cheval, les patachs et autres fiacres, comme jadis la rue de Babylone. Non loin, le Bon Marché et l'hôtel Lutetia n'existaient pas. Contrairement au Pied de Fouet, ce joli petit estaminet réconfortant, où les cochers des hôtels particuliers avoisinants venaient boire un godet de vin et se récompenser d'une volaille rôti après une dure journée de labeur. Oui, populaire le Pied de Fouet, tout comme aujourd'hui.
8: On en a un peu pour toutes les bourses. Hein. On a des entrées qui commencent à 5,90€ et on a des plats qui commencent à partir de 12,90€. Voilà. Donc, dessert, c'est 3,90€, une petite crème caramel. Entre l'entrée, le plat, le dessert et un peu de vin, tu en tournes entre 35-37€.
7: Et pour ce prix mini-doux, une clientèle d'habitués, des jeunes en salle, près du comptoir, à l'étage ou en terrasse, se régalent chaque midi et soir de bons petits plats. Ils ont leur casier et leur ronde serviette, lavées régulièrement par la maison.
8: Alors en ce moment, on mange de la tête de veau, on mange du bœuf bourguignon, on mange de la blanquette de veau, on mange des plats de saison, des plats d'hiver, du petit salé lentille, une pièce de boucher, alors que ce soit de l'entrecôte, du faux filet, de la bavette. Et ensuite, on a toujours une volaille à la carte. Alors historiquement, c'était le confit de canard, c'est le confit de canard qui est le produit phare de la maison. On a toujours un petit plat de volaille, donc voilà.
7: Et il n'est pas rare de croiser au Pied de Fouet quelques vedettes de la chanson et du cinéma, des employés des ministères voisins, agriculture et éducation nationale. Et puis, nous tous, en recherche d'adresses bonnes et pas chères, merci Monsieur Jean-Michel, l'esprit de Paris demeure grâce à vous, du lundi au samedi soir, sans réservation, mais si vous devez patienter, le patron fera le nécessaire pour vous recevoir de la meilleure des façons. Au comptoir du Pied de Fouet, le plus petit mais le plus mignon zinc de Paris. Cochez, s'il vous plaît, 45 rue de Babylone dans le 7e.
0: Merci Thierry. Comme quoi, pas besoin de pousser la porte d'un restaurant guindé pour bien manger dans les beaux quartiers. Il est 18h16. Si vous êtes sur les routes, ici l'infotrafic en temps réel avec peu d'évolution, toujours 135 km de bouchons cumulés autour de la capitale et malheureusement un nouvel accident qui ne vous ralentit pas beaucoup mais peut-être éventuellement quelques coups de frein à l'arrière. Ne vous laissez pas surprendre si vous empruntez dans le sud francilien la Nationale 12 direction Paris entre Buc et Pont-Colbert. Deux voitures accidentées, la voie de droite est fermée à la circulation. Partout ailleurs, vos conditions de circulation tout à fait habituelles. Côté transport en commun, la ligne 6 interrompue toute la journée pour cause de travaux avec des bus de remplacement et quelques ralentissements sur les lignes C, D et E du RER. Bien évidemment, si vous voyez quelque chose sur la route, faites-nous signe 01 42 30 10 10 par appel ou WhatsApp.
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0: Même dans les bouchons, on garde la pêche. Cette chanson s'appelle Orinoco Flow, mais elle est plus connue sous le nom de Sail Away. Enya, tout de suite sur Ici Paris Île-de-France.

0: Loupé, c'était Benjamin Biolay, écran total pour vous accompagner sur Ici Paris Île-de-France et la suite en musique qui arrive. Adèle Castillon était avec toi et les Jackson 5, ABC. Passez une très belle soirée à notre écoute sur Ici Paris Île-de-France.
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0: écouter avec toi Adèle Castillon sur Ici Paris Île-de-France. 18h31, 144 km de bouchons cumulés autour de la capitale. Ici l'infotrafic en temps réel avec pour information principale cet accident qui vous ralentit dans le sud-ouest francilien d'une bonne quinzaine de minutes désormais sur la Nationale 12 en direction de Paris. Entre Le Buc et Pont-Colbert, vous passerez deux voitures accidentées. La voie de droite est fermée pour votre sécurité. Et bien sûr, attention, ne vous laissez pas surprendre lors de vos trajets. Fermeture de route, travaux dans les transports. Ombeline Brumain fait le point pour vous, c'est Ici Express.
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2: Et si vous prenez le volant ce dimanche soir en Île-de-France, petit point sur les fermetures à connaître avant de prendre la route. Plusieurs accès restent fermés sur l'A3 vers Paris, la sortie numéro 3 à Romainville. Sur la 86 extérieure, la sortie D19 à Créteil et sur l'A15 vers la province, l'accès à la D311 à l'échangeur numéro 2 reste également fermé. Sur la N118 en direction de Paris, la sortie numéro 1 à Sèvres est également concernée. Dans l'est de la région, attention à la sortie numéro 8 de la N2 vers la province à Dammartin-Angouëlle, ainsi qu'à la D1004 fermée dans les deux sens entre Vaudois-en-Brie et Cerneux. Ces restrictions sont annoncées donc 24 heures sur 24. Avant de partir, le bon réflexe reste bien sûr de consulter Citadin. Bonne route avec Ici Paris Île-de-France. C'est votre radio locale. On vous accompagne évidemment dans tous vos trajets. Merci de nous faire confiance.
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0: On garde le volant, on reste concentré avec Zucchero, Senza, Una, Donna sur Ici Paris Île-de-France.

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0: Zaz, on ira sur Ici Paris Île-de-France.
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0: Et on retrouve Patrice Gascoin avec ses coulisses TV. Et aujourd'hui, Patrice, vous nous proposez d'en savoir plus sur l'ICE, cette police anti-immigration chère à Donald Trump. Et elle fait l'objet d'une enquête passionnante ce soir sur France 5.
2: Il y a encore quelques mois, rares étaient ceux qui savaient ce que c'était que l'ICE, cette police fédérale de l'immigration qui met violemment en application le programme d'expulsion massive de l'administration Trump.
3: Le chef de l'ICE, la toute-puissante police de l'immigration, aime particulièrement se mettre en scène au milieu de ses agents masqués. En quelques mois, Grégory Bovino est devenu le visage de la politique migratoire très répressive de l'administration Trump. Ses méthodes sont violentes et il les assume.
2: Extrait de la passionnante enquête que vous allez découvrir ce soir sur France 5. Enquête qui s'intitule ICE, la chasse à l'homme. L'ICE désigne donc l'agence américaine de l'immigration et des douanes. Le retour au pouvoir de Donald Trump l'a brutalement fait changer de dimension. Ses moyens ont augmenté, ses effectifs aussi. Aujourd'hui, il y a plus de 20 000 agents pour traquer, arrêter, enfermer et expulser à travers le pays. ICE, la chasse à l'homme, est signée Christophe Astruc et Julie Perrard. C'est à cette dernière que j'ai demandé comment elle avait obtenu l'autorisation de filmer embarquée dans la voiture d'une patrouille de ICE. Écoutez la réponse de Julie Perrard.
4: Au départ, ça ressemble à une mission impossible. Beaucoup de médias américains cherchent à obtenir cet accès. Nous, on a décidé qu'on voulait essayer d'entendre tous les acteurs de la confrontation, ceux qui subissent la politique, ceux qui lui résistent, mais aussi ceux qui la conçoivent et l'appliquent. Donc sur cette partie, je travaille avec Marine Pradel, ma co-autrice, journaliste et réalisatrice française installée à Washington. Elle connaît plusieurs de ces acteurs, elle a construit des relations de confiance. Et de mon côté, je travaille pour un autre projet également sur l'influence de ces réseaux en Europe. Et c'est là qu'on trouve une ouverture. Ces responsables se méfient des journalistes européens, mais ils veulent aussi, paradoxalement, parler aux Européens. Il y a un document qui s'appelle le National Security Strategy, où l'administration évoque un risque d'effacement civilisationnel en Europe. Elle voudrait changer cette dynamique et faire de l'Europe un nouvel allié. Notre proposition au DHS, qui supervise ICE, c'est en substance, vous voulez que l'Europe change de politique migratoire, expliquez-nous pourquoi. Après 6 mois de demandes, de relances et plein de discussions, on a obtenu donc un ride along. C'est la possibilité d'accompagner une patrouille, un entretien de Todd Lyons, le responsable principal d'ICE au moment de notre tournage.
2: Voilà pour les coulisses de cette enquête à voir ce soir sur France 5, ICE, la chasse à l'homme.
0: Merci Patrice pour cette nouvelle plongée dans les coulisses de la télé. On a déjà hâte de découvrir ce que nous réserve la prochaine. 18h43, ici l'infotrafic en temps réel avec un compteur qui grimpe. 155 km de bouchons cumulés autour de la capitale et toujours cet accident qui vous ralentit d'une quinzaine de minutes dans le sud-ouest francilien. Pour vous qui empruntez la Nationale 12 direction Paris, entre le Buc et Pont Colbert, vous passerez 2 voitures accidentées. La voie de droite est fermée à la circulation. Dès le secteur de Versailles, une fois passé Guignicourt, vous allez devoir lever le pied. Ne vous laissez pas surprendre. C'est l'information principale et l'unique d'ailleurs, puisqu'il n'y a pas d'autres difficultés avec beaucoup de coups de frein actuellement. Et si vous constatez un bouchon, un accident, une difficulté quelconque dans les transports également, 01 42 30 10 10, c'est le numéro à retenir pour nous contacter également sur WhatsApp.
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0: Vous la connaissez sûrement celle-là. À la base, c'est une chanson qui parle d'une rupture avec quelqu'un qui demande à l'autre de ne pas le quitter. Mais avec les Communards en 86, ça devient un tube qui donne surtout envie de monter le son, de danser. Comme quoi, même les chagrins d'amour peuvent nous faire bouger. The Communards, Don't Leave Me This Way sur Ici Paris, Île-de-France. Très très belle route. Notre écoute.

0: Axel Red, chanté pour elle sur Ici Paris Île-de-France. Et à suivre côté musique, avant les infos de 19h, Hôtel California de Eagles sur Ici Paris Île-de-France.
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0: C'était Eagles sur ICI Paris, Île-de-France. Très très belle route à notre écoute.
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0: Il est 19h, merci d'avoir choisi ICI Paris Île-de-France. Place aux infos avec Benjamin Mathieu.
2: Bonsoir à tous. Faut-il s'inquiéter? Le pape va être opéré d'un nodule au poumon ayant été détecté à un stade très précoce dans les prochains jours. Le Saint-Père est âgé de 71 ans. Il a annoncé la nouvelle lui-même à l'issue de la prière de l'Angélus place Saint-Pierre ce matin.
3: Récemment, lors d'examens, les médecins ont découvert un nodule pulmonaire circonscrit. Il a été décelé à un stade très précoce et est bien localisé. Les médecins jugeant une intervention nécessaire, j'ai décidé en suivant leur conseil de me faire opérer pour le retirer. L'intervention est déjà programmée dans les prochains jours. Je vous remercie de votre soutien spirituel et m'en remets à vos prières.
2: Il s'agit de la première alerte de santé pour le pape Léon XIV après 16 mois d'un rythme intense depuis son élection. Il était le favori et n'aura pas eu besoin d'un second tour. Raphaël Glucksmann, élu candidat à la présidentielle de la gauche social-démocrate avec 66% des voix, annoncent les organisateurs du scrutin en fin de journée. 140 000 votants étaient appelés à départager 5 candidats socialistes et de partis alliés comme Place Publique. Une victoire nette et sans bavure, félicite Jérôme Gage, qui était lui-même candidat. Jean-Luc Mélenchon était lui en meeting à Clermont-Ferrand dans le Puy-de-Dôme devant 10 000 supporters cet après-midi. En écho à la mobilisation lycéenne, le candidat LFI à la présidentielle a rappelé sa proposition d'abaisser le droit de vote à 16 ans s'il est élu, mais aussi de supprimer Parcoursup. Et justement, parlons de cette mobilisation des lycéens. À quoi faut-il s'attendre la semaine prochaine? Le gouvernement croyait voir un essoufflement du mouvement de vendredi dernier, mais du côté des syndicats lycéens, on annonce une grosse journée de mobilisation ce mardi. L'Union syndicale lycéenne estime, elle, que le mouvement des lycéens devra se poursuivre durant les vacances scolaires de la Toussaint. Côté débordement et violence, 24 enquêtes ont été ouvertes par l'inspection générale de la police nationale, la fameuse IGPN, la police des polices. Enquête ouverte notamment après un coup de genou porté par un policier à un manifestant. C'était place de la Bastille à Paris jeudi dernier. L'avocat de cet étudiant de 18 ans, Ilyassine Malawi, estime que la police devrait reconnaître quand ses agents ont des comportements disproportionnés.
4: Quand vous avez un jeune homme qui est quasi à genoux et qui lève le bras gauche en signe de reddition, que vous avez un autre fonctionnaire de police qui est derrière lui, qui lui encercle la gorge en l'étranglant et qu'un autre se met à lui projeter un violent coup de genou en plein visage, ça ne dessert pas l'institution policière de dire effectivement c'est inadmissible et ça n'est pas l'image que l'on veut renvoyer.
5: Il n'y avait pas besoin de ça pour que ce jeune homme arrête éventuellement de se livrer à des actes qui ne sont pas légaux ce jour-là.
4: Alors déjà, de un, il sera poursuivi pour violence sur personne dépositaire de l'autorité publique.

0: Entre le deux roues et l'automobile traditionnelle, une voiture qui ressemble à la mythique Citroën Méhari, avec sa bonne bouille et sa carrosserie démontable. Avec l'iPop, son concepteur dit vouloir réinventer la voiture populaire. Patrick Janton pour Ici Alsace.
1: Cette petite iPop de couleur jaune vif était apparue fort séduisante et novatrice lors de sa première présentation en avril dernier. Cette fois, c'est Paris et le salon de l'auto, une nouvelle étape pour son concepteur Christophe Winkelmüller.
2: C'est une super fierté. C'est vrai que devenir constructeur, c'est une chose, mais après exposer au salon mondial de l'auto de Paris, toutes les marques sont présentes, oui, c'est une fierté. Et d'être dans la liste des constructeurs, c'est une fierté aussi.
1: La voiture sera à découvrir dans le Hall 7, qui fait la part belle aux nouvelles mobilités. Une belle vitrine pour acquérir de la notoriété.
2: Des contacts, c'est sûr. Des reportages aussi, parce qu'on a plusieurs journalistes qui ont déjà prévu de venir nous voir. Et puis, bien sûr, des commandes, parce qu'on a prévu, alors on va voir combien, mais on a prévu de faire entre 50 et 100 commandes, ce serait bien sur le salon.
1: Les 10 premiers exemplaires de pré-série seront produits après le salon chez Dangel à Sentheim. L'iPop sera commercialisé en 2 ou 4 roues motrices, avec différentes options d'équipement, prix de base 15 000 euros.
0: Et Emmanuel Macron qui reçoit lui une soixantaine d'acteurs de la filière automobile, notamment électrique, ce soir à l'Élysée, avant d'inaugurer donc demain le salon de l'automobile Porte de Versailles.
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4: La météo de cet après-midi. En Ile-de-France, les nuages seront encore présents, mais les éclaircies devraient gagner du terrain en fin de journée. Côté température, comptez 18 degrés à Saint-Denis, 17 à Créteil et 17 également à Melun. Pour demain matin, donc lundi, le soleil sera largement présent avec une fraîcheur bien automnale. Hein, pour le matin, 8 degrés à Saint-Denis, 8 à Alfortville et seulement 6 degrés à Massy. Prévoyez une petite veste pour démarrer votre semaine. 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
4: Salut à toutes, salut à tous et bienvenue sur votre radio Ici. Ah, ça fait un moment qu'on l'attend, cette émission spéciale du dimanche 11 octobre. Oui, nous sommes le 11 octobre 2026, ce qui veut dire qu'aujourd'hui, notre idole, notre roi, oui, s'il y avait encore un roi en France, ce serait sans doute lui, Jean-Jacques Goldman, fête ses 75 ans. Alors voilà, on va se faire une petite soirée spéciale autour de vos chansons préférées de Jean-Jacques Goldman. Les auditrices et les auditeurs de Décibel qui se sont signalés en masse ces derniers jours pour dire « Ah oui, moi je veux participer à l'émission spéciale pour l'anniversaire de Jean-Jacques Goldman ». Et Dominique fait partie de la bande. Bonsoir Dominique.
6: Bonsoir.
4: Comment ça va ?
6: Ça va, ça va.
4: Alors, est-ce que c'est facile de choisir une chanson de Jean-Jacques Goldman quand on est vraiment
6: fan ? Impossible.
4: Je m'en doutais. C'est vraiment une question qui est terrible quand on l'adore. Mais quand même, Dominique a fait un choix, les amis, je dois vous le dire. Un choix, oui. Une chanson merveilleuse qui s'appelle « Puisque tu pars », une chanson déchirante. Mm-hmm. Pourquoi celle-ci, Dominique, alors pour Jean-Jacques ce soir ?
6: Parce qu'elle dit tout, en fait. Elle dit tout. Dedans, il y a tout. La musique, parce qu'on parle souvent des paroles de Goldman, oui. Mais c'est aussi un fabuleux musicien.
4: Oui, les guitares sont magnifiques dans cette chanson, ouais, c'est vrai. Ouais, ouais.
6: Et les solos de guitare, et même pas dans celle-là, mais surtout dans celle-là aussi.
4: Ouais.
6: Et puis les paroles, ça touche tout le monde, quoi. Donc c'est vraiment, je vais dire, une chanson universelle et intemporelle.
4: C'est tellement ça, c'est tellement vrai, Dominique, parce que on a tous quelqu'un de proche qui est parti, qui nous manque et à qui on avait envie de dire ces mots-là. Et c'est dans ces moments-là aussi, justement, quand il faut dire au revoir, qu'on se dit, mais mon Dieu, heureusement qu'il y a cette chanson, quoi.
6: Voilà, qu'on se raccroche à ce que quelqu'un a su mettre des mots sur ce que nous, sur une émotion, ouais, que nous on n'a pas su, sur laquelle nous on n'a pas su mettre de mots, quoi.
4: Et,
6: donc, ouais. C'est, enfin, oui, moi, c'est... Voilà, Goldman, c'est toute ma vie.
4: Eh bien, nous aussi, et c'est pour ça que ce soir, pour son anniversaire, on avait envie de se faire une émission spéciale. Et merci beaucoup, Dominique, d'ouvrir les réjouissances. Plein de bisous.
6: Merci à vous aussi de faire l'émission. Et j'espère qu'il l'écoutera.
4: Ah oui, moi aussi, bon anniversaire, Jean-Jacques. On lui dit ensemble, Dominique, bon anniversaire,
6: oui, Jean-Jacques. Bon anniversaire, Jean-Jacques. Mais je suis sûre, hein, si ça tombe, il va l'écouter. Hein.
4: Trop
6: connaissant
4: bien
6: le personnage, si ça tombe, il va l'écouter.
4: J'adore. Merci, Dominique.
6: Merci, au revoir.
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Eh ben, ça commence très fort, cette émission, cette boum d'anniversaire. Tout le monde est en larmes, évidemment. La chanson donne tellement d'émotions. Puisque tu pars, Jean-Jacques Goldman, premier choix de la soirée avec Dominique. Donc la règle du jeu était simple hein, pour cette émission. Les auditrices et les auditeurs nous ont écrit et nous ont proposé leur chanson préférée de Jean-Jacques Goldman ou de Frédéric Goldman-Jones. En revanche, on a laissé de côté tous les tubes que Jean-Jacques a écrits pour d'autres. Pourtant, Dieu sait qu'il y en a un paquet. Hein. Il y a ses tubes à lui, mais il y a aussi les belles chansons qu'il a écrites pour Céline Dion. Jean-Jacques Goldman, également fournisseur officiel de tubes pour Patricia Cass.

0: Gérald De Palmas aussi a bénéficié des talents de Goldman.
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0: Puis on n'oublie pas l'immense tube de Khaled, Aïcha, écrite avec Jean-Jacques.
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0: Que des merveilles. Bon anniversaire à Jean-Jacques Goldman. Il sera célébré comme il se doit ce soir sur votre radio, ici, jusqu'à 20h.
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5: 19h15, ici l'infotrafic en temps réel, avec un compteur qui commence à diminuer, mais tout doucement. 130 km de bouchons cumulés autour de la capitale, avec aucune difficulté majeure, ça c'est la bonne nouvelle. En revanche, là où ça coince, c'est pour rejoindre la capitale, notamment pour vous qui empruntez dans le nord francilien. L'autoroute A1 entre Gonesse et la Courneuve, c'est une quinzaine de minutes de temps de trajet, puis une vingtaine de minutes à ajouter pour rejoindre La Chapelle. Sur l'A3, direction Paris, entre Gonesse et Rosny, c'est 30 minutes de temps de trajet, et vous êtes nombreux également sur les contournements entre Rosny et Nogent, une vingtaine de minutes, et ce quasiment dans les deux sens de circulation. Sur le boulevard périphérique aussi, pour vous qui empruntez dans le sud de Paris, entre la porte d'Auteuil et la porte d'Orléans, c'est 15 minutes de temps de trajet dans les deux sens de circulation, et 15 minutes aussi dans le sud, depuis Vissou jusqu'à la porte d'Orléans, sur la 6A et la 6B. Bon courage.
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0: Joyeux anniversaire, Jean-Jacques Goldman. Mon Dieu, s'il écoute l'émission, eh bien je vais le faire fuir avec mes fausses notes et ma voix de canard. Mais c'est pour vous dire à quel point, les amis, je suis heureuse que vous ayez si bien réagi à cette idée qu'on a eue de célébrer ensemble le 75e anniversaire de Jean-Jacques Goldman, en vous demandant à vous quelles étaient vos chansons préférées de cet artiste qui voilà nous berce depuis plus de 40 ans. Alors, Greg, qui est avec nous, a choisi une chanson emblématique. Salut Greg, comment ça va?
6: Ça va super, merci, bonjour Emilie.
0: Bonjour. Alors, peut-être que Jean-Jacques écoute, donc faut pas hésiter à lui passer un petit message.
6: Déjà, un bon anniversaire à lui. Et alors moi j'ai choisi Quand la musique est bonne, parce que ça a été un petit peu contraire à la matière pour moi, quand j'ai commencé à écouter Jean-Jacques Goldman.
0: Ouais.
6: J'ai trouvé que c'était tout simplement... c'est un choix symbolique aussi, et pour moi c'est tout en tube. Il démarre tout de suite, elle parle de musique, et c'était pas une chanson d'amour classique, on entendait beaucoup. Je la mets un petit peu à la hauteur des hymnes français pour le blues, dans la même veine que toute la musique que j'aime, par exemple de Michel Mallory pour
0: Johnny. Ah oui,
6: voilà. Dès qu'il a commencé à parler tout de suite avec les références de Gibson, de chant de coton, de blues, de swing, du King, montrer un peu son amour pour la musique américaine. Et moi aussi, là, forcément, ça touchait, parce que je commençais la guitare à ce moment-là, et j'avais acheté ma première Gibson. Donc voilà, c'est comme ça que je suis rentré un petit peu dans le délire Goldman, et j'ai écouté et j'ai apprécié toutes ses chansons.
0: C'est génial. Est-ce que c'est facile à jouer d'ailleurs à la guitare du Goldman, ou est-ce que c'est un peu chaud?
6: Ça va, c'est pas l'artiste le plus compliqué à entendre. Il y a vraiment un son Goldman, il y a un style, on finit par s'y faire. Je sais pas si on m'entend.
0: Oui.
6: J'ai ma guitare à côté, mais...
0: Ah, vas-y, essaye de nous jouer un petit peu très, Goldman, mais oui.
6: Tu commences avec ça.
0: Ouais.
6: J'ai trop saigné
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0: Orson.
1: Orson, on triche pas.
0: Ouais.
1: Et c'est vrai que...
0: Greg, c'était trop cool.
1: Ouais. les mots choisis par non, là, sont incroyables. Ça touche tout le monde, c'est ça, ça va direct au but.
0: Ouais, bah, ça, en plus, voilà. C'était un beau cadeau d'anniversaire pour Jean-Jacques. Ouais. Ah ouais, merci beaucoup, Greg. On va l'écouter maintenant, cette chanson, quand la musique est bonne. N'hésitez pas à nous appeler aussi avec vos instruments secrets.

0: musique est bonne, et ben c'est que vous écoutez ici, les amis, émission spéciale de Décibel pour l'anniversaire de Jean-Jacques Goldman. Avec nous au téléphone, il y a maintenant Gaëtan. Lui aussi veut déclarer son amour à notre King. Salut Gaëtan.
1: Salut Émilie.
0: Comment ça va?
1: Ça va très bien, et toi?
0: Mais super, écoute, je vois que vous êtes nombreuses et nombreux à partager avec nous vos chansons préférées de Goldman. Toi, c'est Tourne les violons. Mais t'as quel âge, toi, mon petit Gaëtan?
1: Eh bien, j'ai 27 ans, mais c'est ma grand-mère qui m'a fait découvrir Jean-Jacques Goldman. Et depuis, j'ai toujours aimé. Quand j'étais petit, elle me l'a fait découvrir avec l'album, un de mes préférés, Musique pour les pieds.
0: Et voilà, chanson pour les pieds.
1: Ouais, chanson pour les pieds, oui.
0: C'était en 2001, c'était il y a 25 ans, c'était le dernier album en date de Jean-Jacques. Il nous manque.
1: Oui.
0: Mon Dieu. Tu penses qu'il peut revenir ou pas, Gaëtan? Si tu sors ta boule de cristal, là, qu'est-ce que tu vois?
1: Je pense que, à mon avis, il pourrait revenir, peut-être pas pour jouer d'un instrument, mais sur scène, à mon avis, il pourrait venir. Moi, c'est sûr et certain que. Il y aurait quelque chose qui pourrait se faire. Même peut-être pas tout en concert, mais avec une autre artiste ou je sais pas.
0: Toi, tu penses qu'il va venir un petit coup au concert de Céline Dion?
1: Oui, je pense peut-être pas à cette période, mais quand elle va revenir après, parce qu'elle va revenir Céline Dion, mais il me semble.
0: Au printemps, oui, tout à fait. Il y a d'autres dates de concert, t'as raison. Donc toi, tu tables là-dessus. J'aimerais beaucoup que tu aies raison, mon cher Gaëtan.
1: Oui, j'aimerais bien aussi. Et du coup, oui, je... Et aussi, j'avais vu également plusieurs concerts de l'héritage Goldman, les deux qui ont été là, et c'était vraiment super de pouvoir rechanter. Il y a tout le monde qui chante les chansons de Goldman.
0: Tout le monde aime les chansons de Goldman, tout le monde les connaît par cœur. Et lui, je pense que voilà, le boulot est fait, mais ce serait tellement chouette qu'il revienne pour nous en chanter quelques-unes. Non, vraiment, ce serait trop beau. Tourne les violons, donc c'est effectivement une chanson pour danser. Est-ce que tu danses dessus, Gaëtan?
1: Non, je ne danse pas, mais j'aime bien l'air, la mélodie, et j'aime bien cette chanson. Et il y en a aussi une autre que j'adore aussi, qui est magnifique, et que mon père il m'a fait découvrir, c'est Comme toi.
0: Ah oui.
1: Mais elle était trop triste pour un dimanche soir, je trouve.
0: Je comprends. Alors, mon cher Gaëtan, on se fait une bonne chanson pour les pieds, signée Jean-Jacques Goldman, Tour.

0: évidemment la fête d'anniversaire de Jean-Jacques Goldman sur votre radio ici avec les auditrices et les auditeurs. Ça se passe en dansant, en chantant. Ça se passe jusqu'à 20h ici et nulle part ailleurs. Prévenez vos amis, il nous reste de la place.
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2: Ici l'infotrafic en temps réel, il est 19h29 et le compteur peine à descendre. 125 km de bouchons cumulés autour de la capitale. Ça coince encore pour rejoindre justement Paris dans le nord francilien. Si vous empruntez l'autoroute A1, vous serez ralenti dans le secteur du Bourget. Et pour rejoindre le secteur de Gonesse, c'est quasiment une quinzaine de minutes. 15 minutes après, depuis la Courneuve jusqu'à la porte de la Chapelle, avec un peu de monde sur le boulevard périphérique entre la Chapelle et la porte Maillot. Une quinzaine de minutes de temps de trajet. Sur la 3 également, vous êtes nombreux entre Gonesse et Rosny. 22 minutes de temps de trajet et vous allez passer d'ailleurs à hauteur de Bondy une voiture en panne. C'est peut-être ce qui vous ralentit. Puis 15 minutes aussi entre Rosny et Nogent pour vous qui empruntez la 86 pour rejoindre la porte de Bagnolet. C'est quasiment fluide. Dans l'Est francilien, 20 minutes depuis Logne jusqu'à Nogent. Partout ailleurs, vos conditions de circulation tout à fait habituelles.
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0: C'est l'anniversaire de Jean-Jacques Goldman. Alors ce soir, on n'écoute que des chansons de Jean-Jacques. Et c'est la régalade depuis tout à l'heure, 19h. C'est jusqu'à 20h, les auditrices et les auditeurs d'ici qui partagent avec vous leurs chansons préférées de Jean-Jacques Goldman. Et c'est au tour de Maxime. Bonsoir Maxime.
3: Bonsoir.
0: Bienvenue dans Décibel. Maxime, monsieur a bon goût, je dois dire, parce que cette chanson, Le Coureur... C'est du caviar de chanson.
3: Ah, je suis bien d'accord.
0: Ah oui, allez, on dit du bien, Maxime.
3: Alors. Le Coureur, c'est une chanson acoustique, très guitaristique,
0: ouais.
3: Qui est sortie sur l'album En Passant de 1997. Ouais. Et c'est une histoire qui est racontée à la première personne, quelqu'un qui vient probablement d'Afrique et qui a été repéré par des Européens pour courir.
0: C'est ça, devenir un athlète. Ouais.
3: Et, exactement, voilà. Et ça parle de thématiques que Goldman a pu aborder dans ses premiers albums, le rapport à l'exil, mais aussi le rapport au succès, ou du moins au fait de changer de vie.
0: Oui.
3: Rapidement, voilà.
0: Mais c'est vrai, moi, tu étais très premier degré sur cette chanson et sur l'histoire de ce coureur, mais effectivement, c'est une très belle métaphore aussi, oui, de la célébrité et du petit Goldman qui faisait de sa gratte tranquille avec ses potes dans la cave et qui devient une star et qui n'aime pas trop Exactement. Le star system. Mais oui, évidemment, Maxime.
3: Bah oui, surtout qu'à la fin, il dit qu'il est très nostalgique de là où il habitait avant, de ses parents.
0: C'est vrai. Voilà. Et quand il dit « loin de mon ancienne vie » et tout ça, oh là là ! Mais alors, bravo, Maxime, l'étude de texte et le bac français, peut-être même un peu de philo aussi, sont passés par là.
3: J'ai eu 17 en philo.
0: Ah bah voilà, c'est ça, analyse de texte parfaite. Et en plus, oui, la musique qui est très belle, très acoustique. Donc c'est, comme je le disais tout à l'heure, du caviar de chansons. Et je suis très très contente qu'on l'écoute. Si jamais Jean-Jacques écoute l'émission, Maxime, faut pas hésiter à lui passer un message. L'antenne est ouverte à celles et ceux qui l'aiment ce soir.
3: Eh bien, un grand merci à Jean-Jacques pour toutes les chansons qu'il nous a laissées, tous les messages de force qu'il nous envoie aussi. Ça donne toujours une grande motivation quand on l'écoute. Donc, voilà, un grand merci.
0: Merci beaucoup, Maxime.
3: Avec plaisir.
0: Et à très bientôt. Voici le coup.

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1: Une merveille sur l'album En passant, 1997. C'était le sixième album de Jean-Jacques Goldman. Oh, c'est toujours son anniversaire.
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1: Ah, le pitch de l'émission est ici, les chansons préférées des auditeurs et des auditrices fans de Jean-Jacques Goldman et donc par extension de Frédéric Goldman-Jones. Évidemment que dans une émission spéciale pour l'anniversaire de Jean-Jacques, il y allait avoir ses potes, Carole Frédéric et Michael Jones. Et il y a donc Sarah avec nous au téléphone. Bonsoir Sarah.
3: Bonsoir Émilie.
1: Comment vas-tu?
3: Je vais très bien. Je suis très contente que vous ayez demandé à la plus grande fan de Jean-Jacques Goldman de participer.
1: Alors c'est ça, puisque Sarah donc est la championne du monde de Jean-Jacques Goldman, sachez-le. Alors
3: un peu déclaré.
1: Voilà, c'est ça. Mais écoutez, pourquoi pas moi qu'on m'amène quelqu'un qui sera à la hauteur de l'amour de Sarah pour Jean-Jacques Goldman et on comparera. Mais pour le moment, on va dire que c'est toi, Sarah. Ça remonte à quand en vrai ta passion pour Goldman?
3: Je pense que ça remonte avant mes 4-5 ans parce que j'ai des souvenirs de ballades, de chansons de mes parents qui me chantaient déjà du Goldman quand j'étais petite. Et je suis née en 79, donc ça remonte vraiment à très loin.
1: Oh, c'est tellement beau. Est-ce que tu l'as déjà rencontré ou au moins vu en concert?
3: Alors, je l'ai rencontré, je ne l'ai pas vu en concert volontairement.
1: Ah.
3: Je l'ai rencontré quand j'avais 9 ans, parce que par chance, j'étais sur un plateau de télévision et il répétait la chanson qu'il allait chanter. C'était une émission du samedi soir, genre un truc...
1: Oui, genre Drucker.
3: Exactement, ouais. Ce genre-là. Il répétait, et moi je me disais, si j'ai pas la chance de pouvoir lui parler, il faut que par mon regard, il comprenne que je l'aime. Et j'avais 9 ans.
1: Oh,
3: évidemment,
1: oui.
3: Il m'a vu à faire une tête, j'imagine, ridicule, et le regarder vraiment... comme de façon énamourée, donc il m'a fait signe de venir le voir à la fin de sa chanson, et je lui ai dit, du haut de mes 9 ans, depuis que je suis toute petite, je suis amoureuse de vous. Donc, on ne se moque pas des amours de jeunesse.
1: Oh là là, mais c'est tellement mignon.
3: Il m'a dit un truc très mignon, il m'a dit, évidemment que j'étais très jolie parce qu'il a très bon goût, mais il m'a dit aussi que j'étais une toute petite fille, mais que quand je serais grande, il me faisait la promesse de me retrouver et de m'épouser. Donc j'attends.
1: Jean-Jacques, voilà. S'il écoute l'émission pour son anniversaire, il se dit, mince, il y a une fille en robe blanche qui m'attend à la sortie de la maison de la radio. Sarah, c'est magnifique.
3: Merci. Alors, ce qui est moins magnifique, c'est que mes copines, quand je me suis mariée, m'ont forcé à lui écrire un courrier pour lui dire qu'il devait renoncer à moi parce que j'avais trouvé l'amour.
1: Oh, c'est fou. Donc, c'est une histoire
3: c'est moins drôle. Ouais. Ils m'ont vraiment envoyé.
1: J'aime bien. Et à la fois, la chanson donc, que tu as choisie, Sarah, Davy, de Frédéric Goldman-Jones, c'est aussi un petit peu une grande partie de ta vie, puisque toi, tu es la fondatrice d'un super podcast qui s'appelle Ça va bien se passer, où justement, tu racontes les vies de celles et ceux qui ont vécu des déflagrations. Donc en fait, c'est peut-être Goldman qui t'a donné le goût de la vie des gens comme ça.
3: Mais peut-être parce que dans mon podcast, je raconte la vie de gens ordinaires à qui il arrive une déflagration, leur monde saute en l'air, ils n'étaient pas prédestinés à vivre des choses hors normes, et pourtant ils vivent des choses hors normes. Et à chaque fois, le refrain de cette chanson fait écho, et je l'écoute en boucle, et c'est la seule chanson que j'arrête pour réécouter le refrain, parce qu'il dit « des vies, pas les mieux, pas les pires, des bas, des hauts, des cris, des sanglots, des feux, des désirs ». Et je trouve que c'est vraiment, il décrit toute l'intensité de la vie, la banalité et l'intensité en même temps. Et ça me plaît infiniment.
1: La chanson, c'est Davy, Frédéric Goldman-Jones. Le podcast, c'est Ça va bien se passer. Et la plus grande fan de Goldman, c'était Sarah. Merci Sarah.

0: ici jusqu'à 20h. On souhaite un joyeux anniversaire à Jean-Jacques Goldman. À tout de suite.
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0: 19h45, ici l'infotrafic en temps réel. Quasiment 110 km de bouchons cumulés autour de la capitale. Ça roule un petit peu mieux. Malheureusement, un nouvel accident dans le sud-est francilien à Valenton. Pour vous qui empruntez la nationale 406 en direction de la province, vous passerez deux voitures accidentées. On n'a pas d'informations concernant la gêne, mais c'est une dizaine de minutes pour passer cette difficulté. Patience, c'est l'unique. Partout ailleurs, ce sont les coups de frein qui vous ramènent vers la capitale, qui vous ralentissent, notamment dans le nord francilien. Vous avez quasiment 30 minutes depuis le secteur du Bourget jusqu'à la Chapelle, 20 minutes entre Gonesse et Rosny pour vous qui empruntez l'A3. Tout à l'heure, on était sur l'A1 en direction de Paris. Là, on est sur l'A3 en direction de Paris. Les contournements dans l'est francilien, c'est toujours un peu chargé, notamment entre Rosny et Nogent. 15 minutes de temps de trajet. Ça va un petit peu mieux dans l'autre sens de circulation. Vous mettez à peine 5 minutes. Bon courage et belle route.
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0: Bienvenue les amis à la boum d'anniversaire de Jean-Jacques Goldman. Il a 75 ans aujourd'hui et votre radio ici a décidé de célébrer son anniversaire avec les auditrices et les auditeurs qui choisissent leurs chansons préférées. Virginie est avec nous. Bonsoir Virginie.
3: Bonsoir.
0: Bienvenue. Je crois Virginie que tu pourrais te battre avec l'auditrice juste avant, Sarah, pour le titre de plus grande fan de Jean-Jacques Goldman.
3: Ouais. Moi je le revendique, c'est plus que mon chanteur préféré. J'ai l'impression qu'il fait partie de ma famille. J'ai l'impression que chaque fois qu'il sortait une chanson, j'avais l'impression que c'était pour moi.
0: Oh.
3: Et tous les moments de ma vie ont été accompagnés par des chansons de Jean-Jacques Goldman. Je me revois ado dans ma chambre, enfin j'étais à la fac et j'écoutais en volement en me disant mais quand est-ce que je vais sortir de cette chambre? Non mais vraiment, c'est vraiment Jean-Jacques Goldman, c'est tout pour moi. C'est vraiment, je crois absolument pas du tout à un retour. Je pense qu'il est rangé des voitures, il est passé à autre chose, mais je l'aime d'amour. Vraiment, je
0: l'entends.
3: J'ai une passion,
0: mais oui.
3: J'ai vraiment une passion pour ce type qui chante pas très très bien, qui nous permet de hurler à la mort ses chansons, et même quand on est bourré de les chanter. Je les écoute quand je fais ménage, je les écoute, j'essaie de les faire écouter à mes filles, elles sont pas très fans.
0: Elles ont quel âge?
3: Un autre dossier. Mes filles, elles ont 18 et 13 ans.
0: Ça viendra après, non? Tu crois pas?
3: Oui. Je sais pas, elles me disent oui, les chansons à texte, on aurait dit que je leur fais écouter du Brassens, tu vois, alors que pour moi, Jean-Jacques Goldman, c'est tellement profond. Je pense que tout le monde aime Jean-Jacques Goldman. C'est impossible que t'aimes Jean-Jacques Goldman. J'ai blacklisté des mecs qui me disaient je n'aime pas Jean-Jacques Goldman.
0: Ah, mais
3: je
0: normal.
3: Je pouvais pas sortir avec un mec qui me disait du coup, ce chanteur.
0: Je comprends.
3: Histoire, moi, j'ai une passion pour toutes les chansons, mais mon premier amour, un jour il est venu chercher à la gare parce que je revenais de vacances, etc. Et il a eu bonne idée parce qu'il était très très fan de Jean-Jacques Goldman. Bonne idée est une de mes chansons favorites.
0: Oui.
3: Et à un moment donné, Jean-Jacques dit, et il y a toi qui arrive et qui ouvre grand les rideaux. Et mon mec à l'époque me dit, regarde, il parle de toi. Et je me suis dit, c'est formidable, ça veut dire que Jean-Jacques parle de moi. Et ma vie, c'est les chansons de Jean-Jacques Goldman. Vraiment, j'ai une passion pour Jean-Jacques, il me console, il me donne la pêche. Je l'aime, c'est tout, il n'y a pas... C'est Jean-Jacques.
0: Oh.
3: Personne ne touche à Jean-Acques.
0: Non, mais
3: même
0: par contre...
3: Sarah.
0: Même pas Sarah qui était là tout à l'heure. C'est noté, Virginie, pour son anniversaire. Alors, je ne sais plus, tout à l'heure, c'est un auditeur ou une auditrice, il y a eu tellement de monde ce soir, je ne me rappelle plus, mais qui disait, si ça se trouve, il est en train d'écouter Jean-Jacques Goldman. Si jamais il écoute, Virginie, vas-y, le micro est ouvert. Tu peux lui dire ce que tu veux.
3: Jean-Jacques, je t'aime, tu me manques chaque jour. Et même si tu écris pour d'autres, moi j'ai tellement l'oreille Jean-Jacques Goldman que j'arrive à reconnaître les paroles. Je me suis dit ça, c'est du Jean-Jacques Goldman, c'est sûr. Donc écris, continue d'offrir les plus belles musiques, les plus belles chansons. Le monde a besoin de toi. En tout cas, moi dans ma vie, j'ai besoin de la poésie, de la musicalité, des mots de Jean-Jacques Goldman. Ça paraît très simple et en fait c'est très très compliqué ce qu'il fait. Il arrive à faire des choses qui paraissent très très simples. Et c'est très, très compliqué. C'est, C'est grand Jean-Jacques Goldman. Vraiment, vraiment.
4: Merci infiniment Virginie, c'est grand.
3: Merci à toi de me permettre de déclarer mon amour à Jean-Jacques.
4: Devant la France entière, Virginie, je t'embrasse, je te remercie.
3: Moi aussi.
4: Et je mets...
3: Et encore merci.
4: Bonne idée, Jean-Jacques Goldman sur votre radio, ici, grâce à Virginie.
5: Début de janvier, si j'ai bien su compter.

0: Bonne idée.
1: Bonne idée, c'était effectivement une très bonne idée de la part de Virginie de participer ce soir. On a senti son amour profond et sincère pour Jean-Jacques Goldman et aussi de choisir cette chanson de 1997 sur l'album En Passant. Alors dans les années 90, notre cher Jean-Jacques Goldman, dont nous célébrons, je vous le rappelle, le 75e anniversaire ce soir dans Décibels, émission spéciale avec les auditrices et les auditeurs. Les années 90, c'est quand même des années particulièrement fertiles en solo et aussi avec ses potes Frédéric Goldman-Jones. Et c'est justement avec une chanson de ce beau trio que Philippe arrive. Bonsoir Philippe.
2: Bonsoir Émilie, bonsoir à toutes et tous.
1: Comment ça va, cher Philippe, en cette boum d'anniversaire goldmanienne?
2: Bah, on peut mieux, bien évidemment. On est tellement heureux de fêter cet anniversaire avec vous et l'émission.
1: On l'adore. On adore Jean-Jacques. C'est dur de choisir, hein, une vraie torture, nous disait quelqu'un un peu plus tôt dans l'émission. Et pour autant, c'est très très naturel d'aller choisir un Frédéric Goldman-Jones.
2: C'est très naturel et puis surtout moi qui le suis depuis qu'il est sorti avec Il suffira d'un signe, je me suis attardé en fait sur la chanson qui finalement avait le message qui correspondait plus au bonhomme et j'ai trouvé que Néon 17 elle y correspondait vraiment puisque c'est la chanson que j'ai choisie.
1: Alors Néon 17 à Leidenstadt, c'est donc une chanson dans laquelle chacun des trois protagonistes se met en scène dans un moment clé de l'histoire et se demande ce qu'il aurait fait en étant du côté des bons ou des méchants, de ceux qui attaquent, de ceux qui se défendent. C'est des vrais cas de conscience en fait, trois cas de conscience très très concrets dans cette chanson. Et c'est vrai que l'écriture est ahurissante de justesse.
2: L'écriture est ahurissante et puis encore une fois, il y a un mot qui définit cette chanson, c'est l'humilité.
1: Ouais.
2: C'est ce que vous disiez concrètement, comment est-ce que nous on aurait réagi par exemple à la place des Allemands après la fin de la Première Guerre mondiale? Est-ce qu'on aurait eu le courage de s'opposer à ce qui était en train de monter ou au contraire est-ce qu'on aurait suivi par peur de représailles? C'est une autre époque, c'est une histoire qu'on ne peut pas juger, c'est ce que nous apprend cette chanson et c'est encore une fois à l'image de Jean-Jacques Goldman, c'est l'humilité. Ouais. C'est pour ça que j'ai choisi cette chanson qui est absolument magnifique. Et comme vous le disiez, elle y va crescendo puisqu'on démarre avec juste un piano-voix avec Jean-Jacques Goldman. Et plus les couplets avancent, plus les instruments vont venir se rajouter pour finalement terminer avec tout un orchestre et les trois voix qui se mêlent sur les couplets finaux puisque c'est une chanson originale, c'est qu'elle n'a pas de refrain. Voilà.
1: Ouais,
2: je sais pas si les gens le savaient, mais c'est une chanson sans refrain, ce qui est assez rare chez Jean-Jacques Goldman.
1: C'est un monument, je suis très très contente qu'on termine l'émission avec ce soir et je suis assez d'accord Philippe, je ne l'avais jamais analysé comme ça mais je pense que c'est un très bon résumé de tout ce que Goldman sait faire dans une seule chanson. Bravo pour ce bon goût et cette bonne idée cher Philippe. On souhaite ensemble un bon anniversaire à Jean-Jacques Goldman.
2: Oh bien évidemment oui, un très très bon anniversaire à Jean-Jacques Goldman, c'est pas la première fois qu'on lui souhaite et on lui en souhaite encore de très nombreuses et belles années.
1: Merci Philippe, salut.
2: Merci à vous, au revoir.

0: 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Ça finit en apothéose, cette boum d'anniversaire de Jean-Jacques Goldman. Merci infiniment à Philippe qui a choisi à l'instant Né en 17 à Leidenstadt. Et puis aussi à Virginie, Sarah, Maxime, Gaëtan, Greg ou encore Dominique. Merci à toutes et tous d'avoir participé à cette belle émission. Allez, je remercie aussi l'équipe. Avec moi ce soir, il y avait Thomas Allard, Oumaïma Abaz, Iris Guitoni, Thierry Boffa et Mélodie Chaïb. Ne ratez pas Décibel demain. Ah bah oui, on commencera la semaine en beauté avec Mademoiselle Oshi.
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0: Et sur votre radio ici, j'ai l'honneur de vous donner l'heure pile. Il est 20h. 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
4: Bonsoir à toutes et tous, très heureux une nouvelle fois de vous retrouver pour finir le week-end en douceur sur Ici. Ce soir dans Il n'y a pas que Paris dans la vie, on va à nouveau replonger ensemble dans les plus belles rencontres de la semaine aux côtés d'Éric Bastien. Au programme, des confessions de comédiens, de journalistes, de personnalités passionnées qui nous emmènent au cœur de leur territoire. Et pour ouvrir ce best-of du dimanche, eh bien on va prendre la direction de la SPA. Son nouveau président s'appelle Jacques Gauchy. Il était au micro d'Éric Bastien.
5: Bonsoir, monsieur le président de la SPA.
6: Bonsoir.
5: Société protectrice des animaux, est-il encore utile de le rappeler? Oui, parce qu'il y a toujours des campagnes de sensibilisation, c'est toujours important, et on en parlera en fin d'émission, pour évoquer évidemment toutes vos actions. On a trouvé que votre parcours, comme tous les parcours de nos invités, est atypique et surtout inspirant. C'est aussi pour ça qu'on a souhaité vous inviter à ce voyage. On y va?
6: On y va.
5: Vous êtes prêts? Je sais pas, vous regardez souvent dans les albums photos, ou vous êtes du genre, Jacques Gauchy, aller droit devant sans vraiment regarder un peu derrière?
6: Alors, les deux à la fois, on est tous nostalgiques de quelque chose. Mais quand, et j'ai coutume de dire, quand je reçois, quand je vois des élus avec lesquels nous avons pu avoir par le passé des difficultés de relationnel au niveau donc de refuge ou d'autre chose, je leur dis, j'ai un excellent ami préfet qui avait coutume de dire, quand je conduis le char de l'État, je ne regarde pas dans le rétroviseur. Donc moi, sans prétention, je ne conduis pas de char, mais je conduis l'autobus de la SPA. Et c'est vrai que j'ai tendance à regarder plutôt devant que derrière.
5: Votre parcours, il démarre à Alès, alors un peu par hasard. C'est la région Occitanie. Je dis par hasard parce que je crois que c'était votre papa qui travaillait là-bas à ce moment-là.
6: Alors,
5: pharmaciens.
6: Alors, mon père a ouvert sa première pharmacie à Salindres, un petit village à côté d'Alès. Et donc, c'est totalement par hasard que je suis né dans le Gard.
5: Mais vous y vivez ou vous n'allez pas y rester très longtemps?
6: Alors j'y reste, je pense, un an et demi.
5: Oui, donc vous n'avez pas de souvenirs.
6: Aucun.
5: C'est un lieu, vous y retournez aujourd'hui, c'est un lieu qui a une importance, c'est malgré tout un ancrage, c'est là où vous êtes né.
6: J'aime bien ce département. Il y a de magnifiques paysages. J'aime bien quand je me déplace et que je retourne dans le sud-est, où on verra après que j'ai quand même pas mal œuvré. J'aime bien ne pas prendre les grands axes, et j'aime bien descendre par la route des Gorges de la Visse, qui est un endroit absolument magnifique.
5: Bon, Alès et le Fort Vauban, c'est la cathédrale Saint-Jean-Baptiste, c'est la région Occitanie, on ne va pas non plus s'y arrêter pour l'instant, même si ça reste l'ancrage puisque vous y êtes né. Mais très vite, vous allez grandir à Paris. Votre école primaire, votre collège, votre lycée, j'imagine, tout se fait sur Paris même.
6: Alors, tout se fait à Paris. D'abord, l'école communale de la rue de l'avenue de Bouvines, près de la Nation, parce que l'appartement familial était là. Et ensuite, on déménage, on va à rue Belgrand. Et en fait, écoutez, moi, je n'ai pas connu le collège, puisque j'étais tout de suite de la 6e à terminale au lycée Voltaire.
5: Alors, certes, Paris, mais vous savez qu'on essaye de s'éloigner de Paris. Il y a un lieu qui vous a particulièrement marqué, qui vous marque encore aujourd'hui, on va le comprendre, puisque vous allez aussi grandir là-bas, c'est dans l'Aveyron. Voilà, c'est une région qui va énormément compter, parce que je crois que vous aviez des grands-parents, tout simplement, qui étaient là-bas à ce moment-là.
6: Alors, du coup,

0: Tout de suite, vous parlez de Najak, vous m'envoyez une carte postale, quelles sont les images que l'on voit?
1: Alors l'essentiel de Najak, et c'est ce qui ressort régulièrement, c'est le château féodal, ouais. Qui je crois figurait sur un des livres d'histoire géo de la classe de 3e ou de 4e il y a quelques années. La pêche de garde, carrément.
0: D'accord. Alors, il y a ce château, il y a la porte de la ville, qui est la porte de la Pique, si je ne me trompe pas. Le pont Saint-Blaise et la maison des gouverneurs.
1: Oui.
0: Du gouverneur ou des gouverneurs, ce sont peut-être plusieurs.
1: C'est du gouverneur.
0: Du gouverneur. Ça, ce sont voilà, quelques endroits comme ça, marquant un Najak. Mais côté saveur, est-ce que c'est le gâteau à la broche qui remonte là?
1: Pas du tout. Non, pas du tout. Le gâteau emblématique de Najak, c'est ce qu'on appelle la fouasse.
0: Et la fouasse, oui.
1: Qui est fréquente dans d'autres communes de l'Aveyron. Mais la fouasse de Najak est particulière. Elle est levée. Elle a le goût de la fleur d'oranger. Et il y a dedans des fruits confits.
0: Et puis, il y a cette asthète najakois qui est une longe de porc farcie, vous connaissez bien sûr, d'un filet mignon persillé roulé dans une crépine rôtie.
1: Exactement. C'est, waouh. Vous savez, je pense qu'il y a très peu de villages qui ont un plat.
0: Mais oui.
1: Un plat. Alors, en général, c'est une région, c'est une micro-région, une plus grande région. Et c'est vrai que Najak, on ne sait pas pourquoi, mais c'est que à Najak que l'on fait l'asthète.
0: Ouais. Alain Perfit qui est né à Najak.
1: Oui. Ses parents étaient instituteurs laïcs à Najak.
0: D'accord.
1: Il y est né, il est resté jusqu'à l'âge de 6 ou 7 ans, peut-être un peu plus. Et je me souviens de ma voisine, Paulette Tourette, je pense que ce sera un plaisir à la famille Tourette.
0: Toujours bien de citer les gens.
1: Que je la cite, qui se souvenait avoir promené donc Alain Perfit sur un âne dans le village pour s'occuper de lui.
0: Bon, alors c'est un environnement particulier, avec la nature, les forêts. Et alors ça, vous adorez, puisque effectivement, Jagoshi, vous y passez toutes vos vacances scolaires. Il paraît que vous êtes un inconditionnel, on va découvrir plus tard que l'univers forestier fera partie de votre vie. Des champignons, d'être capable de faire une omelette avec des champignons de toutes les couleurs.
1: Exactement, exactement. Oui, parce qu'en fait, vous savez, les pharmaciens sont censés connaître très bien les champignons. Et en fait, c'est une légende, parce que dans les études de pharmacie qui durent 5 ans, la mycologie, c'est environ, même pas un trimestre. Donc le pharmacien apprend par cœur. Mais certains pharmaciens, comme mon père, se passionnaient pour la mycologie. Il faisait partie du club des mycologues pharmaciens. Et donc je l'ai accompagné dans les problèmes écologiques, et puis bien sûr à Najak, et il m'a appris à reconnaître des champignons de toutes les couleurs, par exemple me disant que voilà, les champignons violets sont tous bons, il n'y a pas un seul qui est mauvais, donc, et puis il y a les russules charbonnières, les verdâtres, voilà.
0: Vous y construisez des cabanes, vous grimpez dans les châtaigniers, vous avez de la chance parce que vous construisez des cabanes grâce à votre grande-tante qui tenait une quincaillerie, quoi, et qui vous filait des clous, des marteaux, je ne sais pas, pour fabriquer vos cabanes dans les arbres.
1: Tout à fait, c'était la sœur de mon grand-père, qui avait une quincaillerie donc en face du kiosque donc de Najak, et qui bien sûr parmi tout ce qu'elle vendait il y avait des clous, et c'était pratique d'avoir à disposition des clous charpentes pour construire une cabane avec des planches, c'est en hauteur surtout.
0: Alors Jacques Gauchier, président de la SPA, merci d'être encore une fois notre invité. On est dans l'environnement, on va y rester avec Benoît Prospero dans la Revue des Merveilles. On va s'intéresser aujourd'hui à une révélation étonnante, figurez-vous, sur la cigale.
2: Et vous savez, on a toutes et tous appris que...
3: La cigale ayant chanté tout l'été...
2: se trouvait fort dépourvu quand la bise fut venue, nous dit la fable de La Fontaine. Mais est-ce que c'est vrai? Que devient la cigale après l'été? Ici Garlozère avec Pascal Dardy de l'association La Cicindelle va tout nous expliquer. Alors d'abord, à quoi ressemble la première partie de la vie de la cigale, qui à ce moment-là s'appelle une nymphe?
4: Donc la cigale, en fait, ce qu'il faut savoir, c'est qu'elle passe 4 ans sous terre et elle se nourrit de la sève des racines des arbres. Elle pompe avec leur trompe et elle vit pendant 4 ans sous terre.
2: Donc ça, c'est la première partie de sa vie, généralement 4 ans sous terre donc. Et qu'est-ce qui se passe pour cette nymphe, appelons-la comme ça, ensuite?
4: Et au bout de 4 ans, à partir du début de l'été, elle commence à remonter en surface, elle grimpe sur les troncs d'arbres et elle mue et elle se transforme en cigale.
2: Et donc, voilà les cigales sur les arbres. À ce propos, est-ce que vous savez à partir de quelle température une cigale chante? Bon, on vous le dit, dès que la température dépasse les 20 degrés. Et donc, à ce moment-là, il se passe quoi?
4: Les mâles vont chanter pour attirer les femelles.
2: Ah oui, parce que petite précision, chez les cigales, il n'y a que la cigale mâle qui chante, ou plus exactement, qui symbolise. C'est comme ça qu'on dit. Pourquoi? Pour attirer les femelles, donc. Et ainsi, les cigales mâles et femelles vont s'accoupler. Et que vont faire les femelles quelques jours, semaines après l'accouplement?
4: Les femelles vont faire une incision avec un genre de petite tarière qu'elles ont au bout de l'abdomen. Elles pondent leurs œufs dans des tiges de...

0: sèches et après, elles vont mourir.
1: Ah ben oui, pardon, on ne vous avait pas prévenu. Ah ben oui, après 4 ans sous terre plus un été à chanter, les cigales disparaissent. Donc non, les cigales ne se trouvent pas fort dépourvues quand la bise fut venue, tout simplement parce qu'elles ne sont plus de ce monde. Mais elles ont quand même alors pris le temps de s'accoupler et de pondre leurs œufs.
0: Et ces œufs qui vont éclore et il y a des petites larves qui vont sortir de ces tiges sèches, qui vont tomber sur le sol et qui vont creuser le sol et qui vont mener leur vie larvaire souterraine.
1: Et nous voici de retour sous terre donc pendant plusieurs années et la boucle est bouclée. Et ça, c'est une merveille. Ah, et comme il nous reste une seconde, sachez que la cigale est l'insecte le plus bruyant du monde. Comme ça, vous savez. Merci Pascal Nardi de l'association La Cicindelle et merci ici Garlozère.
2: Merci Benoît Prospero. C'est pas à vous, Jacques Auchy, que je vais apprendre que les cigales font du bruit. Vous, qui, on le découvrira, connaissez bien le Mont Ventoux, le Vaucluse, le Sud. Et voilà, c'est un bruit qui vous parle, ça, les cigales, qui vous, tout de suite vous envoie vers quelque chose, vers un ailleurs.
3: Tout à fait. Mon passage assez long dans le Vaucluse m'a effectivement me revient pour ce bruit qui est caractéristique, ouais. Où ce sont, je crois, leurs écailles qu'elles frottent, qu'elles secouent, qui font que ça fait ce son tellement agréable et tellement reposant, en fait.
4: Évidemment.
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1: Et une touche de nostalgie élégante pour débuter notre programmation musicale ce dimanche. Un immense succès de la fin des années 80. Voici Black, Wonderful Life sur Ici.

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2: Vous êtes bien sûr ici et la balade continue dans Il n'y a pas que Paris dans la vie. Partir sur les routes de France, c'est aussi, vous allez voir, explorer le quotidien, l'humour et le regard tendre de nos invités. En tout cas, celui qui porte sur leur région d'origine. Et là, tout de suite, on va retrouver toute l'énergie sportive du comédien et humoriste Florent Père qui partage avec Éric Bastien ses souvenirs marquants et ses coups de cœur locaux.
3: C'est vrai que vous êtes très déterminé parce que vous allez partir dès l'âge de 15 ans, je crois, vers cet ailleurs qui est pas très loin du Lavandou où vous passiez vos vacances, qui est Saint-Raphaël, pour aller faire du sport études, sport aide, quoi, c'est comme ça. On disait.
4: Ouais. Bah, mais au moment où je dois prendre cette décision, il y a même pas de. Je ne comprends même pas que je vais être éloigné de mes parents. Et de toute façon, je me pose pas la question.
3: C'est mais tellement... qu'est-ce qui vous pousse à faire ça vous, dans votre tête?
4: Parce
3: vous
4: que j'ai découvert le ski nautique à l'âge de 10-11 ans, quand mon père a acheté un petit bateau justement pour aller au Lavandou. Il y a une paire de skis dedans, on se fait skier. Et il se trouve que je suis le plus doué de la famille, ce qui n'est pas non plus un fait d'armes, mais voilà. Et je me passionne pour le sport en général. Je pense que ça a été le ski nautique. Là, ça aurait pu être un autre sport finalement. Mais voilà, je me prends de passion pour ce sport. Et quand enfin on me donne la possibilité de rentrer dans ce sport études, c'est-à-dire je serais rentré à NBA, c'était pareil quoi. Donc il fallait y aller quoi. Et j'y suis allé, j'ai passé des années incroyables. Je comprends juste maintenant pourquoi ma maman était si triste qu'elle a pleuré tant quand je suis parti, parce que je n'avais que 15 ans finalement, et elle savait que je partais pour.
3: C'est jeune. Hein
4: ouais.
3: Bon, Saint-Raphaël, c'est la sélection sport d'études du pôle France Ski Nautique du Krebs.
4: Ouais.
3: Je crois que c'est le centre régional d'éducation physique et sportive.
4: Oh, il est fort, il a bossé. Ouais,
3: mais j'en connais un, là d'où je viens aussi, mais mon émission sera un autre jour.
4: Oui, elle sera posthume.
3: Oui, bien sûr.
4: Je l'animerai.
3: J'espère pas. Vous êtes à ce moment-là, vous venez de l'évoquer, c'est vous qui le dites, un animal aquatique.
4: Oui.
3: À cet âge-là, c'est vous ne jurez que par la flotte, quoi.
4: Ouais, et puis encore aujourd'hui, hein, mais c'est vrai que toutes les activités sportives et aquatiques me plaisent. Bon, à cette époque-là, c'est surtout le ski nautique et un peu la mer qui est en bas du sport-études, puisque l'internat était à Boulouris, donc c'est vraiment 84 hectares de pinèdes au bord de la mer, vue sur la mer de quasiment toutes les chambres de l'internat, 70 copains et copines dans le même internat. Pas mixte, mais avec une porte toujours ouverte qui sépare les deux internats. Autant vous dire
3: ça
4: que
3: se s'ouvre assez facilement.
4: C'était mixte. et voilà, lycée le matin, ski nautique l'après-midi, les potes.
3: À Saint-Raphaël, du coup, le ski nautique.
4: Ouais,
3: il y avait un spot particulier.
4: Ah, c'était un plan d'eau artificiel qui a été creusé par la fédération à Roquebrune-sur-Argence. Donc c'est des années vraiment incroyables. J'y ai passé 7 ans, 8 ans, je sais plus, qui étaient folles, quoi, parce que vous vivez qu'avec des ados. Qui ont la même passion que vous, qui ont une vraie direction dans la vie, qui sont pas là en train de zoner ou de pas savoir en tout cas où ils veulent aller. Là, il y a une direction en tout cas pour ces années-là. Et c'était génial. D'ailleurs, j'ai plein d'amis de longue date qui sont de cette époque.
3: Alors, vous allez peut-être un peu visiter l'arrière-pays aussi, parce qu'on parle beaucoup de Saint-Raphaël. Vous allez découvrir un petit peu l'ensemble du département. Vous baladez, je sais pas, aller à Port-Grimaud, à Coquelin, à Saint-Trope.
4: Bah, bien sûr, j'y ai passé j'y ai passé quasiment 10 ans en fait, parce qu'après le sport études, je suis encore resté à Saint-Raphaël parce que j'avais tous mes amis là-bas, parce que je travaillais un peu là-bas aussi, donc je connais toute la côte entre Nice et le Lavandou. Je connais tout. Je l'ai fait en voiture, je l'ai fait à vélo, en scooter. Ouais. Donc, je connais toutes les. J'ai été vendeur sur les marchés, dans certains des patelins qui sont là. Donc, non, je connais très, très bien le Var.
3: C'est où le patelin? Parce que vous avez des noms sympas de patelins, là, depuis tout à l'heure.
4: Là où je faisais les marchés, oui, vous avez Saint-Égulfe.
3: Ah, voilà.
4: Mais Fréjus, le bord de mer Saint-Raphaël. Ouais. Cobelin.
3: Alors, c'est aussi l'époque où vous battez un record sportif. C'est votre premier record sportif, et d'ailleurs qui est toujours homologué, je crois que personne ne l'a battu. Reconnaissance de vos pères, d'ailleurs, c'est la descente des escaliers principaux sur les mains.
4: Ouais, c'est le seul record que j'ai dans ce sport-études. C'est-à-dire que je me suis jamais illustré...
3: Non, je vous arrête, c'est pas le seul record. Il y a la descente des escaliers dans les cagettes en plastique dans lesquelles on mettait les goûters. Moi, quand j'étais gamin, on est de la même génération, c'était orange ces trucs. Là. Je sais pas quelle couleur c'était.
4: Oui, c'est vrai, ma mère elle avait la même en orange, la nôtre elle était blanche. Elle était plus rapide, la blanche.
3: Ça, c'est deux records.
4: Et donc voilà, je me foutais en haut des marches, assis dans... Ça faisait une luge, en fait, quoi. Et je descendais les marches, comme un gros débile. Et je descendais donc les marches sur les mains.
3: Ouais.
4: Et c'est mon record. Je partais, je sais plus, de hauts escaliers. Je suis arrivé jusqu'à quasiment au réfectoire.
3: Bon, est-ce que vous arriviez jusqu'au massif d'Estérel? Parce que là aussi, c'est une carte postale et un spot intéressant. Les falaises du Drabon, le site d'escalade exceptionnel. Ouais. Vous y passez du temps?
4: J'y passe énormément de temps, pas pour faire de l'escalade, mais pour aller nager, me baigner, puis sauter des falaises, même si c'est un peu interdit et que je déconseille de le faire. C'est un lieu... Mais d'ailleurs, quand j'ai su que je quittais Saint-Raphaël pour rentrer au cours Florent à Paris.
3: Vous n'avez pas y resté longtemps.
4: Je ne vais pas y rester très longtemps. Mais je me souviens d'une nuit que je suis allé passer au Dramont comme une dernière nuit dans cette région et j'avais une vraie sensation d'osmose avec avec ce lieu, avec cette roche, cette énergie, cette mer, le calme là-bas et tout. Et c'est un lieu qui me tient très très à cœur et je j'y vais le plus souvent possible.
3: J'en ai où là ?
4: Là, on peut être n'importe où au bord de la mer, mais peut-être, je ne sais pas, sur la plage de Saint-Clair.
3: Ah, ça c'est du côté du Lavandou.
4: Ça c'est du côté du Lavandou. Sinon, cette plage là ? Je sais pas, je vais reconnaître cette plage précisément.
3: Non, pas du tout. On n'est pas parti sur
4: place. De plage. Attendez, prévenez.
3: Non, mais voilà, la plage, forcément, là, ce qu'on entend, c'est un peu ce qu'on évoque. Je me suis dit que ça allait.
4: Bah, je vous remercie
3: de vous parler. La mer, le soleil, les études. Vous allez même devenir moniteur de ski nautique.
4: Tout à fait. J'ai mon brevet d'état premier degré.
3: Et vous les emmenez où sur des plans d'eau, les gens qui vous donnaient des cours
4: Alors, moi, je ne m'en suis servi que pour payer mon ski nautique. C'est-à-dire que comme le ski est un sport très cher, il y a une technique d'être au pair, c'est-à-dire que vous faites skier les clients du club, les débutants et tout ça, et en échange, ça paye votre entraînement. Ouais. Voilà pourquoi j'ai passé le BE.
3: On semble un peu plaisanter et prendre beaucoup de plaisir depuis tout à l'heure, mais Saint-Raphaël, c'est aussi un lieu important de construction parce qu'il y a le centre culturel de Saint-Raphaël, ouais. Et vous avez environ 20 ans, puisque vous allez rester jusqu'à 21-22 ans. C'est là où vous vous tournez tout doucement vers le théâtre. Je ne sais pas ce qui vous attire, vous allez nous le dire. Vous allez jouer deux pièces haut et là-bas, et les vacances. C'est fou quand on se dit, parce que c'était un peu les vacances où vous étiez à ce moment-là, de Jean-Claude Grimbert. Qu'est-ce qui vous emmène dans ce centre culturel à Saint-Raph ?
4: C'était un moment de ma vie où je commence à avoir un peu fait le tour du sport et peut-être une petite désillusion sur ma carrière sportive, parce que j'ai eu une énorme blessure au genou très, très tôt, à 19 ans, que je vois que je n'atteindrai pas le haut niveau, en tout cas pas le niveau que j'espérais. Tout ça se calme un peu et un jour à la fac je suis en cours de psychologie en STAPS et on fait un exercice de prise de parole en public et pour ça on a le droit de jouer des petits sketchs et donc je joue un sketch d'Elikaku. J'ai 18 sur 20, c'était ma première note avant que Ruquier m'en donne et la prof me dit tu devrais creuser du côté du théâtre, ouais. T'as quand même un petit truc, ce serait intéressant pour toi. Et c'est arrivé à un moment je pense où peut-être j'étais un peu lassé du sport, je suis allé chercher autre chose, je me suis inscrit dans un atelier de théâtre un peu de retraité, mais où j'ai fait mes débuts avec mon prof Fido.
3: Vous allez découvrir dans un instant comment il est parti au cours Florent, comment il est vite revenu dans le sud, comment il va écrire ses premiers textes au Quai du Rire, à Marseille, puis comment il arrivera à un moment donné à Paris. C'est la vie aussi de Florent Père ce soir. On va aller dans le Vaucluse et on parlera d'Avignon parce que ça aussi c'est une ville qui compte. Quand on mange des fruits, généralement on laisse de côté les pépins et le noyau, enfin normalement. Catherine Quicandon est allée à votre rencontre. Aujourd'hui, vous nous proposez une idée qui utilise ses déchets pour notre bien-être.
5: À Avignon, avoir des pépins, c'est plutôt une bonne chose.
6: Il y a un pépin, Pierre ? Répondez-moi franchement, il y a un pépin.
5: Oui, oui, il y a un pépin, et pas qu'un seul, chez la première marque française de produits cosmétiques naturels centrés sur les pépins et les noyaux de fruits, qui s'appellent logiquement pépins. Myrtille Shekhar et son conjoint Dino vous proposent des huiles, des crèmes, du sérum, des masques et des savons.
7: Alors nous, les deux coproduits qu'on utilise, c'est les pépins et les écorces, pour l'instant de grenade. À terme, j'espère qu'on ira plus loin dans la démarche, parce que c'est vraiment ce qui nous anime et qu'il y a plein de choses qu'on peut récupérer. Après, ce qui est plus compliqué, c'est la transformation de ces éléments. Donc c'est pour ça que pour l'instant, on s'est concentré sur les pépins, les écorces de grenade aussi, parce qu'on a eu la possibilité de s'en servir.
5: Chaque formule est développée par un docteur en biochimie spécialisé en cosmétique naturelle. Le laboratoire de production se situe à Avignon. Les savons sont fabriqués à Lille-sur-la-Sorgue. Pour récupérer ce qu'ils appellent des coproduits, ils font des partenariats avec des producteurs ou des transformateurs locaux.
7: On a un bon partenaire à Malocène, qui s'appelle l'Atelier d'Hippolyte, avec qui on travaille le noyau d'abricot et le pépin de grenade. Eux transforment directement chez eux et on peut les récupérer en huile.
5: Leurs produits ont jusqu'à 99,7% d'ingrédients naturels. Certains ont 3 fois plus de vitamine E ou 3 fois plus d'antioxydants ou sont 5 fois plus riches en acides gras essentiels. Ils sont adaptés à tout type de peau, ce qui est plutôt pratique. Mais à quel moment Myrtille, qui a travaillé 10 ans dans le vin, s'est dit que ça serait bien de s'intéresser aux pépins et aux noyaux ? Le déclic est venu lors de sa grossesse et d'une envie plus large.
7: Nous, on veut prolonger le travail des agriculteurs. En ce moment, on le sait, le monde de l'agriculture n'est pas au top, les vignerons aussi. Et du coup, c'est une façon pour nous de soutenir ce secteur à notre manière, en prolongeant leur travail, en utilisant leurs coproduits.
5: Et c'est tout à leur honneur. D'ailleurs, pour cette entreprise, Myrtille a reçu le prix du dynamisme entrepreneurial de la CCI Vaucluse. Les produits pépins sont disponibles dans une dizaine de points de vente. 40 du département, dont des pharmacies et des domaines viticoles. Il y a aussi leur nouvelle boutique ouverte cette année à Bédouin. Plus d'infos sur pépin.fr, pépin au pluriel. Merci à Ici Vaucluse pour cette idée qui prend soin de nous. Ici, ça entreprend à Avignon avec Pépin et des cosmétiques malins.
3: Merci beaucoup Catherine Quicandon.
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2: Allez, place à un moment de musique, un morceau en plein de poésie. On adore Benabar, elle danse sur Ici.

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6: Et si vous prenez le volant ce dimanche soir en Île-de-France, petit point sur les fermetures à connaître avant de prendre la route. Plusieurs accès restent fermés sur l'A3 vers Paris, la sortie numéro 3 à Romainville. Sur la 86 extérieure, la sortie D19 à Créteil et sur l'A15 vers la province, l'accès à la D311 à l'échangeur numéro 2 reste également fermé. Sur la N118 en direction de Paris, la sortie numéro 1 à Sèvres est également concernée. Dans l'est de la région, attention à la sortie numéro 8 de la N2 vers la province à Dammartin-en-Gouël, ainsi qu'à la D1004 fermée dans les deux sens entre Vaudois-en-Brie et Cerneux. Ces restrictions sont annoncées donc 24 heures sur 24. Avant de partir, le bon réflexe reste bien sûr de consulter Citadin. 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
7: Et la soirée se poursuit sur ICI avec les grands moments de « Y a pas que Paris dans la vie » parce que la France s'incarne aussi à travers les parcours des visages marquants du paysage audiovisuel. Ah bah oui, on accueille là tout de suite un acteur majeur du secteur, Nicolas de Taverneau. Au micro d'Éric Bastien, il revient sur son itinéraire, ses souvenirs régionaux et les projets qui l'ont animé. On réécoute maintenant.
8: On a parlé de la création d'M6 en 1987. J'oublie pas que à ce moment-là, puisqu'on parle des régions et qu'on se balade dans toute la France, il y a des décrochages régionaux. Et vous allez aller un petit peu partout. Marseille, Tours, Lille, Lyon, Rennes et Bordeaux.
9: Alors d'abord, on avait des associés qui étaient des quotidiens régionaux.
8: Oui.
9: On a eu Ouest-France, on a eu Sud-Ouest, on a eu l'Alsace, etc., qui étaient associés à la création de MCN. Et d'ailleurs, le Parisien aussi. Et donc, on avait fait des décrochages locaux dans les grandes métropoles. Hein. Et si je peux me permettre une petite plaisanterie sur... j'avais été voir le maire de Marseille, qui s'appelait Godin, Jean-Claude Godin. Alors, je lui ai dit, on va ouvrir un décrochage à Marseille.
8: Ouais.
9: Alors, il m'a dit, oh, c'est une bonne idée. Mais parce que FRE3, il disait toujours FRE3, FRE3 m'a toujours pris que de dos. Voilà. Alors on a ouvert une dizaine de décrochages qui ont duré pas mal de temps.
8: Mais parce que vous aviez aussi cet attachement aux régions.
9: Ah oui, et puis surtout, c'était notre intérêt, parce que, si vous voulez, on oublie toujours que 4/5 de la France n'habite pas Paris, hein, on n'habite pas la région parisienne, enfin, vous êtes bien passé pour le savoir, et donc l'audience, il faut aller la chercher dans ces agglomérations, dans ces lieux-là. Donc c'était notre intérêt, simplement, là on a toujours été eu des difficultés avec la régulation, la réglementation, etc., on ne nous a pas permis de faire de publicité sur ces décrochages, il fallait même enlever la publicité nationale, donc il y avait un malus, et au lieu d'avoir un bonus, et donc on a fermé les décrochages, et c'est là où on a créé le 12h45 et le 10h45 à la place.
8: À force de lire les audiences tous les matins, qu'est-ce que vous avez, Nicolas Taverneau, appris des Français ?
9: Voilà, alors d'abord, les Français, c'est pas quelque chose de monolithique. Il y a les Français. Et les Français, ils sont divers. Donc, ils ont des goûts qui sont très différents, et c'est ce qui est assez compliqué quand vous faites un média, c'est comment trouver des programmes qui les rassemblent. Alors, vous avez bien un peu des cibles, ce qu'on appelle des cibles. Nous, on était plutôt plus jeunes que nos grands compétiteurs. Mais donc nous, par exemple, tous les programmes très âgés, nous les avons pas pris parce qu'on sait que c'était pas notre cible et on n'aurait pas été performant. Je raconte dans le livre que nous n'avons pas pris Koh-Lanta, nous n'avons pas eu Koh-Lanta parce qu'on a...
8: Ça a failli, hein.
9: Voilà, mais parce qu'on nous a imposé 30 millions d'amis, qui étaient sur TF1 pour le reprendre. Or, 30 millions d'amis, un public était plus âgé. Donc, ce n'était pas adapté à M6. Voilà, donc les Français, ce n'est pas une communauté homogène. Donc, il faut essayer, nous, de trouver des programmes dits fédérateurs, c'est-à-dire des choses qui les uniquent, le plus grand nombre. La chose qu'on a apprise, c'est que... il y a deux choses. Un, on s'est intéressé au quotidien des Français. La cuisine, l'habitat, même la propreté. Je ne sais pas si vous vous souvenez, c'est du propre avec deux personnes. Des choses qui sont dans la vie quotidienne, dans lesquelles on était proche des gens. Ça, c'est Thomas Valentin, notre directeur des programmes, qui avait imaginé ça. Il y a toujours d'ailleurs des émissions qui perdurent. Et ça, ça a été une orientation très forte. Top Chef, on a mis les Français à la cuisine. Hein,
10: il y a quelques jours, Norbert Harrer, mais également Thierry Marx étaient nos invités. Ouais, et on a parlé évidemment de cette émission qui perdure.
9: Et cette émission perdure, et je pense qu'on a valorisé la cuisine, on a valorisé l'effort pour la cuisine auprès des Français, et notamment des jeunes Français qui faisaient des concours de Top Chef, qui font toujours des concours de Top Chef, etc. Et puis, il faut aussi parler...
10: Il y a l'économie, pardonnez-moi, mais vous vous dites, et vous avez cette idée qui est extraordinaire, on va parler d'économie en prime sur notre chaîne, sur M6, et vous lancez Capital.
9: Alors, il y avait un garçon opiniâtre qui s'appelait Emmanuel Chin, qui nous a proposé le concept, qu'il a d'abord testé en programme court, d'abord 6 minutes, ensuite 26 minutes. Souvent, on y est allé progressivement dans nos affaires. Et puis, il avait l'idée de faire une émission d'une heure et demie qui soit de l'économie appliquée, où on explique comment marche un supermarché, etc. Et moi, j'ai demandé quel est le soir où on est le plus mauvais. Et c'était le dimanche soir, parce qu'on mettait des téléfilms en face des gros films d'Antenne 2 et de TF1 à l'époque. Ouais. Et donc, je lui dis, écoute, on te donne le dimanche, on va voir si ça réussit. Et ça a été un très grand succès.
10: Aujourd'hui.
9: Et l'émission existe toujours avec succès.
10: On va reparler d'M6 dans un instant, mais on reparlera du livre, même si on l'évoque déjà à l'instant. Je reviens à cette France dont on parle tout à l'heure et ses régions. On a parlé de Bordeaux, Pau, Bayonne, Angoulême, Poitiers. Ça fait aussi partie de la Nouvelle-Aquitaine et ce sont des villes que vous appréciez. Je reviens sur l'Ain. Vous avez une exploitation agricole aujourd'hui dans l'Ain?
9: Absolument, là on exploite dans cette région de l'Ain, moi je suis dans le Val-de-Saône, entre disons Lyon et Mâcon, c'est le Val-de-Saône. Hein. Ouais. Et vous avez deux parties, vous avez la rive droite, la rive gauche. Dans la rive droite, vous avez le Beaujolais avec tous les grands crus, etc., et les vignes. Et de l'autre côté, là où je suis, vous avez des exploitations agricoles, qui sont plus grandes d'ailleurs. Et alors autrefois, on faisait également de la vigne dans l'Ain. On faisait un vin qu'on pourrait qualifier de détachant, qui était un vin pas terrible, mais qui coupait le Beaujolais, c'est-à-dire qui donnait de la couleur et du degré au Beaujolais, avec de l'eau berlin, ça s'appelait l'eau berlin. Et puis on faisait aussi les piquets de vigne, c'est pour ça qu'il y a des bois d'acacia dans l'Ain qui servaient à ça. Maintenant on fait beaucoup plus d'agriculture traditionnelle, alors il y a les étangs dans les dombes, et puis il y a l'agriculture traditionnelle, et dans le Val-de-Saône c'est des très bonnes terres agricoles, dans lesquelles on fait du maïs, du colza, du blé, de l'orge, etc. Cette année, ça a un peu souffert de la sécheresse, donc les rendements sont un peu moins bons que les années précédentes, mais c'est une très belle agriculture dans cette région.
10: On pourrait parler de la Bretagne aussi. Alors avant de parler de Rennes, dont nous parlerons tout à l'heure, je sais que Dinard, voilà, vous avez des amis, dont Dinard, Cancale, Saint-Malo, dans ce périmètre-là.
9: Oui, je connais bien cette région bretonne pour y aller assez souvent l'été. J'ai pas mal de camarades, qui est une très belle région. La Bretagne, alors, elle prend ses lettres de noblesse maintenant avec la canicule, parce que
10: ceux
9: les gens remontent.
10: Aller, c'est terminé, il fait aussi chaud qu'ailleurs.
9: Oui, mais enfin, d'une façon générale, c'est quand même plus protégé.
10: C'est vrai.
9: Et puis, et donc la Bretagne, moi, j'ai découverte à travers la côte, si vous voulez. Alors, j'avais connu un peu la Bretagne avant, j'ai fait les Glénans, donc là, dans les
10: îles Glénans. Magnifique.
9: Voilà, et puis, on a passé des vacances à Bénodet aussi, qui était très, j'ai la Bretagne du Sud, qui est très, très belle. Voilà, et puis la coïncidence, c'est que la famille Pinault m'a demandé de présider le conseil d'administration du club de Rennes. Et donc, je découvre Rennes, que je connaissais mal, et je découvre Rennes et les Bretons dans ce beau club de Rennes.
10: On parlera de Rennes, parce que ça fait forcément partie de votre vie, surtout depuis quelques mois, vous en êtes le président. Nous allons à nouveau se balader en France, et pour économiser sur le carburant, on peut partir, et c'est un sujet d'actualité, à la recherche de la station la moins chère dans le département, aller faire le plein en Espagne, en Andorre ou en Belgique, lorsqu'on est frontalier, ou bien beaucoup plus simplement, ne plus utiliser sa voiture. Mais alors, comment faire pour se déplacer, pour aller faire des courses, aller travailler ou chercher les enfants à l'école? Ça, c'est notre quotidien. Dans les Pyrénées-Atlantiques, la ville de Pau, qu'on a évoquée il y a un instant, a justement lancé un défi à ses habitants. Reportage Robin Bernot et Clara Vincent.
11: Vous voyez vos clés de voiture, imaginez ne plus y toucher pendant un mois.
12: Allez, on pose les clés dans le bocal.
13: Parfait, on est prêt pour relever le défi.
12: Pas de regret ?
13: Aucun.
11: C'est le défi lancé par la ville de Pau à ses habitants avec la troisième édition de l'opération « Un mois sans ma voiture ». Cette année, ils sont 19 à relever le défi. Parmi eux, il y a Adeline, qui a rencontré notre journaliste Clara Vincent. Pendant les 4 prochaines semaines, elle va devoir laisser sa voiture au garage et par la même occasion, apprendre par cœur les horaires des transports en commun.
13: Je suis souvent en retard. Donc là, anticiper les départs bien plus en avance que prévu. Donc on va essayer de jouer tout ça. Moi, je travaille à la cueillette de l'Aragnon et je suis photographe indépendante. Donc déjà, la cueillette de l'Aragnon du centre-ville, ça fait à peu près une trentaine de minutes à vélo. Donc une heure aller-retour. Et après, en tant que photographe indépendante, c'est vrai que si j'ai un mariage à 30 km, ça va être un peu plus compliqué. Mais c'est vrai que mettre de côté la voiture, ça serait un plus. D'autant plus que le carburant coûte cher. Dans les factures de la fin du mois, ça serait vraiment, vraiment top, quoi.
11: Alors ici à Pau, ne pas toucher à sa voiture pendant 30 jours, ça semble marcher, mais vous, qu'en pensez-vous? C'est avec Tristan que nous allons en discuter. L'idée lui plaît, même si quelques questions restent encore en suspens.
14: Moi, je trouve ça plutôt positif. Après, faut juste espérer que les transports en commun permettent aux gens de s'en sortir sans, quoi. Parce que à Pau, je sais pas, comment ils font pour aller au travail, les gens sans voiture, ils y vont à pied. C'est grand, Pau, je sais pas.
11: Alors oui, Pau, c'est quand même une ville assez grande. Et pour relever ce défi, chaque participant s'est vu offrir un mois d'abonnement au bus et TER du département, mais aussi un abonnement mensuel au vélo électrique en libre service, ainsi qu'un vélo à assistance électrique. Tristan, par exemple, lui, il possède une Peugeot 208 et sans même avoir à se lancer de défi, il essaie déjà de la laisser un peu plus souvent au garage.
14: C'est vrai que si je peux éviter de l'utiliser la semaine, j'essaie d'éviter le plus possible. Bah, c'est un tout, déjà, le prix des carburants, oui, c'est clair. Je pense que si on économise le carburant sur un an, on peut s'acheter une maison bientôt. Et en même temps, à côté de ça, c'est un peu écologique, quoi. C'est un petit geste écologique, je pense. Moi, j'ai un diesel, typiquement, moins j'utilise, mieux on se porte, je pense.
11: Vélo électrique, bus, train, de nombreuses alternatives existent pour laisser la voiture de côté. C'est justement tout l'enjeu de ce défi lancé par la ville de Pau. Encore faut-il avoir suffisamment de transports à proximité de chez soi pour pouvoir vraiment se passer de son véhicule.
10: Merci Robin Bernot. Vous conduisez, vous avez une voiture, Nicolas Taverneau?
9: Oui.
10: Pour aller dans l'Ain, rejoindre cette exploitation agricole, entre autres, peut-être, je ne sais pas. Hein.
9: Oui, enfin, j'ai une voiture, mais je vais probablement abandonner ma voiture à Paris, d'ailleurs.
10: Vous avez quand même traversé la France, j'imagine. Vous avez des souvenirs de la carte Michelin sur les genoux.
9: Oui.
10: La rencontre de villes, un peu comme ça.
9: Oui, oui, effectivement, moi j'ai beaucoup navigué. Mais l'endroit, maintenant, de prédilection de mes vacances, c'est la Corse.
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7: Et nous allons prolonger ce moment avec un morceau incontournable du paysage pop français des années 90. Véritable harmonie vocale, on peut le dire comme ça. Voici Poho, le chat sur Ici. Vous vous souvenez ?

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2: Et déjà la dernière étape de notre périple du dimanche soir avec les meilleurs moments de Il n'y a pas que Paris dans la vie. Et pour terminer ce week-end en beauté, on va retrouver une comédienne très chère au cœur du public français, une figure emblématique de la fiction télévisée, la formidable Corinne Touzé. Elle se livre au micro d'Éric Bastien sur les lieux qui ont jalonné sa vie et sa carrière. Et un jour, un crush, c'est tout de suite sur ICI.
3: Alors avant de parler du Vaucluse, je reviens quand même sur votre crush à Cannes.
4: Oh non,
3: ah, si,
4: j'en supplie, j'en peux plus. Les gens, ils n'en peuvent plus de m'entendre parler de ça. Et les gens, c'est pas moi qui en parle, c'est qu'on, à chaque fois que je fais une émission, on me pose la question.
3: Alors, les gens qui se disent, mais de quoi ils parlent, elle a croisé Robert Redford sur la croisette, il vous a ouvert la porte, hop, vous avez dit, ça c'est, je suis à Hollywood, c'est un film, et vous étiez assis juste derrière lui dans la salle, au Palais des Festivals, et au lieu de regarder ce qui se passe, vous avez regardé sa nuque, quoi, voilà, c'est ça. Je crois qu'on a fait le tour du dossier.
4: Vous avez... j'en peux plus de la raconter.
3: J'en ai parlé, donc je l'ai raconté. Non, mais je trouvais ça sympa. Voilà, c'est aussi une rencontre assez pittoresque. Enfin, bon, faut s'attendre à rencontrer des acteurs américains.
4: Il y a pas que lui, que j'ai rencontré. Il y a Sean Connery.
3: Oui, mais vous n'avez pas regardé autour de
4: ça. À James Coburn, je peux vous dire que j'ai craqué quand je l'ai vu.
3: Vous voyez, vous y revenez. Finalement. Bon, alors Mobeck, ça c'est aussi un coup de cœur pour vous.
4: Oh, mais c'est capital, Mobeck, dans notre vie. Parce que, en fait, nous habitions à Brie-sur-Marne avec le père de ma fille. Ma fille est née. Et en fait, j'ai pas supporté de promener la poussette au milieu des merdes de chiens. J'étais sur femme d'honneur. Et tous les week-ends, je partais pour trouver une maison dans le Midi. Et voilà. Et au bout d'un moment, j'ai eu un coup de foudre. Coup de foudre littéral, parce qu'on n'a presque fait aucun travaux dans cette maison. C'était comme si elle m'attendait, cette maison. C'était un mas, effectivement, dans un tout petit village qui s'appelle Maubec, qui est pas loin de Ménerbe et pas loin de Cavaillon. Dans
3: le froid.
4: Oui, absolument. Et du coup, ma fille a été à l'école maternelle, voilà, à Maubec, et elle a grandi là. Quelle enfance merveilleuse. Elle a eu trop de chance. Voilà. Et puis, j'ai fait rapatrier la série La Femme d'honneur qui se tournait dans Lyon, dans le Vaucluse. Et donc, merci à mon producteur.
3: Vous avez un pouvoir. Hein.
4: Paix à son âme, qui est là-haut aussi.
3: Je sais pas si aujourd'hui, on dirait oui.
4: Je pense que ça ne serait pas possible de nos jours. Mais c'était un tel carton, et je voulais rentrer
3: à la maison
4: tous les soirs, voir ma petite pépus, et du coup on a déboulé et on a tourné à Carpentras, à Baume de Venise, et on est resté là 5 ans.
3: Alors, le melon de Cavaillon et la fraise de Carpentras.
4: Et c'était génial.
3: Vous allez sur les marchés de Provence un peu ?
4: J'allais sur les marchés de Provence.
3: Vous avez plus du tout cette maison à Maubec, là ?
4: En vivant à Paris, ça va être difficile.
3: Et là, vous avez plus une maison dans le sud ?
4: Non.
3: Ah, pourquoi ?
4: Parce que je suis sur scène depuis 15 ans et que c'était un petit peu
3: alors,
4: du luxe.
3: Alors, vous échappez où quand vous voulez quitter Paris ?
4: Alors, je pars tout le temps en Italie parce que c'est là où je veux finir ma vie. J'ai pas encore trouvé l'endroit encore, mais c'est là où je repartirai pour prendre ma retraite. Puis c'est bien parce que c'est pas loin. Mmh. Puis c'est bien parce que les gens sont tellement sympas. Ils ont toujours le sourire.
3: Pas en France. Il n'y a pas un lieu sur lequel vous pourriez craquer.
4: Je pourrais finir ma vie en Bretagne. Ça me dérangerait pas beaucoup.
3: Près de Maubec, il y a Avignon, un festival d'Avignon. Vous y étiez il n'y a pas si longtemps. Je crois que c'était l'été 2025.
4: Tous les ans.
3: Vous y êtes tous les ans. Mais pour Cannes, c'était en 2025.
4: Ouais,
3: vous avez joué là-bas.
4: Absolument.
3: Qu'est-ce que c'est que cette histoire ? Vous avez Cannes, Corinne Touzé ?
4: Alors, figurez-vous que Ken, c'est le nom du compagnon de Barbie.
3: Bah oui.
4: Voilà.
3: Oui.
4: Moi, je suis une fille des années 60, et donc cette joke, elle est dans la pièce, parce qu'évidemment, je me fais chambrer par ma fille. Et c'est donc Ken, ou comment rencontrer l'homme de sa vie. Et donc, pour ma génération, ce mot ne veut dire qu'un prénom. Voyez-vous ce que je veux dire, les garçons, les filles? Donc, ça suffit maintenant. Et du coup, oui, c'est une pièce que j'ai dédiée à toutes mes copines qui ont eu des histoires foireuses sur Tinder et autres pour les plus de 50, 60, 70. Et j'ai fait écrire cette pièce par Emmanuel Robert Lespalieu, et c'est très drôle et très touchant, puisque finalement ça parle de notre époque.
3: Oui.
4: Même on s'envoie des vocaux parce qu'on ne s'appelle plus, on ne se regarde plus.
3: C'est vrai.
4: Et du coup, ça parle de ça et ça cartonne, quoi, parce que les gens adorent. Les gens adorent qu'on leur parle que comment c'était avant. Donc je leur parle des balles, je leur parle des discothèques, de la façon dont on se rencontrait avant, quoi.
3: Comédie romantique, comédie humaine, les sites de rencontre, vous l'avez dit.
4: Ouais.
3: Ça fait appeler Augustine, il me semble.
4: Ouais, je m'invente un nom de clown, d'ailleurs.
3: C'est clair, dans le personnage.
4: Ouais.
3: Mais
4: Mais je parle des clowns de l'Auguste. Donc sur mon profil, je me fais appeler Augustine.
3: Augustine. Voilà. Sauf que les réseaux se... Bon, je ne vais pas spoiler la pièce, mais ce n'est pas vraiment son truc.
4: Du tout.
3: Et que du coup, elle se prend vite les pieds dans le tapis par rapport aux mensonges.
4: C'est ça. Mais c'est ça qui fait rire les gens. Ouais.
3: Alors, Ken, vous allez partir, comme vous l'avez fait de très nombreuses fois avec le théâtre un petit peu partout. Le 7 octobre, vous serez à Colmar. Colmar, c'est l'Alsace. On en parlait tout à l'heure. Il y aura Provins. Alors, ça reste l'Île-de-France.
4: Oui, là, je suis près de Paris. On
3: 16
4: va
3: octobre.
4: À Bruxelles aussi. On va rester 8 jours à Bruxelles.
3: La Belgique. Ouais. Provins, vous connaissez ? Ville médiévale.
4: Oui, très, très bien. Très, très bien. J'adore cette ville. J'y ai tourné Marianne, une étoile pour Napoléon, à cheval, en Amazon, d'ailleurs, dans les rues de Provins. Ça reste un magnifique souvenir. Et je suis très fière de jouer à Provins. C'est super.
3: Villeneuve-sur-Lot, ce sera le 10 novembre, du 17 au 22 novembre, vous l'avez dit. C'est en Belgique. Il y a Pusignan le 28 novembre, ça c'est près de Lyon.
4: Ouais.
3: On n'a pas beaucoup parlé du centre de la France avec vous.
4: Ouais,
3: hein.
4: Je ne connais pas beaucoup.
3: Le Rhône-Alpes, le Massif Central.
4: Je ne connais pas beaucoup, c'est vrai, j'avoue. Ouais. J'ai plutôt fait les extrémités.
3: Très bien.
4: Le sud-ouest, le sud-est, la Bretagne, le Pas-de-Calais.
3: Oui, le Martinique, c'est loin. Hein.
4: Oui, c'est vrai.
3: Châteaudun, le 8 décembre, vous l'avez compris, il y a plein de villes. Et puis ce qui vous ramène aussi à Paris, c'est cette pièce, on va aussi en dire un petit mot, parce que vous produisez cette pièce qui s'appelle Déni, pièce de Sophie Cotin, la vie d'Alix qui bascule un soir d'été. Là, vous suivez le destin d'un jeune couple. Hein.
4: Oui, c'est une pièce absolument magnifique et nécessaire. C'est la bascule en une nuit d'une histoire d'amour. Je ne peux pas trop spoiler parce que je m'aperçois que c'est merveilleux sur les avis. On a 10 sur 10 là sur Billets Réduits, que je fais ma propre auto-promo. C'est que personne ne dévoile le nœud de la guerre de ce spectacle. Et en fait, on va rencontrer ce couple et on va vivre avec eux tout ce bouleversement dans leur vie, avec un questionnement permanent. Il va falloir qu'ils prennent une décision capitale cette nuit-là, qui va changer tout pour eux. Et nous, on prend un uppercut dans le ventre. C'est tellement bien écrit, c'est une pièce où on rit, c'est une pièce où on pleure, c'est une pièce qui ne peut pas laisser indifférent. Et je suis très très fière de produire ce spectacle qui a démarré cette semaine. Et on est là jusqu'en janvier, mais venez vite parce que je pense qu'on va vite être complet, sincèrement.
3: Salle Réjeanne, c'est au Théâtre de Paris, comme son nom l'indique.
4: Rue Blanche, voilà.
3: Parlons de théâtre, il y a des théâtres qui vous ont marqué plus que d'autres, vous qui connaissez tous les théâtres de France.
4: Oh oui, oh oui, oh oui. J'ai découvert l'Opéra de Vichy, parce que comment imaginer qu'on puisse jouer une pièce de théâtre dans un opéra?
3: Vous savez que je suis une à Vichy, moi.
4: Oh mon Dieu, non, je savais pas.
3: C'est marrant que vous parliez de ça, parce que...
4: Mais j'ai été tellement impressionnée,
3: beau, hein,
4: déjà par la beauté
3: du siège un peu jaune,
4: du lieu, du décor, l'immensité de cette salle. Donc ça m'a marqué. Je suis très sensible à Paris, au Théâtre des Variétés, parce que j'ai eu 3 cartons, dont un avec Jean-Luc Reichmann et un avec Daniel Russo. C'est un théâtre magnifique qui est sur les grands boulevards. Et puis j'aime beaucoup effectivement le Théâtre de Paris. J'y suis, je m'y sens comme chez moi, comme à la maison, alors qu'il est immense. Et j'ai beaucoup d'affection pour le Petit Saint-Martin, parce que lorsque j'ai décidé de quitter la télévision pour me remettre sur scène, c'est la première pièce que j'ai produite, elle s'est jouée là. Et donc c'est une journée particulière qui était l'adaptation du film des Torres Cola, mise en scène par Christophe Lidon. Et on a cartonné, donc je suis trop fière. Voilà.
3: Si vous partez en week-end, on oublie l'Italie, là. Quand vous êtes à Paris, avec tout le travail que vous avez, vous partez en tournée, vous partez en week-end. Vous êtes capable d'aller où? C'est quoi le lieu pour se ressourcer, le temps d'un week-end? Un séjour court.
4: Ah oui, un séjour court, je vais aller en Normandie, je vais aller du côté d'Oulgat. J'adore Oulgat.
3: Ah oui.
4: Ouais. D'ailleurs, j'ai été souvent au festival d'Oulgat, qui est très sympa, en septembre, parce que Virginie Lemoine est la marraine, donc elle m'a invitée. J'étais la marraine il y a 2 ans. Ouais. J'aime pourquoi Oulgat, parce que c'est grande plage, on peut faire des kilomètres à pied, alors ça j'adore.
3: On met 6 heures pour aller se baigner.
4: Ça j'adore, ça j'adore.
3: Donné, tellement c'est grand. Hein.
4: Anecdote qui va vous plaire, vous allez vous foutre de moi, mais je m'en fous sur tous les Normands.
3: Est-ce que c'est mon genre?
4: Ouais, je suis partie avec mon chien, mon cabas, ma serviette et tout, j'ai dit, je vais faire une grande marche, puis je me suis posée, parce qu'il faisait super beau, c'était il y a 2 ans, il faisait super beau, j'étais bien, et je suis là, je rêve, je lis, je ferme les yeux. Je me réveille, la marée était montée. Et on ne rit pas, les techniciens, on ne rit pas,
3: Mathilde
4: vous vois.
3: Qui réalise
4: je
3: l'émission, vois, qui est déjà un petit vois. Peu... Voilà,
4: et là, l'eau, en fait, j'étais encerclée d'eau. Et là où j'ai vraiment eu les boules, c'est qu'il y avait des Normands, je pense, qui étaient comme ça, en train de se foutre de ma gueule, mais loin, loin, loin sur la plage, et qui se sont dit comment elle va faire pour sauver son portable. Et donc je suis partie, et je suis partie avec mes affaires comme ça sur la tête, comme les Africains, et vraiment j'avais les boules. Voilà, parce que personne n'a crié, personne ne m'a rien dit, personne ne m'a prévenu. Par contre, ils ont eu l'honnêteté de me dire, ça arrive tous les jours, donc on n'a pas été gentils avec vous, mais sachez que ça arrive tous les jours.
3: Gat, Ouistreham, Deauville, Trouville, Honfleur, on aurait pu s'arrêter au Touquet. Je sais que vous alliez en boîte de nuit, madame, au Touquet.
4: Ah, bah oui.
3: Il y a quelques années.
4: Tu es un amoureux.
3: Oui,
4: au Touquet.
3: Ah, oui. Évidemment. Évidemment. Bon, en tous les cas, on s'est bien baladé. Ouais. Mais il faut toujours choisir un lieu en fin d'émission. On est en face d'une carte de France, Corinne Touzé.
4: Oh, c'est trop dur.
3: Ah, mais si votre vie avait un lieu central en France.
4: C'est pas possible. Ah bah. Comment voulez-vous que je choisisse ? C'est pas possible.
3: Oh, sinon, vous faites votre top 3 des régions préférées, mais c'est trop facile. Trouvez-moi un lieu central.
4: Je peux pas. J'ai passé ma vie avec une valise à la main. Je peux pas.
3: C'est une bonne réponse déjà, ça me suffit. Ouais,
4: toute ma vie, j'ai été dans une gare, dans un aéroport.
3: Bah, une gare,
4: un train,
3: voilà.
4: Un train.
3: Bah, un train, c'est l'ensemble de la France.
4: Alors, la gare de Lyon. Hein. Je dis la gare de Lyon, je pourrais dormir à la gare de Lyon, si vous voulez.
3: Vous qui connaissez pas Lyon et le Massif Central, finalement, on vous rattrapait un peu avec la gare.
4: Pour rentrer chez moi, c'était gare de Lyon.
3: Donc vous passiez à Lyon, parce que pour aller dans le sud, on s'arrête à la gare de Lyon, mais on fait que s'y arrêter.
4: Non, mais il faut quand même que je choisisse. Et je vais prendre Saint-Jean-de-Luz. Allez,
3: très bien. Là où c'est Marie-Louis XIV.
4: Ah oui.
3: Absolument.
4: Je savais pas. C'est
3: merci
4: joli.
3: Merci beaucoup, Corinne Touzé.
4: Faut que je revienne. Il y a encore plein d'endroits dont je voudrais parler.
3: Vous revenez. Alors revenez avec du chocolat.
4: Bon, non, c'est vous qui m'achetez du chocolat.
3: Ouais. Il est basque. On remercie Catherine Kikornon qui nous en a parlé tout à l'heure.
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2: Mais c'est déjà la fin de cette parenthèse du dimanche soir et on va se quitter en musique avec un chef-d'œuvre absolu de la pop 70s pour conclure ce week-end. Voici 10cc, I'm Not In Love, sur Ici. Très belle fin de soirée.

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2: Bonsoir à tous, une heure en compagnie des tubes qui vous ont peut-être vu grandir ou pas. C'est ce que je vous propose chaque soir des 21h. Et ce soir, ça commence comme ça.

0: l'instant avec Don't Stand So Close To Me.
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0: Succès mondial, un de plus pour le groupe de Sting, mais surtout la chanson la plus vendue de l'année en 1980 en Angleterre. Eh oui. Nous sommes aujourd'hui le 11 octobre et nous souhaitons un bon anniversaire à un certain Jean-Jacques, né en 1951 à Paris dans le 19e arrondissement. Troisième d'une famille de quatre enfants, dont les parents tiennent un magasin d'articles de sport à Montrouge. Bon, bref, bon anniversaire Jean-Jacques Goldman, 75 ans aujourd'hui. On écoute, nous ne nous parlerons pas tout de suite.

Clift, c'était Reggaeite. Et c'est bien sûr l'un des plus importants représentants du reggae. Jimmy Clift est né à la Jamaïque. Il a été élevé en écoutant plutôt du rock, mais très vite le reggae l'a rattrapé. Il sort son premier album en 1968, mais le succès planétaire, c'est en 1972. Il est la star du film The Harder They Come. Il compose la bande-son dont le tube Many Rivers to Cross. Reggaeite est sorti en 1983. Énorme succès en France. Plus de 700 000 exemplaires vendus. Allez, retour du rock tout de suite avec les Pretenders. Don't get me wrong.

0: Vaya con Dios, c'était Just a Friend of Mine. Et malgré leur pseudo, rien de latino dans ce groupe. Vaya con Dios est un groupe belge et ce titre est leur premier succès en France. Ils se sont séparés en 2014 après un ultime concert à Bruxelles, mais se sont reformés en 2023. Allez, dans un instant, les Innocents arrivent en compagnie d'une certaine Jodie. C'est juste après ça.
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5: Et si vous prenez le volant ce dimanche soir en Île-de-France, petit point sur les fermetures à connaître avant de prendre la route. Plusieurs accès restent fermés sur l'A3 vers Paris, la sortie numéro 3 à Romainville. Sur la 86 extérieure, la sortie D19 à Créteil et sur l'A15 vers la province, l'accès à la D311 à l'échangeur numéro 2 reste également fermé. Sur la N118 en direction de Paris, la sortie numéro 1 à Sèvres est également concernée. Dans l'est de la région, attention à la sortie numéro 8 de la N2 vers la province à Dammartin-en-Gouëlle, ainsi qu'à la D1004 fermée dans les deux sens entre Vaudois-en-Brie et Cerneux. Ces restrictions sont annoncées donc 24 heures sur 24. Avant de partir, le bon réflexe reste bien sûr de consulter Citadin. 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

0: Francis Cabrel, c'était l'encre de tes yeux.
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0: Et c'est sans doute l'une des plus belles chansons sur le thème de l'artiste qui déclare son amour à celle qui est à l'origine de toutes ses chansons, sa muse. Tout ce que j'ai pu écrire, c'est ton sourire qui me l'a dicté. On peut pas faire plus poétique. Francis Cabrel s'est inspiré d'une chanson de son idole Bob Dylan, Don't Think Twice. Et ce titre est sorti en 80, enregistré à Toulouse au studio Condorcet. Il figure sur l'album Fragile. Pour le groupe Simple Minds, c'est Nelson Mandela qui leur a inspiré Mandela Day.

Diana Ross, c'était Chain Reaction. Et bizarrement, ce tube de la grande Diana Ross a été numéro 1 dans de nombreux pays, sauf aux États-Unis où le titre ne s'est classé que 66e dans le fameux Billboard, l'équivalent de notre top 50. Elles ont connu le haut de ce classement américain plusieurs fois grâce à leur travail avec le groupe Chic, mais aussi avec leur propre composition. Tout de suite, Sister Sledge, All American Girls.

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1: Merci d'avoir suivi 100% années 80, notre rendez-vous quotidien. La suite de votre soirée, c'est avec 100% chansons françaises. Allez, à demain, je compte sur vous. Hein. 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
3: Et si vous prenez le volant ce dimanche soir en Île-de-France, petit point sur les fermetures à connaître avant de prendre la route. Plusieurs accès restent fermés sur l'A3 vers Paris, la sortie numéro 3 à Romainville. Sur la 86 extérieure, la sortie D19 à Créteil. Et sur l'A15 vers la province, l'accès à la D311 à l'échangeur numéro 2 reste également fermé. Sur la N118 en direction de Paris, la sortie numéro 1 à Sèvres est également concernée. Dans l'est de la région, attention à la sortie numéro 8 de la N2 vers la province à Dammartin-Angouëlle, ainsi qu'à la D1004 fermée dans les deux sens entre Vaudois-en-Brie et Cerneux. Ces restrictions sont annoncées donc 24 heures sur 24. Avant de partir, le bon réflexe reste bien sûr de consulter Citadin. 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
1: Découvrez Ce qui reste, le nouveau titre de Pascal Obispo en duo avec David Hallyday.

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3: Et si vous prenez le volant ce dimanche soir en Île-de-France, petit point sur les fermetures à connaître avant de prendre la route. Plusieurs accès restent fermés sur l'A3 vers Paris, la sortie numéro 3 à Romainville. Sur la 86 extérieure, la sortie D19 à Créteil et sur l'A15 vers la province, l'accès à la D311 à l'échangeur numéro 2 reste également fermé. Sur la N118 en direction de Paris, la sortie numéro 1 à Sèvres est également concernée. Dans l'est de la région, attention à la sortie numéro 8 de la N2 vers la province à Dammartin-en-Gouëlle, ainsi qu'à la D1004 fermée dans les deux sens entre Vaudois-en-Brie et Cerneux. Ces restrictions sont annoncées donc 24 heures sur 24. Avant de partir, le bon réflexe reste bien sûr de consulter Citadin. 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
2: L'atelier Fernand Robert, le temple du chapeau en Sarthe. Un atelier d'excellence qui fournit les plus grandes marques de luxe. Mais comment ça fonctionne? Quelle machine et quel savoir-faire? Je vais vous emmener dans les coulisses d'un atelier de fabrication de chapeaux. Aujourd'hui, j'ai testé pour vous les ateliers Fernand Robert. Direction le 36 rue de Carnac à Coulaines. J'arrive sur un petit parking et j'ouvre les portes de l'atelier. Une femme m'accueille.
3: Bonjour, bienvenue aux ateliers Fernand Robert.
2: C'est Axel Jarosset, la directrice des lieux. Elle est en charge de l'atelier depuis 5 ans, mais c'est une histoire de plus de 120 ans qu'elle a pour mission d'entretenir et de continuer de développer.
3: Oui, absolument. Vous êtes ici dans un atelier de modiste où on fabrique des chapeaux grâce à des machines qui sont elles-mêmes centenaires, avec lesquels on travaille le feutre, la paille et puis différents matériaux naturels pour notre clientèle locale et internationale. On a même travaillé pour le roi du Maroc, vous voyez, donc c'est la princesse de Thaïlande.
2: Et bien souvent, c'est surtout pour les cérémonies de mariage que l'atelier travaille avec des clients de Paris, d'Angers, de Tours qui viennent directement sur place pour ça. Mais autrement, l'atelier s'active aussi dans des domaines bien variés, cinéma, palace, spectacle, mode de luxe ou encore cirque. Tout est possible.
3: On a ici 350 moules de formes différentes, dans des tailles différentes.
2: Et avec une variété de matières, feutres ou pailles, de toutes les couleurs et toutes les qualités.
3: Tellement de sortes de chapeaux que tout le monde peut y trouver son compte.
2: Des chapeaux qui passent d'abord tous par la main et les machines de Xavier David, le chapelier. Ces fameuses machines de 1905 qu'il a appris à dompter sur le terrain. Des belles machines, encore joliment entretenues et peintes de verte, avec un système mécanique qui est encore aujourd'hui inégalé. Le moule chauffe par en haut et par en bas, au gaz. On place le feutre au milieu et c'est parti.
4: Et par un jeu de pédale, je peux bloquer le feu.
2: Après cette étape du moulage, Xavier taille et nettoie avant de passer le relais à ses collègues de la couture, à la main et à la machine. La dernière étape, c'est Mirella qui s'en charge. Elle gère toutes les finitions.
5: Donc je commence avec préparation d'extérieur. Le nœud, le galon, l'intérieur, toute la finition, c'est moi. Je fais tout, et même le dressage.
2: Une rigueur et un savoir-faire reconnus par le cinéma, puisqu'on peut voir sur grand écran nos chapeaux sartois.
3: C'est vraiment une fierté pour nous, comme quand on a vu dans le film Astérix, par exemple, donc pour les petits chapeaux chinois. Ils sortent de l'atelier, donc c'est vrai qu'on est tous allés au cinéma pour aller voir le film.
2: Alors si le monde du chapeau vous intéresse et que vous voulez profiter de la qualité à prix réduit, sachez que c'est possible.
3: Oui, tout à fait. On ouvre les portes de notre atelier du lundi au jeudi pour la clientèle locale. Donc les gens qui veulent venir acheter un chapeau, ou ça peut être aussi un béret, un bonnet.
2: Ou chapeau de mariage, vous pouvez en tout cas soit venir sur place, ou faire des demandes particulières si vous le souhaitez également par téléphone. Dans tous les cas, les ateliers Fernand Robert ont encore de beaux jours devant eux, et sans conteste, c'est un savoir-faire testé et approuvé par ICI MEN.
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6: Impossible de ne pas céder à la tentation des macarons de Boulet, la plus ancienne enseigne de la ville depuis 1854. Et la transmission est aussi une affaire de famille, puisque Jacques-Alexandre vient de passer la main à sa fille. Bonjour Mathilde.
7: Bonjour.
6: Les macarons de Boulet sont fabriqués dans la tradition de manière artisanale. Il y a une volonté de garder une production de qualité.
7: Moi, c'était vraiment une priorité pour moi, comme ça l'a été pour mon père il y a 31 ans, quand il a pris la suite donc, de sa maman, donc ma grand-mère. C'est de perpétuer le savoir-faire et donc bien sûr la qualité et l'artisanat. Donc je modifierai absolument pas du tout la façon de les fabriquer, ça restera tel que ça l'est depuis le début.
6: Quels ont été les mots de votre papa?
7: Pour être honnête, ça fait quelques années qu'on en discute, hein, que le sujet est sur la table, mais ça lui tenait bien sûr à cœur, voilà, qu'il y ait une suite. Il m'a mis aucune pression, hein, ça s'est fait d'une manière très naturelle, très douce également. Je pense qu'il est fier et surtout heureux de savoir que je vais conserver ce savoir-faire et pas faire de changements majeurs qui puissent entacher notamment la qualité de nos macarons.
6: Les macarons de Boulet, ils sont célèbres, Mathilde, dans le monde entier. L'export peut être encore plus performant.
7: Ça peut être encore plus performant parce qu'aujourd'hui, avec Internet, les possibilités sont illimitées. Mais j'ai surtout à cœur de maintenir notre ancrage dans la région parce que c'est tout de même essentiellement en Lorraine, hein, qu'on a nos clients de plus longue date. Donc l'export fait partie de mes projets, mais je tiens surtout à trouver de nouveaux distributeurs faire dans la région et à continuer de les faire connaître autour de nous.
6: Vous êtes en possession d'un secret de fabrication. Qu'est-ce qui fait ce petit goût si particulier des macarons boulageois pour qu'on les aime tant?
7: Ce qui fait vraiment leur particularité, c'est ce goût de l'amande, parce que nous, on travaille donc des amandes entières qu'on reçoit dans leur peau. C'est pas de la poudre d'amande, hein, c'est des amandes qui arrivent entières chez nous et qu'on va ensuite aller émonder. Du coup, on ne casse pas la fibre de l'amande lors de la fabrication. Donc, ça permet vraiment à nos macarons d'avoir un goût très fin, très subtil, le goût de l'amande qui se développe très longuement dans la bouche après l'avoir mangé. Et le dressage à la cuillère, qui est une technique très rare hein, sur les macarons. On a quand même beaucoup de macarons aujourd'hui posés avec une dresseuse. Les nôtres sont faits un par un à la main à la cuillère en argent et donc ils ont un moelleux que vous trouverez sur aucun autre macaron.
6: Vous représentez la 7e génération à travailler dans l'entreprise. Est-ce que c'est une pression supplémentaire de faire perdurer cette tradition?
7: Comme voilà toute reprise d'une société d'aussi longue date, il y a une pression, aussi beaucoup beaucoup de fierté. Puis je resterai bien entourée par mon papa, ta compagne qui travaille ensemble depuis longtemps ne seront pas très loin. Donc je suis quand même bien entourée. Donc assez confiante tout de même.
6: Question gourmande, Mathilde, comment aimez-vous déguster le macaron de boulet ?

0: 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Nous sommes en janvier 1879. Le sympathique garde champêtre du village de Laguinge, en Haute-Soule, est poignardé de 5 coups de couteau dans une auberge. Les gendarmes arrivent et son meurtrier a disparu.
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0: Les bohémiens. Ces individus, migrant en groupe d'un village à l'autre, ont longtemps alimenté les conversations, les polémiques, les peurs au Pays Basque et au-delà. Les historiens situent leur arrivée dans le coin en l'an 1602. C'est le seigneur d'Urtubi à Urugne et le vicomte d'Etchaus à Baïgorry qui accueillirent en nombre ces descendants du peuple Tzigane ou Rome venus de Bohême grâce au sauf-conduit que le roi de cette contrée d'Europe centrale délivrait. Nombre d'entre eux vont finir par s'implanter en Soule ainsi que dans les pays de Cise et de Mix. Vivant à l'écart des villages, ils offraient leurs services aux villageois bien content de leur donner du travail contre très peu d'argent. Selon les saisons, ils étaient employés chez les paysans. D'autres œuvraient comme vanniers, empailleurs de chaises ou tondeurs de mulets. Leurs épouses fabriquaient des chapeaux, de la vannerie aussi. Elles ne tardèrent pas à susciter la curiosité, voire la peur, lorsqu'elle disait disposer de pouvoirs magiques, de remèdes naturels ou jurant prédire l'avenir en lisant dans les lignes de la main. Frappant à la porte des fermes, on les disait mendiants, voire chapardeurs. Dans les gendarmeries du secteur, les plaintes des villageois affluaient pour vol d'animaux, de victuailles ou de linge. Leur présence finit par agacer le préfet palois qui décide de lancer en 1802 une gigantesque rafle. 475 bohémiens sont arrêtés et jetés en prison dans l'attente de les expédier outre-Atlantique en Louisiane. Mais le projet du préfet tourne court et la plupart des rescapés de la rafle reviendra vivre au Pays Basque où ils désigneront leur propre roi.
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0: Il se nomme Pierre Aguerre. Il vit en Haute-Soule, dans le petit village de Laguinge, et partage son existence avec une femme, encore jeune, qu'il dit être son épouse, même si les registres d'état civil du secteur ne trouvent nulle trace de leur mariage. Chez les bohémiens, point n'est besoin de s'ennuyer avec les formalités. On est libre depuis des lustres, et la loi que l'on reconnaît, d'abord, est celle des traditions. La modeste masure qui lui sert de quartier général à Laguinge ne l'empêche toutefois pas de faire de fréquentes excursions ailleurs. Pour tondre les mulets officiellement, comme il le clame à ceux qui l'approchent, et peut-être aussi pour tondre les bourses et les biens des paysans du secteur. Combien de fois, en effet, son premier voisin n'a-t-il pas déploré des vols d'objets agricoles ou d'animaux dans sa propre ferme ? Le dit voisin aurait bien aimé récupérer ses biens en signalant ses méfaits aux gendarmes de Tardets. Mais Aguerre traîne une sale réputation. Maintes fois condamné pour vol, violence, il pourrait bien se venger. Aguerre sait cultiver ses relations et, pour asseoir son autorité, il va lier amitié avec un homme influent au village. Le garde champêtre, un certain monsieur Iriard. Le brave fonctionnaire est au courant de tous les potins du village. Son goût immodéré pour la bouteille fait de lui un informateur facile, de premier choix. Ce 9 janvier 1879, Aguerre accoste le garde champêtre. Il l'invite sans peine à boire ensemble dans le premier cabaret venu. Les deux larrons y retrouvent le vieux Albex, un paysan du coin, et l'instituteur du village, qui a momentanément déserté sa classe. C'est alors parti pour une série de plusieurs tournées de vin.
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0: Dans le canton de Tardets, chacun sait que le garde champêtre, Iriard, est de ces muets à qui la picole alimente surabondamment les paroles. Ce soir de janvier, la nuit tombe tôt et la conversation s'éternise.

0: l'excès, Iriard dévoile toutes sortes de fâcheux secrets sur tel ou tel habitant du village. Ses amis, tout aussi ivres, en rajoutent. Soudain, Iriard explose de colère. Il menace ses acolytes de comptoir en ces termes.
1: « Pour un peu, je vous battrai comme on taille le lin !»
0: À peine a-t-il fini sa phrase que Pierre Aguerre, le roi des Bohémiens, se retourne. Il lui assène 4, voire 5 coups de couteau en hurlant « Puisque tu le veux, c'est comme ça !» Celui qu'on surnomme le roi des Bohémiens prend, sans attendre, la poudre d'escampette, sans doute en direction de son domicile. Dans le troquet, c'est la panique absolue. Le pauvre garde champêtre hurle de tous ses poumons. Il scande des mots de peur, conscient sans doute qu'il vit ses derniers instants. Quelques secondes suffiront pour qu'il s'effondre, baignant dans son sang. On accourt des maisons voisines, le médecin de Tardets arrive peu après, mais il est trop tard. Le malheureux Iriard accuse plusieurs plaies profondes. L'une d'elles a perforé l'abdomen, causant la libération d'une partie de ses intestins. Les gendarmes rappliquent à cheval. Avant d'expirer, Iriard réussit malgré tout à leur balbutier quelques mots, dont le nom de son meurtrier. On se lance aussitôt à la recherche d'Aguerre. Voyant de la lumière à l'intérieur de sa ferme, les gendarmes l'encerclent avec prudence. Qui sait si le roi des Bohémiens n'a pas encore quelques armes qu'il pourrait utiliser pour s'enfuir.
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0: Malin, Aguerre s'éclipse par la porte arrière de la demeure. Il marche à pas de loup avant de se blottir dans les broussailles, espérant tromper la vigilance des gendarmes et s'évanouir dans la nature, afin peut-être de se planquer plus tard en Espagne. Hélas, le bruit de ses pas sur les feuilles desséchées va le trahir. On le saisit avant de le coucher au sol, sous la menace d'un fusil. Les gendarmes imaginaient qu'une telle posture lui ôterait toute envie de résistance. Que nenni ! La perspective de sombres lendemains réveille son audace. Aguerre tente les plus violents efforts pour se soustraire à ses gardiens, usant de coups, de nouveaux coups de poing à dessein. Mais la vaillance des gendarmes aura raison de lui. Le voilà maintenant conduit à Tardets, où son interrogatoire commence. Et la première question qui se pose, pourquoi a-t-il tué Iriard ? Le roi des Bohémiens aurait fort bien pu être en proie à des remords, formuler des regrets au besoin. Pas un instant. Il livre une fable ingénieuse à ses yeux. À l'écouter, le garde champêtre l'a d'abord frappé avec un bâton, jeté à terre et menacé de mort. C'est pour se défendre et seulement pour cela qu'il s'est emparé d'un couteau qu'il range habituellement dans sa poche. Il avoue donc son forfait, sans hésitation, mais entendez-le bien, son seul regret est de ne pas lui avoir tranché la gorge. Iriard l'avait saisi au bras et serré si fortement qu'il n'avait pas le choix, dit-il. Hélas, pour Aguerre, cette jolie fable ne convainc personne. Les piliers de comptoir présents le soir des faits démentent formellement son récit. Et le médecin venu l'examiner ne trouve sur son corps aucune trace de plaie, de contusion ou d'ecchymose. Conclusion, Aguerre ment.
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0: Le procès du roi des Bohémiens s'ouvre à Pau le 21 février 1879. Une foule nombreuse a fait le voyage pour l'occasion. Des congénères venus du Pays Basque, des amis et aussi des proches du malheureux garde champêtre que chacun appréciait en Haute-Soule. Le procès d'un bohémien n'a rien d'une première à la cour d'assises des Basses-Pyrénées, mais cette fois, on juge l'autoproclamé roi des Bohémiens. Âgé de 58 ans, il a le teint cuivré, l'air astucieux et même féroce, selon l'un des journalistes parisiens présents au procès. Les préjugés contre les Bohémiens ne manquent pas. Le président de la cour, par exemple, M. de Lagéry, pose en préambule, je cite, « qu'au milieu de la race noble et loyale des Basques vit la race maudite et dangereuse des Bohémiens. Aguerre, selon les témoins, aurait été proclamé roi des siens à cause de ses innombrables méfaits. Il était si redouté en Soule que même le maire du village de Laguinge en avait peur. L'élu lui délivrait son certificat de bonne vie et de bonnes mœurs, non parce qu'Aguerre était vertueux, mais pour qu'il aille migrer ailleurs. Le procès vire au mauvais spectacle. Tantôt calme, Aguerre justifie sa royauté bohémienne et tente de lui donner quelque chose d'imposant. Tantôt en colère, il se dresse sur son banc. Saisissant la rampe des deux mains, il insulte, il menace les témoins qu'il dit être des suppôts du diable. Ses regards menaçants n'épargnent personne, pas même son avocat. Aucune émotion n'affecte son visage quand on lui présente les vêtements ensanglantés du défunt. Avec un tel client, qui ne rêve que de représailles et de vengeance, la cour d'assises n'aura aucun état d'âme à envoyer le roi des Bohémiens au bagne, à perpétuité.
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0: Le roi des Bohémiens, c'était ce nouvel épisode en podcast. Merci de l'avoir écouté. Dans un prochain rendez-vous, je vous emmènerai en 2018 du côté de Pau avec une intervention policière qui va faire couler beaucoup d'encre.

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1: Nous sommes dans les années 1970. Un ovni se pose à Chasseneuil. Dans cette soucoupe volante, attention, pas d'extraterrestres, mais des gens en maillot de bain.
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1: Cette drôle de piscine en forme d'ovni est ce qu'on appelle une piscine tournesol. En fait, il s'agit d'un modèle qui a poussé en France dans les années 70 et qui a pour origine un programme lancé par l'État en 1969. Ce programme, nommé 1000 piscines, intervient dans un contexte marqué par deux événements. D'abord, le fiasco des nageurs français aux Jeux Olympiques de Mexico en 1968. Ensuite, plusieurs noyades tragiques impliquant des enfants. Résultat, eh bien, il faut apprendre à tous les Français à nager, vite et partout. Pour cela, un concours est lancé afin de concevoir des équipements innovants, économiques et facilement reproductibles. Et le type tournesol est l'un des plus caractéristiques. Il est l'œuvre de l'architecte Bernard Scholler. Alors attention, 1000 mètres carrés au sol, 6 mètres de haut, cette piscine était révolutionnaire à l'époque. Il faut imaginer 36 arches métalliques qui soutiennent un dôme de plastique en partie escamotable et pivotant afin de profiter au maximum du soleil, d'où son nom, hein, le tournesol. Dedans, on retrouve tout le nécessaire, un bassin de 25 mètres, des vestiaires, des douches, bref, un vrai vaisseau spatial aquatique.
3: Mais cette piscine tournesol de Chasseneuil-sur-Bonnieure était-elle le seul modèle construit dans notre région ?
1: En France, entre 1972 et le début des années 80, il y en a eu 183 construites sur les 250 prévues au départ, dont 18 en Nouvelle-Aquitaine. Mais attention, hein, la moitié a déjà disparu, à l'image de celle qu'il y avait à Châtelaillon-Plage. Il faut dire aussi que ces piscines tournesol, eh bien, elles ont tendance à mal vieillir. Maintenir ces structures à flot, sans mauvais jeu de mots, coûte cher et les rénovations ne sont pas toujours simples à réaliser. C'est pour cela que la piscine tournesol de Chasseneuil est un vrai petit morceau de patrimoine des Trente Glorieuses, toujours bien vivant avec près de 40 000 usagers par an. Les gens sont sensibles à son charme rétro-futuriste, à ses petits carreaux de faïence ou à ses grands hublots. Alors en cette fin d'été, eh bien, si vous passez du côté de Chasseneuil, n'hésitez pas à aller piquer une tête dans cet ovni.
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1: Yvan Serrano, Fantova, je suis musicien et DJ professionnel.
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1: Ma mère, quand j'avais 9 ans, m'avait offert ce 45 tours de Bob Marley, Could You Be Love. Ça a été une révélation pour moi.
3: On saute un peu quelques étapes, mais après, donc il y a l'achat de la première guitare, le premier groupe qui arrive, on arrive à Limoges pour les études, c'est en première.
1: Moi, je suis arrivé en Limoges pour faire une première d'adaptation au lycée Turgot. Je rencontre vraiment la musique, surtout grâce à Swing FM, donc qui diffusait du blues, du rhythm and blues, du jazz, ça, donc waouh. Et j'ai commencé à faire la musique grâce à eux et à m'impliquer dans la vie culturelle limougeaude en tant que musicien mais aussi organisateur d'événements et de concerts à John Lennon.
3: Ouais, oui, vous participez finalement à l'émergence de cette nouvelle salle.
1: Totalement,
3: ouais. John Lennon, vous êtes installé ici à Limoges, vous êtes bien, vous organisez des concerts à Lennon, tout se passe plutôt bien.
1: Je suis heureux à Limoges.
3: Et vous déménagez à Londres.
1: Je pars pour Londres parce que j'ai l'impression que j'ai quelque chose à y faire, que Limoges est peut-être trop petit maintenant pour moi parce que j'ai fait plus ou moins le tour et j'ai l'opportunité d'être invité à un de mes disques et jouer sur le Radio One, la BBC de John Peel. Et arrivé là-bas, la plupart des Britanniques que je connais, les Londoniens me disent, il est hors de question que tu repartes à Limoges. On va y rester un an ou deux, voir comment ça se passe. Et en fait, j'y suis resté la moitié de ma vie, quoi.
3: Ouais, vous restez 30 ans en Angleterre, donc musicien, mais aussi vous prenez vos premières amours, c'est-à-dire que vous organisez des concerts, vous faites émerger des groupes qui vont devenir des groupes connus internationalement. Ouais. Et en parallèle de cela, vous faites DJ.
1: Alors, à la base, j'ai commencé DJ dès que je suis arrivé, parce que j'ai toujours collectionné les disques, avoir des disques du monde entier, parce que Londres est une ville du monde entier, et c'est ça qui m'intéressait.
3: Finalement, vous êtes aussi, vous, un DJ du monde, parce que vous jouez sur des scènes partout dans le monde, du Japon jusqu'en Espagne, c'est incroyable.
1: J'étais DJ à Las Vegas, à Tokyo, à Rome, un peu partout, quoi.
3: Il y a un événement, un accident, presque bête, on va dire, qui vous fait, changer un petit peu votre vie, quand même.
1: Je me casse le cou et ça crée un accident cérébral. Non, je me retrouve complètement paralysé.
3: Et qu'est-ce qu'on se dit à ce moment-là quand on est musicien, qu'on a besoin de ses mains pour faire son travail et qu'on bouge dans le monde entier, qu'on ne peut plus rien faire et plus
1: bouger. La meilleure thérapie que j'ai eue sur le coup. En fait, maintenant, aujourd'hui, avec le recul, je me rends compte que c'est la meilleure chance que j'ai eue d'avoir pu avoir ça parce que ça m'a permis déjà de faire le calme. Donc, je me suis dit, peut-être il faut que je revienne à mes racines.
3: Ouais, du coup, ça donne une autre philosophie de la vie, finalement.
1: Complètement. Ouais. Et mes racines, c'est le Limousin, c'est les petits ruisseaux où j'allais jouer quand j'étais gamin dans les bois. Et je sais pas, quelque chose m'a dit de revenir à Limoges. Et au début, ça a été très, très, très dur. Parce que c'était considéré comme un échec de revenir. C'était pas un échec de revenir, bien au contraire.
3: Si vous aviez l'opportunité de rencontrer le jeune Yvan, qui, dans son quartier à Tulle ou dans la campagne tulliste, était en train de gambader, qu'est-ce que vous lui diriez?
1: Je lui dirais qu'il reste qui il est, qu'il n'ait pas peur, qu'il fonce, qu'il ne doute pas. Parce que les doutes, c'est ce qui fait faire perdre du temps. Et heureusement, j'ai jamais douté. Je ne savais pas ce que je voulais faire, mais je savais ce que je ne voulais pas faire.
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5: Et si vous prenez le volant ce dimanche soir en Île-de-France, petit point sur les fermetures à connaître avant de prendre la route. Plusieurs accès restent fermés sur l'A3 vers Paris, la sortie numéro 3 à Romainville. Sur la 86 extérieure, la sortie D19 à Créteil et sur l'A15 vers la province, l'accès à la D311 à l'échangeur numéro 2 reste également fermé. Sur la N118 en direction de Paris, la sortie numéro 1 à Sèvres est également concernée. Dans l'est de la région, attention à la sortie numéro 8 de la N2 vers la province à Dammartin-Angouëlle, ainsi qu'à la D1004 fermée dans les deux sens entre Vaudois-en-Brie et Cerneux. Ces restrictions sont annoncées donc 24 heures sur 24. Avant de partir, le bon réflexe reste bien sûr de consulter Citadin. 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
6: Aujourd'hui, nous allons manger. Et puis, si vous ne connaissez pas encore la signification du nom de famille Guillou ou Le Guillou, rassurez-vous, je vais vous l'expliquer.
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6: Pour commencer, bar. Toujours utile de revoir ce mot en breton, un mot qui vous sert au quotidien. Oui, oui, oui. Et comme la répétition permet de se rappeler, eh bien, je vous donne du pain. Bar, un tambar à pot ou un tambar, c'est la même chose. C'est est-ce que tu veux un bout de pain ? Un tambar à pot. Bara, baraou au pluriel. Alors, celui-ci est simple aujourd'hui, mais il s'utilise au quotidien. Vous allez voir. Prenet peus bara, t'as acheté du pain ? Prenet peus bara, la phrase classique à poser avant de passer à table, évidemment, pour être sûr qu'il y a du pain. Et les pains, il y en a de nombreuses sortes. Donc, aujourd'hui, je vous propose uniquement un tambar à gwen, un peu de pain blanc. Bara gwen. Donc, bara, le pain. Baraou, des pains. Bara gwen, du pain blanc.
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6: Et comme promis maintenant, un nom de famille eh bien assez répandu et pour cause. Ce nom c'est Guillou ou Le Guillou. Et attention, attention, s'ils font leur retour en Bretagne depuis quelques années, eh bien dans la langue bretonne, ils n'ont jamais disparu et sont là dans nos villes et nos campagnes parce que des Guillou, Le Guillou, on en trouve partout. Mais en breton, ça vient de Guilliou. Et Guilliou, eh bien, c'est le surnom du loup. Alors, l'origine est donc facile à trouver, les Guillou, Le Guillou. Si vous cherchez dans votre arbre généalogique, chez vos ancêtres, dans votre histoire, vous allez trouver sûrement un ancêtre qui était un fin chasseur de loups ou qui était surnommé comme cela pour diverses raisons. Et du coup, ce nom est resté. Mais bon, rassurez-vous, on croise quand même plus de Guillou dans le Beautin que dans les champs ou les bois, les Guilliou. Alors, prudence, si vous en croisez à la nuit, tombez un de Guilliou, le loup. Parce que le guillou, le bipède, il est quand même plus sympa à rencontrer la nuit. À demain, Ken Marquas.
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1: Alors, j'ai testé pour vous un week-end dans les Cévennes. Nous allons dormir dans une yourte. Une escapade insolite et ressourçante, et tout ça à moins de 2 heures de Nîmes. Direction Sumène, au cœur des Cévennes. À notre arrivée, nous avons été accueillis par Emmanuel. C'est la propriétaire d'Escale en Cévennes. L'ambiance est paisible. On entend à peine le chant des oiseaux. Et la surprise, elle a été totale pour les enfants. Dès l'entrée, j'ai été surprise par le confort de cette yourte. On y trouve tout le nécessaire et même la connexion 4G. Ceci est un détail qui fait la différence pour 2 ados. Le plus génial pour moi, c'est la vue panoramique sur la nature et les montagnes. Après un bon dodo, le matin, nous avons pris un petit déjeuner sur cette terrasse où on a eu droit à des confitures maison. C'était un vrai régal. Cette parenthèse a été une vraie bouffée d'oxygène. Le calme et la beauté du lieu nous ont ressourcés. C'est l'évasion parfaite pour se sentir loin de tout, tout en étant si proche de la maison. 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J'ai testé, j'ai adoré, c'était Delphine, je vous retrouve très vite pour une nouvelle découverte locale.
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2: Sur 25 hectares dans une nature préservée, Jérôme, le propriétaire du parc de Casteil dans les Pyrénées-Orientales, nous invite à découvrir des animaux du monde entier.
3: Ça y est, vous avez démarré la voiturette, Jérôme.
4: C'est ça, on est parti pour la visite du parc.
3: Le parc de Casteil.
4: Qui s'étend sur plus de 25 hectares et avec un parcours de presque 4 km à pied. Et ben là, on part sur le départ, on a la mini-ferme, on a les ours, dont Willy, qui avait tourné pour des films et des publicités à la télévision, qui a été recueilli par le parc. La mini-ferme aussi, c'est que des animaux qu'on récupère de gens qui abandonnent. Et après, l'essentiel de nos animaux, c'est des animaux qu'on récupère soit saisis par la justice, soit dans des cirques aussi, ou des échanges entre parcs zoologiques.
3: Et les voiturettes, elles sont pour qui ?
4: Ben, les voiturettes en priorité pour les gens qui ont des difficultés à marcher, mais aussi on a des familles avec des gens plus jeunes, et au lieu de porter les porte-bébés, c'est vrai que monter en voiturette, c'est plus sympathique.
3: J'ai l'impression qu'on a des animaux à regarder les pancartes qui arrivent vraiment des 5 continents.
4: On a de tout, oui. On a vraiment des animaux de partout. On a des lions blancs aussi. Les lions blancs, il y en a un peu moins de 100 dans le monde. Et du coup, il y en a 2 à Casteil.
3: Et comment vous avez réussi à avoir des lions blancs ?
4: Justement, c'est pareil. C'est des lions qui avaient été récupérés dans un parc qui ne pouvaient plus s'en occuper.
3: Là, on est à combien d'altitude ?
4: Ben là, à Casteil, vous partez à peu près 900 mètres et on dépasse 1200 mètres d'altitude en haut du parc.
3: Et ça va, les lions, ils arrivent à s'acclimater à cette altitude ?
4: Oui, parce que, bon, déjà... On a la mauvaise idée chaque fois de dire que c'est des lions d'Afrique, mais en fait, ils sont nés souvent en Europe et vers chez nous, donc ils connaissent les climats. Et nous, ils ont des tanières chauffées par le sol, donc ils peuvent rentrer et sortir en permanence comme ils veulent. Et donc là, on va s'approcher bientôt de l'enclos des loups, par exemple, et on arrive aussi à l'enclos des lynx.
3: Alors ça, ce sont des loups de l'Arctique ?
4: C'est ça, c'est des loups blancs, des loups arctiques. Donc on avait récupéré un couple qui était assez âgé, mais on nous avait dit « reproduirons pas ». Et il y a 2 ans, ils ont fait 6 petits.
3: Ah, ils sont magnifiques.
4: Et maintenant, on utilise un moyen de contraception pour éviter justement la surpopulation.
3: Et là, vous m'emmenez où ?
4: Ben là, on va changer un peu de continent, on va partir voir les lions.
3: Oh, mais que c'est mignon là, c'est des petits kangourous.
4: Voilà, c'est la même famille que le kangourou, c'est le wallaby. Donc ça reste un petit kangourou, très, très docile, très gentil, avec un albinos qui est né il y a 2-3 ans sur le parc. Là, juste en face de nous, il y a Elsa qui vient de nous voir et qui s'approche. C'est une lionne d'Afrique, vous savez, le poil bien, bien jaune. Contrairement au lion blanc qu'on va voir juste un peu plus loin.
3: Elle est décidée à venir nous voir, hein ?
4: C'est ça. Là, elle est très curieuse. Elle voit que je suis là. Elle doit se dire, qu'est-ce qu'il fait là? Est-ce qu'il m'amène encore à manger? Et donc, elle s'approche très près. Et donc, il y a le mâle qui va pas tarder à arriver, je pense. Donc là, c'est Maui, le mâle lion blanc, aux yeux bleus, qui est sorti parce que, comme sa femelle Elsa vient de s'approcher de nous, et il est un peu inquiet, se demande qu'est-ce qui se passe? Qui sont ces gens?
3: On les voit vraiment, ils sont à quelques centimètres de nous, hein.
4: Ah ben là, vous êtes, elle est collée quasiment contre la vitre, donc effectivement, elle est très proche.
3: Quel âge il a?
4: Lui, il a plus de 12 ans déjà, donc ça vit à peu près une quinzaine d'années. Nous, ce qui nous importe, c'est le bien-être des animaux et récupérer les animaux où ils peuvent, et pas forcément choisir un animal pour une espèce ou pas. On essaie de s'adapter au maximum.
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6: Bonjour Olivier, on parle donc de cuisine aujourd'hui?
5: Tout à fait, et on fait un viron du côté du nord du département. Bonjour les amis, petit tour du côté du pays rouennais aujourd'hui. Comme on y dit là-bas, la gastronomie c'est très important à Rouen, vous en avez peut-être écouté parler. Sur le plan linguistique, le Y pronom neutre, on y aime bien dans le nord du département. Et je vous rappelle que le verbe entendre n'existe quasiment pas. À Rouen, on écoute. Donc vous avez peut-être écouté parler de l'importance de la gastronomie là-bas. Alors la figure tutélaire, c'est la maison Trois Gros, 3 étoiles au guide Michelin. Le restaurant tenu à partir de 1930 à Rouen par Jean-Baptiste Trois Gros et son épouse Marie, puis par leurs fils Jean et Pierre, et enfin par leur petit-fils Michel, qui s'est installé depuis quelques années à Ouche près de Rouen, et maintenant son fils César. Vous avez remarqué comment je dis Rouen en une syllabe plutôt que Rouen en deux syllabes? C'est comme ça qu'on y dit dans la région. Donc vous l'avez compris, la gastronomie c'est important, c'est number one. Les gens aiment bien les douceurs aussi, hein. La région rouennaise, c'est la terre où l'on a fait la vraie papillote, celle qui est faite chez Révillon en Coteau, ça va être de saison. Et puis nous avons la praluline, une brioche au beurre et aux pralines roses, créée par Auguste Pralu en 1955. Au fait, la pâtisserie et chocolaterie Pralu, c'est bien d'origine rouennaise, même si on en trouve un peu partout aujourd'hui, et même si les Lyonnais tentent de se l'approprier. Non les gones, Pralu, c'est rouennais. Les pralulines, ils en font tellement qu'il faut qu'ils prennent très tôt le matin. Prendre, ça peut vouloir dire embaucher, commencer le travail dans le parler rouennais. Alors, attention quand même avec les papillotes et les pralulines, hein, si vous avez une chemise blanche, parce que vous pouvez vous faire une catole, c'est-à-dire une tache. Par contre, après avoir mangé, vous aurez la caisse. À d'autres termes, vous serez en forme. Les ch'tis, ils adorent. Oui, à Rouen, on parle volontiers de ch'tis pour désigner les enfants. Ne pas confondre avec le ch'timi du Schnorr. Un événement incontournable de la région rouennaise, c'est Rouen Table Ouverte, RTO pour les intimes, dans lequel gastronomie et spectacle vivant se rencontrent pour le plaisir des papilles, des yeux et des oreilles. Un autre grand rendez-vous, c'est le Salon de la Gastronomie, organisé par le comité des fêtes au Coteau et qui se tient depuis quelques années dans la grande salle du Scarabée à Riorges. On y propose le meilleur de la production d'une centaine d'exposants et leur savoir-faire. Et même si ça pleut, et si la pluie vous y craignez, comme on dit volontiers à Rouen, c'est-à-dire si vous n'aimez pas ça, vous serez bien à l'abri au Scarabée. Au Scarabée, on peut s'étendre, mot du patois rouennais qui veut dire se réchauffer. Voilà, voilà.
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1: Elle est picarde, elle est romancière et elle donne son billet d'humeur tous les jours sur l'antenne ici Picardie du lundi au vendredi. Karen Ponte s'éparpille. Bonjour Karen.
2: Bonjour. Quand on vieillit, on repense souvent avec nostalgie à nos années d'adolescence, à la limite de lancer à la cantonade cette fameuse phrase « c'était quand même mieux avant ».
1: Ah.
2: C'est étrange quand même cette affirmation, parce que quand on y réfléchit un peu, tout n'était quand même pas au top avant. Prenons par exemple le cas des moyens de télécommunication avant l'avènement des téléphones portables. En ce qui me concerne, j'ai connu les tatous, ces petits boîtiers noirs qui nous permettaient de savoir que tel numéro cherchait à nous joindre et c'est tout en fait. Parce qu'il fallait alors trouver une cabine téléphonique, espérer avoir encore des unités sur sa carte téléphonique pour rappeler la personne. À l'époque, le must, c'était ceux qui avaient des tam-tams. Et là, il y avait comble du luxe, un message qui s'affichait sur l'écran. Bon, on ne pouvait toujours pas répondre. Pour cela, il fallait trouver une cabine, espérer avoir des unités sur sa carte, dicter son message à une opératrice qui, elle, l'envoyait sur le tam-tam de l'émetteur. Je ne suis pas certaine du « c'était quand même mieux avant » dans ces conditions. Et je crois qu'on pourrait multiplier ce genre d'exemples. C'est ce qu'on va faire toute l'année, la suite donc aux prochains épisodes. Je vous dis à demain et d'ici là, rappelez-vous qu'être focus, c'est bien, mais qu'être éparpillé, c'est encore mieux.
1: Karen Ponte, romancière picarde, donc à retrouver évidemment sur notre site ici.fr.
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3: Clarisse, 51 ans, de Romande. Je suis coach en men training. C'est de la recherche de personnes disparues avec les chiens. On va donner une odeur de référence à un chien, l'odeur d'un humain, et il doit partir le chercher.
4: Mais c'est un sport, c'est un exercice ?
3: Il y en a qui le pratiquent en sport, il y en a qui le pratiquent pour ensuite faire du réel, moi je le pratique pour faire du réel, et après il y a des gens qui viennent simplement passer une bonne journée avec d'autres gens, et avec leur chien.
4: Quand vous dites réel, c'est-à-dire ?
3: C'est-à-dire que je fais partie d'une association, on peut être appelé par la police, on peut être appelé par les familles aussi.
4: Pour trouver des gens ?
3: Tout à fait.
4: Que pour les chercher.
3: Exactement.
4: Et alors vous, vous cherchez avec quel chien ?
3: Alors moi, j'ai une Alano espagnole.
4: Et elle s'appelle comment ?
3: Macaï.
4: Et est-ce qu'elle était prédisposée justement à bien renifler, à utiliser sa truffe ?
3: J'ai pris ce chien-là parce que c'est un chien de chasse espagnol. Tous les chiens ont de l'odorat. Premier sens qui se développe chez eux, c'est le sens de l'odorat pour pouvoir trouver la mamelle. Après, il y a des chiens qui vont avoir plus de difficultés. Ceux qui sont très brachycéphales, le nez très écrasé. Parce
4: petit bulldog, non ?
3: Voilà, c'est pas qu'ils ont moins d'odorat. Le problème, c'est qu'ils vont être moins capables de travailler sur des longues distances.
4: Ils ont le cou trop petit.
3: Non. Le chien est toujours tenu en longe. Cette longe, c'est un cordon ombilical. Donc si votre chien, il sent que vous n'êtes pas motivé à aller jusqu'au bout de la piste, il n'ira pas jusqu'au bout de la piste.
4: Quand vous dites la piste, c'est-à-dire que le chien doit retrouver une odeur.
3: En fait, il doit suivre le tracé qu'un autre humain a fait. Donc on lui donne l'odeur de cet autre humain et il doit suivre tout le tracé.
4: L'humain s'est frotté à des endroits stratégiques ?
3: Non, il a marché. En fait, là, vous voyez, vous et moi, tous les deux, on est en train de mélanger toutes nos odeurs. Et oui, l'air de rien, c'est pas...
4: J'ai mis du déo.
3: On mélange nos odeurs et on est en train de faire ce qu'on appelle un pool d'odeurs. C'est-à-dire que notre odeur, au fur et à mesure, là, elle grandit sur la place.
4: Alors nous, on ne le sent pas, mais le chien, oui.
3: Tout à fait.
4: Ah ouais.
3: Il est capable de parfaitement faire la distinction entre vous et moi, même si on est côte à côte.
4: Ça fait combien de temps que vous faites du men training ?
3: Ça fait un peu plus de 10 ans.
4: Et qu'est-ce qui vous a motivé au départ ?
3: J'avais un chien qui était sensible sur les humains, qui avait eu une mauvaise expérience dont je n'étais pas au courant. Du coup, il avait un peu peur de l'humain. J'ai commencé cette discipline pour qu'il ait un petit peu plus confiance en l'humain, en se disant c'est sympa, en fait l'humain me donne une récompense même quand je le connais pas.
4: Mais un chien fifou et tout, ça peut lui faire du bien de faire ça ?
3: Oui, parce que ça va le canaliser et ça apprend aussi beaucoup au maître à rester concentré sur son chien. Aussi, ça leur apprend à lâcher prise. On a pour habitude de contrôler notre chien tout le temps, sauf que là en fait on contrôle pas, parce que c'est pas nous qui savons où est l'odeur, c'est le chien qui sait.
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5: Dans Minute Papillon ce matin, Thierry, on s'arrête ensemble sur un nouveau monument à Bassou, monument qui célèbre l'histoire gastronomique du village.
6: Avalon avait sa grenouille devant la collégiale Saint-Lazare. Bassou a désormais son escargot à l'entrée de la commune.
7: Escargot de Bourgogne.
6: Eh oui, de Bourgogne. Et du haut de cet escargot, 230 ans d'histoire de la cuisine nous contemple.
8: J'adore les escargots.
6: Cet escargot sculpté, nouvel emblème de Bassou, est un clin d'œil à une histoire locale savoureuse. Tout commence en 1796, quand le père Vallée, aubergiste, invente la recette des escargots beurrés.
9: Du beurre, voyons, du beurre. Faut faire bien.
6: Avant cela, pendant la Révolution, les escargots, on les mangeait grillés. Ouais, délicieux, mais un peu sec quand même. Bassou profite alors de sa position stratégique entre Paris et Lyon. Les marchands de vin de Bercy s'y arrêtent et la recette des escargots beurrés se répand. Trois établissements renommés proposent dans la capitale chaque semaine les derniers arrivages de Bassou. Les marronniers, les peupliers et le grand Saint-Louis mettent son escargot à leur carte et attirent le tout Paris.
10: Ici, tous les clients sont ducs et tous les clients sont rois.
6: De la maison Vallée à Chauvin, puis Billot en 1959, jusqu'au groupe Française de Gastronomie en 1995, l'escargot de Bassou devient un produit phare et sa renommée dépasse largement les frontières de notre région.
11: Ah oui, ah, c'est très bon.
6: Cette notoriété valait bien une sculpture de 4 tonnes taillée dans la pierre de Massangis, une belle bête de 2 mètres de haut pour 1,70 m de long qui regarde passer les touristes à l'entrée de la grande rue et qui fait de l'œil à tous les gourmands.
12: Simple, beau brun.
6: Merci. Cet imposant escargot de pierre est l'œuvre du sculpteur Yvan Baudouin qui avait déjà créé la grenouille avalonnaise. Son prix, l'équivalent de 1733 douzaines d'escargots bio. Soit 13 000 euros financés à 65% par la commune. Mais quand on aime les escargots, on ne compte pas.
9: Du beurre, voyons, du beurre. Faut faire bien.
5: Belle sculpture que 1733 douzaines d'escargots.
6: Ah ouais, j'ai compté. Hein.
5: Ça
6: en fait pas mal.
5: Ça en fait pas mal, effectivement. Surtout pour une personne. Merci beaucoup, Thierry, pour
6: un appétit.
5: Papillon. 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
1: 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Wikizef, petit guide à l'usage des étrangers du sud du péage d'Arras en vacances dans notre belle région.
2: Je ne vais pas vous apprendre que la vie est injuste. Ne vous inquiétez pas, je vais bien, mais force est de constater que la vie est injuste. Prenez par exemple la silhouette des gens. Il y en a de toutes sortes, des petits, des grands, des roux, des blonds, des crépus, courts, longs, carrés, minces, gros ou ronds. Viens avec nous chez les barbapapas. Mais pour certains, la vie est plus dure que d'autres. L'exemple le plus frappant que la vie est injuste, c'est quand ma grand-mère disait en parlant d'une de mes matantes qui essayait à toute fin de maigrir, mais sans succès, quel malheur, elle peut faire ce qu'elle veut, mais chez elle, tout fait penche. Ne paniquez pas, Wikizef est là pour vous aider. Tout fait penche. Rassurez-vous, il n'y a rien qui penche et qui va peut-être guère. Non, tout fait penche.
1: Traduction.
2: Tout fait ventre. Ventre, une panse, un penche. Pour illustrer ce que c'est qu'un penche, il suffirait que je me mette de profil. Et vous verrez que là, il n'y a pas que pour ma tante que tout fait penche.
1: Définition.
2: Tout lui fait penche, tout lui profite. C'est le malheur des bons vivants. Quel rapport avec la justice de la vie? Il y en a des. Ils peuvent manger ce qu'ils veulent, et ils grossissent pas. Je n'ai même vu manger des tartes au chou qu'à longueur de journée, elles et Thomas, elles pouvaient passer derrière une affiche en la décollée du mur. Et d'autres, ils regardent la vitrine du pâtissier, ils prennent un kilo. Alors, je vous dis pas si on en mange. Le pire, c'est que dans mes prises de sang, les triglycérides, impeccable, c'est le seul truc qui n'est pas en gras. Alors, je sais pas ce que je range là-dedans, moi. Mais ce qu'il y a de plus sûr, c'est qu'il y a plein de trucs. Un penche, c'est un logement social. C'est en cela que la vie est injuste. Et en même temps, il peut y avoir une sorte de résignation. À la question, t'aurais pas un peu grossi? C'est mieux de répondre, qu'est-ce que tu veux? Chez moi, tout fait penche, que de se vexer.
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3: Un circuit court aujourd'hui à Saint-Pierreville. Nous sommes au nord-ouest de Privas avec Sabine Loulier pour découvrir Castanaïs.
4: J'ai décidé de créer une ligne de cosmétiques qui sont fabriqués avec les châtaignes que l'on produit sur l'exploitation. Et donc cette ligne de cosmétiques, elle est certifiée bio et nos châtaignes sont bio et AOP châtaigne d'Ardèche.
3: Et donc aujourd'hui, Sabine nous propose une crème corps et une crème visage.
4: Donc la particularité en fait de la châtaigne, elle est multiple. D'abord, la châtaigne est très riche en sucre, ce qui permet d'avoir ce côté très très hydratant de la crème. Également, la châtaigne contient du tanin, qui est issu, vous savez, de l'arbre et de la sève. Le châtaignier contient beaucoup de tanins. Et donc, ces tanins, en fait, ont un rôle un petit peu antioxydant qui permet de faire que la crème convienne aux peaux qui sont un peu rosacées, vous savez, des peaux un peu atopiques, des peaux un petit peu fragiles. Et puis, troisième effet, et pas des moindres quand même, ce sont les polyphénols qui sont très riches et condensés dans la châtaigne et qui en font un anti-âge naturel imparable. Pour l'instant, l'accueil est plutôt favorable, très favorable. C'est vrai que les Ardéchois sont très surpris. Ils ne connaissaient pas, évidemment, je leur dis que c'est normal parce que ça n'existait pas avant. L'usage en cosmétique est encore balbutiant.
3: Et c'est donc en profitant des 12 hectares de sa châtaigneraie multicentenaire que Sabine a décidé de se lancer dans l'aventure Castanaïs. Et donc forcément, en parallèle de ses produits cosmétiques, vous avez également toute une gamme de bonnes choses à déguster.
4: C'est une gamme qui est assez restreinte, mais qui va à l'essentiel. De la crème de châtaigne, de la crème de châtaigne saveur peine d'épices, de la farine de châtaigne et des châtaignes au naturel. Et qui fonctionne bien, quoi qu'il reçoit aussi un bon accueil de la part des clients. Donc c'est chouette, franchement, c'est une super aventure.
3: Bon, et vous savez quoi? C'est une belle aventure aussi parce qu'elle résulte d'une belle histoire d'amour.
4: J'ai rencontré mon mari il y a 30 ans maintenant. Et mon mari est fils de castanéiculteur. Moi, ça fait 30 ans maintenant que je vois mon mari passer énormément de temps dans ses châtaigniers. Tous les jours, il y va, il connaît les arbres, il sait ce qui se passe dans ces arbres, il suit l'évolution des arbres qui greffent. Parce qu'en fait, nous, on travaille sur une châtaignerie ancestrale et traditionnelle et nous ne plantons rien. Nous greffons. C'est un travail au long cours. Mon mari fait de la taille en prévision des greffons qui vont sortir, si tout se passe bien, de cette taille. Et donc, l'année d'après, il récupère ses greffons, il regreffe. Donc, on choisit nos variétés. Une chose aussi importante, c'est que mon mari est un des derniers à pratiquer une greffe en flûte traditionnelle sur laquelle on n'utilise absolument pas de mastic. Voilà, c'est-à-dire qu'on utilise la sève qui sert de colle. Et donc, tout le process est super naturel. Donc, moi, quand j'ai vu ça, je me suis dit, mais c'est un travail incroyable qui passe sous silence. Et donc, moi, je voulais essayer de donner à voir cette passion pour le châtaignier. Donc, c'est pour ça que j'ai aussi cherché à faire des produits qui soient élégants, qui soient vraiment de très haute qualité. C'est pour ça, d'ailleurs, que la crème que je produis, les crèmes cosmétiques, elles sont bio, mais elles sont dans des pots qui sont compostables et biodégradables, avec des étiquettes en papier, une encre, une colle qui sont non impactantes pour l'environnement. Vraiment, c'est l'essence même de l'Ardèche, sans aucun PFAS, sans aucun produit controversé. Et les produits, on peut les mettre au jardin quand on a fini de les utiliser.
3: Alors, pour en profiter, plusieurs possibilités. Rendez-vous directement ici à Saint-Pierreville, après avoir passé un petit coup de fil, ou alors sur le site internet Castanaïs. Comme d'habitude, je vous mets toutes les infos qu'il vous faut sur ici.fr Drôme Ardèche, rubrique circuit court.
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5: C'est ma passion, mais je me sens vraiment libre sur la glace. Je transmets vraiment ce que je ressens dans ma vie de tous les jours, en fait.

0: fort et partir en Pôle France, en fait, non ?
1: Il y a eu, je pense, quand même quelques mois de réflexion où je me demandais si ça valait vraiment le coup. Je savais pas, enfin, je connaissais pas, en fait, le sport de haut niveau vraiment. Donc, on se pose la question de est-ce que, effectivement, ça vaut le coup ? Est-ce que je change de lycée ? Je quitte tous mes camarades d'entraînement, mes copains au lycée ? Et en fait, du jour au lendemain, j'ai dit à ma mère que c'était bon. En fait, je crois que j'étais prête et que je voulais partir pour vivre cette expérience et que je trouvais ça sympa d'avoir un double projet déjà étant jeune, en fait, de pouvoir continuer mon lycée et de faire mon sport, ma passion à côté. En fait.
0: Après 10 ans de danse en couple, vous avez décidé de repartir seule, en solo. Est-ce que c'est un sacré saut dans l'inconnu quand on est toute seule et qu'on a vécu en couple, en tout cas sur la glace ? Pendant 10 ans.
1: Beaucoup d'appréhension. En fait, ça faisait 10 ans que je patinais en couple. Donc j'ai fait du solo en étant petite, mais c'est vrai que c'était, comme je vous l'ai dit avant, pas du tout le même stress, les mêmes attentes. Et là, de repartir toute seule, j'ai commencé la saison en septembre. J'étais vraiment pas du tout confiante. Enfin, là, on se retrouve vraiment toute seule sur la glace. Je m'entraîne avec Olivier Schoenfelder, mon prof, et je suis arrivée à la première compétition en Angleterre, début octobre, et je lui ai dit, mais je vais faire comment juste pour saluer, pour me présenter quand ils vont m'appeler. Je sais pas faire toute seule, enfin je sais plus faire toute seule. Et en fait, finalement, ça va à peu près. Puis le fait de faire plein de compétitions aussi, ça booste un peu la confiance en soi. Mais au début, non, j'étais pas vraiment très sereine de reprendre toute seule.
0: Avec le recul, quel regard vous portez sur tout ce chemin parcouru depuis vos premiers pas ?
1: Franchement, je suis fière de moi. J'ai du mal des fois à me l'avouer, mais vraiment quand je vois par toutes les étapes auxquelles je suis passée, j'adore tout ce que j'ai fait, j'adore tout ce que j'ai accompli et je suis fière.
0: Lou Thérault, que l'on retrouvera avec impatience lors des prochains championnats de France de danse sur glace. On lui souhaite le meilleur pour ce nouveau défi en solo. En tout cas, c'est elle, notre comtoise qui compte du jour.
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1: Là, on est vraiment dans l'ambiance. Hein.
2: Voilà.
1: Pour découvrir...
2: On va passer par là.
1: Oh ! Bonjour ! Donc là, parmi les bruits que vous entendez, on est vraiment dans l'ambiance du début de vinification dans un domaine viticole en Bourgogne. Alors, Nathan Drouin, on est chez vous et on est un petit peu pas chez vous.
3: Exactement, ouais. On est chez Vincent Gérardin, donc au 5 impasse des Lampennes, à Meursault. Et donc, j'ai la chance de pouvoir vinifier ici, dans cet espace, chez, du coup, mon patron.
1: Tout a été mis en tonneau déjà.
3: Oui, tout à fait.
1: De ce millésime 2025.
3: Exactement. Pour l'instant, seuls les aligotés sont en fermentation. Et les Saint-Romain et les Hauts-Cédurès, qui ont été récoltés un petit peu après, eh ben, eux ne sont pas encore partis en fermentation. Ah. Ils sont en demi-mui, en fait. C'est pas la pièce traditionnelle bourguignonne, mais c'est des fûts de 500 litres. Pour pas justement marquer trop le vin et donc avoir vraiment la fraîcheur de la ligotée sur ce que je recherche.
1: Le fait d'avoir son petit rond de serviette.
3: Oui.
1: Dans un domaine a priori assez gigantesque, hein, parce que là on est vraiment dans une forêt de tonneaux.
3: On est bien équipé, et c'est ça la chance.
1: C'est ça en fait, voilà, parce que le fait de démarrer une activité viticole aujourd'hui en Bourgogne, ça vous aurait demandé des millions d'euros, j'imagine.
3: Oui, beaucoup d'investisseurs, beaucoup d'investissements de ma part aussi. Et donc là, c'est vrai que j'ai la chance d'avoir les vignes et de me consacrer aux vignes et d'avoir cette partie-là pour vinifier. Donc oui, très chanceux et très reconnaissant aussi.
1: Parce que d'un point de vue organisation, ça ne doit pas forcément être facile non plus. Je me dis, vous partagez quoi, un calendrier, un tableau Excel sur « Attendez, je viens bosser tel jour pour moi, je viens bosser tel jour pour le domaine ?»
3: Non, je travaille au domaine et puis le soir, je fais mes petites cuvées et ou le matin en arrivant, je m'organise comme ça. Ou entre midi et deux aussi.
1: Sur vos temps de pause.
3: Exactement.
4: Vigneron pour son domaine en dehors de ses horaires de travail, dans un autre domaine viticole, c'est le quotidien de Nathan à Meursault. 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
5: Salut Thomas Brie.
6: Salut Quentin, bonjour à tous.
5: Et là, on est surtout sur quelques pages qui sont inspirées des auditeurs d'ICI Azur.
6: Exactement, et aujourd'hui, on répond à la question d'un certain Richard.
7: Bonjour l'équipe, c'est Richard. Voilà, ça fait des années que je tanne Tom pour qu'il nous parle du trophée d'Auguste. Je trouve ce monument fascinant. Donc Tom, s'il te plaît, raconte-nous son histoire, je compte sur toi. Bisous l'équipe.
6: Qui ça peut bien être
8: Je pense que c'est moi.
5: Ah oui, c'est ça.
6: Vous pensez bien.
5: L'anonymat à Dobal. Bon, bah, du coup, est-ce qu'on répond à sa question?
6: Bah, allez, on va vérifier ça tout de suite ensemble. La raison 581, le trophée des Alpes. Alors lui, impossible de le manquer. Si vous passez par la Turbie, vous verrez quelque chose qui dénote dans le paysage. C'est le plus vieux monument des Alpes-Maritimes. Un édifice gigantesque, blanc, avec des colonnes et des inscriptions latines, symbole de la grandeur de l'Empire romain, ou du moins ce qu'il en reste.
5: Le trophée d'Auguste, hein, tu l'as dit, c'est donc un très très vieux monument.
6: Oh, il a traversé 20 siècles d'histoire. Sauf que bon, les monuments, c'est pas comme le vin, le temps, ça va les abîmer. Et aujourd'hui, il n'est pas dans un super état. Mais il y a plus de 2000 ans, l'édifice faisait 50 mètres de haut, soit l'équivalent d'un immeuble de 15 étages.
5: Mais nous, on aimerait bien savoir quelle histoire se cache derrière ce trophée d'Auguste.
6: Allez, je vous raconte. En l'an 7 avant notre ère, les légions romaines remportent ici une grande victoire. Et ils construisent un trophée, un monument qui symbolise le pouvoir de Rome sur les Alpes-Maritimes. On l'appelle le trophée des Alpes ou trophée d'Auguste, car une statue de l'empereur se trouvait au sommet. Et pendant des siècles, ce monument était un point de repère pour tous les voyageurs. D'ailleurs, en latin, trophée se dit tropea. Le mot évolue plus tard en turbia pour devenir turbi. Et c'est pour cette raison que la commune qui abrite ce trophée se nomme aujourd'hui la Turbi.
5: Ah bah voilà, ça répond à une autre question en passant. Sauf que ce monument, lui, il va tomber dans l'oubli.
6: Et oui, quand on ne connaît pas l'histoire, on l'a détruit. Après la chute de l'Empire, les habitants vont réutiliser les pierres pour construire leur maison. C'est pour ça que l'édifice va se détériorer, il va même presque disparaître. Heureusement qu'au XIXe siècle, on s'intéresse de nouveau à ce lieu. Des historiens retrouvent dans les textes antiques l'origine de cet ouvrage et une armée d'archéologues et d'architectes tentent de lui redonner son lustre d'antan. Après plusieurs années, le monument en partie reconstruit est inauguré en 1934. Il est aujourd'hui protégé par l'État au titre des centres des monuments nationaux et au pied, il y a un musée et vous pouvez aussi vous balader dans ce parc qui vous offre une vue exceptionnelle qui va de l'Italie jusqu'à l'Estérel. Un bien bel endroit pour le plus vieux monument des Alpes-Maritimes.
5: Et ça, forcément, c'est une bonne raison d'aimer la Côte d'Azur.
6: En plein dans le mille.
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9: Bonjour, je me présente, je m'appelle Julien. Ma passion et mon travail, c'est le tatouage. Depuis, alors mes premières machines, je les ai achetées il y a une quinzaine d'années. J'ai commencé en autodidacte. Et un jour, j'ai une amie qui est partie se faire tatouer dans un salon et j'avais besoin de faire régler mes machines. Et je lui ai demandé si je pouvais l'accompagner pour demander des conseils au tatoueur. Et le feeling est bien passé avec le tatoueur et donc il m'a proposé un apprentissage et je suis resté 2 ans chez lui pour apprendre le tatouage.
5: C'était une reconversion ?
9: Oui, avant je travaillais à Haribo. Alors j'ai toujours été passionné par la bande dessinée. C'est un métier où c'est compliqué d'en vivre. Donc je me suis tourné vers le tatouage parce que ça permettait d'allier ma passion du dessin avec une manière de gagner ma vie.
5: Il y a beaucoup de tatoueurs, il y en a partout. Depuis quelques années, c'est devenu énormément à la mode.
9: De plus en plus de personnes ont pu avoir accès au matériel de tatouage. Et donc, ça a permis d'ouvrir ce métier à des personnes qui viennent des Beaux-Arts ou qui sont aussi passionnées par le dessin. Et ça a été un vecteur pour pouvoir vivre de leur passion.
5: Chaque tatoueur a un peu sa spécialité ou un univers. Le vôtre, c'est quoi ?
9: Alors moi, ce que je préfère tatouer, c'est tout ce qui va être organique, donc du végétal, l'animal, des insectes.
5: Qu'est-ce qu'il y a comme insecte à la mode en ce moment ?
9: Il n'y a pas vraiment de mode, c'est... je fais beaucoup d'abeilles. La majorité, c'est des insectes élégants, des libellules, des papillons. Il y a des personnes qui veulent marquer sur leur peau une partie de leur histoire. Et il y a d'autres personnes qui sont sensibles au travail artistique d'un tatoueur et qui veulent sur leur peau une pièce de ce tatoueur, comme par exemple un passionné d'art va vouloir un tableau dans son salon d'un artiste qu'il apprécie.
5: La Joconde dans mon dos, vous pouvez me faire ça ou pas ?
9: Alors c'est pas mon style, mais je peux vous orienter vers des personnes compétentes pour le réaliser.
5: La Joconde avec des ailes d'abeille ?
9: Non plus, je pourrais faire les ailes.
5: Merci beaucoup Julien.
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1: Itinéraire bis à Avallon cette semaine, et j'ai choisi de m'arrêter aujourd'hui au Silo Rouge avec nous Guillaume Dallot. Guillaume, bonjour.
2: Bonjour.
1: Le Silo Rouge, c'est quoi ici à Avallon?
2: Alors c'est un magasin de producteurs avant tout. Tous les produits ici présents sont produits ou transformés dans le département de l'Yonne ou dans le département limitrophe. Et donc on a une centaine de producteurs qui livrent le magasin régulièrement pour avoir des produits frais, des produits secs, et de quoi faire les courses toutes les semaines.
1: Vous avez fait connaissance avec ce magasin, le Silo Rouge, de quelle façon, Guillaume ?
2: Eh bien, ma femme, Adeline, est maraîchère depuis plus de 10 ans à Vaudeluny. Et donc, elle a créé ce magasin avec d'autres collègues en 2018, en mars 2018. Il y avait 9 associés à l'origine de ce magasin. Moi, j'étais sur une autre activité et je l'ai rejointe dans les jardins en 2020. Et donc, voilà, je fais partie maintenant de l'équipe du magasin du Silo Rouge.
1: Quelles sont les caractéristiques de ce magasin ?
2: On a vraiment souhaité mutualiser la commercialisation. En agriculture, c'est toujours un peu compliqué d'être à la fois à la production qui nous prend beaucoup de temps, d'énergie, et de pouvoir valoriser nos produits sur des circuits courts et aller sur d'autres marchés que la filière longue plus classique.
1: Et puis, vous vous succédez à la tête du magasin, c'est-à-dire que si je viens le mardi et si je viens le mercredi, je ne verrai pas les mêmes têtes.
2: Exactement. L'objectif du magasin, c'est qu'il y a toujours un producteur en présence dans le magasin, donc aussi bien que ce soit sur l'aspect administratif ou sur l'aspect vente, ce qui fait qu'on se sépare, on se répartit les différentes demi-journées de vente, et donc il y a normalement toujours un membre de chaque structure des associés, donc souvent l'associé qui est présent en vente avec notre équipe de 2 salariés qui permet de faire toute la gestion du magasin au quotidien.
1: Ça vous apporte de quoi? C'est de rencontrer vos clients?
2: Et ben, quand on a la tête baissée à travers dans nos activités, les légumes ou autres, parfois c'est un peu difficile quand il fait chaud, quand il fait froid, quand il pleut un peu trop souvent à nos goûts, et ben le fait de rencontrer les gens, on sait pourquoi on fait ce métier. Ça donne un sens à ce qu'on fait, c'est valorisant pour nous d'avoir des retours généralement positifs, et ça nous donne envie de retourner, de bêcher, et puis de reproduire de nouveau, et que ça soit à travers ce magasin, nous permet effectivement d'avoir ce retour positif, et ce qui est valorisant pour nous, et donne un sens à ce qu'on fait au quotidien.
1: Est-ce qu'on peut parler de la philosophie de votre exploitation?
2: Une des philosophies qui nous tient à cœur, c'est effectivement la source d'emploi que procure notre activité, que ce soit dans nos jardins, je travaille avec ma femme Adeline et également 3 salariés, dont 2 temps plein. Et au magasin, on a également 2 temps plein, au magasin de producteurs Le Silo Rouge. Et donc, on voit bien que l'argent que les gens dépensent en consommant nos légumes ou d'autres produits au Silo Rouge permet de rester sur le territoire et de faire vivre l'emploi. Et ce qui nous tient particulièrement à cœur, d'avoir des gens habitant sur le territoire, travaillant sur le territoire pour des produits sains et de qualité.
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3: Vous l'avez forcément déjà remarqué en allant de Palavas à Carnon, ce fortin qui trône au milieu de l'étang du Levant. C'est la redoute de Balestras, une tour de guet qui a passé 60 ans emmurée dans un château d'eau.
4: Au secours des pirates !
3: Au milieu du XVIIIe siècle, de nombreux pirates barbaresques arpentent notre littoral et détroussent les navires marchands. Et il y a aussi les Anglais qui se prennent pour les maîtres des mers. Fire ! Pour protéger les populations, Louis XV fait construire tout au long des côtes françaises une série de fortins équipés de sémaphores. Lorsqu'un bateau suspect se rapproche dangereusement, on envoie des signaux pour prévenir les gardes-côtes qui envoient alors au canon quelques coups de semonce. Du Gros du Roi jusqu'à Agde, on construit un réseau de 8 tours de guet. On peut encore voir celle de Frontignan, Marseillan, Sète, au Grand Travers aussi, et donc celle de Palavas. Dès 1743, la redoute de Balestras assure sa fonction protectrice et ça va durer plus d'un siècle. Autour de ce fortin, peu à peu, des pêcheurs installent leurs cabanes et c'est tout un village qui finit par prendre forme. En 1906, on installe sur le toit de la tour une citerne qui va alimenter en eau les fontaines de la commune. Début du XXe siècle, la station balnéaire, devenue reine des plages, voit ses besoins en eau augmenter. Alors, en 1943, la mairie décide de bâtir un véritable château d'eau. Il y a toujours la cuve sur la redoute qui est alors emprisonnée d'un sarcophage de béton. Il faudra attendre les années 90 pour la redécouvrir. On détruit le château d'eau pour bâtir à la place le phare de la Méditerranée, 45 mètres avec son restaurant tournant au sommet. Et la redoute, elle, est démontée pierre par pierre par les compagnons du devoir. 300 tonnes de pierres marquées une à une et transportées sur un autre site. Il faudra aussi tailler de nouvelles pierres pour remplacer celles qui sont trop altérées. La ville de Palavas a choisi l'étendue Levant pour reconstruire le fortin à l'identique, dans la même orientation qu'à l'origine. Il trouve au milieu des flamants roses un écrin à sa mesure. La redoute de Balestras abrite depuis le musée Albert Dubout, dessinateur caricaturiste qui a contribué à la réputation de Palavas grâce à ses dessins du célèbre Petit Train. Voilà une bonne occasion d'aller la visiter.

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1: Et si vous prenez le volant ce dimanche soir en Île-de-France, petit point sur les fermetures à connaître avant de prendre la route. Plusieurs accès restent fermés sur l'A3 vers Paris, la sortie numéro 3 à Romainville. Sur la 86 extérieure, la sortie D19 à Créteil et sur l'A15 vers la province, l'accès à la D311 à l'échangeur numéro 2 reste également fermé. Sur la N118 en direction de Paris, la sortie numéro 1 à Sèvres est également concernée. Dans l'est de la région, attention à la sortie numéro 8 de la N2 vers la province à Dammartin-en-Gouëlle, ainsi qu'à la D1004 fermée dans les deux sens entre Vaudois-en-Brie et Cerneux. Ces restrictions sont annoncées donc 24 heures sur 24. Avant de partir, le bon réflexe reste bien sûr de consulter Citadin. 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
3: La cabine minute sur ICI Picardie, votre chronique de la joie et de la bonne humeur. Comment ça va les amis? Est-ce que parmi vous, il y en a qui regardent des séries télé? Moi j'adore les séries. Aujourd'hui, je vais vous parler d'un fléau moderne. Un truc qui nous bouffe la vie, qui nous use la patience, qui nous fait vieillir plus vite que le temps qui passe. Les séries qui prennent trois plombes à sortir la saison suivante. Non mais sérieux, on vit à une époque où on peut envoyer une fusée sur Mars avec un drone qui filme en 4K. Et il filme en 4K la fusée sur Mars. On a des voitures qui conduisent toutes seules, des robots qui font le ménage. Mais on n'est toujours pas foutu de sortir la saison 2 d'une série avant que ton neveu passe le bac. À la fin de la saison 1, il avait 12 ans le frérot. Les séries télé, comment vous faites? Vous disparaissez comme ça sans prévenir? Ils te mettent la tête dans une saison, dans une série, t'es à fond. Tu attends la saison 2 pendant 4 ans. Et toi comme un con, tu les attends vraiment pendant 4 ans. Il y a des gens qui meurent durant les 4 ans. Ils ne voient même pas la fin de la série, c'est dégueulasse. Et nous, la génération années 80-90, on a assez attendu. Hein. Par exemple, avec Beverly Hills, c'était un peu notre HPI à nous. Tout le monde regardait Beverly Hills. Et quand une saison se terminait, hein, pendant 2 ans, TF1, ils te rediffusaient les vieux épisodes. Et ils mentaient sans honte dans les publicités. Hein. Ils te disaient, la semaine prochaine, des nouveaux épisodes inédits de Beverly Hills. Ah, toi, t'es à fond, là. Le samedi, là, tu t'assois avec tes frites, ton hamburger, fait maison pour mater Beverly Hills. L'épisode commence, tu te dis, mais j'ai déjà vu ça. Pas lui, bien sûr. Après, il va embrasser Kelly. Des escrocs! Et de nos jours, ça recommence. Sur des séries sur Netflix, Amazon Prime, t'es là, t'es à fond, tu mates la saison 1, tu mates la saison 2, t'as pas dormi depuis 3 jours, t'as des cernes de panda en dépression, et là, boum, dernier épisode, gros cliffhanger, t'as le cœur qui bat à 200, et là, paf, l'épisode est fini. Mais il est mort ou pas le mec? Non mais à la fin de l'épisode, là, il est mort ou pas? Et là, Netflix te répond, rendez-vous en 2029 pour la suite. Il y en a marre, c'est beaucoup trop long. Moi, je vous dis la vérité. Aujourd'hui, on a 1000 plateformes, 1000 séries, mais on a toujours le même problème de lenteur. Les gars, on parle en ce moment d'intelligence artificielle, de deep learning, de robots qui écrivent des scénarios en 2 secondes. Moi, je vous le dis, si un jour, les séries faites par l'IA, elles sortent plus vite que les autres, je vous lâche.

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1: Socinquantani, qui Patrick Ambrosi, stai nous obaise di Castello. Il y a 5 ans, il a décidé de créer une biscuiterie au village, juste au-dessus de sa maison.
2: J'étais dans la menuiserie, des grands calards, voilà, pour Saint-Joseph et Saint-Joseph, tout pour le stade à l'armade, on sait pas tout, pendant 12 ans, et tout pour le nouveau pays. Passion de la cuisine, j'ai toujours cuisiné avec ma mère, mon père cuisinait beaucoup. Et oui, et puis après, surtout tout ce qui est biscuiterie, anciennes recettes que ma grand-mère faisait, que j'ai gardé les cahiers, les livres, et marqué sur les livres, et voilà. Et Bastien, à Fatou, qui a dû avoir perdu.
1: Patrick confectionne tout ce qui est gâteau sec.
2: Donc, canistrie, il y a, bien sûr. Donc, maintenant, canistrie au citron. Et après, les gens vous demandent beaucoup de parfum maintenant. Donc, il y en a au citron, aux amandes, aux noisettes, au chocolat. Il y a des coups de lait, au vin blanc. Après, je fais tout ce qui est moelleux et tout ce qui est cake, moelleux, serviade à la sauge, au nature, tout ce qui est panette, tout ce qui est fiadone, embruchada, voilà, fiadounette, toutes les petites recettes, anciennes recettes. Voilà, ma passion, c'est de retrouver des recettes à droite à gauche des anciens et les reproduire maintenant.
1: Et l'artisan vend ses produits en direct dans sa boutique.
2: Les locaux viennent souvent jouer le jeu et ils viennent souvent. Ils sont même contents de venir. Et puis après, avec les personnes de passage, les personnes qui sont en vacances, les randonneurs, les touristes. Voilà, après, je fais des marchés, je fais des foires. Je fais des fois des associations qui font des petits marchés. Moi, j'adhère beaucoup à ça, je trouve une importance à ça, donc je participe aussi en mettant mon stand. Voilà.
1: Patrick a créé aussi une petite épicerie fine.
2: C'était une demande au village, il y a un petit paese, on était tout à demander de faire un strafard, et il va travailler, et tout type de tour, qu'il soit à Kant, ou au Gercon, un paese, à Kant, une cabigours, ou voilà, j'ai de l'huile d'olive. J'ai du vin, j'ai de la charcuterie, j'ai du fromage, j'ai de la farine de châtaigne. Les confitures qu'on fait nous, hein, les confitures c'est ma femme qui les fait, toutes les confitures à l'ancienne qu'on fabrique.
1: Faire perdurer son activité, continuer à tisser un lien social si cher aux habitants de Castello-Brando, tels sont les espoirs de Patrick Ambrosi pour l'avenir.
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3: Je rêvais d'avoir une maison à la campagne. Cette maison, c'est comme si j'y étais née. C'est ma maison de famille.
4: Ma maison s'appelle l'Ostao de la Mar.
5: C'est une maison un peu envoûtante.
6: Eh bien, vous voyez, des livres et trois fenêtres qui me donnent le paysage du pays, comme si c'était trois tableaux.
7: Ils ont vécu ici.
8: Thibaut Gaudry.
9: Ah, je m'appelle Nina Simone.
7: L'histoire de Nina Simone, c'est celle d'une petite fille amoureuse de Jean-Sébastien Bach qui rêvait de devenir la première pianiste concertiste noire américaine. Mais qui grandit dans l'Amérique profonde des années 30 et 40 où la ségrégation raciale est de mise.
9: I put a spell on you. J'ai commencé à étudier le classique à 5 ans.
10: Et vous avez continué, vous avez eu vos diplômes.
9: Et après, j'ai obtenu le doctorat de musique de Amherst University.
7: Élève studieuse, oreille absolue et jeune prodige, elle ne parvient pas à intégrer l'école de musique dont elle rêvait, brisant la carrière à laquelle elle aspirait. Et elle emportera le regret et la douleur toute sa vie.
9: I'm sorry that I didn't become the world's first black classic pianist. Oh yeah, I think I would have been happier. I'm not very happy now. Oh yeah.
7: Finalement, c'est par le jazz qu'elle connaît la gloire. Nina Simone devient aussi l'une des voix de la lutte pour les droits civiques des Noirs. Mais avec une sensibilité à fleur de peau, des douleurs de l'enfance qui ne sont jamais loin, sans compter des troubles bipolaires et des phases de dépression, elle finit par quitter les États-Unis, voyage beaucoup, et c'est naturellement en France qu'elle trouve refuge dans les années 80. Elle, la francophile, qui a connu le succès en reprenant « Ne me quitte pas » de Jacques Brel, et qui a choisi son nom de scène après avoir vu « Casque d'or » avec Simone Signoret.
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12: Pour Nina Simone, comme beaucoup d'artistes noirs de cette époque, la France est un pays très très important, parce qu'on a cette image réelle à l'époque, d'un pays ouvert. Par exemple, prendre un bus ou un métro à Paris, ben, on prend le métro et le bus avec les Blancs. On n'est pas dans des compartiments séparés. Et la France est une terre d'asile.
7: Elle vit 2 ans à Paris, enregistre quelques chansons et fait quelques concerts, puis en repart, avant de revenir une dizaine d'années plus tard. En 1992, elle s'installe à côté d'Aix-en-Provence, à Bouc-Bel-Air. C'est là qu'un après-midi de juillet 95, excédée par le bruit que font 2 adolescents jouant autour de la piscine de la villa voisine, elle tire un coup de pistolet à grenaille et blesse légèrement l'un d'eux. Elle écopera de 8 mois de prison avec sursis et une obligation de soins. En 1998, elle déménage à quelques kilomètres, à Carry-le-Rouet, où elle s'éteint le 21 avril 2003. Lors de ses funérailles, à l'église de Carry, une sono joue « Ne me quitte pas ». Sa grande amie, la chanteuse Myriam Makeba, est là. Elton John a fait envoyer des roses jaunes, avec un petit mot « Tu étais la plus grande, et je t'aime ». Sa fille, Lisa, prend la parole pour rappeler combien Nina aimait la France et demande de ne pas laisser son souvenir s'éteindre. Son souvenir et sa voix sont toujours là. Elle ne nous a jamais vraiment quittés.

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1: Là, j'étais en train d'envoyer des mails à des EHPAD pour leur proposer un spectacle de contes pour Noël.
2: Là où la facette, pourquoi est-ce que vous m'avez fait venir ici?
1: Moi, je suis venue jouer ici avec mon groupe et c'est aussi ici que je fais des shows bingo loto. Je revisite le bingo loto des salles des fêtes de manière théâtrale, improvisée, en interaction avec le public, beaucoup plus dynamique que celui qu'on peut connaître dans les salles des fêtes où nos voisins, voisines nous demandent de nous taire parce que le bingo a l'air d'être quelque chose de sacré. Et
2: ça l'est à certains
1: voilà.
2: moments. Ouais.
1: Donc, j'explique qu'effectivement, c'est pas un bingo loto dans lequel il va falloir faire silence, mais plutôt un bingo loto dans lequel on va pouvoir s'exprimer, exprimer ses émotions, sa déception si on perd, sa joie si on gagne. J'explique bien aux femmes qu'elles peuvent manifester de la colère et que dans le cadre de ce bingo loto, personne ne les traitera d'hystériques. Et j'explique aux hommes aussi qu'ils peuvent pleurer, qu'ils peuvent y aller, qu'ils peuvent sortir des émotions, personne ne leur dira qu'ils sont fragiles et que dans un contexte de fête où il y a de la bière à évacuer, bah, elle pourra sortir par les yeux, ils n'auront pas besoin de se lever pour évacuer autrement. Voilà.
2: Vous avez combien de spectacles? 4-5 spectacles, de la musique.
1: Il y a le bingo loto, il y a les blind test mashup où je fais un concert-jeu, en fait, où je joue des chansons mais je chante les paroles d'une autre, donc le public doit deviner. Je chante les Mistral gagnants sur l'air de l'aigle noir, ouais. Vous voulez que j'essaye comme ça?
2: Ouais.
1: Ah, ma

0: petits doigts.
1: Renaud, l'aigle noir.
0: Voilà. Oh, mais vous êtes hyper fort.
1: Ouais, je suis fort.
2: Et finalement, c'est qui Léna Quignette?
0: Elle est très simple, cette question.
2: Ouais.
0: Bah, écoutez, j'avais pas encore réfléchi, c'est l'occasion.
2: Vous vous appelez Léna Quignette?
0: Je m'appelle Léna Quignette. Quignette, c'est comme un quignon, mais encore plus petit. Voilà, une petite quignette.
2: Oui, c'est ça. Ouais. Alors, c'est qui Léna Quignette?
0: C'est moi, une femme de 31 ans, comédienne, qui est revenue dans la région. Très contente d'être ici.
2: En même temps, il fait beau, on est à la terrasse d'un café. Il y a les dunes pas loin. Il y a la mer à deux pas. Enfin, ouais. Bon, on est bien. Hein.
0: Oui, pourquoi ne pas revenir?
2: Bah, c'est ça.
0: Voilà, à Paris, on est tellement noyés dans la masse, c'est très difficile de rencontrer les gens. Et puis c'est épuisant, les gens sont épuisés d'être en contact tout le temps avec plein de monde. Là, j'ai l'impression de me faire une petite place sympa, de pouvoir rencontrer assez facilement des gens, donc que ce soit des bars, des EHPAD, des centres de loisirs, des centres socioculturels, avec qui on peut monter plein de choses qui sont assez chouettes, quoi.
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5: Ici, on fête la Saint-Vincent, la grande fête des vignerons en Bourgogne. Elle est honorée officiellement le 22 janvier. Dans notre région, la tradition veut que tous les ans, les festivités changent de village. Mais qui était ce fameux Saint-Vincent? Bonjour Sandra Amani.
6: Bonjour Charlotte.
5: Vous avez enquêté sur ce sujet si mystérieux. Et vous avez écrit un conte intitulé « La légende de Saint-Vincent », une histoire de votre ouvrage « Légende du vignoble » édité aux éditions de l'Escargot Savant. Chapitre 1, le sacre de Saint-Vincent, 3e siècle après notre ère.
7: Nous voici en Espagne, plus exactement à Huesca, petit village au pied des Pyrénées. Ici vit Vincent, un jeune homme dévoué qui s'est pris d'amour pour le christianisme, une religion toute récente et avec encore peu de croyants. Vincent a un ami qui lui est cher, c'est Valère, l'évêque de Saragosse.
8: Me voici bien vieux à présent et j'ai beaucoup de mal à m'exprimer en public. Mon cher Vincent, le brillant orateur que vous êtes sera chargé de me suppléer dans cette tâche difficile. Êtes-vous d'accord?
5: Monseigneur, je suis honoré de devenir votre diacre. Je me réjouis d'avance à l'idée de mes voyages à travers l'Europe. J'ai hâte d'aller faire connaître notre Dieu à tous les païens. J'irai jusqu'en Gaule s'il le faut. Chapitre 2, l'Empire romain.
7: Au 3e siècle de notre ère, l'empereur romain Dioclétien entame des persécutions contre les chrétiens. La nouvelle religion prend de telles proportions que l'ordre public est bouleversé. Vincent et l'évêque sont arrêtés, puis conduits, enchaînés, auprès de Dacien, le gouverneur qui représente Rome en Espagne.
9: Évêque Valère, avouez vite toutes vos fautes, sinon vous le regretterez amèrement.
8: Mes fautes? Quelles fautes? Je ne vois pas de quoi vous parler.
9: Ne vous moquez pas de moi. Avouez immédiatement les sacrilèges que vous et votre diacre avez commis contre notre empereur.
7: Vincent, voyant la grande détresse du pauvre évêque, ne parvient pas à se contenir.
9: Cessez donc de tourmenter ce pauvre homme. Moi, je vais tout vous avouer. Oui, je ne crois qu'en un seul Dieu. Oui, vos idoles me semblent ridicules. Garde, torturez ce jeune insolent. Pressez-le comme le raisin, rôtissez-le comme ces poulets que l'on immole sur les autels de nos divinités. Peu importe comment, mais montrez-lui que son Dieu ne lui sera d'aucun secours face à nos lois.
7: Les Romains se saisissent de Vincent, le ligotent nu sur un chevalet. Des ongles de fer lui déchirent le corps. On le brûle de toutes parts, on le torture nuit et jour.
5: Comment les souffrances de Vincent en Espagne vont-ils le transformer en saint en Bourgogne?
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5: Ah, la Saint-Vincent tournante! Une fête que nous célébrons chaque année dans les villages viticoles de Bourgogne. Mais qui était Saint-Vincent? Voilà sa légende, racontée par Sandra Amani, auteure de « Légende du vignoble » édité chez l'Escargot Savant.
7: Nous sommes le 22 janvier 304, le jour de la mort de Vincent. Il n'a pas survécu aux nombreuses tortures des Romains. Le corps brûlé et disloqué, on l'a ensuite accroché à une pierre de meule et jeté à la mer à plus de 200 km de Saragosse. Mais quelques jours plus tard, son corps est ramené par les vagues sur le rivage. Des chrétiens le ramassent et l'enterrent dignement. Au cours des années 304 et 305, plus d'un millier de chrétiens périssent sous la torture. La gloire de Vincent s'étend dans toute l'Espagne et parvient jusqu'en Gaule. Bientôt, Vincent devient Saint Vincent. Sa fête est célébrée le 22 janvier.
5: Chapitre 3, le mystère de Saint Vincent.
7: Bienvenue en Bourgogne. Ici, la vigne fait vivre bon nombre de paysans depuis déjà des centaines d'années. Dans les villages où celle-ci foisonne, c'est chaque année la fameuse Saint-Vincent. Dans les terroirs, on décore les maisons de bannières et de fleurs multicolores qui donnent à l'hiver des couleurs estivales. Une famille de vignerons dirige la société d'entraide locale. Une grande procession a lieu suivie d'une messe. Pendant la procession, la statue de Saint-Vincent, détenue par la famille qui régit la société, est remise à celle qui organisera la fête l'année suivante. Après la messe, un grand festin est organisé, le repas de cochon. On goûte le vin sans modération, on intronise des vignerons méritants que l'on nomme chevaliers du Tastevin. On rit, on chante, on danse même lorsque tombe le soir.
9: Attendez, Sandra, cette histoire actuelle des festivités de Saint-Vincent, on la connaît cette histoire. Dites-moi plutôt pourquoi Saint-Vincent est devenu patron des vignerons.
7: En réalité, nul ne le sait. Peut-être parce que le mot vin se trouve dans le prénom du saint, vous voyez ?
9: Oui.
7: Ou parce qu'on a utilisé une roue de pressoir pour le torturer. Ça, c'est aussi une hypothèse qui a été présentée.
9: D'accord.
7: Ou parce que les diacres à l'autel versent du vin dans le calice.
9: Donc, on ne sait pas vraiment pourquoi Vincent, le jeune diacre torturé par les Romains en Espagne, est devenu si important pour les vignerons de Bourgogne.
7: C'est là le plus grand des mystères. Chaque village bourguignon raconte effectivement sa propre légende. Quelle que soit la raison, on a aujourd'hui la preuve que Saint-Vincent n'a absolument pas souffert pour rien, puisque chaque 22 janvier sonne pour lui une nouvelle heure de gloire.
9: Et rappelez-vous, même s'il peut faire terriblement froid le jour de la grande fête des vignerons,
1: à la Saint-Vincent, l'hiver perd ses dents, où les retrouve pour longtemps.

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2: Bonsoir à tous, salut et bienvenue, heureux de vous retrouver ce soir à 20h pour prendre le temps d'appuyer sur pause une heure chaque soir pour se détendre, pour rêver, pour voyager dans notre pays. Parce que vous l'avez entendu, il n'y a pas que Paris dans la vie. Chaque soir, ce sont des invités, des univers aussi, des univers inspirants qui nous parlent de ces endroits en France qui ont marqué leur vie. Une carte postale géante qui va nous conduire d'ailleurs ce soir au cœur de vos initiatives. Nous irons dans la Vienne, mais aussi à Alençon pour découvrir ce que vous entreprenez et ce qui marche. Il n'y a pas que Paris dans la vie, c'est parti jusqu'à 21h. Ce soir, je reçois une réalisatrice et romancière. Son livre sur la plage abandonnée est sorti fin septembre aux éditions Charleston. Elle est aussi cofondatrice d'un festival dont nous parlerons et dont la remise des prix aura lieu fin novembre. On lui doit les longs métrages Comme tu es belle, LOL avec Sophie Marceau, Une rencontre, Dalida et Love America, La chambre des merveilles ou encore LOL 2.0. Ça, c'était cette année. Elle est scénariste et productrice également. Je reçois Lisa Asuelos.
3: Bonsoir.
2: Bonsoir Lisa.
3: Bonsoir.
2: Comment ça va?
3: Ça va bien.
2: Alors ce qui est fou, c'est que vous sortez ce livre qui est un récit très personnel, à mi-chemin entre l'autobiographie et peut-être quelque part un peu romancé, mais il y aura forcément des correspondances évidentes avec le parcours que nous retraçons chaque soir comme on le fait dans cette émission. On parlera évidemment de ce livre où vous parlez de votre enfance, de votre famille, de vos blessures, mais aussi de reconstruction à travers Saint-Tropez qui est un vrai personnage très clairement.
3: Ah, clairement, c'est vraiment un livre que j'ai voulu en miroir avec la ville de Saint-Tropez.
2: Ouais. Alors, je vous propose de revenir bien avant tout ça et de débuter par le commencement. Vous êtes né à Neuilly-sur-Seine. Je sais que c'est pas forcément une carte postale que vous retenez. D'ailleurs, vous n'avez même pas y vivre. Enfin, c'est parce qu'il y avait, voilà, il fallait naître à ce moment-là quelque part et c'était ici, quoi.
3: C'était dans le 9-2, quoi. Voilà.
2: Bon, très rapidement, voilà, vous allez